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1: Ils ont vécu ici.
2: Thibaut Gaudry.
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1: Yves Montand est un enfant de Marseille. Débarqué d'Italie avec sa famille pour fuir le fascisme quand il a 2 ans, il va y grandir et y faire ses premiers pas au Music Hall. Puis il la quitte pour Paris où sa carrière commence à décoller, notamment auprès d'Edith Piaf. Et où il noue des amitiés, comme avec Jacques Prévert, qui va lui faire découvrir en 1948 un charmant village qui va changer sa vie.
4: J'ai chanté dans la région et puis il y avait Jacques Prévert qui habitait la maison là au coin. J'étais arrivé ici. Et je l'ai monté parce que mon ami le guitariste Henri Crolla, si on allait dire bonjour à Jacques, il dit oui, où il est. Alors on est monté ici, j'ai vu Jacques, j'ai vu l'endroit, et puis je suis tombé amoureux de l'endroit, et puis je suis revenu dès que je pouvais, tous les ans. C'était très discret, c'était à peine connu.
1: Et il ne va pas tomber amoureux que de Saint-Paul. Le 19 août 1949, il est à la Colombe d'Or, une auberge avec quelques chambres, qui est un repère d'artistes. Et Prévert, encore lui, va servir d'entremetteur entre un homme et une femme qui vont devenir un couple mythique.
5: Ça s'est passé à Saint-Paul-de-Vence, au mois d'août, en 1949. Simone était là, et puis moi j'étais dans le tournée. Et puis j'ai déjeuné là, elle a déjeuné là. Et puis il y avait du soleil, puis il y avait Jacques Prévert, et puis il y avait des copains. Et puis voilà, quoi, on ne sait pas comment ces genres de choses-là commencent, mais enfin, elles ont commencé et c'était une belle histoire. Quoi.
1: Une belle histoire qui durera toute une vie. Ils ont 28 ans. En 4 jours, Simone, mariée, plaque tout pour le Marseillais. Et désormais, ils vont construire une partie de leur vie ici, restant fidèles à la Colombe d'Or, où ils se marient même 2 ans plus tard. Prévert est encore là, il est le témoin de Simone, tandis que Marcel Pagnol est celui de Montand.
4: Puis en 49, j'ai rencontré Simone ici, qui elle avait acheté par contre une petite maison dans le village, après son premier film. Puis elle a servi cette maison pendant très longtemps. Puis on descendait au bar de la Colombe pour boire l'apéritif, pour voir Jacques et les amis, et puis il y avait toujours quelqu'un, et puis on restait là, et puis on mangeait là, et puis on montait pas la maison. Alors un beau jour, on a mis la clé sous la porte, on donnait ça aux enfants, ou à des amis qui descendaient dans le midi, et nous on descendait toujours ici.
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1: La Colombe d'Or et Saint-Paul, où l'on se retrouve pour les vacances avec les copains, beaucoup d'artistes, dans ce village qui attire notamment les plus grands peintres, Picasso, Chagall, Matisse et d'autres.
4: C'est pourquoi je viens souvent ici à la Colombe d'Or, à Saint-Paul-de-Vence, et d'abord pour la famille Roux, qui sont des gens tellement merveilleux. Puis au mois de juin, ou au mois de mai, c'est agréable, il n'y a pas trop de monde, et c'est encore bien. Mais c'était une époque assez formidable, avec Picasso, Braque, Prévert, qui était là aussi, et Giacometti, quand il a débarqué.
6: J'ai dit, bon, attends de jouer, ne touche pas.
1: Mais les copains, ce sont aussi les habitants du village, avec qui Montand joue aux cartes au Café de la Place, ou à la pétanque.
4: Et j'aime bien jouer ici au boule, parce que c'est quand même un sport qui délasse bien, qui est très fatigant. Si on veut bien y jouer, c'est très très difficile. Ça ne paraît pas, surtout si on joue à la Provençale.
1: C'est à Saint-Paul-de-Vence également qu'il rencontrera la dernière femme de sa vie, Carole Amiel, et qu'il achètera en 1984 un petit restaurant qu'il transforme en maison, juste en face de la Colombe d'Or.
7: Oh.

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1: Oui, j'adore. Ouais.
2: Pourquoi est-ce qu'on chante? Et qu'est-ce que ça peut apporter le fait de chanter?
1: De donner de l'ambiance.
3: De s'amuser.
2: Prenons le problème à l'envers et on va arriver à l'homme. Pourquoi les oiseaux chantent?
3: Pour appeler les autres oiseaux.
1: Pour qu'ils donnent à manger. J'ai faim.
4: On peut se tutoyer?
5: Ouais.
4: Sympa. T'es lourd.
5: Mais j'ai quand même faim.
1: Ils appellent les oiseaux. Ils disent j'ai faim. Vous pouvez me donner à manger? Est-ce que vous êtes partis pour aller partir prendre à manger?
2: Donc tu penses que les oiseaux chantent pour demander à manger?
3: Oui. Pour nous réveiller peut-être. Bah aussi des fois ils chantent le midi pour dire s'il y a un danger ou pas.
2: Et donc nous, pourquoi est-ce qu'on chante? Vous aimez chanter?
1: Oui, j'adore. Ouais.
2: D'accord. Et à part ça, tu chantes quoi quand tu chantes?
1: Je sais pas, Pierre Garnier. Chaque seconde est...

0: Pourquoi tu chantes et pourquoi tu... Qu'est-ce que ça t'apporte en fait?
1: Pour s'amuser, pour nous donner de la joie.
0: Est-ce que ça fait du bien par exemple de chanter?
1: Oui, ça délibère les émotions.
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3: Bonjour, je m'appelle Armand. J'ai vécu à Tartas depuis 1923, l'année où je suis né. Ma génération, nous avions 6 km à faire pour aller à l'école. Nous avons commencé l'école à 6 ans et nous faisions tous les jours 6 km aller, 6 km retour. Il n'y avait même pas de vélo. Souvent, les enfants étaient surmenés. Alors, c'est impensable de faire ça maintenant. J'étais à l'école à Tartas.
4: D'accord.
3: Instituteur qui s'appelait Maurice Véro. On parlait le patois landais et j'ai appris la langue française à l'école. Maintenant, c'est perdu. Mais enfin, je le parle et je pourrais même l'écrire. Et il y avait une interprète à l'école. Une parole maldite et elle nous reprenait pour nous dire que, voilà, en français, ça se dit comme ça.
4: Vous êtes devenu ensuite agriculteur.
3: Je suis devenu agriculteur en suivant mon père, moi. À l'époque de notre jeunesse, nous travaillions gratuitement. On n'avait pas de salaire. J'ai eu l'idée de me lancer dans le commerce parce que ma vie a été très dur. J'ai perdu mon épouse. Elle avait 24 ans. J'avais un bébé. Et alors, j'étais le gendre ici. J'étais pas chez moi. Et alors, je suis resté chez mes beaux-parents pour élever mon fils. Le grand progrès, ça a été après la guerre, les 30 glorieuses. Il commençait à avoir des tracteurs. Ça a été un saut immense pour l'agriculture. Parce que avant, on travaillait avec des bêtes, des vaches ou des mules. Le progrès a été immense. On faisait du maïs. Les Américains nous ont aidés aussi à la fin de la guerre. C'était le plan Marshall. La grand-mère de ma première épouse était veuve de guerre. Alors je lui avais expliqué, si j'avais les moyens, j'aimerais bien être marchand de bestiaux. Et alors elle m'a dit, si tu te sens capable, moi je t'avancerai l'argent. J'ai tenté le coup et je me suis lancé. En 1946, les députés ont voté à l'unanimité une loi pour annuler le bétaillage. Et ils ont remplacé le bétaillage par le fermage. Il y a beaucoup de bétaillers qui ont acheté la propriété. C'est pour cette raison que moi j'ai acheté ici. L'arrosage est arrivé, on a presque plus que doublé le rendement du maïs. Ça a été un grand progrès. La sécheresse faisait pas mal de dégâts. J'ai remarqué une chose il y a 100 ans. Le sol ne dégelait pas de la journée. On ne voit plus ça. Ce qui nous a aidé, c'est l'inflation. Nous avons emprunté, mais il y avait l'inflation à deux chiffres. J'ai appris Internet, ouais. Assez âgé. Tout le monde était contre moi. Je n'y arriverai pas. J'ai voulu toujours avancer. Et alors, je n'ai rien dit à personne. Je me suis pris une prof. Et alors, elle m'a dit, je suis très contente. Je vois que vous allez y arriver. Parce que j'ai la vue sans lunettes et je j'entends comme à 20 ans.
4: Qu'est-ce qui a changé à Tartas par rapport à l'époque que vous avez connue?
3: Moi, j'ai vu deux maires à Tartas sans qu'il y ait d'élection. De 1940 à 1945, c'était la dictature. Le maire était désigné par le préfet.
4: Armand Lapeyre, on va bientôt se quitter, malheureusement.
3: Déjà?
4: Eh oui, ça passe vite. Hein. Je vous ai fait faire un petit exercice. C'est de me donner le nom de la radio qui vous a tendu le micro aujourd'hui.
3: Ici, Gascogne.

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1: C'est la Camille Minute, votre chronique de la joie et de la bonne humeur. Aujourd'hui, on va parler des red flags. Alors c'est quoi un red flag ? Un red flag, c'est littéralement un drapeau rouge. Dans la vraie vie, ça veut dire attention, danger, fuis, cours, ne réponds pas à ce message. Le red flag, c'est le petit signal que ton cerveau voit mais que ton cœur ignore, en disant « non mais ça va, je gère, on va gérer ». Le red flag, c'est pas encore une catastrophe, c'est l'annonce de la catastrophe. C'est le teaser du film d'horreur. Il dit « je suis pas jaloux ». Par exemple, si le mec il dit « je suis pas jaloux », mais il connaît l'heure de ta dernière connexion avant tout le monde, il est jaloux, ok ? Si elle te dit « ah mais moi je suis très cool », mais qu'elle fouille dans ton téléphone, même quand il est éteint, elle est pas cool. Un red flag, c'est pas un défaut, c'est un avant-goût du problème. C'est quand quelqu'un te dit « ah moi je suis comme ça », et que toi au lieu de partir tu réponds « ah bah parfait, non, fuis, cours !» Bref, les red flags, c'est simple. Si tu te dis « ça va sûrement passer », et bah ça passera pas. Voilà, c'est aussi simple que ça. Alors maintenant, ce que je vais faire, c'est que je vais vous lister, parce que l'être humain va toujours trop loin, des red flags vraiment exagérés, des red flags qu'on voit sur les réseaux sociaux qui sont vraiment, ça va beaucoup trop loin. Une fois j'ai vu une vidéo, il y a une nana, elle a sorti « moi j'ai un red flag, mon red flag ». C'est les mecs qui tiennent la barre du métro dans le métro. Donc maintenant, en fait, il faut choisir entre tomber par terre ou être célibataire. Il y a un mec, il a dit, une fille qui finit son assiette, c'est un red flag. Frérot, elle a juste faim. Hein. C'est pas toxique, c'est la dalle, ça s'appelle. Après, il y a des red flags. Et quelqu'un dit, moi, red flag, c'est quelqu'un qui met son réveil à 6h du matin, même le week-end. Excuse-le d'être pauvre, hein. Il veut bosser, ce monsieur-là. Il y a quelqu'un qui a dit, voilà, moi, mon red flag, une personne qui aime l'eau plate. Donc en fait, si t'aimes pas les bulles, t'es toxique, quoi, t'es dangereux. J'ai vu aussi, mon red flag, c'est quelqu'un qui répond trop vite au message, ou trop lentement. Le bon timing, c'est jamais bon, quoi. Il y a un mec, il a dit, moi, mon red flag, c'est une fille qui dit, on verra. C'est pas un red flag, ça. C'est une promesse honnête. Et j'espère qu'elle le verra pas, le mec. Hein. À ce rythme-là, respirer va devenir un red flag. Bientôt, il aspire par le nez, c'est un red flag. Les gens, ils veulent plus une relation, ils veulent un CV sans défaut. Et même là, ils trouveront un red flag dans la photo. Avant, on cherchait l'amour. Maintenant, on cherche la faute. C'est bien ça, le problème.
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2: Laissez passer.
3: Sébelle vit dans le Vézélien quand elle n'est pas aux quatre coins du monde pour inventer des univers au cinéma ou à la télévision.
4: Monteur, la tour.
3: Celle qui connaissent d'adoption est chef décoratrice et elle est devenue la référence quand Hollywood veut filmer Paris. Un Paris plus vrai que nature, un Paris recréé, un Paris d'atmosphère.
5: Atmosphère, est-ce que j'ai une gueule d'atmosphère ?
3: Anne Sebel a travaillé avec les plus grands, Spielberg, Clint Eastwood, Sofia Coppola ou encore Damien Chazelle. Et depuis 5 saisons, elle est aussi la directrice artistique de la série Emily in Paris, dont elle façonne l'univers visuel. Elle a inventé pour la série un Paris fantasmé, celui que les Américains adorent, les immeubles haussmanniens, les chambres de bonne, les placettes charmantes, les bistrots typiques. Une création qui part du scénario, puis elle imagine les lieux, les volumes, les couleurs, la lumière. Derrière chaque décor, il y a des croquis, des maquettes et des artisans qui reproduisent en 3D cet univers.
6: C'est du travail bien fait.
3: Pour une saison d'Emily in Paris, ce sont près de 180 décors créés, démontés, remontés. Un travail colossal qui a aussi un impact très concret. Certains lieux de tournage sont devenus de véritables attractions touristiques. Anne Sebel revendique un cinéma fait à la main, loin du tout numérique. Elle transmet d'ailleurs son savoir-faire à la Fémis, où elle forme la nouvelle génération qui, à son tour, saisira le réel pour bâtir image après image d'autres rêves de cinéma.
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7: Et Adi Ougoujat, et Adi Siasa Toutis. Mon cher France.
8: Oui.
7: Vous ne connaissez pas la dernière?
8: Non.
7: Ah, hier Nathalie, la collègue, eh bien, n'est pas au travail.
8: Quoi?
7: Hier Nathalie, ma collègue, ne s'est pas rendue au travail. La pauvre. La pauvre. Vous savez ce qui lui est arrivé?
8: Bah, elle s'est pas réveillée peut-être, ou?
7: Mais non, même pas. Como cada chun a bio pris la bicyclette pour venir au travail. Comme tous les jours, Nathalie avait pris quoi? Ben, son vélo pour venir au travail, sauf que tout ne s'est pas passé comme prévu.
8: Elle a eu un accident ?
7: Eh ben, oh, Pekka, elle est bien, oui, hélas.
8: Oh là là.
7: Granga Operello a bio cargado casco. Heureusement pour elle, elle portait son casque.
8: Bien.
7: Mais je ne vous dis pas comment elle est tombée de son vélo. Plutôt si, je vais vous raconter. Elle a glissé en freinant et elle s'est amourée.
8: Hein ? Vous
7: m'avez entendu ?
8: Oui, j'ai entendu, oui.
7: Ouais. Mais... vous avez compris ?
8: Non.
7: Peut-être pas, voilà. En francitan, en français régional, on dit s'amourer ou en lingo nostro, s'amourra.
8: Mais qu'est-ce que ça veut dire, s'amourra ?
7: Eh, l'humour, regardez-moi, en occitan, c'est la gueule, la figure. Par conséquent, s'amourer ou s'amourra, ça signifie se casser la figure. Nathalie, la collègue de travail, s'amourette en bicicletto. Elle est tombée sur le visage. M'a dit que l'unas li fa jodol, le nez lui fait mal, mais aussi la bouche, la bouche, et tabé la egaotos, également les joues. Elle s'est pas manquée, hein. Alors, je souhaite un prompt rétablissement, Nathalie, que c'est requin qu'il y ait et qu'elle revienne en forme au travail.
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1: La recette des petits bonheurs, elle est on ne peut plus simple. Il faut un micro ici, le plus discret possible, à la main. Et il suffit de faire des rencontres, sans rendez-vous, sans se présenter, et le tout en quête de bonheur. En voici donc un petit bonheur que je vous ai trouvé à Aurel, un petit village de Maurienne. On est donc en Savoie. Et pour ceux qui croyaient que l'Arche de Noé pouvait se trouver au bord de la mer, eh ben non, c'est à Aurel.
2: Ouais, comme quoi. Ouais. Vous vous rendez compte? C'est incroyable, hein?
1: Alors c'est quoi cette Arche de Noé?
2: C'est mon écurie avec quelques brebis, quelques chèvres, un poney et voilà.
1: Bon, en même temps, je la croise, elle passe avec son petit déjeuner à la main. Crème de cassis et martini blanc. Ouais. Quelle santé!
2: Ouais. Ça, c'est pour les jours à venir. C'est pas pour tout de suite. C'est quand il y a quelques amis qui passent, je les invite à boire un petit coup quand même.
1: En cette saison, Aurel, ça voit le soleil encore un peu?
2: Ici, au chef-lieu, non, on l'a pas pendant 2 mois.
1: J'ai l'impression que ça dégèle pas souvent, là, oui.
2: Mais les deux hameaux, vous avez Bonvillard et Orlette, oui, ils l'ont toute l'année.
1: Oui, mais pas vous. Donc il faut le bar bien rempli.
2: Il faut boire avec modération.
1: Alors, oui, alors pourquoi l'Arche de Noé?
2: Non, c'est parce que quand il y a un souci, l'animal, il arrive ici, quoi. Les chats, et voilà, donc un peu de tout et...
1: Voilà, en même temps, effectivement, là, j'ai un chien sous les yeux, il y a un chat pas loin.
2: Oui, puis j'en ai quelques-uns aussi dans la grange, donc je les accueille, puis je leur donne manger, et puis je leur fais pas du mal, quoi.
1: Ouais, ils sentent que c'est un refuge.
2: Oui, puis voilà, quand il y a un souci, les animaux, ils arrivent ici, quoi, voilà. C'est un fluide, en fait, j'ai pas besoin de flécher, ils viennent tout seuls.
1: Et là, ce chien qui est là, c'est à vous aussi?
2: Oui, c'est le mien. Je l'attache à la barrière, comme ça, il me voit. Il est trop gentil, mais il est fugueur. Et...
1: Ah, comment, j'avais pas vu. Là, il vient de bâiller. Comment ça s'appelle, ces chiens qui ont la langue bleue?
2: Eurasier. C'est un chien de race, de pure race.
1: Il a l'air impressionnant, quand même.
2: Oui, il impressionne, mais voilà, c'est tout.
1: J'avais vu, en passant, là, avant de vous rencontrer, il y a un biberon, il y a des restes de lait. C'est-à-dire qu'il y en a quelques-uns qui ont besoin d'être maternés.
2: Oui, oui, la maman n'a pas assez de lait, donc je lui redonne le biberon.
1: Des chats?
2: Non, c'est des agneaux.
1: Oui, parce qu'à l'origine, c'est vraiment une bergerie.
2: Oui, oui. Bah, attendez, je vais vous la faire voir. C'est...
1: Oh, bah, ils sont bien, là.
2: Là, c'est lui. C'est 2 petites agnelles que je donne le biberon là-bas. Puis celle-là, elle est déjà un peu grande.
1: Il y a plein de races différentes, là, j'ai l'impression, non?
2: Oui, il y a plein de races différentes, ouais.
1: Je peux vous demander votre prénom?
2: Je m'appelle Noël.
1: J'ai croisé donc la mère Noël à côté de l'Arche de Noé, c'est pas mal. C'est quoi le dernier petit bonheur de Noël?
2: Oh, je sais pas. Bah, c'est d'avoir une vie simple et voilà, de soigner mes animaux et une vie toute simple.
1: Et d'être aimé des animaux, si ça se trouve.
2: Oui, aussi. Ils vous les rendent, de toute façon, si vous êtes gentil avec eux. Ils sont gentils avec vous et ils vous aiment bien. Ils sont très reconnaissants, les animaux.
1: Plus que les hommes?
2: Oui.
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3: Et le coquelet américain, c'est quoi?
4: C'est un coquelet grillé avec une sauce américaine, tomate, échalote, une pointe de cognac, du vin blanc. C'est un peu relevé.
5: Un bécarin!
6: Pâté, jambon, c'est une oreillette, gruyère, chantal, rosbif, jambon de pays.
7: Eh ben, tout ça, ça va aller dans la blanquette.
8: Bon appétit!

0: Dans la plupart des cas, on ne remplace jamais son père, on lui succède. Et encore faut-il traverser la Seine quand on s'appelle Michel Oliver, fils de Raymond, figure tutélaire de la gastronomie parisienne, chef triple étoilé au Grand Véfour et premier cuisinier de la télévision française.
1: Mon père avait fait un restaurant de luxe, je voulais faire un bistrot. Il était rive droite, je voulais être rive gauche. Et je suis parti de cette idée-là. Et j'avais un vieux copain qui était génial, qui s'appelait André Allard, le restaurant Allard, rue de l'Éperon. Allard m'a pris sous sa coupe et il m'a dit « Michel, on va chercher ensemble ». Et c'est lui qui a trouvé cet endroit, rue de Lille, qui s'appelait les anciens établissements Poinçon, qui était un bouillon 1900, quoi. Et j'ai flashé.
2: J'ai travaillé des années sans répit, jour et nuit.
0: Ainsi, en 1965, au 33 rue de Lille, dans le 7e arrondissement, Michel Oliver fonde le Bistrot de Paris dans un décor néo-art nouveau signé Slavik, designer talentueux. En plein milieu des Trente Glorieuses, Paris s'amuse sans se faire du souci. On mange, on boit, on fume et on couche librement. La capitale ressemble à un film de Claude Sautet ou une chanson de Charles Aznavour.
2: Mes amis, mes amours, mes emmerdes.
0: Et le soir venu, on laisse ses emmerdes pour aller dîner chez Oliver qui propose des plats bistrotiers canailles de qualité. Chaque chef rêve d'ajouter au grand livre de la cuisine française sa propre recette. Pour Michel Oliver, ce sera le pot-au-feu en vessie.
1: Oui, alors ça c'était fantastique. Et j'avais créé le pot-au-feu en vessie. Le pot-au-feu était cuit en demi. D'abord, ensuite je le mettais dans ces vessies de veau, ficelées, je les jetais dans un bouillon et ils terminaient leur cuisson là. Le problème, c'était l'ouverture de la vessie. On disait aux clients, couvrez-vous avec les... On aurait dû leur donner des caouets. Le garçon perçait la vessie et là, chauffe, il y avait un jet brûlant qui partait. C'était un spectacle extraordinaire.
3: C'était un succès.
1: J'ai fait un malheur. Les gens applaudissaient. Hein.
0: Et oui, c'est pas dans Top Chef qu'on verrait ça aujourd'hui. Alors le tout Paris réserve chez Michel Oliver. Le succès est tel que le restaurant se voit récompensé d'une étoile au Michelin. Le plus de bien manger, la clientèle aime saluer et discuter avec ce chef atypique, sympathique, vedette de télévision et qui présente aux côtés d'Anne-Marie Pesson ou de Maurice Favière la vérité est au fond de la marmite.
2: Mes amis étaient pleins d'insouciance.
4: Oui. Vous voyez apparaître la reine des sauces, la sauce béarnaise. Et cette sauce béarnaise se mange avec la côte de bœuf.
0: Oui, c'était le bon temps des années 60 et 70 à Paris, télé, radio, bistrot, affaires, comme les frites, tout baigné dans l'huile. Michel Oliver et son associé Roland Pozzo di Borgo montent une des premières chaînes de restaurants concept, l'assiette au bœuf. Et son plat emblématique, une pièce d'aloyau finement tranchée, saisie minute, servie avec sa sauce paradis. Le paradis ne dure qu'un temps, les étoiles pâlissent, Michel Oliver vend le bistrot de Paris. Bonne nouvelle, l'enseigne existe toujours, rue de Lille, le pot-au-feu en vessie n'est plus le clou du spectacle, mais les plats canailles subsistent pour le plus grand bonheur de Michel Oliver.
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6: Bonjour à toutes et tous, bienvenue dans Affaires Classées, le podcast. Nous sommes au printemps 1824. Une vieille dame habitant Saint-Faust est jetée vivante sur un bûcher. Des villageois l'accusent en effet d'être une sorcière qui jetterait des sorts maléfiques sur la population. Que cache ce fait divers digne d'un autre temps? La suite dans un instant.
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6: Nous sommes en l'an 1824. Au matin du 29 avril, le préfet des Basses-Pyrénées est de fort mauvaise humeur. Il vient d'apprendre qu'à 8 km de son palais, dans le village de Saint-Faust, une vieille dame connue sous le nom de Marie Payon a bien failli périr brûlée sur un bûcher improvisé par un groupe d'individus au prétexte qu'elle serait une sorcière. Des villageois se sont emparés d'elle afin de la ligoter, Ils ont entassé du bois, attachant la malheureuse à un pieu avant d'allumer le feu. Mais tandis que les flammes faisaient leur œuvre, elles cramèrent aussi les cordes qui entravaient les mains de la pauvre Marie, laquelle parvint à s'échapper comme elle le put. Grâce aux soins d'un médecin, elle échappa à la mort et put lentement panser ses plaies malgré d'horribles souffrances. Quelques jours plus tard, Marie songea à alerter monsieur le maire du village, pensant qu'il lui viendrait en aide en prévenant les gendarmes du crime commis sur sa commune. Que nenni ! Fort embarrassé par cette affaire d'un autre temps, l'élu commença par mener son enquête en identifiant les suspects. Dans ce village rural de quelques centaines d'âmes, les langues finirent par se délier. Les auteurs du crime ne sont autres que les membres et proches d'une famille honorablement connue à Saint-Faust. Suspectant la vieille dame de leur vouloir du mal, ils ont tenté de la supprimer par le feu. L'affaire fait tache. Elle rappelle ces pratiques d'un autre temps, en Béarn, au Pays Basque ou en Bigorre, où l'on brûlait ces femmes que l'on taxait de sorcellerie. Le maire s'interroge. Doit-il dénoncer l'affaire ou bien l'étouffer ?
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6: Selon les premiers témoignages, une fillette du village souffrant d'un mal implacable semblait vouée à une fin prochaine. Et comme souvent à l'époque, lorsque la médecine s'avérait incapable à soigner, les proches recouraient aux soins du guérisseur ou du sorcier du coin. Ça tombe bien. À Saint-Faust, les villageois racontent que Marie Payon, une vieille femme un peu marginale, aurait le pouvoir magique de guérir toutes sortes de maladies. Croyant en un miracle, les parents de la fillette implorent Marie de leur venir en aide. La vieille dame se déplace, elle examine l'enfant, et là, stupeur, elle refuse, se disant incapable de soigner ce mal sournois. L'incompréhension, la colère gagnent les parents de la fillette, prêts à payer tout ce qu'elle voudra, mais rien n'y fait. Marie refuse. Un refus qui pourrait bien lui coûter cher. Au village, la veuve Payon est surnommée la poussouère. Comprenez, celle qui connaît les poussous, autrement dit, les poisons. Aussi admirée que redoutée, elle offre, dit-on, ses potions miracles, ses breuvages mystérieux lorsque la médecine ne peut plus grand-chose. Les proches de l'enfant malade s'interrogent « Pourquoi Marie a-t-elle refusé ses soins ?» Sans doute se sentait-elle impuissante face à ce mal incurable, mais les parents meurtris ne l'entendent pas de cette oreille. À leurs yeux, son refus signifie qu'elle leur a jeté un sort. Ivre de chagrin, il s'imagine que la vieille veuve a pactisé avec le diable. Et comme on le croyait naguère par ici, il faut brûler la sorcière afin que ses cendres chassent le mal dont la fillette souffre. Une pratique pourtant interdite par le roi Louis XIV depuis l'an 1682. En pareille circonstance, le maire du village aurait dû alerter les gendarmes et le procureur du roi afin qu'une enquête soit ouverte et que les suspects soient identifiés, jugés et châtiés. Or, en cette année 1824, marquée par l'avènement du roi Charles X, il en ira tout autrement dans cette commune béarnaise connue pour ses coteaux de vignes, de maïs et d'apiculture. Redoutant le scandale et voulant sans doute éviter la paille de la prison aux acteurs de cette affaire honorablement connue dans le canton, l'édile de Saint-Faust va tout faire pour l'étouffer, avec de l'argent, tout bonnement. Il convainc les parents de la fillette de mettre la main dans leurs économies et lui remettre des espèces sonnantes et trébuchantes qu'il se propose de porter au chevet de Marie Payon, accompagnée du notaire de Gand. Au mépris des lois du code pénal napoléonien en vigueur depuis 1810, monsieur le maire lui met le marché en main, moyennant une somme d'argent destinée à réparer le prix de ses souffrances, la vieille dame serait bien inspirée de signer un papier officiel par lequel elle s'engage à ne pas déposer plainte contre ceux qui ont allumé les flammes du bûcher. Une transaction qui éteindrait le feu, en somme. Lorsqu'il apprend la nouvelle, le préfet palois manque de s'étrangler. Qui est donc ce maire de campagne, ce petit notable qui fait fi des lois ? Aucun élu ne doit se prêter à un tel chantage, tonne le préfet palois. Furieux, il demande au procureur du roi l'ouverture d'une enquête qui sera confiée le 2 mai aux gendarmes de l'Escar. La malheureuse Marie Payon va enfin pouvoir livrer son récit des faits aux autorités.
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6: Âgée d'une soixantaine d'années, Marie était la benjamine d'une famille nombreuse des environs. Sa vie durant, elle avait exercé le métier officiel de fileuse. Ses connaissances en matière de plantes lui ont vite valu la réputation de guérisseuse. Les témoins entendus par les gendarmes confirment qu'en mars dernier, Marie s'est présentée dans l'état le plus affreux, pieds et mains brûlés. Marie accusa spontanément les nommés Sagette, Broc, Pondac et la sœur de ce dernier d'être les auteurs de son calvaire. L'un d'eux avait d'ailleurs fui le village, redoutant sans doute d'être envoyé en prison par les gendarmes. Il revint 3 semaines plus tard, proposant sans honte par l'entremise de monsieur le maire ce qu'il appelait un accommodement, une sorte de transaction destinée à éteindre l'affaire. Interrogé à son tour, l'édile de Saint-Faust masque mal son embarras. Laurent Luc jure qu'il ne savait rien des raisons de ce bûcher improvisé. Marie lui aurait confié qu'elle avait été attachée à un piquet, le feu sous les pieds et sur la tête, se disant victime d'un mauvais tour. L'omerta frappe aussi un couple de vignerons qui, bien que présents près du bûcher, disent tout ignorer de l'histoire. Sur la foi des accusations de Marie Payon, les deux principaux acteurs de cet acte barbare sont identifiés et arrêtés. Le premier est un certain Jean Broc. Marié à la nièce de la victime, il est tailleur d'habits de métier. Lui nie envers et contre tout. Jamais, jure-t-il, il n'a brûlé les jambes de celle qu'il taxait naguère de sorcellerie, l'accusant d'avoir donné une maladie à une enfant par ses maléfices et ses sortilèges.
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6: Le second suspect se nomme Jean Pondac. Laboureur de profession, il est suspecté d'avoir planté le pieu, installé les sarments au pied de la malheureuse et d'avoir allumé le bûcher. Lui aussi nie de toutes ses forces, imaginant que nul ne croirait les dires de celle qui dit être une folle. L'enquête ira vite. 2 mois plus tard, le 28 juillet 1824, le juge d'instruction palois met Broc et Pondac en accusation du crime de tentative de meurtre sur la personne de Marie Payon. Dans son ordonnance, le magistrat écrit que la victime fut soupçonnée de sortilège par l'opinion publique parce qu'elle avait eu le tort de refuser ses soins dont chacun espérait de prompts résultats. Aux yeux des villageois, Marie fut accusée d'avoir, par ses maléfices, ses sortilèges, généré des maux qu'elle ne pouvait guérir. L'ignorance commune et les préjugés firent le reste. Les esprits s'irritèrent. Ainsi naquit l'idée de brûler une présumée sorcière. Le procès s'ouvre au Parlement de Navarre le 20 novembre 1824. L'instant est grave. L'affaire Marie Payon sera l'ultime procès palois de l'histoire où l'on parlera de sorcellerie dans un tribunal. 12 jurés venus du Pays Basque, du Béarn et 3 magistrats vêtus de leur robe rouge et noire sont réunis pour juger 2 accusés, 2 hommes honorablement connus. Très vite, l'audience vire au calvaire, non pas pour les accusés, mais pour la victime, Marie Payon. Certes, les 2 hommes ont bien commis les faits reprochés, mais selon les juges, c'est Marie, par ses maléfices, ses sortilèges, qui a fait naître ses blessures et les a envenimées. Incroyable, la victime passe pour une simulatrice, une victime si peu innocente que la cour acquitte les deux accusés. Ils seront libérés sur le champ.
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6: Le malheureux destin de Marie Payon, c'était l'épisode Requiem pour une guérisseuse. Dans un prochain épisode, je vous raconterai une affaire survenue en juin 2014. Une fillette âgée de 30 mois décède d'une asphyxie soudaine dans son lit près de Saint-Jean-Pied-de-Port. Selon le médecin légiste, c'est une mort naturelle, mais les gendarmes nourrissent pourtant quelques doutes.
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1: Un début de conversation pour vous aider dans l'apprentissage de la langue bretonne aujourd'hui et puis après un nom de famille qui permet de faire front.
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1: Alors, c'est pas évident d'apprendre la langue à la radio. J'essaie de vous donner quelques clés chaque jour, mais pour ça encore faut-il être à l'heure pour écouter les chroniques. Donc, pour ne pas rater l'heure, il y a une question que vous devez connaître. Une phrase. Pédere. Je suis sympa, c'est une phrase courte. Trois mots. Pédere. Et ou EO, si vous voulez. C'est facile à traduire, c'est quelle heure est-il? Ped, c'est un mot interrogatif qui signifie combien? Ped. À retenir, évidemment, ça sert dans plein d'utilisations. Peder, quelle heure? Et à la fin, EO, c'est une des formes du verbe être en breton conjugué. Peder EO, pedere, quelle heure est-il? Retenir cette phrase vous permettra de ne jamais rater vos rendez-vous de toutes sortes et surtout vos rendez-vous radiophoniques. Peder EO, quelle heure est-il? Alors pour répondre s'il est midi par exemple, bah vous répondrez Christeis eo. Midi il est. Et on n'oublie pas le verbe à la phrase, on ne dit pas juste Christeis, on dit Christeis eo. Peder eo, quelle heure est-il? Christeis eo. Il est midi. Bon, dites pas ça une autre heure qu'à midi, ça marchera moins bien.
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1: Et un patronyme frontal aujourd'hui, ou un nom qui fait front comme je vous le disais, ou même plusieurs, Taldir ou Talourne. Deux mots commençant avec le préfixe tal, T-A-L. Et tal, qui n'est pas la chanteuse en breton, a plusieurs sens. En premier, c'est le front humain, évidemment, tal, antal, le front, tal, antal et begarpen, le front en haut de la tête. C'est mieux s'il est là, d'ailleurs. Et donc, si votre nom de famille est Taldir ou Talouarne, eh bien, mieux vaut ne pas donner de coup de tête au risque de casser celle d'en face, car Taldir veut littéralement dire front d'acier. Rien que ça. Et Talouarn, c'est pas en reste non plus. Talouarn, c'est le front de fer. Alors encore un nom ramenant une époque où les hommes se faisaient remarquer sur les champs de bataille ou dans les mêlées. Et les Taldir ou Talouarn étaient visiblement pas mauvais pour donner ou amortir les coups. C'est pas une raison pour faire pareil. Moi je vous dis à demain, même heure.
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3: Bonjour, Arnaud, ma passion c'est les taureaux. Tous les taureaux, l'amour du taureau. Le taureau Camargue, le taureau espagnol, qu'il soit dans l'arène, dans les champs, dans la rue, je l'adore dans toutes ses formes.
4: Est-ce que vous vous êtes posé la question pourquoi j'aime le taureau?
3: Ben, j'y suis venu petit à petit. En fait, mes parents m'ont amené il y a très longtemps dans ma jeunesse dans les arènes de Nîmes, à l'époque encore où on pouvait voir le sixième taureau gratuitement, on ouvrait les portes et je me suis pris de passion pour ça et petit à petit, j'ai appris ce qui était cet animal. D'abord le taureau espagnol, puis après le taureau Camargue.
4: Qu'est-ce qui représente pour vous le taureau?
3: Mais la sérénité, la force, et puis cet esprit de combat qu'il a toujours, qui est inné chez lui, et cette résistance qu'il peut avoir partout, contre le climat quand il est dans le champ, mais aussi dans l'arène ou avec les raseteurs. Maintenant, le plus grand plaisir est quand même de le voir dans son champ, évoluer dans son territoire, puisque c'est là où on voit qu'il est le plus majestueux.
4: Vous auriez aimé être éleveur de taureaux?
3: Alors, j'ai approché des éleveurs de taureaux et je sais tellement comme c'est difficile. Sincèrement, je m'en vois pas les capacités. Oui. C'est comme toute passion, on aime s'en approcher le plus près possible. Donc, rêver d'un jour élever des taureaux, bien sûr, mais sincèrement, c'est vraiment vraiment très compliqué.
4: Le taureau, il est fascinant. Alors, il fait peur. Il est fascinant. Vous avez lu des livres sur le taureau parce que dans la mythologie, il y a toujours des bêtes à cornes.
3: Oui. Tout à fait, beaucoup de livres, à la fois sur la course camarguaise, à la fois sur la corrida, mais aussi sur le taureau. Et ce qui est fascinant, c'est tout ce qu'il peut être, lui, dans ce qu'on en fait en tant qu'élevage, et la force qu'il représente. Parce que après, c'est la relation à la fois à la corrida avec la mort, et qui peut gêner, et je l'entends, mais aussi l'agilité qu'on peut retrouver dans la course camarguaise. Il a toutes ses facettes, le taureau.
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1: Juan Manuel Fangio a débuté et terminé sa carrière de pilote de F1 sur le circuit de Gueux. Et en 1958, c'est le Grand Prix de Cuba, un pays secoué par l'insurrection menée par Fidel Castro contre le dictateur en place. La veille de la course, le 23 février, Fangio fait les derniers essais sur le circuit. Il a 47 ans, la retraite sportive est proche, mais il est très attendu. C'est la star. Le soir, il est à son hôtel quand il est enlevé par des membres du mouvement révolutionnaire cubain. Une manière d'embarrasser le régime et d'attirer l'attention sur la misère du peuple. La course est finalement lancée dans un climat tendu. Fangio, lui, qui sera retenu 26 heures, sera bien traité. Il sera libéré sain et sauf. L'enlèvement fait la une des journaux du monde et sert la cause révolutionnaire. Après la révolution de 1959, la F1 disparaît de Cuba, jugée incompatible avec le nouveau régime communiste. Fangio est né au début du XXe siècle en Argentine. Il arrive tard en Europe. Il approche des 40 ans quand il se lance dans le premier championnat de F1 en 1950. Il va rapidement impressionner par son talent exceptionnel. Il se distingue par son intelligence de course, sa régularité, sa maîtrise de la mécanique, capable de préserver une voiture tout en restant incroyablement rapide. Fangio court pour les plus grandes écuries de l'époque, Alfa Romeo, Maserati, Mercedes-Benz et Ferrari. À une époque où les voitures sont extrêmement dangereuses et les circuits bordés d'arbres, de bottes de paille ou de simples barrières, sa constance force le respect. Parmi les circuits marquants de sa carrière figure notre légendaire tracé de Gueux à côté de Reims. Un circuit ultra rapide, composé de longues lignes droites sur route nationale, où les voitures dépassent souvent les 250 km/h. Fangio y brille dès le premier Grand Prix de France, le 2 juillet 1950. Il est champion du monde l'année suivante. Il va remporter 5 titres de champion du monde jusqu'en 1957. Un record qui va tenir près d'un demi-siècle. Et même quand il ne gagne pas, il impressionne par sa combativité et son sens tactique. Fangio prend sa retraite en 1958 avec un palmarès exceptionnel. 24 victoires en 51 Grands Prix. Aujourd'hui encore, c'est une référence absolue. Juan Manuel Fangio sur le circuit de Gueux, c'est l'un des trésors de Champagne-Ardenne.
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2: C'est l'heure de Décibel, toute l'actualité musicale avec ce soir une facette méconnue de Nino Ferrer.
3: On dirait le sud. 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
2: Par le public dès ses débuts dans les années 60 et grand connaisseur des musiques noires américaines, chanteur à la voix exceptionnelle, compositeur et auteur follement créatif et doué, Nino Ferrer était aussi peintre. Oui, Nino Ferrer, peintre, c'est le nom de la grande exposition qui vient de s'ouvrir au musée Henri Martin de Cahors et qui durera toute l'année pour découvrir le travail de peintre et de dessinateur de Nino. On en parle ce soir avec son fils Arthur Ferrari et Rachel Amalric. Elle est la directrice de ce musée qui va vous donner pour sûr l'envie de faire un tour dans le sud.
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2: Salut à toutes, salut à tous et merci d'avoir choisi ici pour passer votre lundi soir. L'actu musicale de ce 18 mai, c'est l'anniversaire de la mort de Chris Cornell, le chanteur de Soundgarden qui nous a quitté bien jeune à l'âge de 52 ans. Il y a 9 ans, on écoutera donc Soundgarden à la fin de l'émission parce que c'est un groupe qui a façonné le son rock des années 90. Notre découverte nous emmènera très très loin, le plus loin qu'on puisse aller sur notre petit globe terrestre, puisqu'on va carrément de l'autre côté, en Polynésie, 12 heures de décalage horaire, et pourtant, croyez-moi, on est complètement en raccord quand il s'agit de la musique de Vaiteani, un groupe polynésien, donc à découvrir ce soir. Ce sera notre coup de cœur. On vous donnera aussi des nouvelles du punk. Oui, ce mouvement musical a 50 ans, avouez que c'est quand même pas mal. Parti comme ils étaient partis, on n'aurait pas mis un billet. 50 ans du punk, on va fêter ça en musique et en vous conseillant un bon bouquin. 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On joue d'ici une quarantaine de minutes. 20h03 presque, j'accueille en duplex des jolis studios d'ici Occitanie mes invités de ce soir, Rachel Amalric, bonsoir.
5: Bonsoir Émilie, bonsoir à toutes les auditrices et tous les auditeurs.
2: Vous êtes la directrice du musée Henri Martin de Cahors et vous êtes la commissaire de l'exposition Nino Ferrer, peintre. À vos côtés, ou même en face de vous, je crois, si je me souviens bien de la géographie de ce studio, il y a Arthur Ferrari, bonsoir.
6: Bonsoir, bonsoir à tous, bonsoir Émilie.
2: Bonsoir Arthur, vous êtes ingénieur du son, réalisateur, éditeur, musicien et le fils de Nino Ferrer qui nous réunit ce soir. Le Nino musicien, le Nino peintre et vous le Nino papa aussi. Donc,
6: exactement.
2: Voilà, et vous participez évidemment activement et votre frère Pierre Ferrari également à cette grande exposition. Alors ma première question, elle sera pour vous Arthur Ferrari. Vous devez être sollicité forcément, vous et votre frère, autour de la mémoire de Nino Ferrer, de ses chansons, qui pour mettre une chanson dans un film, qui pour organiser une expo, des photos, des hommages. Qu'est-ce qui a fait que l'offre du musée de Cahors, l'offre de Rachel Amalric, vous l'avez acceptée?
6: Bah, on avait le désir de dévoiler et de faire sortir toutes ces toiles qui étaient accrochées dans la maison, la plupart. Ouais. Et il y avait déjà eu quelques expositions, même du vivant de Nino, mais c'était très anecdotique et c'était la chance de le mettre pour la première fois dans un musée.
2: C'est ça, il est au musée, un vrai beau musée pour le coup, le musée Henri Martin de Cahors. C'est un musée d'art et d'histoire, alors qui a été créé il y a longtemps, hein, Rachel Amalric, en 1833, et qui a eu de grands travaux très récemment. En fait, la réouverture est assez récente, hein, c'est ça?
5: En effet, le musée a réouvert après 6 ans de travaux et puis la parenthèse Covid en 2022.
2: Ok, alors maintenant, à vous Rachel, justement, directrice de musée, qu'est-ce qui fait, comment on fait la différence entre un artiste, alors qu'on adore Nino Ferrer, mais qui aurait un hobby d'être peintre, et qui peindrait des toiles pour se faire du bien, pour se faire plaisir, etc. Comment on fait la différence entre ça et, en fait, un artiste peintre, dessinateur, qu'il faut exposer au musée?
5: Alors d'abord, la vraie question, c'est est-ce qu'on doit faire la différence?
2: Oui.
5: Et ensuite, la réponse, c'est Nino qui nous la donne lui-même. Il explique que quand on a une nature d'artiste, on s'exprime de différentes manières et toutes ces expressions sont des créations, sont des expressions artistiques. Il s'exprimait par la musique, mais il s'est exprimé aussi par la peinture et le dessin, mais par le jardinage aussi. Il a aussi été acteur. En fait, c'est un homme qui est entier et avec des facettes multiples. Quoi qu'il fasse, c'est de l'art.
2: Ouais.
5: Et c'est un petit peu la leçon qu'on apprend en observant la vie de Nino Ferrer.
2: C'est ça, un artiste total. J'aime bien cette définition. Arthur, vous pensez que ça lui aurait plu, artiste total ?
6: Oui, mais je pense qu'il le savait, comme Rachel vient de le dire, c'est qu'il l'a témoigné plusieurs fois, plusieurs reprises, et c'était sa façon de s'exprimer.
2: Ouais. Alors, il y a une grande incompréhension qui est devenue même peut-être le drame de la vie de Nino Ferrer, c'est que ses premiers succès étaient des chansons, je mets des guillemets, rigolotes, même si au niveau de la production musicale et de sa voix digne de James Brown, il n'y a rien à dire, mais les thématiques étaient rigolotes, c'était un chien qu'on cherche.
3: On n'avait pas vu Mirza.
2: Ou encore un grincheux qui grinche.
3: Oh, hé, hein, bon. Qu'est-ce que j'ai fait de mes clés, mes lunettes et mes papiers, mon veston, mon lorgnon, mon étui d'accordéon. Oui, je sais.
2: Alors, ces succès-là, ils ont fini par devenir toxiques pour Nino Ferrer, qui voulait pas rester enfermé dans cette image de chanteur rigolo, qui méritait pas d'ailleurs, mais bon, c'était cette cage-là que les médias avaient choisi pour lui. Est-ce que vous pensez, tous les deux, que justement, il a beaucoup plus de liberté dans sa peinture, dans ses dessins?
5: Oui, définitivement. Non seulement il avait plus de liberté, mais en plus c'est un art qui est moins exigeant en termes techniques et en logistique. Finalement, un carnet et un crayon, ça suffit pour s'exprimer et pour croquer quelque chose, même si on va y travailler plus tard. Et puis il avait choisi à la Taillade de peindre au milieu du salon, donc c'était tout à fait accessible à n'importe quel moment. Je crois que ici on a quelque chose dans lequel il est non seulement libre, mais en plus indépendant à tout point de vue, même si Arthur peut nous raconter à quel point il était indépendant du point de vue de la musique à un moment ou à un autre.
6: Oui, musicalement aussi, il a fait partie des premiers à s'autoproduire, à s'auto-éditer. Et l'industrie musicale à ce niveau-là, ça coûte énormément d'argent parce qu'il y a le matériel et il y a les musiciens et il y a toute une organisation complètement incroyable à dégager. Alors que la peinture, oui, on est juste avec son crayon, son carnet, quelques types de peinture, son chevalet, mais ça y est, on est libre.
2: Alors dans le catalogue de l'expo, on apprend qu'en fait il a toujours peint et dessiné dès les années 50. Arthur, à l'instant Rachel parlait de la taillade, c'est donc la maison dans laquelle il peignait. Vous l'avez vu du coup peindre comme ça au milieu du salon, ça faisait partie de votre vie quand vous étiez
6: entendu.
2: Petit.
6: Oui, c'était ouais. Notre vie au quotidien. Au quotidien, moi je suis né en 79, ils ont acheté cette maison en 77. Et il s'est remis à peindre activement mi-80. Donc moi, oui, c'était l'enfance du papa qui est derrière son chevalier au milieu du salon.
2: Et cette maison, la Taillade, elle est représentée plusieurs fois
6: dans
2: l'exposition.
6: Ouais.
2: Ouais, voilà. Oui. Est-ce que vous pouvez nous décrire un peu ce lieu? Donc vous nous avez dit, en fait, il arrive là-bas, oui, au milieu des années 70. La famille arrive là-bas dans les années 70.
6: Ouais, en 77, ouais. Et c'est une maison merveilleuse sur un rocher, enfin sur un rocher. Il y a quelques bouts de roches, des petits bouts de falaise, d'où son nom, la Taillade. Sinon, c'est entouré d'arbres. Il y a une propriété de 23 hectares qui s'ouvre vers le plateau. Et c'est complètement magique, oui. On est coupé du reste du monde, on est bien.
2: Et pour vous, Rachel, je rappelle, vous êtes la directrice du musée qui présente cette exposition-là. C'était important l'ancrage régional à côté de Cahors de l'artiste.
5: En effet, c'est vraiment une partie importante de notre projet scientifique et culturel. C'est l'axe territorial, c'est de présenter les propositions, les interprétations et de ce paysage et plus largement des artistes locaux et entre guillemets avec, comme pour Nino Ferrer, une aura nationale, voire internationale. Oui. Là, l'intérêt pour nous, c'était justement la convergence, c'est-à-dire que Nino Ferrer, il n'est pas arrivé par hasard à la Taillade, il l'a choisi, il en a fait son refuge, il la représente tantôt perché sur une falaise, tantôt sur un nuage, et c'est là où justement on voit à quel point lui aussi il était attaché à ce territoire qui lui a permis aussi de retrouver une forme de sérénité, cette sérénité qu'il trouve également dans la peinture.
2: Donc la sérénité, c'est une des raisons du choix de ce lieu. Arthur Ferrari, ils vous ont dit, vos parents vous ont donné d'autres explications pourquoi avoir choisi de s'installer dans cette région?
6: Ouais, il y en a plusieurs, enfin plusieurs. Il y en a une autre aussi, Nino, à l'époque des années 60, 70, où il faisait beaucoup de galas, ce qu'on appelait à l'époque les galas, c'était les concerts. Et donc, il traversait la France, et régulièrement, les passages dans le Lot lui ont laissé un souvenir vraiment chaleureux et accueillant. Pour lui, c'était une terre très accueillante et chaleureuse. Et après, les lumières, évidemment, et les paysages lui ont rappelé la Toscane, l'Italie, avec ses collines.
2: Ah oui, il était né à Gênes.
6: Ouais. Et ça lui a permis de croiser plein de choses et de trouver son lieu, je pense. Et ça, c'est arrivé du nord du Lot, où il a loué un château pendant 3 mois en 76 pour enregistrer un album. Et c'est là qu'il commence à se décider de vouloir partir de Paris. Et du coup, il s'est mis à visiter des maisons en partant du nord du Lot. Voilà. Il est tombé sur la Taillade qui est tout au sud.
5: Un des points communs des artistes qui sont présentés au musée Henri Martin, c'est des artistes qui, selon la formule d'André Breton, ont cessé de se désirer ailleurs. Et Nino a cessé de se désirer ailleurs quand il a connu le Lot.
2: C'est joliment dit. Et le Lot, voilà, qui lui a apporté visiblement beaucoup, et bien lui rend hommage aujourd'hui au musée Henri Martin de Cahors. L'exposition Nino Ferrer, peintre, dont on va continuer à parler, elle a ouvert le 6 mai et c'est jusqu'au 31 décembre, les amis. Donc si vous nous écoutez à Paris, à Lille, en Bretagne, que ne sais-je, partout en France, dites-vous que vous avez jusqu'au 31 décembre pour aller faire un petit tour à Cahors et visiter cette exposition. Mais à force de parler de Nino, on a envie de l'entendre chanter et rendre hommage, tiens, décidément il est beaucoup question d'hommage ce soir, à ses idoles, ces chanteurs noirs américains. Je veux être noir, Nino Ferrer sur votre radio.

0: Quelle voix, quelle chanson, Nino Ferrer, Je veux être noire. Vous écoutez ici, il est 20h15. Moi, je suis dans mon studio à Paris et dans les studios toulousains d'ici Occitanie. Il y a mes invités ce soir, Rachel Amalric, qui est la directrice du musée Henri Martin de Cahors, et Arthur Ferrari, fils de Nino que nous venons d'entendre. Et tous les deux viennent nous parler donc de la grande expo Nino Ferrer, peintre, qui est jusqu'au 31 décembre à Cahors. Alors, on a parlé de centaines de peintures, hein, c'est ce que disait Arthur tout à l'heure. Rachel, comment avez-vous sélectionné les œuvres qui sont présentées pour beaucoup pour la première fois au musée, dans l'expo?
1: Là-dessus, je dirais que il y a toujours beaucoup de débats. D'abord parce que il n'y a pas plus de place sur les murs que il y a de place sur les murs.
0: Bah, sauf dans sa maison, visiblement.
1: Effectivement, il y en avait partout.
0: Oui, voilà.
1: Alors d'abord, on a cherché partout, on a été partout, on a décroché de partout. Ouais. On a eu la chance justement que Pierre et Arthur nous ouvrent la maison et nous permettent vraiment de tout voir. Et à partir de là, en fait, dans un musée, ce qu'on fait, c'est qu'on se concentre d'abord sur la matérialité des œuvres, sur les œuvres elles-mêmes, sur ce qu'elles représentent. On les regarde longuement et à partir de là, voilà, on peut commencer à en parler, à voir un petit peu quel fil on peut tirer et quelles sont les associations qu'on peut faire avec la connaissance qu'on a de l'homme, de l'artiste, au sens du musicien aussi. Et on a fait des choix qui sont plus ou moins thématiques dans certaines salles et qui sont plus stylistiques, c'est-à-dire montrer un panel des différentes propositions artistiques de Nino Ferrer. Le principe, ça a été de dire que bah, il fallait que ce soit quand même agréable et confortable. Donc, on a limité notre choix à une soixantaine d'œuvres. Mais je ne veux pas dire que c'est les plus belles parce qu'en fait, on ne peut pas dire ça. Mais en tout cas, elles ont une véritable cohérence. Il y a une véritable progression dans cette expo. D'autant qu'on part des œuvres et on arrive tout doucement vers l'homme parce qu'on le découvre différemment. Et on arrive vers la dernière salle où là, on a une magnifique vitrine biographique qui se présente comme une frise. Ce qui se déroule sous les yeux des visiteurs. Et à mon avis, ils y passent déjà des heures et ils vont y passer des heures.
0: Et alors le tout avec un accompagnement musical. Là, c'est vous, Arthur Ferrari, qui vous êtes occupé de ça, accompagnement sonore de l'expo?
2: Oui, un environnement sonore pour essayer de s'immerger dans les coulisses un peu de cette vie chronologique autour de Nino, de sa vie. Et on a peut-être un peu cette sensation d'être en coulisses avec Nino à travers les différentes années de production, de musique, de choses qu'il ait pu raconter, d'archives personnelles qu'on ait pu retrouver. C'est vraiment une balade autour de lui. Mais ce qui est compliqué dans ce genre de création de book, c'est de pas perturber aussi la lecture du spectateur. Donc c'est une performance à découvrir.
0: C'est ça, bah voilà. Non, mais pour le coup, c'est une expérience à 360. Il se passe vraiment plein de choses. Et donc la vitrine biographique dont vous parliez, elle est scénographiée par votre frère Pierre Ferrari. Et alors on me dit, alors je ne l'ai pas encore vue, évidemment, je crève d'envie d'arriver à Cahors, mais pour le moment j'y suis pas. Qu'il y a là des centaines d'objets, des vêtements, des costumes de scène, des photographies, des objets du quotidien, des souvenirs personnels. Donc là, c'est hyper intime. Qu'est-ce que vous avez ressenti en voyant ça, Arthur et Rachel, la première fois?
2: C'est encore une fois, comme ces peintures qu'il y avait dans la maison, c'est notre maman qui nous avait créé ce genre de vitrine. Je pense que Pierre s'était inspiré un peu de ça déjà. C'est dans les années 2000, on a juste mis un isolant dans le grenier pour le rendre vivable. Qu'il y ait moins de fuite d'eau et de... Et elle avait commencé à sortir des caisses, les objets, mais ça y racontait une histoire. C'était vraiment c'était très très beau, c'était très agréable. Et c'est vrai que c'est beau de le voir sortir. C'est encore une fois, ça permet de raconter la vie de Nino qui est tellement folle que c'est beau.
0: Ouais. Et avec évidemment alors beaucoup de dimensions différentes, hein. On a bien compris que c'était pas un homme monolithique, ni un artiste monolithique, Nino Ferrer, mais même dans ce que je vois là de l'exposition, il y a à la fois des toiles hyper colorées, alors moi j'ai pas le vocabulaire artistique et je m'en excuse, mais on parle de surréalisme, c'est ça, pour beaucoup de ces choix artistiques?
1: Alors on parle d'une inspiration surréaliste. En fait, Nino, c'est un homme qui est extrêmement cultivé, qui connaît très bien son histoire de l'art, qui fait des exercices d'historien de l'art aussi, même dans ses peintures. Il est inspiré. Et donc, oui, il y a un côté surréaliste, aussi bien par rapport à la question des choix, des thématiques et finalement des représentations elles-mêmes, un côté un petit peu aussi onirique, que par rapport au fait qu'il a une inspiration qui est presque d'ordre philosophique sur certaines toiles. On a aussi des inspirations plus anciennes, avec des inspirations plus médiévales, peut-être un petit peu différentes, peut-être plus noires que les surréalistes. Oui. On parle souvent de Bosch ou de Bruegel quand on compare certaines de ces toiles.

0: histoire de l'art un peu classique, hein, les trois petites grâces, par exemple. Et il y a un travail incroyable sur la couleur, mais je dirais avant tout sur le dessin. Et puis on présente des gravures.
1: Oui, des gravures à l'eau forte. Alors là, on est vraiment sur du noir et blanc, du gris. Et ça aussi, c'est, enfin voilà, c'est ça contraste hein, quand on voit l'affiche de l'expo avec une maison, donc la fameuse taillade sur un nuage avec de la fumée, une grosse fumée qui sort de trois cheminées, rouge, jaune, verte. Et derrière, voilà, on a des gravures comme ça en noir et blanc, très très dépouillées. Oui, on sent bien qu'il se passe plein de choses différentes.
0: Oui, et puis là sur les gravures, on est aussi sur les œuvres, je dirais, de la maturité. Il a appris à graver très tard dans sa vie avec Caroline Bouillet, et qui est une artiste graveur. Elle expliquait que il a pris le temps de travailler, de réfléchir. Il a parmi les 13 gravures qu'il a fait, il y en a 9 qui sont consacrées à ce qu'il a appelé le traité de la navigation. Donc ça a été très réfléchi, très pensé. Et d'ailleurs, les commentaires qu'on a mis à côté de chacune de ces gravures permettront aux visiteurs de découvrir finalement les symboles qui peuvent se cacher ou peut-être tout simplement une proposition d'interprétation de ces gravures. Ce qui est certain, c'est que c'est très différent et en même temps ça le représente tellement parce qu'il est avant tout un grand dessinateur et pour être un bon graveur, il faut être un excellent dessinateur.
1: Nino Ferrer, oui, on veut le découvrir, le redécouvrir, découvrir des parties de sa vie et de son art dont on n'avait pas forcément connaissance avant. Et puis écouter sa musique, évidemment. Alors je me tourne vers notre expert ce soir, Arthur Ferrari. Est-ce que vous me validez la maison près de la fontaine ?
2: Bien sûr.
1: Vous l'aimez cette chanson ? Ouais.
2: Oui, c'est très beau. Encore une fois, c'est une partie de toujours la vie de Nino qui recherchait et qui pouvait écrire et composer, ce qui ne lui était pas encore arrivé.
1: Oui.
2: Il a souvent fait, il y a plein de chansons qu'il a écrites dans ce sens-là. Ma vie pour rien, par exemple, un des premiers morceaux qu'il a composé et qui retrace un peu tout comment la vie s'est découlée, ses parents qui sont partis de telle ou telle façon, ce qu'ils faisaient.
1: Alors on l'écoute, Nino Ferrer, La maison près de la fontaine. La...

regret, chanté par Nino Ferrer. 1972, l'album Métronomie, un album concept incroyable et du rock progressif de très haut niveau.

0: Ah, c'est quelque chose cet album Métronomie. Alors tout comme le côté artiste-peintre de Nino Ferrer est méconnu et on répare ça avec cette expo. Arthur Ferrari, vous n'avez pas envie parfois aussi de faire connaître des albums de votre père Nino Ferrer, je ne sais pas comment, mais est-ce que secouer les gens et leur dire écoutez ça. C'est super.
1: Ouais, c'est ce qu'on a toujours cherché à faire avec les moyens du bord, on va dire. Mais en tout cas, avec notre maman Kino et Pierre, mon frère, chaque date d'anniversaire, chaque année où il peut se passer quelque chose, on cherche à proposer d'autres, de faire entendre autre chose, comme Nino l'avait souhaité. De toute façon, faire entendre ses albums comme des symphonies, disait-il.
0: C'est beau. Allez, restez bien sur votre radio. Ici, il est 20h28. On va refaire un petit tour au musée Henri Martin avec Arthur Ferrari et Rachel Amalric, parce qu'on ne peut pas laisser comme ça Nino Ferrer, on n'a pas encore eu notre dose. Et puis ensuite, le blind test ou encore un petit coup de cœur musical direction la Polynésie. À tout de suite.
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0: Évidemment, tout le monde connaît dans la discographie de Nino Ferrer un bon téléphone.
4: Gaston, il y a le téléphone qui sonne et il n'y a jamais personne qui répond.
0: Mais il a sorti des albums pendant longtemps, par exemple La Désabusion en 1993. Pour le coup, c'est un album qui a été fabriqué à Cahors, enfin à côté de Cahors, à la Taillade, la fameuse maison dont on parlait tout à l'heure. Et alors, il y a tout un tas de surprises dans ce disque. On ne se lasse pas de la fantaisie et des bonnes idées de Nino.
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1: L'année Mozart, une de ces chansons-là qui reste à découvrir. Alors, ce serait une erreur, Arthur Ferrari, de dire que votre père Nino était un chanteur rigolo, mais il y a de l'humour, de l'esprit dans ses chansons, il y en a toujours eu. Est-ce que vous trouvez que ça ressort aussi dans ses peintures, dans ses gravures qui sont exposées ?
2: Oui, complètement. Je pense qu'on a autant d'humour et de désespoir comme ses albums.
1: Ouais. Le désespoir qui donc n'a pas été comblé, n'a pas été adouci ni par la musique, ni par l'art, la peinture, ni par la vie de famille, ni par rien. Il faut le rappeler, Nino Ferrer, il a mis fin à ses jours en 1998. Est-ce que c'était un mal-être que rien pouvait combler?
2: Bah sûrement, ça sera toujours compliqué d'avoir une réponse claire là-dessus. Je pense qu'il avait un désespoir, une peur de la vie et du progrès, justement. Quand on parle de la maison près de la fontaine, le progrès, ça il avait une inquiétude sur le, ouais, sur l'évolution du monde et le futur.
1: Rachel Amalric, vous sentez ça, vous aussi, ces deux pôles très forts dans l'art de Nino Ferrer, dans sa peinture, de la joie pure et du désespoir hyper profond?
3: Oui, on est vraiment dans une polarisation et une ambivalence parfois. C'est-à-dire qu'on a des couleurs éclatantes, on a un travail incroyable, je le disais, avec le dessin. Mais on a des sujets qui sont profonds, qui sont parfois sombres, qui démontrent effectivement cette inquiétude. On a par exemple Plus de poissons, où on voit dans la désabusion, c'est-à-dire que dans l'album, il a utilisé certaines de ses œuvres, dont celle-ci, pour le petit livret du disque compact. On voit un monde où on est arrivé au bout de ce progrès, il y a plus de poissons, on a ces oiseaux qui nous regardent, un oiseau qui nous regarde et qui nous accuse de ce qui se passe, c'est-à-dire que lui il a plus à manger. Quand on regarde le monde extérieur où on a la taillade comme ça perchée sur une falaise, la falaise elle est attaquée. Au fond, il y a quand même les tours de refroidissement de Golfech.
1: Oui, la centrale nucléaire. Ouais.
3: Tout à fait, puisqu'elle est à quelques 50 km de la taillade. Cette inquiétude, clairement, il la disait hein, dans ses interviews, il la chantait, mais on sent aussi dans ses œuvres qu'il y a parfois des basculements possibles, une interprétation plus profonde, et en même temps, il y a une vraie joie de vivre, il y a une vraie joie de peindre, et ça, on va la retrouver, cette joie, dans les représentations de la taillade, on va les retrouver aussi dans une représentation qui s'appelle la chorale, on a le bonheur du chant, on a le bonheur coloré des différentes voix, des différents sons qui peuvent sortir de cette chorale. On a aussi des choses, on parlait de finesse et d'humour, on a aussi des choses un petit peu loufoques avec la vie chez les automobiles, ces visages voitures avec des yeux et des corps humains. C'est un mélange de tout ça, mais en réalité, c'est ce qui fait un homme complet.
1: Oui.
3: Il a plein de contradictions, plein d'émotions et plein de choses à nous dire.
1: L'expo Nino Ferrer, peintre au musée Henri Martin de Cahors. Elle a ouvert cette expo le 6 mai dernier. Que vous ont dit les premiers visiteurs ?
3: Et ils sont fans, on est absolument ravis, vraiment, on a des retours extrêmement positifs. Moi, mon plaisir, c'est en fin de journée d'aller ouvrir le livre d'or et de le faire dérouler comme ça et de voir ces explosions de joie sur le papier, les gens qui disent c'est superbe, on a découvert quelque chose d'incroyable, on connaissait pas ou on connaissait, on est ravis de voir ou de revoir, de découvrir, de redécouvrir, ceux qui nous disent qu'ils adorent la scénographie, ceux qui trouvent ça émouvant, touchant, ceux qui vraiment ont pris un plaisir incroyable à voir ces couleurs éclatantes. On a des critiques dithyrambiques, en tout cas c'est celles que je peux lire tous les soirs sur le livre d'or depuis l'ouverture. Je suis ravie de les partager avec vous.
1: C'est celle-là qui compte. Merci beaucoup Rachel Amalric, merci Arthur Ferrari.
3: Merci beaucoup.
2: Merci
1: à vous. L'expo, vous l'avez compris, est recommandable et recommandée jusqu'au 31 décembre prochain à Cahors au musée Henri Martin. Tarif plein 9 euros, réduit 5 euros. C'est gratuit pour les moins de 18 ans et tous les premiers dimanches du mois, organisez-vous pour aller y faire un tour avant le 31 décembre. On se quitte en écoutant South, qui est la version originale, le Sud ayant été, Arthur, une traduction commandée Mais l'original est en anglais, hein, c'est ça.
2: C'est la genèse en anglais, oui, bien sûr. Et c'est comme ça qu'il l'a écrite, composée, qu'il souhaitait l'entendre. Après, il s'est pris au jeu quand même de faire une version française. Et je pense qu'il se doutait que ça valait sûrement le coup. Ce qui lui a donné aussi la liberté de créer.
1: C'est vrai. Mais là, on va l'écouter comme il l'a imaginé. South, Nino Ferrer. C'était très chouette de pouvoir parler de lui, de ce grand artiste.

0: Quel bonheur d'écouter Nino Ferrer et South, c'est tiré de l'album Nino and Radia. Merci à l'équipe d'ici Occitanie de nous avoir permis de réaliser ce duplex. C'est Thomas Boyard qui était aux manettes.
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0: La musique punk a 50 ans. Ça mérite bien un beau gros bouquin pour fêter ça. C'est des éditions GM qui ont dégainé un bouquin vraiment commémoratif qui raconte le mouvement, la mode, les fans et puis les groupes, évidemment, américains comme les Ramones, anglais comme les Sex Pistols et même quelques français. Les Garçons Bouchers, Berruriers Noirs et aussi les Vampas. Les 50 ans du punk de A à Z de Francis Dordor et Jean-Éric Perrin, c'est en librairie cette semaine. Bon anniversaire le punk et la bise à Manu Chao.

0: Vampas qui continuent leur aventure. Le 15e album studio des Vampas vient de sortir. Il s'appelle Où va nous ? 40 ans d'existence pour les Vampas et des concerts, évidemment, en 2026. Festival d'été, j'en ai sous la main, notamment au Pont du Roc, le 31 juillet prochain. Les Vampas qui vont aussi jouer à Lyon, au Transborder, le 12 juin.
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0: Allez, on joue au Blind Test ce soir avec Evelyne. Bonsoir.
2: Bonsoir, Émilie.
0: Bienvenue dans Décibel. Et puisqu'on est toujours nombreux pour jouer au Blind Test, plus on est de fous, plus on rit, il y a Kevin avec nous. Salut, Kevin.
3: Oui, bonsoir, Émilie.
0: Comment ça va?
3: Oui, très très bien. Que le retour du soleil, ça va, quoi.
0: Alors, je suis d'accord. On a eu notre dose de pluie, là. C'est bon. C'est bien si ça s'arrête.
3: Hein. Voilà. Et puis, bonsoir aussi à Evelyne.
2: Bonsoir Kevin.
3: C'est ça. Bonsoir.
0: C'est bien, c'est bien. Vous pouvez vous serrer la main avant le début du match puisque de toute façon, à la fin, vous gagnerez chacun un exemplaire du livre sur The Inspector Clouseau, leur parcours incroyable. Hein. Ils sont rockeurs et fermiers, des rock farmers. C'est Romain Lejeune qui raconte leur histoire dans ce livre, comment ils peuvent conjuguer la ferme et la scène, l'agriculture et les tournées mondiales. C'est un super bouquin, je suis ravie de vous l'offrir.
2: Merci Kevin beaucoup.
0: Et Evelyne. Ah bah, avec merci. Plaisir. Vraiment, vraiment. Alors le thème du Blind Test ce soir, ce sont donc les garçons en chanson. Est-ce que c'est un thème qui vous inspire, Evelyne?
3: Oui, pourquoi pas.
0: Bon, on va voir, on va voir. J'ai pris quand même des chansons qui sont très très connues. J'espère que ça va bien se passer pour vous. On cherche donc le nom des interprètes des chansons. Et évidemment, l'idée c'est de les retrouver le plus rapidement possible, ces interprètes, en tout cas plus rapidement que le deuxième candidat, Evelyne, Kevin. Donnez bien votre prénom avant de proposer votre réponse. On est parti avec une première chanson qui parle d'un garçon. Dites-moi, qui chante ça?
3: Kevin, Sylvie Vartan.
0: Oui, en même temps.
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0: Comme un garçon, la grande Sylvie Vartan, Kevin et Evelyne, vous avez dit vos prénoms exactement en même temps. Donc c'est un point partout, c'est bien, on a des bons candidats ce soir, ils réagissent vite. On va faire un petit tour dans un autre style musical.
3: Chercher le garçon.
0: Alors très bon très bon karaoké, mais comment s'appelait ce groupe? On est en 1980.
2: L'Orgel Rap.
0: Et le groupe porte le nom. Alors c'est en deux mots. Le premier mot c'est un moyen de transport. Et le deuxième mot c'est le mot fille, mais en anglais.
2: Scooter Girl.
0: Alors c'est pas Scooter Girl. Un moyen de transport où on paye un chauffeur.
2: Taxi Girl.
0: Oui, Taxi Girl. Uber Girl. Non.
2: J'aurais pas retrouvé. Hein.
0: Taxi Girl. Ça fait partie des chansons qu'on a tous dans l'oreille, dans nos playlists, etc. Mais après, le nom du groupe, ça fait pas partie des infos essentielles qui sont comme ça accessibles tout de suite dans le cerveau. J'en conviens. Taxi Girl, chercher le garçon. Alors là, dernière chanson, gros gros tube des années 80. Mais qui chantait ça?
3: À cause des garçons.
2: Evelyne.
0: Oui, à cause des garçons. Chantez pas. À cause des garçons.
3: Ah, c'était mieux ça. On a dansé là-dessus dans les booms.
0: Ah oui, hein. À cause des garçons.
3: C'est un peu comme partenaire particulier, c'est pareil, c'est à peu près pareil.
0: Ouais, c'est la même époque. Alors à part que là, quand même, à cause des garçons, attention, auteur-compositeur, Alain Chamfort et Pierre Grillet, s'il vous plaît. Donc c'est pas rien, à cause des garçons. Et au cœur, paraît-il, on ne sait pas si c'est vrai ou pas, si c'est une légende, moi j'étais pas en studio avec eux, évidemment, y aurait Nagui, Smaïn et l'acteur Jean-Pierre Calfon, voilà, qui ferait partie des chœurs de « À cause des garçons ». Et Alain Chamfort, évidemment, puisqu'il faisait partie des gens qui avaient créé le titre. Je sais pas si quelqu'un était dans ce studio et peut nous dire si c'est vrai ou pas. On aimerait bien avoir.
3: Alain Chamfort, un sacré numéro de la chanson française.
0: C'est vrai. Bah, la prochaine fois qu'on l'a
3: vu, Manu Reva, la fièvre est dans le sang, trace de toi.
0: Tout par cœur. Eh, bravo Kevin. Bah, rien que pour ça, il méritait son cadeau, Kevin et Evelyne également. On vous offre donc le livre Rock Farmers, The Inspector Clouseau. On vous souhaite par avance une très bonne lecture. Un autre garçon en chanson, plus récent, celui-ci, chanté par Elena. Bah oui, vous connaissez, Mauvais Garçon, c'est parti.
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0: Anna, qui n'a pas gagné la Starac, mais j'ai l'impression qu'elle a vraiment gagné tout le reste. Si vous allez faire un petit tour sur ses réseaux sociaux, vous la verrez monter les marches au Festival de Cannes pour la deuxième année consécutive, dans une robe absolument canon d'ailleurs. Bravo mademoiselle. Elena donc et son mauvais garçon, c'est tiré de son premier album, Elle, qui est multi disque d'or, etc. Bravo, succès.
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0: Allez, quelque part au bout du monde, 24 heures d'avion. Hein. On fait d'abord Paris-Los Angeles, puis ensuite Los Angeles-Papeete. Ouais, c'est ça, à peu près 24 heures de voyage, 12 heures de décalage horaire. Nous voilà à Tahiti. Et à Tahiti, eh ben, y a de la musique. Il y a notamment une musique folk polynésienne qui n'est pas de la musique traditionnelle, qui n'est pas du folklore, mais qui, évidemment, a ses racines sur le territoire polynésien. C'est ce que fait Vaiteani. Alors, Vaiteani, c'est un groupe, mais c'est aussi une femme, elle, qui chante, Vaiteani, avec Luc, lui, ils sont tous les deux, c'est un duo, Vaiteani. Ils sont programmés au Francofolie de Tahiti le 19 septembre prochain. Alors bon, moi j'y serai pas, peut-être que certains vénards d'entre vous pourront faire le voyage, mais j'avais vraiment envie de vous faire découvrir la toute nouvelle chanson de Vaiteani. Ils ont été encouragés notamment par Laurent Voulzy, qui les aime beaucoup, et moi j'aime vraiment faire voyager cette musique-là. Te Moana o Te Hiro A, c'est le nom de la nouvelle chanson de Vaiteani. Allez, tous à Tahiti.

0: ça s'écrit V-A-I-T-E-A-N-I. Suivez-les sur les réseaux sociaux, allez leur donner de la force, parce que la folk polynésienne, faut s'y intéresser, c'est beau comme tout, je suis sûre que ça fait du bien à l'âme.
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0: Chris Cornell est mort il y a 9 ans, tout jeune, à l'âge de 52 ans. Il a mis fin à ses jours parce que, à l'époque, on aurait pu aussi en parler tout à l'heure avec le fils de Nino Ferrer, la santé mentale des artistes, c'était vraiment pas une priorité pour personne en général et certainement pas pour les maisons de disques en particulier. Alors voilà, Chris Cornell, au-delà d'être une des plus belles voix de l'histoire du rock, c'est aussi le mec qui a écrit la chanson qui vient en un quart d'heure. Et quand on pense que cette chanson, elle a marqué durablement le son des années 90, c'est même un maître étalon de ce qu'on a écouté pendant des années après. Eh bien, on lui rend hommage. Voici Soundgarden, Black Hole Sun.

0: vous y étiez en 1994 en train de fumer des clopes en cachette derrière le collège et à écouter à fond Soundgarden, ce Black Hole Sun, hommage au grand chanteur Chris Cornell qui nous a quittés il y a 9 ans. Merci d'avoir écouté Décibel, merci à l'équipe Iris Guitoni, Sarah Bécard, Elodie Bianca Maria, Alexandra Sackberg, Franck Moilier et l'équipe d'ici Occitanie.
1: 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Michel Sardou, Les Lacs du Connemara, la chanson préférée de Grégoire. 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
4: Bonjour la France. Ah, nous sommes de retour après une semaine de meilleurs moments du Taquet. Ça y est, on a repris le collier. Et attention, nous n'avons pas repris le collier n'importe quel jour. Car aujourd'hui, c'est un jour exceptionnel. Et oui, c'est la Saint-Éric.
5: Oh, c'est trop d'honneur, Valérie. Bonjour à tous.
4: Bonjour. Alors, bonne fête à tous les Éric.
5: Merci.
4: Évidemment,
5: Valérie,
4: bonne fête à Éric Bastien qui a l'ego de la taille de l'Arkansas.
5: Oui, là, il va être encore plus grand grâce à vous. Hein.
4: Comment ça va?
5: Bah, écoutez, comme un jour de fête, franchement, très heureux de revenir derrière le micro avec toi, Valérie.
4: Et... eh ben voilà.
5: Et surtout, prêt à en découdre.
4: Que va-t-il se passer après une semaine de pause? Est-ce qu'il va enfin gagner plusieurs candidats? On ne sait pas. En tout cas, cette semaine, mes petits chéris.
5: Ah, il y a du beau cadeau.
4: On vous gâte. Et oui, parce que le cadeau de la fin de semaine pour le gagnant de la finale, c'est un séjour pour 4 personnes au parc Astérix. Alors attention les amis, cap sur l'Égypte au parc Astérix.
5: Astérix.
4: J'ai voulu faire une vanne.
5: Astérix.
4: Alors c'est une nouvelle zone au décor antique. Il y a 50 attractions, spectacles, vous allez affronter les remous de la descente du Nil, vous allez prendre de la hauteur avec l'envol d'Ibis, mais surtout vous découvrirez cet automatique.
5: Ah oui.
4: Alors vous allez jouer pour un séjour de 2 jours pour 4 personnes au parc Astérix, une nuit à l'hôtel du parc en chambre familiale, les petits déjeuners et les dîners compris. Et évidemment, pour que vous puissiez aller jusqu'au Nil, simplement avec un chameau peut-être, mais en tout cas, nous, on vous donne 100 euros en carte carburant, histoire que vous soyez contents. Ça, c'est le premier prix. Le deuxième prix, qu'est-ce que c'est?
5: Direction l'Égypte.
4: Ah, l'Égypte aussi, oh mon Dieu.
5: Oui.
4: Oh là là.
5: Se déroule en ce moment, Valérie, le séminaire des druides.
4: Oh my God.
5: Deux druides s'affrontent, Panoramix et Joe Malongox.
4: Oh,
5: mais oui, Joe Malongox et Panoramix qui de son côté prépare, vous le savez, la potion magique.
4: Oh, Magix.
5: Tandis que l'autre prépare ses dosex, ses 32 dosettes.
4: Oh, mon
5: qui
4: Dieu.
5: L'emportera? Qui réalisera la meilleure potion du café magique? Réponse d'ici la fin de la semaine.
4: Eh ben, c'est super. Allez, les deux premiers candidats qui vont tenter de se qualifier pour ces magnifiques cadeaux en Égypte, c'est Lydia et Florian. Bonjour les amis.
6: Bonjour.
5: Bonjour.
4: Alors, Lydia, tu joues avec ici Loire Océan. Tu habites à... alors, je ne veux pas mal prononcer. Comment s'appelle ta... comment ça on dit?
6: Bouy.
4: Alors, elle habite à Bouy. Tu as 63 ans. Tu as un chéri qui s'appelle Jeannot. C'est ça?
6: Oui.
4: Tu as des enfants?
6: Oui, 2.
4: Laurent et Adeline. Et tu as même 2 petits-enfants.
6: Oui, Théo et Arthur.
4: Oh là là là là là là. Alors, tu as un petit chien qui s'appelle Pixie.
6: Oui.
4: Qu'est-ce que c'est, le modèle du petit chien?
6: Ah là, on appelle ça, vulgairement parlant, un bâtard.
4: Oui.
6: Un croisé beagle espagnol.
4: Ouais.
6: Qui va avoir 16 ans.
4: Oh.
6: Et c'est une tripate, elle a eu un accident, donc ça fait 4 ans qu'elle n'a plus que 3 pattes.
4: Oh bah là.
6: On a plus dû amputer la patte avant, mais comme c'est un chien qui est bas, ça pouvait le faire.
4: Ah
6: donc
4: bah.
6: Ça fait 4 ans qu'elle... mais c'est compliqué, à vrai dire.
4: Elle trottine.
6: L'année 2026 va être compliquée.
4: Oh, Minette, Pixie qui a 16 ans. Oh, bon. Alors, tu as aussi une tortue qui s'appelle Pâquerette.
6: C'est ça.
4: Oh. Et qui n'est pas toute jeune non plus, la tortue.
6: Bah, le problème, c'est qu'elle a 20 ans, mais elle peut vivre jusqu'à 60. Donc, je pense qu'elle ira plus loin que moi.
4: Bah oui.
5: Elle va nous survivre.
4: Elle va nous survivre à tous, hein, ça c'est certain.
6: Oui.
4: Alors, tu es retraitée, mais quand tu travaillais, tu étais assistante maternelle et aide à domicile, c'est ça?
6: Exactement.
4: Et alors, ça t'a plu? C'était bien?
6: C'était très bien.
4: Ah,
6: c'était très bien. De passer des couches pour enfants au XXL le soir, Pour moi, je faisais le tour de la vie d'une personne en une journée.
4: Ah bah, c'est un très très bon résumé.
5: Ah, oui.
4: Très très bien résumé. Alors, on va
6: passer du début de la vie à la fin de la vie, voilà.
4: Et ben voilà.
6: C'est beau.
4: Ah bah c'est bien. Hein, tu faisais un petit panel comme ça. Alors on
6: exactement.
4: Va tout de suite. Tiens, je vais t'emmener loin.
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4: Je vais à Rio.
5: Il aurait fallu mettre Marc sur le Nil, vu que c'est l'Égypte. Là.
4: Mais là, on va à Rio parce que c'est une question sur Rio.
5: Ah, d'accord.
4: En 2025, c'est la ville de Rio qui a obtenu le titre de ville la plus agréable à vivre. Est-ce que c'est vrai, est-ce que c'est faux? Top chrono, 5 secondes.
6: Bah, au pif, je vais dire vrai.
4: Alors non, c'est faux, parce que figure-toi que le Global Livability Index, qui classe toutes les villes selon la stabilité, la santé, la culture, eh bien, ce n'est pas Rio. La ville la plus agréable à vivre, c'est Copenhague. Voilà, donc pas de point
6: d'accord
4: pour toi.
5: Florian est avec nous. Bonjour Florian.
1: Bonjour Eric, bonjour Valérie.
4: Bonjour.
5: Moi, je mets des X partout hein, cette semaine. Tu as 34 ans, tu habites à 40 ans. 40 ans, c'est non pas le l'âge, hein, c'est bien une ville qui s'appelle 40 ans et c'est dans la Manche. T'es normand,
1: voilà,
5: quoi.
1: C'est ça.
5: T'es un normand,
1: oui,
5: toi.
1: Je suis normand, ouais.
5: Et ben,
1: ouais.
5: Voilà. Sois le bienvenu. Tu vis avec qui? Qui partage ta vie?
1: Ah ben, elle s'appelle Lucie, ma copine.
5: Lucie, t'aimerais bien l'emmener, Lucie, au parc Astérix pour tout un week-end. Oh.
1: Ben oui.
5: Vous avez un petit chien qui s'appelle Idéfix? Non, pas du tout.
1: Non, Mario.
5: Mario, petit Mario. C'est quoi comme modèle, comme race? Ton petit chien, c'est quoi?
1: Un labrador.
5: Un labrador.
4: Oh là là là.
5: Oh, c'est beau, ça. C'est,
4: on l'adore.
5: Les chiens des présidents, ça, les labradors. Alors, Florian, bon, t'appelles Flo, c'est normal, mais ta chérie, Lucie, t'appelles comment? C'est quoi ton petit nom dans l'intimité, mon Florian?
1: Mon chat.
5: Mon petit chat d'amour. Florian, je suis heureux de t'accueillir dans l'aventure, mais tu sais, chacun de mes candidats doit choisir son camp. Est-ce que cette semaine et aujourd'hui pour cette manche, tu es un Gaulois ou tu es un Romain? Qu'est-ce que tu choisis? Ça va déterminer les questions. Tu choisis quoi?
1: Un Gaulois.
5: Tu choisis le Gaulois, ça détermine les questions des Gaulois. Oui, car j'ai une fiche Gaulois. Oui, une fiche
4: sûr
5: en Romain.
4: Bien sûr.
5: Florian, voici cette question, elle vaut un point. Petit extrait.
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5: Attendez, excusez-moi. Attendez. Il est quelle heure? Midi 11, vous pouvez me le refaire ça?
4: Mais qu'est-ce que tu dis, Flipper? Tu veux aller acheter du chocolat en ville? Mon Dieu!
5: Je sais que vous faites des efforts pour la satirique, mais s'il vous plaît, arrêtez.
4: Oui,
5: parce que... Allez regarder les vidéos quand
4: j'essaie
5: même.
4: J'essaye de faire des vannes aussi. Enfin,
5: bon. Non, vous faites
4: allez
5: le cri du Flipper.
4: Oui,
5: là,
4: voilà,
5: les
4: allez.
5: Dauphins. Les dauphins. Les dauphins ont des poils dans les oreilles. Moi, je l'affirme. Les dauphins ont des poils dans les oreilles. Vrai ou faux? Top chrono, Florian, on y va. 5 secondes.
1: Vrai.
5: Vrai. Eh bien, tu as raison. Félicitations, c'est une bonne réponse. Les dauphins possèdent bien des petits poils, qui sont des poils sensoriels autour du museau lorsqu'ils sont bébés. Eh ben, tout ça, ça leur permet voilà, de vivre, d'être différents et de pouvoir repérer les choses.
4: Ils sont différents, c'est des céréales violeurs, hein, tu le sais. Voilà. On aime bien les dauphins, mais quand même. Allez, ça fait un point pour Florian, pas de point pour Lydia. Et là, tout de suite, c'est Étienne ou Edani. Oh, comme un boomerang. Une petite chanson pour les Eric. Bonne fête, les Eric.
5: Merci.
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0: Très bon début de semaine avec Étienne Daou et Dany, comme un boomerang qu'on n'a pas pris dans la figure. Parce que ça fait mal, hein, Valérie.
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0: Vous n'en pouvez plus déjà.
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0: Vous voulez repartir en vacances.
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1: Mais j'étais bien en vacances, j'ai fait Angoulême, l'île de Ré. Oh, j'adore la Charente.
0: Excusez-moi, est-ce que vous pouvez refaire le flipper le dauphin? Parfait.
1: Voilà. Alors, nous sommes avec Lydia qui n'a pas de point, Florian qui a un point. Lydia, il paraît que tu aimes bien bricoler, dis donc.
3: J'aime bien bricoler.
1: Eh ben oui.
3: Oui.
1: Alors, qu'est-ce que tu fais quand tu bricoles?
3: Alors, j'essaie de faire des choses en bois de temps en temps, mais le résultat n'est pas prodigieux. Mais bon, je me satisfais d'un rien.
1: Bon, voilà. Enfin, il paraît que Jeannot a dit, elle a très bien réussi les joints du carrelage.
3: Ah, c'est un fait. On a racheté une maison et on retape une maison. Et c'est vrai que je me suis attaquée aux joints du carrelage et il m'a dit, tu les as fait mieux que moi.
1: Ah.
3: C'est vrai que ce côté-là, ça va.
1: Ah, ouais. Bah, c'est bien ça, dis donc. C'est pas donné à tout le monde les joints du carrelage.
3: Oui. Alors, tu fais mieux les faire que des fumées, c'est clair.
1: C'est vrai, je suis d'accord avec toi. Alors, voilà. Elle aménage son nouveau jardin, me dit-on dans l'oreillette. Il paraît qu'on fait une petite rocaille.
3: Oui. Alors oui, j'essaye de faire une sorte de petit jardin. Là, je vais essayer de faire un petit bassin aussi, mais pas un grand pour pas que Pâquerette se noie, parce que c'est pas une tortue aquatique. Et voilà, j'aime bien mettre des petites figurines dans le jardin. J'aime bien faire un jardin un peu vallonné, donc oui.
1: Ah, et dans
3: aménager ça tranquillement.
1: Mais donc du coup, au bout de la fontaine, il y aura un petit bassin ou pas?
3: Ouais, mais alors vraiment histoire de tremper les histoires de.
1: Ah, histoire de. Ok, d'accord.
3: Ouais.
1: Bon, ok, d'accord. Et il paraît que tu n'es pas un cordon bleu, mais attention, tu sais faire du pâté.
3: Ah ouais, le pâté de foie de volaille.
1: Alors ça, moi, tu vois, j'adore cuisiner, je ne sais pas faire du pâté. Donc tu vois, c'est.
3: Ouais, oui.
1: Voilà. Alors ça, tu peux aussi cuisiner de la blanquette.
3: Oui,
1: mais
3: maintenant je peux. Avant, je ne pouvais pas parce qu'on a été tout l'hiver sur un petit réchaud de gaz pour retaper la maison.
1: Ah.
3: Et c'était un peu compliqué. Mais là, maintenant que la cuisine prend forme, je vais pouvoir m'y remettre plus.
1: Ah bah c'est bien ça, voilà. Ok. Mmh. Alors, est-ce que tu vas marquer le premier point?
0: Non.
1: Écoute-moi bien, toi. C'est pas parce que c'est ta fête.
3: Oui, c'est ta fête. Mais parce que ça va être ta fête.
0: Oui. Ouais,
1: voilà,
0: ouais,
1: exactement. Ouais, bravo. Ouais. Alors Lydia, tiens, je t'emmène chez voir son prof.
0: Oula.
1: Teddy Riner. On l'embrasse, Teddy Riner. Alors.
0: On prend un escabeau pour l'embrasser, quoi.
1: Oui, mais moi je l'adore. C'est un ami. Alors, le judoka Teddy Riner a remporté 5 médailles d'or olympiques. Est-ce que c'est vrai ou faux? Top chrono, 5 secondes. Teddy Riner a remporté 5 médailles d'or olympiques.
3: Alors, il en a eu au moins 5, oui.
1: Oui, il en a eu 5. 3 en individuel, Londres, Rio, Paris, et 2 par équipe mixte, Tokyo 2021, Paris 2024. Bravo, tu as un point, Lydia.
0: Florian a décidé d'être un Gaulois, en même temps, c'est un Normand. Il y a les aventures, il y a les Normands dans les aventures d'Astérix Obélix.
1: Bah oui, les Normands, c'est les pauvres.
0: Oui. Florian est avec nous, Florian qui vit avec Lucie, qui est auxiliaire ambulancier.
4: Oui.
0: Ça va, ça te plaît, c'est un métier sympa?
4: Ah oui, très sympa. Mais j'aime bien le contact avec les patients. Puis ça, j'emmène les petites dames chez le kiné.
0: Ouais.
4: Donc voilà, ça se passe bien.
0: C'est sympa.
4: Et puis des fois, je fais des gardes du PH avec le SAMU.
0: D'accord, mais tu fais pas ça depuis longtemps. A priori, c'est un nouveau métier pour toi.
4: Oui, c'est un nouveau métier, ouais. C'est une reconversion.
0: Ok. Et tu faisais quoi avant, si je parle indiscret, avant d'être...
4: Chauffeur-livreur.
0: D'accord. T'as été cuisinier également dans une maison de retraite.
4: Aussi, ouais. Aussi cuisinier à la maison de retraite.
0: Ah bah alors ça veut dire que tu sais faire plein de bonnes choses à manger, rassure-moi, évidemment.
4: C'était plus de l'assemblage, parce que la maison de retraite, c'est plus de la vraie cuisine.
0: c'est malheureux de le dire, mais je pense que, ouais, effectivement, c'est un peu ça, quoi. Ah bon, côté quand même, côté cuisine, c'est Lucie qui s'en charge. Je crois que côté plat préféré, on est sur des escalopes de dinde avec de la crème et des champignons.
4: Voilà.
1: Oui, mais c'est bon.
0: C'est normal, c'est normal.
1: Bah oui, mais on adore.
0: Le pot-au-feu.
4: On adore.
0: Si, on adore. Alors, pour tout ça, il faut faire du sport. Est-ce que tu es sportif?
4: Bah, je fais de la marche à pied, mais bon, voilà, je fais pas trop de sport, sinon.
0: Oui, enfin, quand même, déjà, tu vas voir les sportifs, c'est déjà du sport, et tu soutiens quelle équipe? Je crois que t'es très footeux, toi, hein. T'es très foot, hein.
4: Oui, très footeux, ouais. J'adore le Stade Malherbe de Caen.
0: Ça, c'est l'hymne du Stade Malherbe de Caen. Tu soutiens l'équipe de France, le Real Madrid, rien à voir en tous les cas. T'es un bon supporter, quoi.
4: Exactement.
0: Et puis t'aimes pêcher, eh oui.
4: Oui, j'adore pêcher aussi, ouais.
0: Un petit coin de paradis, avant que je te pose une question, en Normandie, pour aller pêcher. Petit coin sympa.
4: Bah, il y en a plein, hein.
0: T'en as pas un comme ça à nous donner?
1: Mais ça ne se donne pas. Oh, oh, allez, c'est comme les coins à champignons.
0: Comment tu m'as dit, c'est il l'a donné?
4: Tu t'habitues.
0: Voilà, allez, question, on y va.
1: Ah, ça, c'est la musique quand Eric est arrivé ce matin à Radio France, avec des gens qui jetaient des fleurs et des pétales sur ses pieds.
0: Avec moi.
1: Avec lui.
0: La franchise Astérix, pour un point, prépare dans le sud de la France un nouveau parc. Parc géant baptisé Parc Obélix. Est-ce que c'est vrai ou faux? Top chrono, 5 secondes.
4: Faux.
0: Est-ce que dans le sud de la France, il y aura un nouveau parc? Parc Obélix. Tu dis faux? T'as raison, moi je trouve que c'est une bonne idée, mais non, il n'y a aucun projet géant dans le sud de la France. Ouvert en 1989, je rappelle que le parc Astérix qui vous invite cette semaine accueille chaque année des millions de visiteurs avec ses 40 attractions. Bravo Florian, un point.
1: Allez, un point pour Lydia, deux points pour Florian, et là tout de suite, do you remember?
0: Bien sûr qu'on s'en
1: souvient. Qu'aujourd'hui c'est lundi, bah oui. Saint-Éric.
0: Bien sûr.
1: Allez, on écoute tout de suite Hearth, Wind and Fire, September. À tout de suite mes petits chéris, on vous aime.
0: Est-ce qu'il y aura Flipper le Dauphin dans la musique? Ah oui, il est là.

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1: Jingle.
0: Fire.
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1: Nous sommes au taquet avec Lydia qui a un, Florian qui a deux. Et Lydia, alors Lydia, je suis ravie de rencontrer enfin quelqu'un qui a le même talent inutile que moi.
0: Imiter dauphin.
1: Non, elle sait faire des nœuds aux queues de cerises dans sa bouche. Et ça, c'est grâce à Twin Peaks. Parce que moi j'ai vu le film, enfin la série, pardon, j'étais fan de la série de David Lynch. Et dedans, nous avons une jeune fille qui fait ça. Et ça m'a impressionné. Ah bah j'ai pas de nœud de cerise là. T'as vu comment tu as, pourquoi t'as eu l'idée de faire ça toi, ma petite Lydia?
3: Bah j'en sais rien, c'est ma maman qui m'a appris ça quand j'étais petite et je l'ai toujours fait.
1: Ah bah voilà.
3: Et les petits que je gardais, pareil, je leur apprenais, enfin les plus grandes, je leur apprenais à le faire après le repas.
1: Mais c'est dur à faire, hein?
3: Ah bah complètement.
1: C'est inutile, mais c'est dur.
3: Mmh. Oui, c'est vrai, mais ça occupe. Hein.
1: C'est vrai, ça, je suis d'accord avec toi.
3: Et c'est un anti-stress aussi, enfin, bien que quand on n'en arrive pas, ça en devient.
1: Ah oui,
3: mais en général, oui. Ça dépend de la longueur des queues.
1: Voilà, ça, et tout est que longueur de queue, tu sais. Alors. Voilà,
0: je ne rebondis pas.
1: Non, ne rebondis pas.
0: Non,
3: absolument pas. Non.
1: Voilà, elle ne veut pas que tu rebondisses.
0: Oui, non.
1: Voilà.
0: J'ai l'impression qu'elle m'aime pas, Lydia.
1: Oui, mais parce que tu ne dis que des choses horribles. Alors.
3: Non, parce que j'aime pas, parce que je suis contre la Normandie, moi, parce que à la base, je suis bretonne. Donc, les Normands, les Bretons.
0: Oh là là,
3: Florian. Michel qui nous sépare, c'est pas bon.
0: Oh là là. Ah là, c'est la guerre, ça.
3: Oh non.
1: Alors.
3: Non, je ne souhaite bonne chance à Flo, il n'y a aucun problème.
0: Ah,
1: quand même. Alors, ma chérie, c'est le quiz musical. Aujourd'hui, on va faire des standards, mais des standards d'il y a très longtemps. Je vais te faire écouter la première chanson et après, tu me diras qui chante. Allez, on écoute. Yes.

0: chante, top chrono.
1: Serge Reggiani.
0: Et c'est une... Bravo. Oui, c'est Serge Reggiani. C'est une chanson qui est une ode à la résistance. Hein. Oui. Les loups dans Paris, c'est l'armée allemande qui rentre dans Paris. Bravo, tu as 2 points, tu passes en tête. Tu as 3.
2: Florian, donc Normand, Bretagne, Normandie. On va pas débattre, hein, Florian. Tu sais que moi, j'étais en vacances en Normandie, hein, je te dis. Là, je reviens tout juste de Normandie. Hein.
3: Ah oui. Mais pour moi, le Mont-Saint-Michel nous appartient.
0: Et non, voilà, non, c'est reparti.
2: On ne commence pas à rentrer là-dedans. Florian, j'ai même pas le temps de papoter avec toi. On le fera tout à l'heure. On va tout de suite jouer. C'est le quiz. On remonte le temps aujourd'hui. À toi d'identifier cette chanson qu'a représenté la France. Non, je dis rien. Non, j'en ai trop dit déjà.

0: Allez, top chrono, qui chante?
1: Alain Barrière.
0: Alain Barrière. Et c'est vrai que cette chanson a représenté la France au concours de l'Eurovision en 1963. C'est l'un des plus grands succès d'Alain Barrière.
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3: Elle était si jolie.
0: Bien sûr.
3: Ah, il y a ma vie aussi. Ma vie.
0: Ah oui.
3: Ma vie.
0: On continue, Florian?
1: Ouais.
0: Ouais.
3: Bah, ça fait 3 points pour Florian, 3 points pour Lydia. Ah, il va
0: oui,
3: peut-être
0: oui,
3: marquer.
0: Oui, mais là, Florian, autre chanson à découvrir. Qui chante? On écoute.

0: Et top chrono.
1: Alors là,
0: viens sur la montagne.
1: J'en ai aucune idée.
0: Ah. Actrice, comédienne, succès dans les années 60-70. Cette chanson date de 73. Peut-être que Lydia a la réponse. Qui chante ?
2: Marie Laforêt.
0: Bravo.
3: Voilà, Marie Laforêt, qui est aussi la maman de la réalisatrice Lisa Azuelos.
0: Exactement.
3: Eh bien, ça fait 3 points, Lydia. 3 points, Florian. C'est magnifique.
0: Ouais, c'est bien.

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2: Et je vous rappelle que cette semaine, nos candidats s'affrontent pour se sélectionner pour la finale. Le premier prix, il s'agit d'un séjour pour 4 personnes au parc Astérix. Direction l'Égypte avec la descente du Nil, l'envol d'Ibis ou même encore cet automatique. En tout cas, vous pourrez dormir dans le parc, vous aurez les petits déjeuners et les dîners et 100 euros de carte carburant. Et si vous n'avez pas ce magnifique prix, vous aurez quand même un magnifique cadeau. Il s'agit de la machine expresso EO fabriquée par Malongo avec 32 dosettes et 6 verres en verre. On reprend la compétition avec Lydia et Florian qui sont à égalité. Ils ont 3 points. Alors, ah là là là là, notre petite Lydia, il paraît qu'un jour, une seule fois dans ta vie, tu as fait du ski. Pour faire, enfin, à la montagne, voir du ski. Parce que oui, ça a été une expérience très dure. Hein. Tu t'es totalement fait tirer par le tir-fesse, t'as pas pu rester debout. Donc, tu t'es fait tirer par le tir-fesse. Et puis, t'as descendu toute une piste noire sur les fesses. Qu'est-ce qui s'est passé?
3: Bah, j'étais avec ma fille, c'est la première fois qu'on y allait, donc j'avais 45 ans. Et j'étais avec ma fille, elle me fait monter sur un télésiège, du coup, et arrivé en haut, on s'aperçoit que pour redescendre, c'était une piste noire. Donc moi, j'en avais jamais fait, j'ai dit, je descends sur les fesses.
2: Eh ben oui, mais tu t'es quand même, du coup, cassé le coccyx parce que t'es tombé sur une plaque de glace.
3: C'est en arrivant au bar, on devait aller boire un chocolat chaud, il y avait une plaque de glace que j'ai pas vue et je me suis vautrée.
2: Aïe, aïe, aïe, aïe, aïe.
3: Et j'ai cassé 2 bâtons de ski pendant la semaine.
2: Oh là là là là là là, oui, non, donc là on est sur. Oui, t'as jamais refait de ski en fait.
4: Non, mais faut pas insister.
3: Non, je suis jamais retournée à la neige, non.
2: Ah, mais en même temps.
4: C'est mieux.
2: Bah oui, si quand y vas, tu te casses le coccyx et tu pètes les bâtons, c'est pas bien, on n'est pas. Bon. Par contre, t'as adoré la tour de l'enfer de Disney. Ça, tu t'as.
3: Ah ouais.
2: Ah là, tu t'es régalé là.
3: Ah ouais. Ouais. Ah ouais. Mes enfants m'ont offert ça c'était mon Noël, là. Donc, j'étais avec mon gars et ma fille, tous les trois.
2: Oh.
3: Ils m'ont offert un week-end là-bas. J'avais jamais été. C'était mon rêve d'y aller. J'ai pris mon courage à deux mains. J'ai dit, si tu te ramènes dans 10 ans, tu vas peut-être faire un AVC. Donc là, j'en ai profité. J'ai tout fait tant que j'ai pu. Et je suis rentrée vidée, mais hyper contente, avec des très bons souvenirs. Et j'ai pu voir le spectacle de la Reine des Neiges qui venait juste d'ouvrir. Et
4: c'était... Non,
2: je ne mentirai plus jamais.
4: Non. Ça toute la journée.
2: C'est
4: encore.
2: Pour. Alors, je sais que c'est la Saint-Éric, mais un auditeur du Poitou, une auditrice du Poitou, nous a appelé pour nous dire vous êtes bien gentil, mais c'est aussi la Saint-Corinne.
4: Non, je ne partage pas, madame.
2: Bonne fête à toutes.
4: Saint-Éric aujourd'hui.
2: Corinne. Alors.
4: Ouais, bonne fête, Corinne.
2: Bonne fête, Éric. Bonne fête, Corinne.
4: Ouais.
2: Alors, ma petite Lydia, c'est la question à choix multiples. Je vais te poser la question, te proposer des réponses, et puis tu me donneras après les 10 secondes ta réponse, ton choix. Et tiens, je t'emmène. Hop.
4: Bouska ?
2: Ah non, c'est Karine Schell. C'est Karine Schell. Alors, écoutez bien. Aujourd'hui, lundi 18 mai, c'est la Saint-Éric, c'est la Sainte-Corinne, mais c'est aussi le début du tournoi de Roland-Garros. J'embrasse Benoît Paire qui va démarrer le tournoi. Alors, écoute-moi bien. À toi de me dire... Alors... Vraiment, de quoi est principalement composée la terre battue des courts de tennis? De sable rouge, de briques pilées, de roches volcaniques ou de sueur d'Éric Bastien?
4: Oh, c'est horrible.
2: Alors, de quoi est composée la mythique terre battue? Sable rouge, briques pilées, roches volcaniques, sueur d'Éric Bastien. Oh, top chrono, 10 secondes.
3: J'aurais bien dit Eric, mais c'est un peu gros. Je vais rester sur la brique pilée.
4: Alors Eric est gros, j'aime pas trop l'association. Hein.
3: Ouais, c'est vrai que j'ai pas le visuel, je m'excuse, je retire.
4: Ouais. Bon,
2: Eh bien oui, c'est de la brique pilée. C'est une fine couche de briques rouges broyées. C'est elle qui donne à tous ces terrains la couleur ocre et les rebonds magnifiques. Ouais. Voilà, allez, ça fait 3 points. Tu es à 6.
4: Et qui va faire un jeu 7 et match? C'est mon Florian, c'est mon petit Gaulois, c'est mon Normand, mais oui, mon Florian qui...
5: Oui.
4: Oui, alors, on parlait de trucs qui fait un peu peur là, à Disney avec Lydia. Toi, t'aimes bien te faire peur aussi avec des films.
2: Ah.
5: Les films d'horreur, j'adore ça.
2: Ah, moi aussi.
4: Mais alors, Lucie, qui est ta chérie, aime pas trop ça, visiblement.
5: Non, elle aime pas trop ça, non. Elle veut pas trop quand elle regarde avec moi. Non.
4: C'est quoi tes films préférés, films d'horreur préférés, du coup?
5: Oh là là, il y en a plein.
4: Hein, écoute celui-ci.
5: Il y a Saw, il y a...
4: Mais celui-là, là. Ouais. Tu le reconnais, celui-là?
5: Bah, ça fait un tronçonneur.
4: Mais oui! il est fort, hein.
2: Elle massacre à la tronçonneuse.
4: Oh là là là là là là. Bon, pourquoi pas, c'est bien de se faire peur.
2: Moi, j'adore.
4: Oui, oui, oui. Tu as quelques défauts aussi. Tu t'emportes assez vite. Tu es un Normand. C'est logique.
5: Oui. J'aime bien avoir raison, mais j'aime pas avoir tort.
4: Ouais, je comprends.
2: T'aimes bien dire que le Mont-Saint-Michel est normand, mais bon.
4: Oui, bah oui. D'ailleurs, la réalisatrice nous a dit qu'Alain Barrière, qu'on écoutait tout à l'heure, était breton.
2: Eh oui, bien sûr.
4: C'est
2: bah oui.
4: Aujourd'hui. Hein. Tu t'emportes assez vite, je le disais. Tu es joueur, tu es taquin. Et en même temps, si tu étais un animal, tu serais quoi? Et tout s'explique.
5: Le lion.
4: Eh oui, voilà, c'est ça.
2: Oh là là, mon Dieu, le signe astrologique d'Éric Bastien.
4: Bien sûr, ça régit de plaisir.
5: Et moi aussi, c'est mon signe astrologique d'ailleurs.
2: Oh là là là là là là.
4: C'est du Régis, votre mari aussi qui est lion. Bah si, c'est vrai.
2: Oui. Mon mari est lion, c'est vrai.
4: Bah oui, votre mari est
2: lion. Nous ne sommes pas mariés, je vous rappelle.
4: Oui, enfin bon, vous connaissez bien quand même.
2: Oui, 25 ans que je le supporte, qu'est-ce que tu veux faire?
4: Bien, Florian. J'adore faire des blancs dans l'émission.
2: C'est la question.
4: On se demande ce qui se passe.
2: Attention, c'est la question. À choix multi.
4: C'est la question à choix multi. Il y a Laurent Gérard qui imite Pierre Bellemare. C'est 5-5-5, on m'arrive. Bon, voilà. Générique, s'il vous plaît. Oui, en cette Saint-Éric, je méritais bien un tapis rouge. C'est pas parce que vous avez mis un pull et que je rêve de vous marcher dessus.
2: Non, mais je rêve. Mais le gars me menace de marcher dessus parce que j'ai un sweat rouge.
4: Vous avez un pull rouge, j'ai envie de défiler sur vous.
2: Non, mais vous... Alors, quand il dit une saloperie, il vous voit. Vous remarquerez
4: t'as
2: tous.
4: Remarqué, ouais.
2: Les auditeurs ont déjà remarqué sur Facebook, j'ai eu plein de messages dans ce sens.
4: C'est pour atténuer.
2: Voilà, c'est pour atténuer.
4: Pour être plus doux.
2: Ouais.
4: Alors, certes, Roland Garros, mais ça ne vous a pas échappé. Nous sommes en plein Festival de Cannes, qui se tient là depuis quelques jours, depuis le 12 mai jusqu'au 24 mai. Petite question QCM. Combien pèse environ une palme d'or de Cannes, Festival de Cannes, la palme d'or? Combien ça pèse environ? Voici les propositions. 1 kilo. 1,2 kilo. 1,4 kilo. Ou le poids cumulé de Valérie et d'Éric, je rappelle, 200 kilos de bonne humeur chaque jour. Top chrono, 1 kilo, 1,2, 1,4, notre poids réuni avec Valérie.
5: 1 kilo.
4: Tu dis 1 kilo, la palme d'or de Cannes, alors je te raconte, ouais, évidemment on est sur du chouillard. Hein. C'était 1,2 kilo, c'est fabriqué en or, c'est du 18 carats. C'est Chopin qui fabrique cette palme d'or qui a été créée en 1955 et qui porte le blason de la ville de Cannes.
2: Ça s'inspire des blasons, du blason de la ville. Bon bah ça fait 6 pour Lydia, 3 pour Florian. Et là tout de suite, on adore, je vous rappelle qu'il y a le film de Olivier Toledano, Eric Nakache.
4: Oui.
2: Eric Toledano, Olivier Nakache.
4: Tout à fait, oui.
2: Et juste Dupont une illusion.
4: Quoi.
2: Bah Dupont et Dupont, juste une illusion, allez le voir au cinéma. C'est magnifique. Et là, c'est juste une illusion de Jean-Louis Aubert. On adore. À tout de suite, mes petits chéris.
4: Parce que c'est le titre du film, en fait.
2: C'est le titre du film.
4: Jean-Louis Aubert. Le film s'appelle Jean-Louis Aubert.
2: Non, le film s'appelle juste une illusion, petite patate.

0: Jean Aubert, juste une illusion. Chanson écrite pour Valérie Damido. L'illusion qu'elle va gagner aujourd'hui, comme chaque jour.
1: Ah là là, fais-moi un petit jingle, ma Sarah, vas-y.
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1: Mon Dieu. Alors, ma petite Lydia qui est en tête avec 6 points, ça, ce n'est pas juste.
3: Je précise aussi, je suis du signe du lion.
1: Et voilà, donc elle va pas se laisser faire, quoi. Crois-moi bien qu'il y avait un sa crinière, va surprendre ses pattes.
0: Bah, j'en ai une aussi, et Florian aussi.
1: Hein. Bien sûr, vous avez des crinières, oui, surtout toi, là. Oh, pardon. Alors, ma petite Lydia, il paraît que comme ça, on aime procrastiner.
3: Oh mon Dieu.
1: Ah, mince.
3: C'est un de mes talents, oui.
1: Ah, c'est un de vos talents, cher ami. Alors, comme ça, vous faites comme dans la chanson. Aujourd'hui, peut-être. Ou alors demain. Eh oui.
3: Voire après-demain.
1: D'accord. Bon, bah, en même temps, t'en es consciente.
3: Ah, ben, bah, complètement. J'essaye de m'améliorer, mais c'est pas évident.
1: Ah oui. Bon, bah non. Mais alors, qu'est-ce que tu fais quand tu procrastines? Enfin, quand tu glandes, quoi. Hein, voilà.
3: Bah, je commence à mettre du linge à repasser. Je me dis, bon, je vais attendre qu'il y en a un peu plus, il y en a un peu plus, il y en a un peu plus. Et après, je suis débordée. Je me dis, bah non, en fin de compte, j'ai pas le temps là, donc je ferai ça, je consacrerai une journée, et toujours là. J'entame quelque chose dans le jardin, pourtant, Dieu sait que je l'adore. Et j'arrête, et je repars faire autre chose, et je les classer les papiers, c'est pareil. Je l'entasse, et après, les classer dans les classeurs, on verra ça plus tard. Et puis...
1: Ouais, mais on n'aime pas tout ça, on n'aime pas. Bon, enfin bref.
0: En fait, c'est remettre au lendemain ce qu'on pourrait faire.
1: C'est ça, procrastiner. C'est ça. Voilà.
0: J'ai compris. Merci beaucoup, Lydia, d'avoir joué avec nous. Victoire de Florian aujourd'hui. Rejouera demain avec Lydia.
1: Voilà, on verra bien. Tu arrêtes tout de suite d'embêter ma candidate. Alors, il paraît que tu as
3: Il me déstabilise.
1: Il te déstabilise. Je vais te restabiliser, moi. Il paraît que tu aimerais déjeuner avec Jean-Jacques Goldman, que tu adores.
3: Ouais, c'est vrai.
1: Et voilà. Eh ben, on te le souhaite d'aller au bout de tes rêves. Et de déjeuner avec Jean-Jacques Goldman. Et dis donc, il paraît que t'as un trèfle à quatre feuilles que ta voisine t'a donné, que c'est ton porte-bonheur. Et bah, faut demander au trèfle. Voilà.
3: Ouais.
1: Voilà.
0: Voilà. Quand les trèfles parlent.
1: Parce que les trèfles parlent, c'est parce que tu ne connais pas le...
0: Parlez à votre trèfle, vous.
1: Mais j'en ai pas. Si j'en avais un, je lui parlerais.
3: Ah, il ne connaît pas le langage des fleurs.
1: Mais il connaît rien. Qu'est-ce que tu veux que je te dise, Mathilde?
0: C'est vraiment pas fête, hein, aujourd'hui.
1: Mais oui, c'est un homme. Voilà, c'est tout bon.
3: Voilà. Ouais, voilà. Ça résume
1: bien. Voilà. Alors, ma chérie, c'est la question cash qui va te valoir 5 points si tu la trouves. Tiens, je t'emmène. Ça, c'est le générique d'une émission que j'adore qui s'appelle Des trains pas comme les autres. Tu connais, Lydia, Les trains pas comme les autres?
3: Ouais, j'en ai regardé.
1: Oh, moi, j'adore cette émission, c'est magnifique.
3: Ouais, c'est vrai que c'est joli, il y a des beaux paysages.
1: Eh oui. Alors, on va parler de trains et je vais te poser la question suivante. Quel célèbre train relie traditionnellement Paris à Istanbul? Quel célèbre train relie traditionnellement Paris à Istanbul? Top chrono, 10 secondes. Paris-Istanbul, le train s'appelle... Et l'Orient Express, c'est un... Eh oui, il a été mis... Il a été mis en service à la fin du 19e siècle. Il traverse plusieurs pays européens. Et puis, il est devenu surtout célèbre grâce au roman policier d'Agatha Christie. Voilà, pas de points pour toi.
0: Florian, ça va peut-être faire nos affaires. Oui. Ça, on va voir comment ça va se passer dans un instant. On reste à 3 points, effectivement. Normandie, Florian qui vit avec Lucie, qui aime la pêche, le foot, qui suit le stade Malherbe de Caen, qui s'emporte un peu vite. Bon, voilà, quelques petits défauts. J'ai un message pour toi, Florian. Tu es prêt à l'écouter?
4: Oui.
5: Alors, on n'attend pas Patrick?
0: Alors,
4: on n'attend pas Patrick, oui.
0: Bah, qui c'est qui dit ça?
4: Franck Dubosc.
0: Bah oui, pourquoi on parle de Franck Dubosc et pourquoi on l'entend Francky? D'accord. Alors, sur ta fiche, c'était peut-être pas la bonne. Il paraît que tu aimerais déjeuner avec Franck Dubosc. Il paraît même que tu as été au camping des Flots Bleus. Mais alors, si tu ne te souviens pas de ce que tu fais de ta vie, dis-le-moi, Florian.
4: Si, j'ai été au camping des Flots Bleus avant, c'est en train de
0: se... Eh oui, c'est vrai qu'il y a eu un incendie au camping des Flots Bleus. Franck Dubosc, acteur préféré?
4: Oui, acteur préféré.
0: Bon, bah, je te souhaite de déjeuner avec lui, en tous les cas, voilà, si l'occasion se présente. Un petit mot sur ta rencontre avec Lucie.
4: On s'est rencontrés sur Internet.
0: Ah ouais? Sur Facebook, comme on dit.
4: Facebook rencontre, oui.
0: Comme des Franck Dubosc. Alors, cette rencontre, pourquoi Shabadabada? Qu'est-ce qui s'est passé?
4: Ben, on s'est rencontrés sur la plage.
0: Ouais. Quelle plage?
4: À Ouistreham.
0: Tu sais que j'étais il y a 2 jours? Il y a une plaque avec ton nom et celle de Lucie. Je me suis recueilli.
4: Ah, ouais, il y a un cadenas, non?
0: Il y a quoi?
4: Vous avez vu le cadenas?
0: Non, j'ai pas vu le cadenas. Première rencontre sur la plage de Ouistreham, donc en Normandie. Ça a matché vite, du coup? Vous êtes ensemble depuis combien de temps maintenant?
4: Ben, ça va bientôt faire 3 ans.
0: 3 ans? Bon, c'est une belle histoire. Dis-moi, on parle, tu joues avec moi. Mais la dame qui est à côté de moi et qui porte un pull rouge, tu la connais un petit peu quand même, Valérie Damido, tu racontes?
4: Oui, je l'ai rencontrée à Pont-Audemer, dans un supermarché.
1: Ben oui.
0: On fait ses courses au supermarché de Pont-Audemer.
1: Ben oui, parce qu'elle a une amie qui a une petite maison pas loin d'Honfleur. Voilà, elle a le droit de faire ses courses à Pont-Audemer.
0: C'était en 2022.
4: Ben oui,
0: et oui. Et alors, vous étiez là pour une séance de dédicace, Valérie?
1: Mais j'étais pas là que pour ça. J'étais là aussi pour ça.
0: Voilà. Et il est fan de vous. Je commence à vous dire, vous, c'est que.
1: Voilà, tu vas me banner. Alors, attention.
0: Non. Mais tiens, alors, t'as fait quoi avec Valérie? T'as fait la photo. Comment elle était, Valérie, dans la vie?
4: Bah, elle est super gentille. Elle est simple et elle est vraiment gentille, ouais.
1: Merci.
0: Je crois qu'on ne connaît pas la même personne.
4: J'ai fait un petit selfie, elle a accepté avec plaisir.
1: Eh oui, évidemment, parce que je suis gentille.
0: Écoutez,
1: pose ta question, il est tout déstabilé, il croyait que t'allais dire que j'étais une vraie connasse.
0: Mais vous me parlez de quelqu'un que je ne connais pas, donc. Je ne sais pas de qui vous parlez. Florian, voici ta question qui vaut 5 points. C'est une question cash, question cuisine, extrait.
1: Hey, j'aurais tellement aimé que ma réalisatrice préférée me trouve la version de Georges Alain. Ah là là. Georges Alain, je t'aime, hein, mais quand tu chantais cette chanson.
0: Ouais.
1: On l'écoutera peut-être après la question.
0: Non,
1: vas-y.
0: Non, vaut mieux pas. Quelle soupe froide originaire d'Espagne est préparée avec des tomates? Top chrono, 10 secondes. Une soupe froide originaire d'Espagne est préparée avec des tomates.
4: Gazpacho.
0: Le gazpacho, une soupe froide traditionnellement préparée avec des tomates, du concombre, des poivrons, de l'ail et de l'huile d'olive. Oui, monsieur, c'est populaire en été. Ça vient d'Andalousie. C'est le gazpacho. Bravo.
1: Alors, 8 pour Florian, 6 pour Lydia. Et là, tout de suite, ah là là, la Corse débarque à Marseille bientôt. Eric vous en parlera après cette magnifique chanson de Affiletta et Francis Cabrel, Cara Mariuccia. Vous écoutez ici, on vous aime. À tout de suite.

0: matin. Francis Cabrel, Patrick Fioré.
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0: 14 voilà. millions de gens ont regardé ça.
1: Allez, merci Georges Alain de ce moment absolument exceptionnel. Alors, Lydia 6, Florian 8.
0: C'est moche de se moquer comme ça.
1: C'est moche, pardon Georges Alain. Alors, ma petite Lydia, il paraît qu'on collectionnait les tortues, mais les dauphins, mais que maintenant on collectionne les tortues.
2: Oui.
1: Alors, combien de dauphins as-tu ?
2: Ah, j'en avais à peu près une centaine. Maintenant, je dois en avoir la moitié parce que je commence à m'en débarrasser petit à petit, sauf ceux qui sont sentimentaux de personnes qui m'ont offert.
1: Ok. Voilà. Bon, pour t'encourager à gagner ce petit bingo, je te mets ton chanteur préféré. C'est toi qui as choisi la chanson. Il rêve.

0: Le portrait de Calogero.
1: Qu'est-ce qu'il est doué, ce Calogero, on l'adore.
0: Ah ouais. Ah là là, bien, alors ma chérie, écoute, c'est simple. Là, si tu l'emportes, bah tu l'emportes. Voilà, alors.
2: 10h55. Si tu l'emportes, bah tu l'emportes. Valérie Dabido.
0: Alors, c'est le bingo. À mon top chrono, tu auras 10 secondes pour me donner un maximum de Valérie célèbre. Toutes les Valérie célèbres. Voilà, attention, top chrono, c'est parti. Valérie quoi ?
3: Valérie Damino. Valérie Kapelski. Valérie Lemercier. Valérie.
0: Bon, tu m'en as donné trois. Il y avait Valérie Mérès, oui. Valérie Benaïm, Valérie Beg, Valérie Traerveller, Valérie Benguigui, Valérie Bonneton et Valérie Expert. Voilà, tu m'en as donné trois. C'est pas mal.
2: Vous êtes de loin ma préférée.
0: Bien sûr.
2: Florian nous a envoyé une photo. Je ne reconnais pas la personne qui est à côté de toi, Florian.
0: Bah, c'est moi pourtant.
2: Voilà, la photo de Valérie que tu as rencontrée à Pont, en Normandie. Hein, c'est ça. C'était.
4: À Pont-Audemer.
2: Exactement, à Pont-Audemer en Normandie. Bon. Alors, moi, ce qui me rassure un petit peu là, dans ce qui va arriver, c'est que toi, t'es un chanceux. Oui, parce qu'il y a un mois, t'as acheté un Maxi Blackjack à 5 euros. Et combien que t'as gagné, mon Florian ?
4: 500 euros.
2: 300 euros ?
0: Non, 500.
2: 500 euros. Ah ouais, avec 5 euros, t'en as fait quoi ? T'es à placer ?
4: Ah bah, de loisirs.
0: Bah oui.
2: Des vêtements ?
0: Non, mais tout le monde n'est pas auvergnat comme toi. Mais 500 euros, il s'est fait un kiff, c'est tout.
2: Il s'est acheté un iPad, t'as aidé ta maman aussi, c'est sympa, t'as fait des petits cadeaux.
4: Oui.
2: Très agréable. Oui. Ça me prouve que tu as un petit côté chanceux. Allez, pour te faire plaisir, il est normand, voici Pierre Garnier. Il est normand. Et oui, il est normand, Pierre Garnier, comme toi, Florian. Tu es au cœur du bingo, tu as mené. Avec main de maître, 8-6, mets là dans le bingo. Voilà, ça vaut 10 points le bingo. Il faut faire plus que Lydia qui a marqué 3 points, donc je veux 4. Ok Florian ?
4: Oui.
0: Allez.
2: Tu me vois venir, nous allons jouer avec les prénoms et je te demande, merci Valérie pour cette préparation.
0: Je t'en prie.
2: Un maximum de Eric, dont c'est la fête aujourd'hui, les Eric célèbres.
0: J'aurais pu faire les Corinne, mais c'est les Eric. Allez.
2: Chrono, 10 secondes, les Eric célèbres.
4: Eric Cantona. Eric Antoine.
2: Oui. Aïe, il n'y en a que deux. Eric Serra, Eric Satie, Eric Romer, Eric Emmanuel Schmitt, Eric Ciotti, Eric Zemmour.
0: Eric Frichon, le chef.
2: Oh là là,
0: ça. Il y avait même Eric Bastien.
2: Oui, non, c'est pas célèbre.
0: Mais bien.
2: Ça suffit pas.
0: Non, c'est Lydia qui se qualifie pour la finale de vendredi. Bravo. Pour tenter de gagner un séjour pour 4 personnes au parc Astérix direction l'Égypte. Tu vas faire la descente du Nil, l'envol d'Ibis et tu découvriras cet Automatics ou peut-être que tu gagneras la machine à café Malongo. Bravo ma Lydia. Florian, tu as très bien
2: désolé,
0: joué.
2: Hein, Florian.
0: Bravo Florian.
3: Désolé pour Florent.
4: Bravo Florian, merci
0: pour cette petite photo que tu nous as envoyée de Pont-Audemer. Ça me fait bien plaisir, je t'embrasse très fort. Lydia, je t'embrasse à vendredi. Je remercie Céline à la réalisation, Sarah à la technique, Marian au standard, le professeur Coupez aux photos,
2: oui.
0: Éric Bastien dont c'est la fête.
2: Merci Valérie, vous êtes formidable, je vous aime.
0: Allez, je vous embrasse tous et je vous retrouve demain mes chéris. Il est 5h, Paris s'éveille et Yoann Guérin arrive.
2: Il est très en forme, Yoann Guérin. Il vous accompagne jusqu'à 6h du matin. Donc c'est dans les prochaines minutes. On vient quand nous, Valérie ?
0: Oh bah nous, on revient à midi, mon chat.
2: Ah bah on va se faire une petite chaise quand même avant. Hein.
0: Évidemment.

0: petit plaisir du matin. Bah oui, rien de mieux pour se motiver dès le réveil que David Bowie, Let's Dance.
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0: Bonjour, très heureux de vous retrouver. C'est lundi, on démarre une nouvelle semaine avec, tiens, la dernière du mois de mai. On espère que vous allez bien. Peut-être un lundi de Pentecôte travaillé. On pense fort à vous, les leftos, l'équipe du jour, Emeline, Saveria. Il y a Mélodie, Christophe et Aude Razo. Bonjour, Aude.
3: Bonjour, Johan Guérin. Direction Roland-Garros dans le journal de 5h parce que Gaël, mon fils, entame le tout dernier Roland-Garros de sa carrière et on l'adore et ça fait quelque chose, forcément.
0: On va suivre ça, évidemment, cette journée pour lui. Ce matin, tiens, je vous invite à regarder votre porte-monnaie.
3: Ah, il n'y a rien dedans.
0: Ben oui, mais il y a plein de petites pièces pour beaucoup d'entre nous. Vous savez, les petites pièces rouges, on ne sait pas quoi en faire. Et ben Valère Correa vous invite à les transformer en bons d'achat au supermarché. Comment faire? Explication dans 5 minutes. 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
0: Lundi 25 mai, bon début de semaine, bon réveil. Il est 5h. Vous allez faire du sport cette semaine. Le gouvernement appelle à la plus grande prudence.
3: Sport et chaleur ne sont pas bons amis. Plusieurs personnes ont été prises de malaise ce week-end lors d'événements sportifs. 3 personnes dans un état grave à Menton, dans les Alpes-Maritimes, sur un 10 km. 10 personnes hospitalisées en urgence absolue dans le Val-de-Marne, sur une course aussi. Et un homme est mort en pleine course aussi à Paris, même si là le lien avec la chaleur n'est pas encore clairement établi. Écoutez cette médecin du sport, Victoria Tchaïkova.
4: Il faut une vigilance particulière parce qu'on sait qu'au-delà de 28 degrés, il y a un risque majeur de 2 problématiques. L'hyperthermie d'effort, c'est quelque chose qui peut arriver chez quelqu'un de jeune qui n'a aucun problème. En fait, tous ces organes, ils vont dysfonctionner parce qu'il fait trop chaud. On va avoir une sorte de confusion, sensation de malaise, de gêne. On va avoir parfois même des hallucinations, des troubles de la conscience. Et là, on risque de finir en réanimation avec une hyperthermie, c'est-à-dire que notre température va d'un coup monter à plus de 40 degrés. Et surtout que on n'a parfois pas la sensation de soif et on se déshydrate très vite avec la chaleur. La deuxième chose, c'est les personnes qui ont des problèmes cardiaques et qui l'ignorent. En fait, la chaleur va mettre le cœur en surpression, en surentraînement, en surcharge. Et c'est là que ça va révéler qu'il y a un problème cardiaque, qu'il y a un risque d'infarctus, de malaise, etc., qui parfois, malheureusement, irrattrapable.
3: La France sous un dôme de chaleur. Attention aussi si vous allez vous baigner. Une femme est morte noyée hier après-midi en Alsace dans un étang de Rochefogue. Plusieurs centaines de personnes étaient venues se rafraîchir sur ce plan d'eau. En Gironde, 2 personnes ont perdu la vie emportées par des baïnes. Un vacancier de 60 ans qui était parti se baigner en pleine nature à Lacanau et une femme, une Allemande, a elle été emportée à Lège, Cap-Ferré.
0: Plusieurs records de température ont d'ailleurs été battus hier.
3: 33,8 à Bergerac en Dordogne. Il n'avait jamais fait aussi chaud à Bergerac pour un mois de mai. 31,4 à Charleville-Mézières dans les Ardennes. Il a fait 29,8 à Brest. Record là aussi pour Brest sur un mois de mai. L'épisode, attention, va s'intensifier. 13 départements de l'Ouest sont placés aujourd'hui en vigilance jaune canicule du Finistère jusqu'à la Charente. L'actualité marquée aussi ce matin par la mort d'un enfant de 12 ans retrouvé au pied d'un immeuble à Rennes avec une serviette de bain serrée autour de son cou. Une enquête pour meurtre est ouverte. L'intervention d'un tiers fait partie des hypothèses selon le procureur de Rennes.
0: À 5h03 sur votre radio ici, c'est une tradition en ce lundi de Pentecôte, vous allez peut-être manger du veau ce midi.
3: Oui, tradition purement commerciale, hein, disons-le. Oui. Elle a été lancée par les bouchers français pour mieux vendre les veaux nés pendant l'hiver. Et tradition en perte de vitesse, disons-le aussi, Édouard Marguier. La France produit moins de veaux qu'avant, même si nous restons le premier pays consommateur au monde.
5: Le veau fait partie de la culture culinaire française, car nous sommes parmi les plus gros producteurs de lait et de fromage au monde. Mais le nombre de vaches laitières est en baisse, plus d'un million en moins depuis 10 ans. Gilles Gauthier, le président de la section veau chez Interbev, l'interprofession bovine.
6: C'est une filière qui a été plus en forme qu'elle ne l'est aujourd'hui. La nature est ainsi faite, pas de vaches, pas de veaux, ou moins de vaches, on va dire moins de veaux.
5: C'est pourquoi la production de viande de veau diminue. 135 000 tonnes l'an dernier, un quart de moins par rapport à 2022. La consommation baisse également, mais moins vite. Le marché reste donc porteur. Pour Gilles Gauthier, il faut poursuivre les efforts menés sur le bien-être animal.
6: L'environnement autour de la production de veau de boucherie aujourd'hui, c'est un environnement de qualité, c'est un environnement sain. On a vu des chiffres très précis sur la baisse drastique, notamment de l'utilisation d'antibiotiques qui ont baissé de plus de 50%. C'est énorme. Donc il faut aller dans ce sens-là, mais il faut vraiment accompagner l'éleveur, quoi. Il faut l'aider.
5: Ils sont aujourd'hui 2250 agriculteurs en France spécialisés dans l'élevage de veaux, c'est-à-dire des animaux de moins de 8 mois.
3: Édouard Marguier, merci. Direction maintenant Roland-Garros avec tout à l'heure peut-être le tout dernier match de Gaël Monfils sur la terre battue parisienne. Il prend sa retraite en fin de saison, on le sait. Gaël Monfils, chouchou du public.
2: J'ai toujours été moi-même, hein, on va dire, j'ai toujours été moi-même. Au tout début de ma carrière, je crois que j'avais dit ça, de toute façon, on essaye toujours d'être soi-même et d'apporter ce qu'on a. Et si ma personnalité a plu et plaît, bah, je suis très content, mais ça va faire kitsch que je vais dire, mais encore une fois, c'est grâce à mes parents, c'est eux qui m'ont enseigné un peu tout ça, et j'ai juste suivi et été moi-même, donc c'est plus un clin d'œil à mes parents, donc merci à eux, quoi.
3: Bon, va-t-on vivre ce soir le tout dernier match de Gaël Monfils à Roland-Garros? Ça nous promet une sacrée ambiance, ouais. En tout cas, avec en plus un duel franco-français face à Hugo Gaston. Hier soir, Novak Djokovic s'est qualifié pour le deuxième tour, vainqueur en 4-7 du français Giovanni Pecci-Péricard. La météo, Johan, on en parlait, la chaleur se maintient.
7: Oui, pas de changement, le temps est toujours aussi calme et chaud sur l'ensemble du pays avec le soleil qui brille largement, tout au plus un petit voile nuageux pouvant circuler sur la moitié est. Dans l'après-midi, quelques nuages se développent sur le massif central, les Pyrénées et les Alpes du Sud pouvant apporter localement une averse. Le vent de temps, lui, se renforce et souffle jusqu'à 60 km/h. Les températures à Clermont-Ferrand, déjà 16 degrés relevés à Lille et Strasbourg, nous avons 17, à Toulouse, Caen et Reims, 18, à Paris, Rennes, Orléans et Ajaccio, 19, 21 à Marseille, Bordeaux et à Nantes, les maximales qui vont rester très élevées pour la saison, avec la chaleur qui s'étend encore plus au nord, avec quasiment partout plus de 30 degrés, excepté au bord de la Manche et sur les plages de Méditerranée. On attend entre 30 et 35 degrés, donc sur la moitié nord. Dans le sud-ouest, le mercure, lui, atteindra des 32 à 35 degrés, tout comme dans la vallée du Rhône. C'est toute la semaine qui est concernée par ces températures élevées, au moins jusqu'à vendredi.
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7: 5h06, bon réveil avec les températures estivales. On espère que vous avez pu trouver le sommeil sans avoir trop chaud à la maison cette nuit. Profitez-en, tiens, ce matin pour ouvrir les fenêtres et faire rentrer un petit peu de fraîcheur. C'est ce qu'on a fait au bureau ce matin. On va aussi faire entrer la musique, celle de Daniel Balavoine avec l'Aziza. Bon lundi!

0: Daniel Balavoine et Laziza, 5h10. Bon réveil.
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0: Aude, quand vous recevez un colis, généralement vous l'ouvrez sans crainte. Parfois, on
3: avec impatience. Bah,
0: oui, exactement, précipitamment. Vous ne le ferez plus jamais de la sorte avec cette histoire.
3: Oh là, vous
0: je vous le
3: peur.
0: Garantis. Vendredi dernier, à Bioul, c'est dans le Tarn-et-Garonne, Gaëtan a reçu ses écouteurs sans fil, commandés, alors on va donner sur Amazon, voilà. Mais en glissant la main dans l'enveloppe cartonnée, surprise, ce n'est pas un câble qu'il touche, mais un corps plutôt froid et visqueux.
3: Oh là là, un serpent.
0: Ouais,
3: oh
0: sous ses yeux, une couleuvre de 30 cm est tombée sur son carrelage. Oh. L'enveloppe était pourtant parfaitement scellée. Alors, est-ce que cette couleuvre est entrée à l'entrepôt ou dans le camion du livreur? Mystère. Heureusement, ce monsieur a gardé son sang-froid plutôt que de paniquer, alors qu'en plus, il y a la psychose encore du cobra qui est en liberté, qui rôde toujours près de Toulouse. Et ben, Gaëtan a préféré en rire. Il a même envoyé un mail plein d'humour au géant américain. Et résultat, Amazon a immédiatement remboursé la commande. Quant à la couleuvre, elle a été relâchée dans les champs.
3: Mais c'est horrible, je déteste les serpents, sachez-le,
0: ça me...
3: c'est terrible.
0: Ah ouais, je n'aime pas du tout les serpents, si je tombe... Ah, ça me donne des frissons dans le dos, d'en parler ce matin. 5h12 dans l'actualité ce lundi. Voilà.
3: Les professionnels du tourisme et des loisirs se frottent les mains, Johan. Ils font le plein, enfin, avec ce grand soleil de Pentecôte.
0: C'est vrai qu'on avait attendu ce soleil. Pour la musique, on se fait plaisir de bon matin.
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0: Louise Attac, je t'emmène au vent, on l'écoute dans 5 minutes, mais avant, par ici des économies.
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0: Bonjour Valère Correa.
6: Bonjour Johan, bonjour Aude.
3: Bonjour.
0: À chaque jour avec vous, un bon plan pour notre pouvoir d'achat. Aujourd'hui, vous vouliez nous parler d'une astuce pour utiliser nos pièces rouges.
6: C'est grâce à Monique que je vous en parle. Elle m'a écrit sur mon mail paricileséconomies@radiofrance.com. Je mets dans une boîte, dès que je le peux, mes centimes. À la fin de l'année, chez les Leclerc ou Intermarché et autres grandes enseignes ayant ce fonctionnement, j'échange mes centimes contre des bons d'achat. Du coup, je le fais en 2 ou 3 fois car on ne peut utiliser le bon qu'en un seul passage. L'an dernier, j'ai eu 2 bons. Un de 60€ et l'un de 82€ pour les fêtes, ça aide vraiment. Bah merci Monique, en effet, ça vous fait quand même 142€ de bon d'achat, c'est pas rien. Et puis le point de départ, c'est un bon réflexe, mettre de côté les pièces rouges, mis bout à bout, ça peut faire une somme rondelette une fois par an.
3: Mais on ne va pas payer à la caisse avec ces pièces rouges. D'ailleurs, notre auditrice parle de bon d'achat.
6: Il existe en effet des magasins qui ont mis en place des bornes avec des partenaires pour échanger les pièces rouges directement contre des bons d'achat. Il y a par exemple l'opérateur Coinstar ou Eurocycleur. Tous les supermarchés n'en ont pas, mais quand c'est le cas, eh bien vous déposez les pièces dans la machine et vous recevez en échange un bon d'achat du montant que vous avez déposé. Et si votre magasin habituel n'est pas équipé, passez à la banque. Quand vous avez quelques kilos de pièces rouges pour les échanger en billets, c'est une astuce assez facile à mettre en place pour économiser sans trop forcer. Alors si vous aussi vous avez des bons plans comme Monique pour mettre de côté de l'argent, mais sans trop forcer, hein, pensez à m'écrire par ici leséconomies@radiofrance.com.
0: Merci beaucoup Valère, vous avez testé Aude justement,
3: oui,
0: ces bons d'achat.
3: Tout à fait, j'étais au supermarché, il y avait effectivement la machine et donc c'est assez jouissif, je dois dire.
0: Ça libère toutes les pièces.
3: Vous versez vos pièces, alors ça va à une vitesse folle, la machine elle trie toutes les pièces, les petites pièces rouges, etc. Et hop, elle vous pond un bon d'achat, une petite commission en dessus, mais franchement très sympa.
0: On est comme au casino, franchement.
3: C'est ça, j'ai l'impression que j'ai gagné de l'argent, hein, pas du tout.
0: Ça fait plaisir. Ben voilà, par ici les économies, c'est le rendez-vous à votre service chaque matin.
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0: 5h15, Aude, lundi de Pentecôte. Aujourd'hui, c'est le jour de repos pour pas mal d'entre vous.
3: Et tant qu'il fait encore bon à cette heure-ci, ou en tout cas pas trop chaud, je vous propose, Johan, qu'on prenne un peu l'air.
0: Allons-y.
3: Vélo, canoë, les professionnels des loisirs se frottent les mains. Il y a beaucoup de monde et ça fait du bien parce que la grisaille et la pluie des derniers week-ends a été frustrante. On est en Touraine, à Chinon, avec le micro ici de Philippe Père.
2: C'est l'heure de descendre du vélo pour Cathy et Annie, deux amies qui nous viennent de région parisienne.
9: Eh bien, nous avons profité du beau temps pour faire la Loire à vélo.
10: On ne vous aurait pas trouvé ici le week-end dernier.
11: C'était prévu, mais on a décalé à cause de la météo, justement.
9: Voilà. D'ailleurs, on a eu du mal à trouver une location de vélo.
12: On est débordé, on est complète chez complète.
2: Stéphane gère la base de location de vélo et de canoë de Chinon.
12: Le 1er et le 8 mai, on a eu quelques annulations à cause du temps, mais dans l'ensemble, ce n'était pas si mal que ça. Mais alors, week-end de Pentecôte, il y a des gens justement qui téléphonent et on n'a plus de place.
2: C'est sur son propre vélo qu'il fallait compter ce week-end, ce qu'ont fait Pauline et Maxime qui pédalent depuis Lyon.
13: Quand on a vu que cette semaine il allait faire beau, on était tout contents.
14: Du vélo, de la visite un petit peu de château, profiter du beau temps sur le vélo et puis on va
13: déjeuner. Ouais. Ah, les guinguettes de bord de Loire, je crois qu'on en a fait une par jour, on adore.
2: Passe à celle de Chinon maintenant où Valérie et Stéphane sont copieusement attablés.
15: Je profite de cet endroit magnifique, le beau temps.
16: Clairement, il n'y a pas photo, c'est même radical par rapport à la semaine précédente.
2: La bouche pleine, tout comme le tiroir caisse d'Henri, co-gérant de la guinguette.
17: Bonjour messieurs dames.
2: Qui applaudit le retour du soleil.
18: On a eu un mois de mai très pluvieux et oui, là ça fait du bien de voir du soleil.
2: Lors des autres week-ends prolongés, même s'il est resté ouvert, il a eu bien 20% de clients en moins par rapport à l'année dernière.
3: Allez, on souhaite aux professionnels de se rattraper aujourd'hui, lundi de Pentecôte, avec la prudence qui s'impose. On en parlait à 5h, si vous enfourchez le vélo ou autre, n'oubliez pas que les efforts physiques sont déconseillés pendant les vagues de chaleur et que le ministère des sports appelle à la plus grande vigilance tous ceux qui justement veulent faire du sport.
0: Ouais, et pour les autres, on est prudent aussi.
3: Oui, si votre appartement est en train de se transformer en bouilloire, c'est mon cas personnellement, le conseil c'est de trouver un endroit frais ou climatisé pour passer une partie de la journée. Donc nous on est bien là en studio, Johan, c'est climatisé, on est pas mal. Vous avez le cinéma, vous avez la bibliothèque, vous avez aussi le supermarché.
0: Et puis pensez à prendre des nouvelles des personnes les plus âgées, c'est important. Je pense qu'on va rester en fait toute cette semaine à la radio, ça va faire plaisir au patron.
3: Je vais dormir dans le studio. J'ai mis un petit sac de couchage. Qu'est-ce qu'on est bien là ?
0: Oh là là, c'est super. 5h17. Tiens, le 28 février 2012, le corps de Céline Giboire, 16 ans, était retrouvé au pied d'une falaise dans le parc des Corbières à Saint-Malo. Depuis, sa famille réfute l'hypothèse du suicide avancée par la justice et se bat pour connaître la vérité. Une série documentaire sur Prime Video se penche justement sur cette affaire. On en parle dans les coulisses télé, mais avant, c'est Louise Attac avec Je t'emmène au vent. Bon lundi, bon réveil.

0: Un petit classique de bon matin, je t'emmène au vent avec Louise Attaque. 5h21, l'éphéméride de ce 25 mai, on souhaite une bonne fête aux Sophie et un bon anniversaire aujourd'hui à Gilles Boulot, 64 ans, présentateur du journal de 20h sur TF1, 75 ans pour François Bayrou et puis 78 ans pour le chanteur de ce groupe. Le chanteur du groupe Scorpions.
1: J'adore cette chanson.
0: Ah ouais, franchement, elle est canon cette chanson. 78 ans donc pour le chanteur Scorpions. On va changer d'ambiance ce matin. 1977, le 25 mai, sorti aux États-Unis, le tout premier film Star Wars, l'épisode 4, un nouvel espoir qui va révolutionner le cinéma de science-fiction. Et alors, ce qui est drôle, c'est que lors de cette sortie de Star Wars, ce jour-là, George Lucas était tellement persuadé que le film allait faire un bide au cinéma qu'il était parti en vacances à Hawaï pour ne pas avoir les critiques.
1: C'est plutôt sympa dans ce sens-là.
0: Mais ouais. Et donc, il a eu tout ce vent de succès derrière, et succès qu'on connaît encore aujourd'hui.
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0: Retrouvons Patrice Gascon avec ses coulisses télé. Aujourd'hui, Patrice, vous nous proposez de découvrir une série documentaire 100% faits divers, une nouveauté qui se situe un peu dans la lignée de Faites Entrer l'Accusé.
3: 2 millions de personnes regardent les vidéos de Max Keyes sur YouTube, mais ce jeune homme qui s'est spécialisé dans les faits divers débarque cette fois à la télé.
4: Est-ce que vous pensez que c'est le point de départ de la disparition de Céline ?
5: Moi, c'est ce que j'ai pensé dès le début.
3: Je vous mets direct dans l'ambiance de l'affaire Céline Giboire, série documentaire passionnante en 3 épisodes déjà disponible sur la plateforme Prime Video. Max Keyes nous propose une vraie contre-enquête sur l'affaire Céline Giboire. Une jeune fille de 16 ans qui disparaît de son lycée à Rennes et que l'on découvre morte en contrebas d'une falaise à Saint-Malo, enfin plus précisément retrouvée à plusieurs dizaines de mètres de son point de chute.
6: Et donc la théorie serait qu'elle aurait rampé pour arriver 32 mètres plus loin.
7: Ça paraît possible ou pas ?
8: Totalement impossible.
3: Et pourtant, les policiers retiennent la thèse du suicide, théorie totalement réfutée par la famille. Cette contre-enquête a obligé le youtubeur Max Keyes à sortir de son studio pour aller sur le terrain, rencontrer les protagonistes de l'affaire. Qu'est-ce qui était

0: Et c'est un exercice qui est très difficile la toute première fois, de réussir à trouver les bons mots, de poser les bonnes questions. Donc ouais, c'est ça qui a été vraiment difficile dans ce nouvel exercice, c'est d'avoir vraiment la famille en face de soi.
1: Max Keys sur le terrain pour comprendre ce qui est vraiment arrivé à Céline. Lui qui, plus jeune, regardait Faites Entrer l'Accusé, eh bien aujourd'hui, il est produit par les producteurs de Faites Entrer l'Accusé. L'affaire Céline Giboire, disponible sur Prime Video. Quant à moi, je reviens aux affaires demain pour de nouvelles coulisses télé.
2: Merci Patrice Gascoigne, 5h24. Tiens, je vous propose un petit jeu, Aude.
3: Oh là là, mais vous voulez vraiment de bon matin comme
2: oui,
3: ça?
2: Je vous donne un numéro, vous me donnez le nom du département qui correspond.
3: Très mauvaise en géographie. Si vous saviez, j'avais des très mauvaises notes à l'école. Oui, tout à fait, j'avais des très mauvaises notes.
2: Et bah, faites
3: je connais le département de l'Aude, par exemple.
2: Ah bah oui.
3: À tout, vraiment, au hasard. Le 11, c'est le 11.
2: Ça, c'est vrai, c'est une bonne réponse déjà. Tiens, 14.
3: Aucune idée.
2: C'est plutôt en Normandie. Là.
3: En Normandie, rien du tout.
2: Caen, Calvados,
3: Calvados.
2: 74, on est dans les Alpes.
3: La Savoie, la Haute-Savoie.
2: La Haute-Savoie. Bonne réponse. 83, en file dans le sud.
3: C'est dans le sud, ça, sud-est.
2: Ouais.
3: Non, je sais pas.
2: À côté des Bouches-du-Rhône, c'est le département du
3: Var.
2: Du Var, voilà, bonne réponse. Petit jeu qu'on aime faire en voiture. Mais de quand date-t-il la naissance des départements? Eh ben, ouais, vous avez la
3: toujours
2: réponse.
3: Toujours pas de réponse.
2: Eh ben non, on l'a pas la réponse. En tout cas, Stéphane Bern vous la porte dans 3 minutes. Mais avant, un petit plaisir de bon matin, celui de découvrir le nouveau Alex Warren. Voici Fever Dream.

0: On adore ce nouveau titre d'Alex Warren avec Fever Dream sur votre radio ici, 5h28. Un peu d'histoire avant l'actu. Stéphane Bern, ce matin, on voyage au temps où la Révolution réorganise toute la géographie d'un pays.
1: Avant de couper la tête du roi, les révolutionnaires se sont d'abord entraînés sur la carte de France. Sous l'Ancien Régime et encore en 1789, la France est divisée de manière très complexe en circonscriptions administratives, militaires, ecclésiastiques, judiciaires, fiscales. Les frontières se chevauchent, les règles changent d'un territoire à l'autre et l'administration est un labyrinthe. Bref, c'est la pagaille. Devant ce chaos, les révolutionnaires s'attaquent au problème et veulent tout simplifier en repartant de zéro. L'idée est simple. Diviser, ou plutôt départir, le pays en unités nouvelles, toutes comparables, toutes administrées de la même façon. C'est la naissance des départements créés par décret le 26 février 1790. En matière de découpage, les révolutionnaires étaient vraiment des spécialistes, qu'il s'agisse

0: des collectivités ou des aristocrates. Au départ, il y en aura 83. Leur taille n'est pas choisie au hasard. Un citoyen doit pouvoir rejoindre la préfecture en une journée de cheval. C'est le maître étalon des révolutionnaires qui tiennent les rênes. Pour effacer les anciennes provinces et leurs identités fortes, les révolutionnaires décident de baptiser ces nouvelles entités administratives selon les noms des fleuves, des rivières ou des montagnes. Cette réorganisation administrative totale renforce du même coup le pouvoir central. C'est lui qui désigne le conseil général chargé d'administrer les nouveaux départements. La France révolutionnaire ne veut pas seulement être plus lisible et homogène, elle veut aussi être plus facile à gouverner depuis Paris.
1: On n'est pas dans une manif, on est dans l'hémicycle de l'Assemblée nationale.
0: Quelque part, c'est donc à la Révolution française qu'on doit les fameux magnets département de France que certains collectionnent sur leur frigo.
2: Merci Stéphane Bern pour ce voyage dans le temps. 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Nous sommes le lundi 25 mai, il est 5h30. Toute l'actualité en France et dans le monde. C'est le 90 secondes avec vous, Drazo.
3: La chaleur s'intensifie, 13 départements de l'Ouest sont en vigilance jaune canicule aujourd'hui du Finistère à la Charente. Plusieurs records de température ont été battus hier, 33,8 à Bergerac, 31,8 à Noirmoutier, 31,4 à Charleville-Mézières. C'est du jamais vu dans ces communes pour un mois de mai. Attention, si vous vous baignez, une femme est morte noyée hier après-midi en Alsace dans un étang de Rochefogue. En Gironde, deux personnes ont perdu la vie emportées par des baïnes. Courant marin dangereux. Une enquête pour meurtre est ouverte à Rennes après la mort d'un enfant de 12 ans. Son corps sans vie retrouvé au pied d'un immeuble. Une serviette mouillée nouée très serrée autour de son cou. Le parquet de Rennes estime que l'intervention d'un tiers fait partie des hypothèses. Et si votre enfant passait une épreuve de maths en breton, en alsacien ou en corse, ce sera possible au bac à partir de 2028, annonce du ministre de l'Éducation nationale, Édouard Geffray. Il faudra pour ça avoir suivi la matière en langue régionale en première et en terminale. Ça passe pour Novak Djokovic, qualifié pour le deuxième tour de Roland-Garros après sa victoire en 4-7 face au Français Giovanni Pecci-Péricard. 10 Français ont été éliminés hier et on a droit à deux duels franco-français aujourd'hui. Gaël Monfils face à Hugo Gaston, Hugo Humbert face à Adrian Manarino. Sur ici.fr, notre site internet, vous retrouvez les belles images de la fête hier à Bordeaux après le deuxième trophée des rugbymen de l'UBB en Champions Cup. Parade des joueurs et cette deuxième étoile qui s'affiche désormais au stade Chaban-Delmas.
2: L'info du jour, c'est une question. Les événements de course à pied sont-ils suffisamment encadrés?
3: La question se pose après ce week-end de forte chaleur. Un homme est mort à Paris sur un 10 km, même si le lien avec la chaleur n'est pas établi avec certitude à ce stade. 16 personnes transportées à l'hôpital sur une course à Maison-Alfort dans le Val-de-Marne. 3 personnes dans un état grave après une course à Menton dans les Alpes-Maritimes. Alain Gastal.
4: Des courses sur route toujours plus nombreuses avec toujours plus de participants, près de 2000 dans le 20e arrondissement de Paris, plus de 4000 à Maison-Alfort malgré la chaleur. Et la présence de jalonneurs chargés de surveiller la course tout au long du parcours ou encore la multiplication des points d'eau n'ont pas empêché ici un décès et là la multiplication des malaises. Pour Pascal Sylvestre, journaliste spécialiste de course à pied, il y a forcément dans les 2 millions de dossards distribués chaque année des coureurs mal préparés.
5: Il y a beaucoup de gens aujourd'hui qui passent à l'acte du dossard. C'est-à-dire que le passage à l'acte autrefois était précédé de plein de prudence, aujourd'hui beaucoup moins. Alors je dis pas que c'est mal, hein, parce que la plupart du temps les gens passent un bon moment en courant ou en courant et marchant. Mais parfois effectivement, s'ils sont mal préparés et qu'il fait trop chaud ou je ne sais quoi, bah, il peut y avoir de la casse.
4: Des coureurs qui n'ont plus besoin depuis septembre 2024 d'un certificat médical d'aptitude, il a été remplacé par un PPS, parcours prévention santé, sous la seule responsabilité du coureur lui-même.
5: C'est déclaratif, c'est-à-dire qu'on pose une série de questions pour savoir s'il n'y a pas d'antécédents. Mais effectivement, ça ne passe plus par la case médecin généraliste qui prend l'attention, qui fait un examen même un petit peu superficiel, mais qui prend les constantes, comme on dit.
4: Un PPS sans avis médical qui coûte 5 euros et qui est valable un an, il permet de participer à toutes ces compétitions chronométrées.
3: Et je vous lis l'appel à la prudence de la ministre des Sports, Marina Ferrari, après les courses de ce week-end qui, je vous le disais, ont mal tourné. La pratique sportive par forte chaleur nécessite une vigilance absolue.
2: Justement, la chaleur, on s'intéresse à votre météo ce matin, avec un temps toujours aussi calme et chaud sur l'ensemble du pays. On va rappeler ces 13 départements de l'Ouest qui sont en vigilance jaune canicule aujourd'hui. Le soleil brille très largement, avec tout au plus un voile nuageux pouvant circuler sur la moitié Est. Cet après-midi, quelques nuages se développe sur le massif central, les Pyrénées et les Alpes du Sud, pouvant apporter localement une averse. Les températures ce matin, à Clermont-Ferrand, 16 degrés, à Lille et Strasbourg, 17. Nous avons à Toulouse, Caen et Reims, 18. 19 à Paris, Rennes, Orléans et Ajaccio. 21 à Marseille, Bordeaux et à Nantes. Vos messages aussi sur la page Facebook ici. À 14 degrés à Soumont, dans le département de la Creuse, nous dit Marie-Noël. 15 degrés 8 à Prades, dans les Pyrénées orientales, on salue André. 17 en Corrèze, à Saint-Robert, merci Paul. Même température relevée à Ville. C'est en Alsace, on salue Philippe. Et puis 19 dans les Deux-Sèvres, nous dit Marilène. Pour les maximales, elles restent très élevées pour la saison. Chaleur qui s'étend encore plus au nord, avec quasiment partout plus de 30 degrés sur le pays. Alors, excepté au bord de la Manche et sur les plages de Méditerranée. Mais on attend entre 30 et 35 degrés sur la moitié nord. Dans le sud-ouest, le mercure lui atteindra les 32 à 35 degrés, tout comme dans la vallée du Rhône.
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2: 5h35, très bon réveil. Merci de choisir votre radio ici pour lancer ce lundi de la meilleure des façons avec Jean-Jacques Goldman qui nous offre de bons matins. Une pensée pour guider votre journée, votre semaine, voire même votre vie.
3: Allez.
2: J'irai au bout de mes rêves. Très bon lundi.

0: bout de mes rêves, Jean-Jacques Goldman, 5h39, bon début de semaine avec nous.
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0: Un réveil qui prend le temps de parler de ce qui fait l'actualité, de vous mettre aussi en garde face aux arnaques du moment. C'est ici, dès 5h. Et attention lorsque vous faites le plein à la station-service.
3: Oui, déjà que le plein est très cher en ce moment, on l'a tous constaté. Mais si vous faites le plein pour les autres et sans vous en rendre compte, c'est encore pire. Je vous explique comment éviter ça.
0: Pour la musique, on démarre la journée avec Teddy Swims.
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0: Lose Control, Teddy Swims, on l'écoute dans 5 minutes. Mais avant, on accueille Rosita qui est en Corrèze, à Beaulieu-sur-Dordogne. Bonjour Rosita.
5: Bonjour Johan, bonjour. Bonjour.
0: Comment ça va Rosita ce matin?
5: Je suis ravie de vous avoir, ravie.
0: Franchement, nous aussi, d'autant qu'on va se dire les choses, Rosita. On communique tous les matins ensemble. Pourquoi? On s'échange des petits messages avec Rosita parce que Rosita, elle nous écrit sur la page Facebook ici pour nous donner les relevés météo.
3: Ça, c'est bien ça.
5: Tout à fait. Et alors, je suis réveillée très tôt. Je suis une grand-mère, je vais avoir 80 ans. Ouais. Et alors, je suis ravie parce que bon, à 4 heures du matin, quand je suis réveillée, mon premier réflexe, c'est de mettre la radio. Parce que vous accompagnez ma nuit. Et puis, comme je ne redors pas, mais je suis ravie. Voilà.
0: Bah, franchement, nous aussi.
5: Vous avez des voix formidables. Et puis, c'est merveilleux. Moi, je me suis fait des amis grâce à vous.
0: Alors, c'est vrai?
5: Je suis ravie encore plus.
0: Ah, mais attendez, racontez-moi.
5: Je connais Kevin, votre fidèle auditeur
0: à Mulhouse.
3: De Mulhouse, oui.
5: Ah oui, Kevin, Stéphane. Et puis, décoré. Il y a aussi qui vous donne la météo, Paco, Beryl et tout ça, ce sont des amis à moi.
0: Voilà. C'est génial. Mais attendez, parce que ce sont des amis, mais vous communiquez uniquement par message ou vous vous êtes déjà rencontrés? Vous avez organisé des petits pots comme ça?
5: Avec ceux de la Corrèze, nous connaissons parce que je fais partie aussi d'ici Limousin.
0: Eh ben oui, exactement, la grande famille ici Limousin. Mais mais ça c'est génial, franchement.
3: J'adore.
0: Mais ouais.
5: Le relais derrière vous, c'est vous qui donnez vous leur donnez l'antenne après quand vous avez fini, voilà.
0: Exactement, franchement, vous connaissez très bien la mécanique en plus, Rosita, de votre radio ici. Je trouve ça génial. Franchement, il faudrait qu'on organise un rendez-vous avec toutes les personnes de toute la France qui nous écrivent. Ce serait super sympa.
3: Il va falloir une grande salle.
5: Ce serait extraordinaire. Hein. Ce serait merveilleux. Et ça, vous savez qu'ici Limousin l'a déjà fait, et c'est extraordinaire.
0: Ah, c'est génial. Bah franchement, non, mais on va affréter un grand car qui va faire le tour de la France et qui va venir jusqu'à la maison de la radio comme ça.
5: Moi, je viens. Hein. Là, je suis partante.
0: Hein. Ah, bah franchement, vous ferez la matinale avec nous, Rosita, comme ça.
5: Bien, alors, je vais vous dire quelque chose qui me fait plaisir parce que je vous ai à l'antenne, c'est tellement rare. Moi, j'ai un de mes petits-enfants qui va avoir 20 ans. Je vais bientôt fêter ses 20 ans le 7 juin. Et alors, il rêve. Il fait déjà de la radio au sein de son école parce qu'il veut faire ce métier. Mm-hmm. Et il rêve de rentrer à ici, 33, à Paris. Alors, je suis ravie de lui faire un petit coucou par votre radio.
0: Comment s'appelle-t-il, Rosita?
5: Il s'appelle Quentin.
0: Eh ben nous aussi on salue Quentin ce matin. On lui souhaite une longue carrière donc en radio.
5: Oui. Ah, c'est un passionné comme vous. Rien qu'à vos voix, je sens que vous êtes des passionnés de radio. Et j'espère vraiment que ça durera longtemps parce que j'écoute la radio depuis tellement d'années et j'espère que ça ne partira jamais ces radios parce que c'est trop bien.
0: Ben franchement, ça nous fait chaud au cœur de vous entendre ce matin, Rosita. Eh ben nous on va vous offrir
5: c'est
0: justement.
5: Je ne passais pas à la télé comme si vous vous avez de voir vos visages.
3: C'est parce qu'on on est mal coiffé à cette heure-ci, Rosita.
0: Oui,
3: on est
0: ça.
3: Encore en pyjama,
5: non,
0: d'ailleurs.
5: C'est pas vrai, Aude.
0: On vous adore, Rosita. Franchement, c'est un super moment qu'on a passé avec vous ce matin. Nous, on va vous offrir l'objet collector.
5: Je viendrai vous rendre visite.
0: Avec grand plaisir. Franchement, vous nous écrivez vraiment. Vous nous écrivez et on se fera un plaisir de prendre un petit café avec vous, Rosita.
5: Avec grand plaisir. Oui, je n'y manquerai pas. Parce que j'ai vécu à Paris tellement longtemps, je connais bien votre quartier et ça sera avec grand plaisir.
0: Eh ben, vous êtes à la maison comme ça. Rosita, on vous embrasse bien fort. Passez une belle journée.
5: Moi aussi, je vous embrasse et je vous souhaite un bon lundi temps, côté au plaisir.
0: À bientôt, c'est adorable.
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0: C'est pas vrai, le rendez-vous anti-arnaque. Aude, attention si vous prenez la route en ce lundi de Pentecôte.
3: Oui, parce que les escrocs sont aux aguets dans les stations-service. Et là, je remercie encore les auditeurs. Vous êtes toujours plus nombreux à m'écrire sur mon adresse ici.arnaque@radiofrance.com à me raconter ce qui vous est arrivé. Grâce à vous, on alerte tout le monde. Denis m'a donc écrit l'autre jour. Des petits malins, me dit-il, ont trouvé une astuce à la pompe. Ils glissent une petite vis à l'endroit où on raccroche le pistolet, justement pour empêcher le pistolet de se raccrocher correctement. Résultat, vous faites le plein, vous reprenez le volant, Johan, l'esprit tranquille, mais l'escroc arrive derrière, il reprend le même pistolet que vous, il fait le plein lui aussi, mais c'est vous qui puyez, puisque la pompe à essence n'a pas détecté que vous aviez fini, le pistolet pour elle n'a pas été raccroché. Alors parfois c'est une petite vis, parfois c'est une boulette en papier ou une boulette en alu.
0: Mais Aude, conseil numéro 1, donc, pour éviter ça, il faut toujours demander le ticket de caisse.
3: Voilà, c'est d'ailleurs ce que conseille Denis, notre auditeur, il a raison, le ticket de caisse c'est la garantie que c'est bon pour la machine, la transaction est bien terminée. Il y a aussi ceux qui attendent patiemment que l'écran leur dise merci de votre visite et à bientôt, c'est une bonne méthode aussi. Une variante de cette arnaque, c'est quand le voleur vient vous voir directement, il est souriant, il est sympathique, il a oublié sa carte bleue, en tout cas c'est ce qu'il raconte, il vous propose un petit billet en échange de quelques euros dans son réservoir. Vous croyez qu'il a fini, il fait semblant de raccrocher le pistolet, mais une fois que vous êtes parti, le voilà qui continue de se servir allègrement jusqu'au plafond autorisé. Rendre service à la station-service, ce n'est malheureusement pas très conseillé.
0: Merci beaucoup Aude Razeau pour cette chronique à partager, à retrouver sur ici.fr, page C'est pas vrai, et pour nous écrire, pour nous alerter aussi, on vous redonne un adresse ici.arnaque@radiofrance.com. 5h45, voici Teddy Swims avec Lose Control.

0: Control, Teddy Swims sur votre radio ici. À l'ère des technologies numériques, toutes nos activités peuvent être observées, enregistrées pour notre bien ou pas. On y répond avec le magazine Éléphant dans moins de 2 minutes. Très bon début de journée, c'est l'équipe d'ici matin qui nous rejoint en studio à 5h48. Tour d'horizon de l'actualité près de chez vous. Bonjour.
1: Bonjour, l'actualité en Dromardèche, sur ici Dromardèche. Bonjour Emmanuel Champal.
2: Bonjour Héloïse Erignac, bonjour tout le monde.
1: Avec dans l'info d'ici ce matin, la rêve partie du Sud Drôme qui vit sans doute ses dernières heures.
2: Il reste encore beaucoup de monde, mais les participants ont commencé à quitter le site de Salles-sous-Bois où ils sont installés depuis vendredi. Le maire appréhende.
3: 1500 à 2000 personnes pendant 3 jours là-haut avec le soleil qui fait, avec des conditions d'hygiène quand même déplorables. Je ne sais pas comment on va trouver les terrains, honnêtement.
2: Dans le Nord-Ardèche, Saint-Symphorien demain se mobilise pour aider sa mairie. La population s'est retrouvée hier pour réparer les voiries communales. Ça fait des économies.
4: C'est avec plaisir. Plus il fait beau, et puis avec des gens bien sympathiques. Donc.
5: Vu comme ça marche maintenant les subventions, c'est pas la peine de se lancer dans des administratifs qui mèneraient presque à rien, quoi. Alors autant le faire soi-même.
2: Et puis en rugby, Annonay a validé hier la montée en National 2.
6: Le projet était sur 3 ans et on s'était dit pendant ces 3 ans-là, on aurait aimé monter, c'était l'idée. Hein. Voilà, quand on le passe dès la première année, c'était pas prévu, mais on le prend.
2: Info à retrouver dès maintenant sur ici.fr.
1: Et on vous présente aussi un Dromois spécialité, les échasses.
7: Ça, c'est des échasses à main pour faire du 4 pattes.
8: Après, derrière ça, c'est une paire d'échasses, une des premières paires de mon partenaire. Et lui, il avait fait faire des échasses à ressort. Ça existait quasiment pas à l'époque. Années 90.
7: Toi, t'es arrivé dans le cirque à quelle époque?
8: Mes premières dates professionnelles, 97.
7: Et t'es rentré par quelle porte?
8: Je suis rentré par le yo-yo.
1: Stéphane Échassier, pompier à 16h, nous ouvre les portes de son atelier dans la prochaine demi-heure. Tout ça, ce sera sur ici. Dromardèche, rendez-vous dès 6h.
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0: 5h49, la une de la presse.
10: Tous surveillés, c'est la question que pose le magazine L'Éléphant dans son dernier numéro.
0: Oui, on parle de la gestion de nos données numériques et de nos faits et gestes avec Marika Dronneau, chef de rubrique à L'Éléphant. Bonjour Marika.
11: Bonjour.
0: Merci d'être avec nous ce matin. La surveillance, elle est présente dans notre quotidien, mais à quel niveau ?
11: Alors oui, elle est présente dans notre quotidien, déjà dans notre vie personnelle. On surveille un enfant qui joue, on surveille la cuisson d'un plat qu'on a laissé sur le feu. L'idée étant que surveiller permet d'éviter des dangers pour soi, pour autrui ou des conséquences dommageables. Mais elle est aussi à une échelle sociétale. Alors on pense évidemment aux caméras de surveillance, mais aussi et surtout à nos usages numériques, la collecte de nos données de géolocalisation, d'achat, etc., qui nous donne quand même l'impression d'être surveillés en permanence.
0: Ouais, mais quel intérêt derrière ? C'est pour régner d'une certaine façon aussi sur la population ?
11: Alors ça peut, oui, en tout cas pour l'État, d'exercer un contrôle sur la population. C'est l'idée que développe notamment Michel Foucault dans Surveiller et punir. Lui prend l'exemple symbolique du modèle carcéral imaginé par Jeremy Bentham, le philosophe anglais, le panoptique, donc une tour centrale avec un garde qui peut voir l'intégralité des cellules dans un anneau périphérique. Donc l'idée, c'est qu'il peut observer en permanence les détenus sans qu'eux sachent à quel moment ils sont regardés. Et en fait, cette inspiration, ce modèle panoptique, il se retrouve dans la surveillance pratiquée par certains États aujourd'hui. On peut penser à la Chine, qui en est l'exemple le plus parlant. Il y a la vidéosurveillance, l'utilisation de la reconnaissance faciale, et puis ce système de crédit social qui vient récompenser ou sanctionner les individus en fonction de leur comportement dans l'espace public, en fonction de leurs achats. Donc là, on a vraiment un contrôle permanent de l'État sur les citoyens.
0: La surveillance, ça a aussi clairement un impact économique.
11: Alors bien évidemment, on peut le faire remonter cet impact économique déjà au 19e avec le taylorisme. L'idée, c'est d'optimiser l'efficacité des ouvriers et le rendement de l'entreprise avec la décomposition des mouvements de l'ouvrier, la spécialisation de ses gestes, la division des tâches dans l'usine. Donc là, c'est vraiment une surveillance qui vise le contrôle des gestes, des mouvements des travailleurs et elle repose notamment sur un instrument dont Taylor avait déposé le brevet en 1880, le watchbook, qui permet aux contrôleurs à la fois d'observer les ouvriers et d'établir pour chacun d'entre eux un temps optimal à ne pas dépasser. Puis évidemment, aujourd'hui, la surveillance, elle a une forte dimension économique. On a tous et toutes fait l'expérience de publicité ultra ciblée à la suite de déplacements, de recherches Internet, mais même de conversations. Et donc, voilà, nos données collectées sont monétisées. Les entreprises s'en servent pour pouvoir nous proposer des publicités les plus pertinentes possibles, les plus susceptibles de déboucher sur des actes d'achat. Donc, on est clairement dans une portée économique de la surveillance ici.
0: Ouais, mais justement, ça vient aussi des algorithmes. Ces algorithmes, d'une certaine façon, ils nous mettent dans une bulle.
11: Ah bah tout à fait. Alors, dans une bulle de consommation, si on prend cet aspect économique, mais aussi dans une bulle idéologique. On a tendance à voir sur les réseaux sociaux notamment des contenus qui viennent valider nos préjugés, nos idées. Donc là, on peut se dire que la pensée est quand même un peu menacée, c'est-à-dire que notre capacité à exercer un esprit de contradiction, de réflexion face à des opinions qui seraient pas les nôtres, est mise à mal, parce que on a des biais de confirmation en permanence et ça ne favorise pas l'exercice de notre pensée, de notre esprit critique.
0: Ça, c'est clair. En tout cas, Marika Drono, merci pour cet éclairage ce matin. On en apprend énormément dans ce nouveau numéro du magazine L'Éléphant, qui était la une des kiosques. À très bientôt. 5h53. Tiens, c'est la période des mariages en ce moment. Bah oui, mais ce matin, on va plutôt célébrer son divorce.
10: Ah, d'accord.
0: Il y avait trop de bonne humeur ce matin. Je me suis dit, allez, on va parler.
10: On peut célébrer un divorce.
0: Non, mais c'est la tendance en plus qui fait de plus en plus d'adeptes. Muriel Jordan vous explique tout. Mais avant, place à France Gall et Calypso. Bon réveil.

0: Portugal et Calypso. 5h56, notre radar des tendances, c'est elle, Muriel Jordan, qui décrypte pour nous le monde qui nous entoure. Ce matin, Muriel, on découvre la tendance des bacs de divorce, parce que divorcer, ça peut aussi se célébrer.
1: Et oui, on le célèbre de plus en plus aujourd'hui comme une renaissance, comme la fin d'une souffrance, d'un inconfort. Sur les réseaux sociaux, on ne compte plus les vidéos de fêtes, de copines qui dansent, de nouvelles coupes de cheveux et de relooking pour fêter la séparation. Une façon de montrer que non, la vie ne s'arrête pas après un divorce. Bien au contraire, des femmes s'offrent même des bagues de divorce. Il y a 2 ans, une célèbre influenceuse mannequin avait récupéré les pierres de sa bague de fiançailles pour en faire un nouveau bijou, pensé rien que pour elle. Et comme le diamant initial était gros comme le poing, et ben elle a même pu en faire 2 des bagues. Après elle, beaucoup de femmes ont suivi le mouvement.
2: J'ai l'idée de transformer sa bague de fiançailles, sa bague de demande en mariage, en une bague de divorce. Je trouve ça génial comme idée.
3: Effectivement, j'avais expliqué il y a quelques temps d'où venait ma bague, pourquoi, comment. C'est une bague de divorce. Et en fait, c'est un cadeau que je me suis fait de moi à moi.
4: J'ai eu pour la bague de divorce plus de 250 commandes pour cette bague. C'est complètement hallucinant.
1: Vous voyez, avec la bague de divorce, symboliquement, on reprend le pouvoir sur sa vie et on affirme son choix. D'ailleurs, cette mode a boosté les ventes de bagues de divorce, devenues un marché à part entière.
5: Bon, un phénomène pas si surprenant, Muriel, puisqu'en France, près d'un mariage sur 2 quand même se termine par une séparation. Mmh.
1: Oui, et faites gaffe, hein, les mecs, parce que ce sont majoritairement les femmes qui décident de divorcer. Alors elles choisissent aujourd'hui de partager ce moment, comme elles ont partagé leur demande en mariage, leur fiançailles ou encore leur grossesse. À l'heure où tous les moments intimes de la vie sont postés sur les réseaux sociaux, pourquoi le divorce y échapperait-il? Et cette tendance ne s'arrête pas au bac de divorce. Hein. Il y a aussi l'organisation de divorce parties, des fêtes pour célébrer la séparation avec de vraies mises en scène. En Mauritanie, le divorce est même un signe de fierté et de liberté pour les femmes, et au Japon, des agences proposent même des cérémonies pour célébrer la fin d'une union.
6: Comment se fait-il qu'encore aujourd'hui on nous fasse croire que le célibat, c'est synonyme d'échec? Les femmes qui divorcent devraient faire une fête. Donc si vous êtes divorcée et que vous n'avez pas fait de fête, venez à l'événement.
7: Mais comment on s'habille pour une fête de divorce?
8: Moi j'ai du tout noir, genre...
7: Et ça, c'est un enterrement?
8: Oui, l'enterrement de l'enfer.
9: J'ai demandé à la famille qui m'héberge en ce moment quel était le concept d'une fête de divorce. Et ils m'ont expliqué qu'il y a des femmes, quand elles divorcent, font une annonce générale à tout le quartier, à tout leur entourage, qu'elles sont libres.
1: Bref, célébrer son divorce, c'est tendance, ok, mais pas sûr qu'on ait toutes les moyens de fêter ça en grande pompe, hein, dans un resto, avec un gros gâteau, comme sur les réseaux sociaux. Parce que d'après l'INSEE, après une séparation, les femmes subissent une perte financière plus élevée que les hommes. Et ça, c'est pas vraiment la cerise sur le gâteau.
0: Merci beaucoup, Muriel Jordan. Mais en tout cas, il y a une chose qui est sûre ce matin, on ne divorcera jamais de l'équipe d'ici matin qui arrive. Bon lundi de Pentecôte à vous.
10: Merci beaucoup.
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10: Et oui, merci Johan, on prend le relais sur ici, Dromardèche. Bienvenue à toutes et à tous. J'ai le plaisir de vous présenter votre équipe de ce matin. Bon, Emmanuel Champal aux infos, ça vous connaissez.
13: Hey,
10: hey, le voilà.
13: Les incroyables Pitcho Combos.
10: Le Pitcho à la console ce matin, Sébastien. Et puis vous avez Laetitia qui vous accueille au 04 75 40 10 10. On est au complet, on y va.
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10: Excellent lundi de Pentecôte, nous sommes le 25 mai, vous écoutez Ici, premier sur l'actu local en Drôme et en Ardèche, il est 6h. Emmanuel Champal, il reste ce matin un peu plus d'un millier de personnes à la rave party de Salles-sous-Bois.
13: Les premiers participants ont levé le camp hier et selon la préfète de la Drôme, la fête installée dans un champ d'une éleveuse depuis vendredi soir perd petit à petit en intensité. Pour le moment, en tout cas, elle n'est pas finie. Et le maire de Salles-sous-Bois, Bernard Doutre, ne le cache pas, il a hâte que ça se termine.
14: Surtout, ce qu'on attend, c'est de voir dans quel état ils vont laisser les terrains là-haut. Ben, vous imaginez 1500 à 2000 personnes pendant 3 jours là-haut, avec le soleil qui fait, avec des conditions d'hygiène quand même déplorables. Je sais pas comment on va trouver les terrains, honnêtement. Hein. On verra quand la fête sera finie, on verra. On est une toute petite commune, donc un village très tranquille et bien paisible. Et c'est vrai qu'on se serait bien passé de cette publicité. Mais bon, on fait face.
13: Le maire de Salles-sous-Bois, près de Taulignan, il ne sait pas encore s'il va porter plainte. Il va en discuter avec son conseil municipal et les éleveuses concernées. La route sera chargée aujourd'hui pour les retours du long week-end de Pentecôte. Circulation difficile sur l'autoroute A7 entre Orange et Lyon cet après-midi. Principale difficulté de 14h à 16h selon Bison Futé. Ça, c'est la version officielle. Mais ça pourrait quand même bien se prolonger un petit peu plus tard, on a l'habitude.
10: La chaleur qui persiste combinée à un trafic important entraîne, sans surprise, un épisode de pollution.
13: Vigilance jaune déclenchée dans la vallée du Rhône. Les personnes vulnérables ou sensibles sont invitées à sortir avant 13h ou après 20h, à limiter aussi les activités sportives intenses à l'extérieur. Avec le beau temps, les activités de plein air se multiplient. Hier, le groupe Montagne des pompiers de la Drôme est intervenu dans le secteur de Val-Croissant a dit pour secourir deux hommes qui descendaient une paroi rocheuse mais qui se sont retrouvés coincés. Un hélicoptère de la sécurité civile a pris en charge également un homme de 68 ans qui s'est blessé aux jambes lors d'une randonnée à Piégros-Laclastre. Une enquête est ouverte à Montélimar après la découverte hier matin d'un jeune homme de 23 ans gravement blessé en bordure de route entre la Baume de Transit et Montségur dans le Nord-Rhône. Il a été poignardé plusieurs fois.
10: Ici Drôme Ardèche, presque 6h03. Finalement, la chapelle de Saint-Régis de Rocle, dans le sud Ardèche, sera sauvée.
13: Elle est en très mauvais état, cette chapelle. Et la détruire aurait coûté largement moins cher que la réhabiliter. Seulement voilà, face à la mobilisation d'une partie de sa population, le maire est revenu sur son arrêté de démolition. L'association Urgence Patrimoine a recueilli en quelques jours 30 000 euros en promesses de dons. Écoutez-le, ce maire de Rocle, Gabriel Pic.
15: Les habitants ont manifesté leur désaccord avec la démolition. C'était un petit nombre, on tend l'oreille et puis finalement on a pris le temps, on a reporté le chantier et on a déclenché une réunion publique où il y avait bien 25 personnes, qui est une belle mobilisation par rapport à notre commune. Et donc c'est ça qui fait qu'on a enfin des personnes qui manifestent concrètement qu'elles ont envie d'autre chose, très bien. Et en parallèle de ça, il y a une association nationale qui se mobilise, qui a entendu parler du projet, Urgence Patrimoine, et qui propose de faire une levée de fonds pour pouvoir très rapidement donner les financements pour la sécurisation. Donc là, on est les deux ingrédients que moi j'attendais, du financement et une mobilisation de personnes qui vont se saisir de ce lieu et en faire quelque chose plutôt que de le démolir.
13: Gabriel Pic, le maire de Rocle. La mobilisation dans nos villages avec aussi cette belle initiative des habitants de Saint-Symphorien de Mahun. On est là dans le Nord Ardèche. Ils ont passé une partie de leur week-end à rénover les voiries communales. Ça coûte moins cher que de faire appel à une entreprise. On va en reparler tout au long de cette matinée.
10: En rugby, la victoire historique d'Annonay.
13: Le club a décroché hier son billet pour la Nationale 2 grâce à la victoire 32 à 12 face à l'Île Jourdain en quart de finale. Retour de Fédéral 1. Alors évidemment, cette montée implique certains défis financiers. Teddy Delmonico, le coprésident du CSA Rugby, est optimiste.
16: Économiquement parlant, on travaille aujourd'hui sur un bassin Nord-Rhône, Nord-Ardéchois. Et aujourd'hui, il y a une économie, on a des belles entreprises sur nos bassins. Il faut juste les solliciter, leur donner des bons moments comme ça. Là, on avait quelques 3000 personnes et on s'aperçoit qu'on a un riche vivier d'entreprises qui nous accompagnent, qui nous soutiennent, qui nous ont financés. On a des collectivités, mais aussi des partenaires privés qui ont fait un gros boulot et qui nous accompagnent tout au long de l'année. Le coup d'avance qu'on voulait avoir, c'était sans être présomptueux, mais c'était de dire ça fait 3 ans qu'on le travaille et si on monte, ça sera pas un one shot. Ce qu'il faut, c'est qu'on les travaille et préparé pour être déjà staffé et avoir le budget pour. Ce qu'on a aujourd'hui, donc il reste quelques fins calages à faire. Et puis après, c'est une nouvelle aventure, c'est une nouvelle saison, c'est un nouveau niveau. Mais en termes de structure de club, on est structuré pour y aller, quoi. Donc ça, on va le faire.
13: Bravo à Annonay. En revanche, en Fédéral 3, l'aventure de Tournon s'arrête en 16e de finale. Les Ardéchois largement battus à Saint-Raphaël-Fréjus. 54 à 15 hier, lors d'un match retour. Le Valence Dromandbal quitte aussi les phases finales de Pro League avec les honneurs, quand même, en quart de finale retour hier. Les Valentinois se sont inclinés à Pont-au-Combo, 36-33. Dans les dernières minutes de la rencontre, la saison est terminée pour le club drômois. Héloïse, on passe à la météo. La cocotte minute est toujours là.
10: Oui, il fait chaud, c'est bien. C'est ce qui est prévu. Hein. Beaucoup de chaleur encore aujourd'hui, ça continue à grimper. Avec du soleil, cependant, peut-être, alors c'est un peut-être, sur le Vercors, quelques nuages qui pourraient accrocher et donner quelques averses. Mais ça, c'était un peut-être qu'on avait déjà hier et je crois que c'est resté relativement sec hein, dans l'ensemble. Côté vent, c'est calme, hein, très calme. Un vent modéré sur le sud de la vallée du Rhône cet après-midi, vent de sud-sud-ouest. Et puis alors, les températures. Il fait déjà chaud ce matin. Vos premiers relevés de thermomètre à Saillant, 16,4 chez Seb, 17 à Heure chez Laurence. Nous avons 17 à Aubenas chez Marie. Et les maximums que j'ai pour l'instant, et c'est déjà beaucoup, 18,7 chez Guy à Gilloc-sur-Ormez, 18,9 chez Francis à Andancette. Ça, c'est sur la page Facebook d'ici Dromardèche. Merci pour ces premiers relevés. Cette journée qui s'annonce quand même très très chaude, 25 à 27 degrés à 1000 mètres d'altitude, jusqu'à 34 degrés en plaine, 31 pour Annonay cet après-midi, pour Privas et Romans 32, pour Aubenas, Montélimar et Valence 33. Pas de baisse des températures attendues avant samedi pour l'instant.
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10: Vous avez chaud, Emmanuel Champal.
13: Écoutez, c'est pas la bonne période qui commence pour certains dont je fais partie.
10: Ouais. Allez, on ferait comme si vous pouviez partir en voyage là tout de suite. Vous partiriez où, vous?
13: En Italie.
10: En non. Italie?
13: Oui.
10: En Italie, mais il va faire plus chaud encore,
13: oui,
10: en
13: c'est
10: Italie.
13: Vrai.
10: Vous iriez pas à Tromsø en Norvège?
13: À Reykjavik.
10: À Reykjavik. Moi, j'irais bien plus loin que la nuit et le jour. Moi, j'irais bien dans l'espace inouï de l'amour.
13: Oh. Au-dessus des vieux volcans.
10: Au-dessus des vieux volcans, oui. On peut y aller aussi. Mais il doit faire chaud au-dessus. Ah non, les vieux volcans, non. C'est bon, il fait frais. On va aller en Auvergne, tiens, avec des Irlandais.

0: Pirlet sur Isidre au Mardèche, il est 6h10.
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0: Est-ce que vous avez déjà mangé des chouchous, des chayottes?
3: Ah non. Enfin, des chouchous.
0: Des chayottes, vous savez ce que
3: alors,
0: c'est?
3: Alors, les chayottes, non, pas du tout.
0: La Christophine, vous voyez ce que c'est?
3: Pomme de terre.
0: Non. C'est pas une pomme de terre, la Christophine.
3: Oh là là, ça va pas du tout.
0: Ça pousse dans les îles. Ça pousse dans les îles et ça pousse bien en Dromardèche. On va en parler avec Jean-Yves Ménien d'ici quelques minutes. Mais d'abord, nous sommes aujourd'hui le lundi de Pentecôte. Oui. Eh oui. Et mais le 25 mai, nous fêtons aussi les Sophies. Et pas que, puisque depuis 2006, le 25 mai, c'est le Geek Pride Day. Comprenez, la fête de tous les geeks. Apparu dans les années 70-80, le mot geek, à l'origine peu flatteur, désignait les passionnés d'informatique, de sciences, de technologie qui préféraient passer la nuit à démonter leur PC que de sortir en boîte. Cette journée fit officiellement le jour en Espagne en 2006. Ainsi, 300 participants se réunirent à Madrid pour former un Pac-Man géant dans la rue, manifestant fièrement leur geekitude. Mais aujourd'hui, les geeks sont devenus cool, et le terme s'est démocratisé. Il concerne des disciplines de plus en plus variées, jeux vidéo, science-fiction, comics, manga, séries TV. On peut être un geek de tout, collectionneur de timbres, de capsules de bière, fondu de mécanique, féru de cuisine. À partir du moment où vous vous passionnez pour une discipline au point d'en explorer tous les aspects de façon un brin obsessionnelle, et sans compter les heures que vous y passez, oui, même vous qui tricotez, ou vous qui vous passionnez pour les oiseaux ou pour Céline Dion, vous êtes un geek. Alors ce 25 mai, c'est aussi un peu votre fête à vous, et cette année, c'est le jour idéal pour assouvir votre passion, sans mesure, puisque ça tombe un jour férié. Ici Dromardèche vous souhaite donc un joyeux Geek Pride Day à toutes et à tous.
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0: Il est 6h13 et voici comme chaque matin un conseil de notre expert jardinier. C'est Côté Jardin avec Jean-Yves Ménien. Bonjour Jean-Yves.
5: Bonjour Héloïse, bonjour à toutes et à tous.
0: Alors aujourd'hui on va parler d'un joli légume, d'ailleurs je ne sais pas si c'est un légume ou un fruit, la Christophine, autrement connue sous le nom de chouchou ou de chayotte.
5: On pourrait presque plutôt dire c'est une graine en fait, parce que c'est pas vraiment un fruit. Alors oui, on classe légumes parce que ça se cultive dans le potager, hein, et que c'est quelque chose qui va se cuisiner. Mais en fait, c'est comme une grosse graine avec un gros germe à l'intérieur. D'ailleurs, c'est comme ça qu'on fait pousser une chayotte. On va planter un fruit. C'est vrai que je sais pas tout, une graine dans la terre.
0: Une chayotte.
5: Ce qu'on mange, une chayotte, on la plante et elle va germer.
0: D'accord. Voilà.
5: Et c'est comme ça que l'on peut faire pousser ce légume-fruit. Mm-hmm. Mais sinon, bah, y a des horticulteurs aujourd'hui qui proposent tout de suite des plants et vous les plantez. Et c'est une plante plutôt d'origine tropicale, hein,
0: parce
5: qu'on la trouve sur toutes les îles des tropiques, mais qui s'accommode bien dans nos jardins à partir du moment où elle a la chaleur. C'est pour ça qu'il faut jamais la planter trop tôt dans les jardins. Il faut vraiment attendre que la chaleur s'installe. C'est une plante grimpante, mais il va falloir un bon support parce que ça peut monter à 2-3 mètres de hauteur.
0: Ah, quand même! Donc ça doit pas mal donner en quantité, mais quels sont ses besoins? De l'eau, j'imagine, beaucoup d'eau?
5: Alors, de l'eau, c'est ça, c'est que ça a besoin de chaleur et d'eau et de soleil. Donc on va. Ça peut aller sur une pergola, je dirais presque. On pouvait presque la mettre dans un jardin d'ornement, hein, à faire grimper. Mais voilà, toujours du soleil. Oui, de l'eau, il en faudra tout l'été. La production sera vraiment pour l'automne, hein, c'est-à-dire que c'est pas juillet-août que vous allez en récolter. Elle va pousser, elle va mettre du temps à faire ses premières fleurs. Et puis c'est vraiment quand on arrive en octobre-novembre où là on a des fruits à récolter et on peut en avoir beaucoup d'un coup quand ça se met à produire. Alors sous les tropiques c'est tout le temps, hein. Il y a les chariotes, elles produisent tout le temps. Mais nous sous notre climat, c'est un peu restreint. On va les récolter avant les gels. Alors après, ça peut se congeler, ça peut se transformer parce que on a du mal des fois à manger tout ce qui arrive en même temps.
0: On en donnera aux voisins. En tout cas, c'est maintenant qu'il faut la planter. C'est bien noté. Merci Jean-Yves Ménien. On se retrouve demain pour un nouveau conseil au jardin.
5: À demain.
0: Et vous retrouvez les conseils de Jean-Yves Ménien, chef jardinier de l'abbaye de Val-Sainte, sur le site et l'appli d'ici Drôme Ardèche, sur la page Côté Jardin. Il est 6h16. On retrouve Jean-Bernard Catella et un nouveau Jean d'ici dans quelques instants. Un monsieur qui marche sur des échasses. Ce sera juste après un monsieur qui chante très très bien, qui s'appelle Paul Young. La chanson, c'est Come Back and Stay. Vous écoutez ici Drôme Ardèche, très bon début de lundi.

0: Paul Young sur ici, Drôme Ardèche. Il est 6h20. Lui, il vous tend de son micro et vous partagez avec lui vos vies, vos passions. C'est Jean-Bernard Catella. Bonjour Jean-Bernard. Jean-Bernard.
1: Bonjour Héloïse.
0: Ah, ben vous voilà. Vous nous proposez chaque jour une nouvelle rencontre dans la rubrique Les gens d'ici. Qui rencontrons-nous aujourd'hui?
1: Voici l'histoire d'un échassier, homme de cirque, touche à tout, autodidacte et pompier à 16 heures. Je vous entraîne à Tolignan, en Drôme provençal, dans l'atelier de Stéphane qu'il a appelé la gambette. Un double jeu de mots en référence à l'oiseau échassier aux pieds rouges, mais aussi au nom que l'on donne à la jambe dans le langage familier.
2: Ça, c'est ta première paire d'échasses.
3: C'est ma première paire d'échasses, oui.
2: Alors moi, qui n'y connais absolument rien, elle ressemble fortement à celle que tu fabriques en ce moment, là.
3: C'est ça, c'est le même modèle. C'est un peu mieux fini, les dimensions ont un peu changé. Ça, c'est, tu vois, il y a des détails comme ça qui sont un peu... Voilà, l'assemblage ici est différent, ouais, en cas de l'échasse.
2: Tu t'es perfectionné.
3: Espérons.
2: Mais de manière autonome, ça c'est une de tes touches.
3: Bah, c'est recherche et développement, quoi. Et puis je me rends compte qu'il y a ça qui va pas, faudra améliorer, je réfléchis, et tac, je trouve l'idée. Toi, cette encoche qui permet d'emboîter les échasses, ça marchait pas bien, ça tenait pas bien, je me suis dit,
2: Une encoche. Et les autres à côté?
3: Voilà. Ça, c'est des échasses à main, comme des grandes béquilles, pour faire du quatre pattes. Après, derrière ça, c'est une paire d'échasses, une des premières paires de mon partenaire. Et lui, il avait fait faire des échasses à ressort. Ça n'existait quasiment pas à l'époque.
2: Ils sont d'une autre époque, ça, là.
3: Ouais, c'est années 90.
2: Toi, t'es arrivé dans le cirque à quelle époque?
3: Mes premières dates professionnelles, 97.
2: Et t'es rentré par quelle porte?
3: Je suis rentré par le yo-yo. Je bossais dans un magasin de jonglage et on m'a demandé de faire du yo-yo. J'ai appris le yo-yo vite. Et puis, c'est comme ça que je suis rentré dans le milieu professionnel.
2: Et le jonglage, lui, il est arrivé comment?
3: Le jonglage, alors, à la base, avec des copains avec qui ça jouait de la percu dans des parcs. Et puis, ça jonglait aussi. Il y avait une grosse bande de potes quand on avait 20 ans. Et voilà, on allait se détendre dans les parcs et jongler et jouer de la percu.
2: Aujourd'hui, t'en as 51, mais tu jongles toujours. Hein.
3: Je jongle toujours. La plupart des potes avec qui je jonglais dans les parcs en question ont arrêté. Et moi, j'ai persévéré.
2: Donc, circassien et workwooder, c'est ça?
3: Woodworker,
2: plutôt. Woodworker. c'est le contraire, ça veut dire...
3: C'est travailleur du bois.
2: Ouais.
3: Parce que je ne suis pas vraiment ébéniste, je ne suis pas vraiment menuisier. Je travaille le bois, quoi. Je ne travaille pas que le bois, en vrai. Un peu d'aluminium, un peu de ferraille, un peu de couture aussi.
2: Tu es bricoleur?
3: Ouais, bah, les échasses, il y a pas mal de choses. Il y a des sangles. Voilà. Puis là, je suis en train de planifier une formation en couture. Je suis en train d'essayer de me trouver une formation aussi en modélisation 3D pour dessiner les choses en bois à l'avance.
2: Et puis à tes heures, tu es aussi pompier et volontaire.
3: C'est ça, quand je m'ennuie, ouais.
2: Et j'imagine que tu prends du plaisir dans chacune des disciplines, quoi.
3: Ah bah oui. Ah bah, étant donné la rentabilité du travail sur bois que j'ai aujourd'hui, si je prends pas de plaisir, ça n'a aucun intérêt.
2: Et le spectacle, en revanche, ça c'est quelque chose qui évolue tout le temps.
3: Oui, bah je c'est toujours mon métier principal. Après, on progresse comme quelqu'un qui vieillit aussi. Donc j'ai 50 ans, je suis artiste de cirque. Donc on va dire que mon credo, c'est moins la prouesse que l'interprétation aujourd'hui. Je continue à me former sur la technique, mais je me forme aussi beaucoup en clown en ce moment. Et donc on essaie d'aller vers des choses plus sensibles, on va dire. Susciter des émotions chez les gens, de par le propos, c'est ça qui m'intéresse. Après, je fais aussi beaucoup d'animation de rue, et on est sur un travail assez différent. Hein.
1: Je vous mets des photos de Stéphane quand il est perché sur ses échasses, maquillé. Vous verrez également son atelier, comme d'habitude. C'est sur notre site internet, rubrique Jean d'ici.
0: Oui, Stéphane, avec la compagnie Shintai Jonglothéâtre, qui propose un spectacle déambulatoire sur échasses avec des mini-spectacles fixes dans les rues de Saint-Péray. Je sais pas freiner.

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1: 6h28, il est l'heure de votre horoscope. Bonjour Catherine Viguier.
7: Bonjour Héloïse.
1: Une planète est importante aujourd'hui.
7: Ah oui, Mercure, très valorisé aujourd'hui. Cher Bélier, ce lundi vous donne les moyens de vous organiser et de prendre soin de votre santé. Taureau, vous réfléchissez, vous voyagez peut-être. Ça joue aussi côté finance aujourd'hui. Gémeaux, de l'aisance, vous en aurez. Vous convainquez avec facilité et vous vous instruisez. Cancer, vous faites fonctionner vos méninges et ça donne de très bons résultats. Lion, cherchez-vous une solution pour un ami ou peut-être pour vous-même, vous la trouverez. Vierge, un lundi qui commence sur les chapeaux de roue, vous assurez en tout point. Balance, vos plans sont hyper constructifs et ça se passe bien, croyez en vous surtout. Scorpion, très bon début de semaine, vous avez l'habitude de tout faire et là, vous pouvez déléguer. Sagittaire, vous faites affaire avec quelqu'un pour des raisons de cœur ou de travail. Capricorne, bon début de semaine, vous avez le vent en poupe. Verseau, votre sensibilité, eh bien, elle est à fleur de peau, mais vous en faites quelque chose. Poisson, il vous faut parler à quelqu'un aujourd'hui, mais à quelqu'un de confiance. Et pour nous tous, ce soir, on aura retenu le meilleur de ce jour.
1: Et on n'aura surtout pas oublié de fêter les Sophies. Dans la prochaine demi-heure, côté musique, ce sera Jeanne Mas, Billy Joel et Boulevard Désert sur ICI Drôme Ardèche.
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1: Emmanuel Champal, dans le Nord Ardèche, des habitants jouent les cantonniers pour aider leur commune.
8: À Saint-Symphorien-de-Main, près de Satie, une centaine d'habitants.

0: Saint-Symphorien qui ne reçoit plus assez de subventions pour entretenir ses routes. Alors tout le week-end, les habitants ont prêté main forte pour entretenir la voirie. Nous serons sur place dans 90 secondes, juste après le tour de l'actu en France et dans le monde. Aude Raso, ça continue de chauffer.
1: La pratique sportive par forte chaleur nécessite une vigilance absolue. C'est l'avertissement de la ministre des Sports, Marina Ferrari, après des dizaines de malaises et d'hospitalisations hier sur des événements de course à pied. À Paris, un homme est mort en pleine course sans que le lien avec la chaleur ne soit établi avec certitude pour l'instant. Attention aussi si vous vous baignez. Une femme est morte noyée hier en Alsace dans un étang de Rochefogue en Gironde. Deux personnes ont perdu la vie emportées par des baïnes. La chaleur qui s'intensifie. 13 départements de l'Ouest sont en vigilance jaune canicule aujourd'hui, du Finistère à la Charente. Plusieurs records de température ont été battus hier à Brest, Bergerac, Noirmoutier, Charleville-Mézières. Il n'avait jamais fait aussi chaud dans ces communes pour un mois de mai. Une enquête pour meurtre est ouverte à Rennes après la mort d'un enfant de 12 ans. Son corps sans vie retrouvé au pied d'un immeuble, une serviette nouée très serrée autour de son cou. Le parquet de Rennes estime que l'intervention d'un tiers fait partie des hypothèses. Les footballeurs de Laval restent en Ligue 2 et le FC Rouen, lui, jouera en Ligue 3 la saison prochaine. Victoire du stade Lavalois hier, 1-0 en barrage retour. À Roland-Garros, hécatombe hier chez les Français. 10 tricolores ont été éliminés. Novak Djokovic se qualifie pour le deuxième tour au détriment du Français Giovanni Pecci-Péricard. À suivre aujourd'hui l'émotion, l'entrée en lice de Gaël Monfils pour son tout dernier Roland-Garros, duel 100% français face à Hugo Gaston.
0: Il est 6h31, des habitants qui rénovent eux-mêmes les routes communales, faute de moyens financiers. Ça se passe dans le Nord-Ardèche, à Saint-Symphorien demain, pas assez de subventions. Le maire ne peut pas faire appel à des entreprises, alors tout le monde met la main à la pâte. Pauline Aubel, vous êtes allée sur le chantier ce week-end.
2: Du goudron dans les nids de poules, quelques coups de pelle, un peu d'entretien en bord de route. Rien ici que les habitants ne soient pas capables de faire.
3: C'est pas non plus la NASA, on fait une pente et on roule dessus pour tasser.
2: Saint-Symphorien de Main, ils sont 12 à donner un coup de main, presque un habitant sur 10 dans ce village. Une mobilisation devenue nécessaire selon le maire Alain Bertrand.
4: On n'a pas les moyens dans les petites communes d'entretenir nos routes si on ne fait pas ça.
2: Car ici, il faut entretenir 40 km de routes communales et les aides de l'État et du département ne suffisent pas selon lui.
4: En gros, on peut avoir 20 000 euros pour entretenir nos routes sur une année. Et ce qui ne représente rien, on a fait un chantier dans le mandat d'avant, 800 mètres, c'est 50 000 euros. Maintenant, oui, c'est... On peut penser que c'est déplorable d'être obligé de faire ça, de boucher les trous, mais c'est un constat. Hein. L'État ne donne pas assez pour les petites communes.
5: Donc pour vous, il n'y a pas d'autre solution ?
4: Si, laisser les routes se dégrader. Moi, je suis aussi en charge de la voirie au niveau de l'intercommunalité. Je peux vous dire que dans les autres communes, ils sont tous comme nous à chercher des solutions pour boucher les trous sur leurs petites routes. Hein.
2: Alors le village fait avec les moyens du bord. Pour ce chantier, la commune a déboursé 1600 euros, le prix des 8 tonnes d'enrobés. Le camion et le matériel, eux, sont prêtés par Xavier, entrepreneur dans les matériaux et habitant du village une partie de l'année.
6: Le but du jeu, c'est pas de perdre de l'argent, mais c'est pas d'en gagner. En fait, c'est que ça couvre juste les frais. En fait, il n'y a pas de marge faite sur le chantier. Je suis conscient que dans les petites communes, les budgets sont pas exponentiels, donc c'est une façon de participer. Et c'est un sens concret. Oui.
2: Et visiblement, parmi les bénévoles, personne ne vit ça comme une corvée.
7: C'était avec plaisir. Puis il fait beau, et puis avec des gens bien sympathiques. Donc,
8: vu comme ça marche maintenant les subventions, c'est pas la peine de se lancer dans des administratifs qui mèneraient presque à rien, quoi. Alors autant le faire soi-même.
3: J'adore les chantiers participatifs. On rencontre des gens, on se tutoie, on discute, on se tape sur l'épaule, on échange des plaisanteries, on travaille, on donne un peu de sueur à la commune. Je préfère donner de la sueur que des impôts. C'est plus sympa, non ?
2: Et après l'effort vient quand même le réconfort. À midi, les bénévoles se retrouvent à la mairie autour de pizzas préparées par une autre habitante du village.
0: Bénévoles qui ont déjà réalisé d'autres actions, d'autres chantiers comme ça. Par exemple, le nettoyage de la mairie et des salles communes.
9: Ici Dromardèche, il est 6h34 à Salles-sous-Bois, près de Taulignan. Pas de débordement, mais des contraventions.
0: Les gendarmes ont commencé à verbaliser les participants à la rave party installée depuis vendredi dans un champ de la commune. Il reste un peu plus d'un millier de personnes sur place. Fin prévue aujourd'hui. En rugby, Annonay accède aux demi-finales de Fédéral 1, mais valide surtout la montée en National 2. C'est historique. Les supporters sur un petit nuage. Ambiance dans le journal à 7h. Héloïse, les températures sont déjà bien élevées ce matin.
9: Oh oui, il fait déjà bien doux. On a beaucoup de relevés. La plupart sont entre 17 et 20 degrés. Ça va continuer à monter aujourd'hui sous le soleil avec un vent très modéré. Maximale du jour attendue 27 à 34 partout en Drôme Ardèche, autour de 25-27 à 1000 mètres d'altitude. À Vassieux, vous aurez 25 degrés cet après-midi. À Luc-en-Diwa, à Vernoux-en-Vivarais, ce sera 29. Au Grand Serre ou à Tueil, 30 degrés. À Entraigue ou à Nyons, 31. À Cray ou Sarras, 32 cet après-midi. Ces températures chaudes se maintiennent jusqu'à vendredi inclus. On va même encore prendre 1 ou 2 degrés dans les prochains jours. Emmanuel Champal, la tête qu'il fait. Je suis désolée. Je ne sais pas quelle tête vous faites derrière votre radio, mais Emmanuel Champal, il attend que ça passe.
0: Oh, la neige, la pluie.
9: La neige, la pluie. Alors la pluie, risque de pluie et d'orage attendu samedi avec une première baisse des températures. Voilà, l'horizon, elles sont là, elle est là, à l'horizon, la pluie. Surtout n'hésitez pas. Partagez l'inforoute avec nous. Alors on est lundi matin, jour férié, c'est calme pour l'instant, pas de difficulté à vous signaler. Il y aura du monde sur l'autoroute A7 en direction du nord cet après-midi entre 14h et 16h, mais pour l'instant c'est très très fluide. 04 75 40 10 10 pour partager l'inforoute.
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9: Bon, si vous voulez danser, c'est l'heure, parce qu'après il fera trop chaud. Alors on va danser sur Jeanne Masse ce matin, peut-être dans votre cuisine, dans votre salle de bain, en vous brossant les dents, en enfilant votre pantalon. Faites attention, hein, parce que ça c'est acrobatique. Je vous imagine là. Ça y est, vous avez l'image ?
0: Oui,
9: oui, c'est
0: oui.
9: Ça.
0: Comment dire ?
9: Comment dire ? Faites attention, c'est un sport risqué de s'habiller le matin.
0: Attends.

0: Vos tubes préférés des années 80 sont sur ici. Drôme Ardèche, c'était Jeanne Masse avec Johnny. Johnny, il est 7h20.
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0: Savez-vous pourquoi les chiens aiment sortir la tête par la fenêtre de la voiture? Eh bien, le docteur Pierre Fabin, notre véto, nous l'explique dans quelques minutes. Le temps de nous pencher sur l'actualité sportive de la région, comme tous les jours sur ici Drôme Ardèche. Et s'il y a bien une section sportive dont l'actualité est riche en ce moment, Axel Musset, c'est la section sportive de sport partagé du lycée professionnel Montesquieu à Valence.
3: Oui, il s'en est passé des choses pour cette section sportive unique en France. Après à peine un an d'existence, les élèves d'Éric Boucher ont déjà remporté le titre de champion de France UNSS de sport partagé et vont d'ailleurs le défendre ce titre cette semaine lors d'une compétition organisée à Lille. J'ai discuté un petit peu avec Éric Boucher, le responsable de la section donc, et première question toute bête, c'est quoi le sport partagé ?
4: Le sport partagé, alors, c'est développé uniquement dans le sport scolaire, en fait. Et en fait, c'est l'intégration par le sport. Donc, des équipes mixtes entre des élèves valides. Donc, en général, c'est deux élèves valides et deux élèves en situation de handicap. Et donc, on partage, une compétition sportive avec des personnes issues de milieux différents.
3: Et c'est comme ça qu'on partage un maximum de liens aussi entre les différents sportifs et sportifs valides ou non dans ce sport partagé. Et je le disais, il s'en est passé des choses pour vous en une seule année. Vos élèves ont décroché le titre de champion de France UNSS il y a quelques semaines. C'était du côté de Troyes, si je dis pas de bêtises. Et vous allez être de nouveau de sortie. Vous allez tenter de le défendre, ce titre, puisque dès la semaine prochaine, vous serez à Lille. Un beau voyage, c'est aussi pour monter jusqu'à Lille pour défendre ce titre. Comment ça va se passer un petit peu? Quel genre d'épreuve il y aura dans ces championnats?
4: Alors, notre activité phare à Montesquieu, c'est la pétanque. Donc, le championnat qu'on a gagné à Troyes, c'était un championnat de boccia, c'est-à-dire c'est de la pétanque que vous avez à l'intérieur où on peut jouer en fauteuil roulant et de sarbacane. Et donc là, on va aller à Lille pour défendre notre titre qu'on a remporté l'an dernier à Toulouse de champion de France de sport partagé pétanque.
3: Et on leur souhaite bonne chance pour pourquoi pas faire le doublé. La section de sport partagé qui, d'ailleurs, pour fêter son premier anniversaire, organise un concours de pétanque dans l'enceinte du lycée Montesquieu. Ce sera le mercredi 3 juin prochain.
0: Et puis on vous donne rendez-vous ce soir dans 100% sport avec Christophe Bernard qui sera en compagnie d'une vice-championne olympique, l'ardéchoise Angèle Hugues qui dispute la Coupe du Monde de canoë-kayak cette semaine. Rendez-vous à 18h10 sur ici Drôme Ardèche.
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0: Presque 7h moins le quart. Et voici une image de carte postale de départ en week-end. Un chien sur la banquette arrière, la tête passée par la fenêtre, les oreilles et les babines qui flottent au vent. Et ils ont l'air d'être au paradis quand ils sont comme ça. Mais pourquoi aiment-ils tellement se prendre des bourrasques de vent en plein museau? Le docteur Pierre Fabin nous plonge dans la tête et surtout dans la truffe de nos chiens.
8: Et c'est vrai qu'ils ont l'air de vivre leur meilleure vie à ce moment-là. Pour comprendre cette passion, il faut savoir que le chien voit le monde avant tout avec son nez. Son système olfactif est des dizaines de milliers de fois plus puissant que le nôtre. Quand il passe la tête par la fenêtre d'une voiture qui roule à 50 ou 80 km/h, l'air s'engouffre dans sa truffe à grande vitesse. C'est un véritable bombardement d'informations sensorielles. Il capte simultanément les odeurs des champs, des restaurants, des passants et des autres animaux, le tout en accéléré. Pour lui, c'est l'équivalent de regarder un film d'action en 4 dimensions au cinéma avec le son à fond.
0: Oui, un véritable parc d'attractions pour leurs truffes. Mais vu la force du vent et la vitesse, est-ce que ce petit plaisir ne cache pas quelques risques médicaux ?
8: Et malheureusement, si, les risques sont bien réels et en tant que vétérinaire, je déconseille fortement de les laisser faire. Le premier danger, ce sont les projectiles. À 80 km/h, un minuscule gravier projeté par un pneu, un insecte ou même une simple poussière se transforme en petit missile. Et on observe parfois de graves ulcères de la cornée après ce genre de trajet. Et ensuite, le vent peut aussi s'engouffrer violemment dans le conduit auditif et provoquer des otites très douloureuses. Et enfin, il y a le risque dramatique du saut. Un chien peut apercevoir un chat sur le trottoir et, par pur réflexe de prédation, tenter de bondir hors de la voiture en marche.
0: Donc tout de suite, c'est moins idyllique comme image. Comment est-ce qu'on peut concilier la sécurité de notre chien et son besoin de renifler l'air frais en vacances ?
8: La sécurité n'empêche pas le plaisir. Il suffit simplement d'adapter. La règle d'or est légale en voiture, c'est que le chien soit toujours attaché sur la banquette arrière avec un harnais de sécurité relié à la ceinture ou qu'il soit placé dans une caisse de transport fixée. Et pour lui offrir son petit cinéma olfactif, l'astuce est de baisser la vitre seulement de quelques centimètres. L'appel d'air sera largement suffisant pour lui faire entrer toutes ces odeurs passionnantes.
0: Merci beaucoup, docteur Pierre Fabin. On retrouve tous vos conseils sur le site et l'appli d'ici Drôme-Ardèche, rubrique Les conseils du véto. Patrice Caillet nous rejoint dans une poignée de secondes pour les 3+. On parlera d'une fête de l'écrit et d'un job dating. Mais d'abord, je vous laisse profiter de l'excellent Billy Joel sur ici Drôme-Ardèche. 6h47, c'est My Life.

0: Billy Joel, My Life sur ICI, Drôme Ardèche et vos météos au 04 75 40 10 ou sur la page Facebook de votre radio. On salue Daniel à Saint-Sylvestre où il fait chaud, 17 degrés, léger vent et ciel bien dégagé. Toujours côté Ardèche à Vallon-Pont-d'Arc, 17,5 degrés chez Eliane, avec un ciel toujours aussi bleu et les oiseaux qui s'en donnent à cœur joie avant d'aller se cacher cet après-midi, j'imagine. À Clioscla, nous sommes chez Marie, nous avons 18 degrés, pas besoin de vous dire que ça va cogner, oui sérieusement, surtout à Clioscla, vous êtes bien perché pour attraper tout le soleil. Et puis à Upi, chez Bernard, peut-être un peu plus à l'abri, 16,4 degrés, 1029,1 au baromètre et le ciel est bleu.
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0: Il est l'heure des 3 plus, vos 3 infos pratiques, sympas et prêtes chez vous. Merci Patrice Caillet de vous y coller.
3: On mange quoi demain pour sauver la planète? Réponse à Saint-Privat lors d'une conférence sur l'alimentation, la santé et l'environnement. Des experts de l'association Solagro vont vous expliquer les impacts de nos assiettes sur le climat. C'est demain mardi à 18h30 à l'espace culturel de Saint-Privat, non loin d'Aubenas. Toujours demain, c'est la fête de l'écrit. À Valence, La Poste vous invite à reprendre la plume, des ateliers d'écriture avec l'association Une Lettre, Un Sourire, initiation à la calligraphie avec Clara Dujardin, ou un quiz ludique sur la langue française. Rendez-vous dès 9h jusqu'à midi et de 14 à 17h au bureau de poste de Valence Herriot. Enfin, si vous cherchez un emploi dans la banque, un Useful Job Dating est organisé par le Crédit Agricole Sud-Rhône-Alpes demain mardi de 17h30 à 20h30 à Bourg-les-Valence. Une trentaine de postes sont à pourvoir, très convivial, sans stress, et les entretiens durent 10 minutes. Attention, les places sont limitées.
0: Merci beaucoup Patrice Caillet. Et tout de suite, on joue. Mais oui, on joue parce qu'on a vraiment un beau cadeau à vous faire gagner tout de suite au Drôme Ardèche, votre sélection pour le tirage qui aura lieu vendredi matin dans la matinale de Philippe Costa à 8h25. Oui, parce que Philippe Costa revient demain, je vous rassure, pour les fans, les inconditionnels.
4: Oh, la purge.
0: On réglera ça hors micro. Emmanuel Champal. Non, Philippe Costa revient demain, il a pris une petite journée, son petit lundi de Pentecôte. Mais il sera là pour le tirage qui vous permettra de remporter vos places dans le vol inaugural de la Montgolfière d'ici Drôme Ardèche les week-ends des 6 et 7 juin prochains au départ d'Annonay. Alors pour vous sélectionner, il faut jouer tout de suite au Drôme Ardèche et pour jouer, il faut nous appeler 04 75 40 10 10. Le Drôme Ardèche, c'est assez simple, le principe. On vous pose une question, il n'y a que deux réponses possibles, Drôme ou Ardèche. Et en plus, vous avez deux chances d'affilée de vous sélectionner. Alors rejoignez-nous tout de suite, on joue après Boulevard des Airs.

0: Pierre sur ici, Drôme Ardèche. Il est 6h55. Allez, on joue ensemble tout de suite au Drôme ou Ardèche. Bonjour Coralie.
1: Oui, bonjour.
0: Vous êtes à Anneyron, dans le Nord Drôme. Tout va bien pour vous ce matin ?
1: Tout va bien.
0: Ok, on va essayer de vous qualifier pour le tirage de vendredi matin pour aller faire un beau vol en montgolfière à bord de la montgolfière ici de Drôme-Ardèche. C'était un bruit de oui, c'était pas clair. C'était un bruit de brûleur de montgolfière que nous a mis Bastien. Vous avez déjà fait un vol de montgolfière, Coralie ?
1: Non, jamais. Je les vois tous les jours, mais j'en ai jamais fait.
0: Ah, bah alors ça, ce serait super. Ce serait un baptême. Allez, on va essayer de faire ça. Déjà, on vous qualifie avec cette première question. Vous avez 5 secondes pour me répondre par Drôme ou Ardèche. Vous êtes prête, Coralie ?
1: Oui.
0: Ce week-end de Pentecôte, c'est synonyme depuis 20 ans d'un plongeon au cœur du Moyen-Âge, avec reconstitution de campements, théâtre, scénette, musique, marché artisanal médiéval, une fête médiévale qui s'est clôturée hier soir en Drôme ou en Ardèche.
1: Oula, j'ai entendu un matin à la radio.
0: Vite.
1: J'ai entendu Drôme.
0: Drôme, oui. C'est à Cray. C'était à Cray, absolument. Il faut pas, vous me faites peur quand vous vous mettez à papoter comme ça. Je me dis, le chrono tourne. Bravo Coralie. Alors rendez-vous vendredi 8h25. Hein. On compte sur vous pour être prête. D'accord ?
1: Tout à fait.
0: 8h25, matinale de Philippe Costa avec ce tirage. 4 sonneries, pas plus. Il faudra décrocher.
1: Et je garderai mon téléphone à côté.
0: Bravo Coralie, on vous souhaite une belle fin de journée et à très bientôt sur ici, Drôme Ardèche. La fête foraine, vous aimez ? Fred Ballard, elle adore. L'humour en tube débarque dans une poignée de secondes. L'actu locale est de retour dans moins de 3 minutes.
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5: J'ai peur des fêtes foraines. Oh là là, les manèges à sensation des forains. Oh là, déjà à Disneyland, j'ai le vertige dans les tasses. Donc
6: Du coup, ça va être compliqué pour la Tour de la Terreur. C'est vrai que c'est ballot d'avoir le vertige parce qu'on se prive d'attractions très marrantes dans les fêtes foraines, comme la boule. Une attraction tenue par Titi Lopez que Yann Guillarme vous conseille, ou pas.
5: C'est 2 poteaux, 2 élastiques, et toi, t'es assis dans une boule sur des sièges de R5. Et la boule, boah, 45 mètres d'eau. Lance Pierre. Lance Bernard, lance Kebab. Lance Armstrong, lance Roquette, la boule, elle s'en fout des jeux de mots. Eh ben moi, je ne monte pas là-dedans, parce que Titi Lopez, pardon, hein, mais il n'est pas ingénieur.
6: C'est fou ce qu'on peut avoir comme préjugé quand on est trouillard. Bon, heureusement, il y en a qui aiment se faire peur, et en général, on les retrouve tous au même endroit.
7: La première destination touristique en Europe, Disneyland. Un pays imaginaire tenu par une souris. C'est cher, Disney, c'est cher. Quand le mec m'a dit le prix, j'ai dit, attendez, je vais pas acheter le parc, hein. C'est frustrant, c'est une heure de queue, une minute de frisson. J'ai fait Space Mountain, j'ai eu l'impression de coucher avec mon ex. Ah, j'ai déjà fini.
6: Ah bah oui, cher Lespoignon, mais parfois les préliminaires sont plus longs que le bouquet final. C'est ça aussi, hein, la magie des attractions qui décoiffent. Et à la différence du 7e ciel, avec les ex, les fous rires nerveux sont autorisés pendant la minute frisson et sensation. Et ça libère toutes les tensions.
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0: On vous souhaite un bon début de journée sur Ici Drôme Ardèche, premier sur l'actu locale en Drôme et en Ardèche, lundi 25 mai, il est 7h. Emmanuel Champal, les routes seront chargées cet après-midi dans la vallée du Rhône pour les retours de week-end de Pentecôte.
8: Un bison futé déconseille l'autoroute A7 entre 14h et 16h. Entre Orange et Lyon, pas exclu quand même que les ralentissements se prolongent un petit peu. Celles et ceux qui sont partis pour ce week-end prolongé ont profité de températures exceptionnelles pour la saison. L'été avant l'heure, dans les gorges de l'Ardèche, pour Vincent Gauthier, il est gérant d'Aventure Canoë à Vallon-Pont-d'Arc.
9: Eh oui, c'est le grand week-end de Pentecôte, c'est le premier week-end où il fait beau, on a des belles températures et donc les gens sont au rendez-vous. Je dirais que le week-end dernier, week-end de l'Ascension, qui est censé être le plus gros week-end de la saison, où normalement on est rempli à 95-100%, là on était à peine 50% de remplissage sur les 3 jours. Alors que là, sur week-end de Pentecôte, on doit être à 80-90% de remplissage là juste sur une seule journée, là sur le dimanche, donc c'est plutôt pas mal. Ça représente à peu près 250 personnes sur la journée, 80% de remplissage. Mais les gens sont heureux d'être en vacances et de profiter du soleil, donc tout va bien ici.
8: La chaleur va continuer toute la semaine, ça peut inciter à sortir pour faire du sport. Mais attention, l'air est pollué dans la vallée du Rhône. Vigilance jaune, les populations vulnérables ou sensibles sont invitées à sortir avant 13h. Ou après 20h et à limiter les activités sportives intenses en plein air.
0: Un garçon de 23 ans a été retrouvé gravement blessé en bordure de route dans le sud Drôme.
8: Oui, entre la Baume de Transit et Montségur sur l'Ozon, il a reçu 3 coups de couteau au mollet. On n'en sait pas plus pour l'instant. Une enquête a été ouverte. La rave party à Salles-sous-Bois près de Taulignan est toujours en cours. Encore plus d'un millier de participants sur place. Aucun débordement signalé jusqu'à présent. La gendarmerie verbalise depuis hier les personnes qui quittent les lieux, amende de 135 €. Les organisateurs, eux, promettent de laisser les lieux propres. Ils promettent aussi une indemnisation financière à l'éleveuse à qui appartient le champ sur lequel ils se sont installés.
0: En Ardèche, à Saint-Symphorien de Mahin, la mairie fait appel au système D pour faire vivre la commune.
8: Et le système D, en l'occurrence, ce sont des bénévoles qui participent à des chantiers participatifs, des habitants du village. Ce week-end, par exemple, c'était rénovation des routes communales. La mairie n'a pas assez de moyens pour faire appel à une entreprise. Alain Bertrand, le maire de Saint-Symphorien-de-Mahin.
10: Une première raison, c'est la raison financière. On n'a pas les moyens dans les petites communes d'entretenir nos routes si on ne fait pas ça. Si on fait ces chantiers-là, et ben on économise plusieurs milliers d'euros en faisant nous-mêmes le travail. Et le fait de faire ces économies, ben effectivement, on peut les reporter soit sur de la culture, soit sur d'autres projets qui vont voir le jour pendant la mandature. Et dans un deuxième temps, et ben c'est parce que ça crée des liens entre les habitants. C'est un côté citoyen. Et puis les gens se rendent compte de la difficulté que l'on a à gérer une commune. Et puis des fois, ils râlent moins quand ils ont vu sur place.
8: Le maire de Saint-Symphorien-de-Mahin qui prévoit de refaire ce type de chantier dans les prochaines années. La chapelle Saint-Régis de Rocle dans le Sud-Ardèche est sauvée de la démolition. Le maire est revenu sur son arrêté de démolition. L'association Urgence Patrimoine apporte au moins 20 000 euros pour assurer la sécurité de l'édifice qui est très endommagé. Cette chapelle a un peu plus de 200 ans. Elle a été édifiée par des conscrits de l'armée napoléonienne. Ils avaient fait le vœu de construire une chapelle s'ils revenaient vivants.
0: Ici Drôme Ardèche, il est 7h04. Un exploit historique pour le club de rugby d'Annonay.
8: En gagnant 32-12 face à l'Île Jourdain, les Ardéchois se sont qualifiés hier pour les demi-finales de Fédéral 1. Mais surtout, ils ont validé leur montée en National 2. Pauline Aubel, c'est une grande première dans l'histoire du CSA et ça s'est joué dans une ambiance très chaude.
11: Un stade plein à craquer à Annonay, plus de 3000 personnes venues soutenir les rugbymen sous un soleil de plomb. Explosion de joie côté supporters.
12: J'ai pleuré. Non, vraiment, j'attends ça depuis si longtemps. Et je suis trop contente, je suis trop fière des joueurs.
13: C'était un peu stressant, et bon, finalement, ça s'est bien passé. On est content, c'est le principal en mont.
14: Aujourd'hui, ils ont mis la cerise sur le gâteau. Objectif atteint, très bien.
11: Même bonheur, évidemment, du côté des joueurs, à l'image de Constant Rattel.
15: On réalise pas encore qu'on a monté d'un niveau. Il y a eu des décès des deux côtés, c'est parti un peu dans tous les sens et on a réussi dans les 3 dernières minutes à renverser la vapeur, même s'il y avait 7-7 à la mi-temps. C'était pas fait, on l'a fait et maintenant on va s'amuser, on va continuer.
11: Pour Julien Lestan, leur entraîneur, cette montée en National 2 dès cette année était presque inespérée.
16: Le projet était sur 3 ans et on s'était dit pendant ces 3 ans-là, on aurait aimé monter, c'était l'idée. Voilà, quand on le passe dès la première année, c'était pas prévu mais on le prend.
11: Mais pour l'instant, l'équipe doit déjà se concentrer sur la fin des phases finales de Fédéral 1.
16: On va digérer tout ça et après, il n'y a plus que 4 équipes, donc il y en a bien une qui ira au bout. Faut croire en notre étoile.
11: Pour la demi-finale, les Ardéchois affronteront les Landais de Peyrourade. Ce sera dans 2 semaines et sur terrain neutre.
8: La Fédéral 3 est là, l'aventure de Tournon s'arrête en 16e de finale. Les Ardéchois battus largement à Saint-Raphaël-Fréjus, 54 à 15 hier. Et puis en balle, c'est fini en phase finale de Pro League pour le Valence Drôme Handball. En quart de finale retour hier, les Drômois se sont inclinés à Pont-au-Combeau 36-33. La saison est terminée. 7h06, Héloïse, on va monter jusqu'à combien aujourd'hui pour les températures?
0: 34. Bon. Allez.
8: Allez.
0: Allez, je vous le fais à 34.
8: Je vous le laisse.
0: Alors 34, c'est vraiment à l'ombre. Hein. Ouais. C'est-à-dire qu'au soleil, il va vraiment, vraiment faire très, très, très chaud. Et puis, ça chauffe dans les maisons aussi. Alors, à cette heure-ci, on rafraîchit. C'est ce que nous dit Yvette à Joyeuse. 16,3 degrés ce matin, 78% d'humidité. Le ciel est bleu et le soleil arrive. On a 18,9 à Saint-Romain-de-l'Hers, beaucoup plus au nord, mais toujours en Ardèche et Agnès, avec un ciel bleu rosé. Voilà. Et les oiseaux qui chantent depuis très tôt. J'ai la carte postale. C'est parfait. Merci beaucoup, Agnès. Chez Laurie, à Montoison, 17 degrés. Balade à la fraîche ce matin. Vous avez bien raison. 17 degrés à Heure également. Chez Laurence, merci pour toutes vos météos sur la page Facebook d'ici Drôme Ardèche. Et puis pour toutes vos photos aussi. C'est toujours super chouette de voir un petit peu où vous vivez. Les températures du jour sous le soleil, effectivement, jusqu'à 34, 31 à Annonay, 32 pour Privas-et-Romans, 33 pour Aubenas, Montélimar et Valence. Un thermomètre qui continue de grimper dans les prochains jours. On pourra avoir un ciel qui se voile légèrement à partir de mercredi, mais pas de risque d'orage vraiment généralisé avant samedi. Baisse des températures aussi attendue pour ce week-end où on devrait passer en dessous de la barre des 30 degrés. On respirera un petit peu. Voilà, je pense qu'on aura eu notre dose de chaleur à ce moment-là. N'est-ce pas, Emmanuel Champal?
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0: Profitez de la fraîcheur ce matin, voilà. Allez faire une petite balade à la fraîche. Allez dans votre jardin, ouvrez grand les fenêtres, regardez le ciel, écoutez les oiseaux chanter. Ou Étienne Dao chanter aussi, ça marche aussi. Hein. Il chante bien, Étienne Dao. Je ne sais pas s'il siffle bien, mais il chante très bien.

0: Étienne Daou, tombé pour la France. Ici Dromardèche, presque 7h12.
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0: Avec deux chouettes rendez-vous à suivre dans votre radio. Ici, ça marche avec ces initiatives, ces actions qui fonctionnent dans notre territoire. On sera avec l'association Acadia qui forme, j'allais dire qui dresse, mais qui forme, c'est plus sympa parce que c'est vraiment un boulot, les chiens d'assistance pour les diabétiques. On sera aussi avec David Ossilou dans un instant pour Mon œil. Il jette son regard sur l'actualité et parle de la chaleur anormale de cette fin de mois de mai.
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0: Bonjour David Ossilou, voici votre regard sur l'actualité avec Mon œil. Il va faire encore plus chaud aujourd'hui dans toute la France, avec des températures de canicule même annoncées cette semaine.
5: Et c'est maintenant que ça va devenir compliqué, parce que demain, le long week-end de la Pentecôte sera terminé, nous aurons repris le travail, et il fera parfois jusqu'à 35, peut-être davantage. Est-ce que vous avez entendu le bulletin météo samedi soir sur France 2 ?
6: On bascule dans l'inconnu.
5: Il a raison, Sébastien Thomas. Cette semaine, la France a rendez-vous en terre inconnue. Parce qu'une fin de mai comme ça, nous n'en avons jamais connu. Et des températures prévues dans les prochains jours seraient déjà anormales en plein cœur de l'été. Alors évidemment, pour l'instant, ça ressemble encore à des vacances. Les terrasses sont pleines, les plages aussi. On regarde avec plaisir les reportages sur les vendeurs de glace, les premières baignades. Plaisir quand même un peu coupable, car derrière cette météo de carte postale, certains commencent sérieusement à s'inquiéter. Hier matin, le spécialiste du climat, Cher Zaka, vous savez, l'homme au chapeau, a poussé un vrai coup de colère. Il y en a marre de devoir vous caresser dans le sens du poil pour ne froisser personne, dit-il. L'humain n'est pas le centre du monde et ses températures sont dévastatrices pour les écosystèmes. Et quand il détaille les conséquences, l'ambiance, elle change tout de suite, hein. Les oiseaux qui nichent sous les toits et qui souffrent déjà de la chaleur, les potagers à peine plantés avec des racines qui vont ne pas chercher l'eau assez profond, les sols qui sèchent beaucoup trop tôt, tout à coup, ça ressemble un peu moins aux vacances. Et pourtant, malgré ça, Serge Zaka continue de recevoir des messages hostiles. On lui dit de se taire, comme si parler de cette chaleur revenait à gâcher le week-end. Comme si personne ne voulait entendre qu'au fond, cette météo si agréable n'a plus grand-chose de normal. Alors ce matin, toute la France a envie d'en profiter encore. Personne n'a vraiment tort, mais personne ne devrait complètement se rassurer non plus.
0: Le coup de gueule de David Ossilou. Merci beaucoup, David. Maintenant, une gueule tout court, celle d'Eddie Mitchell, avec Tu peux préparer le café noir, parce que c'est l'heure. Bah oui, c'est l'heure du café noir. On y va tout de suite. Un sucre ou deux? Un nuage de lait?

0: Ian, mieux connu sous le nom d'Eddie Mitchell, sur ici, Drôme Ardèche, à 7h presque 18. Voici Ici ça marche et on vous présente ce matin une association drômoise unique en France, Axel Musset, l'association Acadia. Acadia, ça veut dire association de chiens d'assistance pour les diabétiques.
1: Exactement, et alors, rapide rappel médical, on est diagnostiqué diabétique lorsque notre pancréas ne produit plus d'insuline, hormone essentielle à la vie, tout simplement. Et j'ai passé un petit peu de temps avec Florine, la coordinatrice de l'association. J'ai commencé par une question toute bête, comment un chien arrive à détecter un manque d'insuline chez un humain ?
2: Alors, il se trouve que les chiens ont un odorat qui est beaucoup développé par rapport au nôtre. Il est extrêmement puissant et ils arrivent à sentir lorsque notre sueur et notre haleine changent pour aller vers un manque ou trop de sucre dans le sang. Donc, quand on approche une hypo ou une hyperglycémie, le chien est capable de le sentir grâce à son flair.
1: D'accord, tout part de l'odorat et après il va être capable donc de donner l'alerte. On imagine bien que former, nourrir, éduquer ces chiens, tout cela a un coût. Comment est-ce qu'on fait si on veut vous aider ?
2: Toutes les aides de bénévolat sont les bienvenues. Il y a plein de choses à faire à Acadia pour nous aider, qu'elles soient administratives ou même sur le terrain. Et puis, on peut aussi donner ou adhérer. Adhérer à l'association, c'est soutenir le projet Acadia et c'est une cotisation de 25 euros par an.
1: Et si le cœur vous en dit, vous avez toutes les infos pour faire un don sur le site de l'association acadia-asso.org. À noter que l'asso organise très bientôt une grande journée portes ouvertes pendant laquelle vous pourrez voir ces chiens formés en pleine démonstration, échanger avec des familles bénéficiaires ou encore participer à des ateliers pour petits et grands. Rendez-vous le samedi 30 mai de midi jusqu'à 17h. L'association vous accueillera avec grand plaisir dans ses locaux situés dans le centre d'Omazan à Livron.
0: Merci beaucoup Axel Musset, encore une belle initiative comme on les aime à Ici Drôme Ardèche.
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0: Allez, on fait un petit arrêt à Boffre ce matin. Bonjour Viviane.
4: Bonjour.
0: Comment ça se passe ce matin sur les hauteurs de Boffre ? Quel horizon, quelle température ?
4: Alors, on peut ouvrir les fenêtres, mais j'avoue que je viens de fermer quelques volets là
0: déjà,
4: quand même, parce que ça remonte très vite. On a de la fraîcheur, un peu de rosée encore sur l'herbe, donc j'étais surprise.
0: Ok, un petit peu d'humidité qui remonte, oui, tant qu'il y en a. Tant qu'il y en a, effectivement.
4: On est à 700 mètres là, un petit peu 700 mètres.
0: Ouais, voilà. Oui, sur votre petite montagne là, à Boffre. Alors, on est ensemble pour parler d'un concert qui aura lieu samedi, ça tombe bien, samedi ça va redescendre un petit peu, à Saint-Jean-Chambre, un concert de votre chorale qui s'appelle Biboffre Loula. Qu'est-ce que vous chantez à Biboffre Loula ?
4: Alors le répertoire c'est autour du jazz, du gospel, des musiques du monde, beaucoup de musiques du monde en fait, et parfois une chanson, voilà. Et donc c'est mélangé, c'est mêlé, je peux avoir aussi, je peux proposer, parce qu'il se trouve que c'est moi qui dirige, donc je propose aussi du jazz en français, parce que sinon, voilà.
0: Oh, les gens aiment bien comprendre ce que ça dit.
4: Ça. Oui, bah c'est toujours plus apprécié, oui.
0: Alors, le concert que vous donnez, il aura lieu samedi à 18h à Saint-Jean-Chambre. C'est au profit de l'association La Maison des Tisserands. C'est une maison partagée pour personnes âgées. Vous avez l'habitude comme ça de faire des collectes de fonds ?
4: Alors, les concerts caritatifs, nous, on nous les demande parce que ça fait 20 ans que la chorale existe. Là, maintenant, on va les fêter bientôt d'ailleurs. En novembre, et voilà, donc c'est vrai qu'on commence à avoir une petite aura sur le plateau, il y a des gens qui viennent quand même de la vallée régulièrement pour venir chanter, donc voilà, on est un petit peu installés, on va dire.
0: Bon, c'est chouette comme tout, merci beaucoup d'avoir été avec nous, je rappelle donc samedi 30, 18h à la salle Balmont de Saint-Jean-Chambre, concert de l'association de la chorale Biboffre Loula, au profit de la Maison des Tisserands, maison partagée pour personnes âgées. N'hésitez pas à réserver. Si vous voulez réserver, vous nous passez un petit coup de fil. 04 75 40 10 10, on vous donne les coordonnées. Belle journée à Boffre, Viviane. Oui, je vais m'inscrire chez Biboffre Loula. Je vais aller chanter avec eux. Hein, on y va ensemble, Emmanuel Champal ?
5: Allons-y.
0: On y va.
3: Mais je promets rien.
0: Bon, on va s'entraîner sur le chemin avec Eye in the Sky d'Alan Parsons Project. Et ensuite, on retrouvera Daphné Michelat qui nous emmène à Vion aujourd'hui.

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2: Il est 7h26. Ici Dromardèche a son historienne du patrimoine et chaque jour elle répond à des questions qu'on se pose sur le patrimoine de Drôme ou d'Ardèche. Bonjour Daphné Michelin.
3: Bonjour Héloïse, bonjour à tous.
2: Question du jour. Mais pourquoi Daphné, y a-t-il une rue royale à Vion? On est quand même loin de Versailles hein, et de la vie mondaine.
3: Alors très bonne question et d'ailleurs, eh bien merci à Léonce de Vion pour nous l'avoir posée. Car non, ici, pas de château fastueux, ni de cour royale, hein. Évidemment, on est loin de Versailles. Et pourtant, cette rue porte un nom prestigieux. Son origine est en réalité beaucoup plus pratique. Autrefois appelée ancienne route royale, eh bien, cette voie traversait le cœur du village. Elle était empruntée par les diligences, hein, donc ces voitures tirées par des chevaux qui transportaient voyageurs, marchandises et parfois même les nouvelles et bien du royaume.
2: D'accord, donc c'était un genre de national quoi, une route stratégique.
3: Exactement, une route importante reconnue par l'administration royale, d'où son nom. Okay. Mais au début du 19e siècle, tout change avec la création de la route nationale 86, donc là sur le coup la vraie route hein, qu'on connaît nous, et le trafic eh bien, est dévié à l'extérieur du village. La rue royale perd alors peu à peu eh bien, son importance, mais conserve toujours son nom. Et cette rue eh bien, cache aussi une maison chargée d'histoire. Au tout début, une bâtisse encore habitée aujourd'hui eh bien, porte une inscription intrigante sous les génoises. 1797, an 5 de la République.
2: Ah oui, là on n'est plus vraiment dans la royauté, place à la Révolution.
3: Exactement, et c'est tout le paradoxe en fait. Les propriétaires de l'époque étaient collecteurs d'impôts, une fonction qu'ils ont conservée pendant près de 150 ans. Monarchie, révolution, empire, peu importe le régime, ils s'adaptent. À proximité, vous aviez également la famille de Farconnet de Tournon.
2: Ah, comme le quai.
3: Et ben voilà, qui possédait également une vaste propriété, preuve eh bien que ce secteur était autrefois influent. Et malgré son nom prestigieux, eh bien la rue Royale n'a été goudronnée qu'au début des années 1960.
2: Comme quoi, Royale mais pas pressé hein.
3: Voilà. Et pour la petite anecdote, eh bien notre Léonce nationale serait même née dans cette fameuse bâtisse. Comme quoi à Vion, une simple rue peut raconter toute l'histoire de France sans jamais avoir vu passer un roi.
2: Merci à Léonce. N'hésitez pas, vous aussi, à interroger Daphné. Hein, vous nous envoyez un petit message par le site ou l'appli d'ici, Dromardèche, et vous lui posez une colle.
3: Ah, pas trop difficile, hein.
2: Ouais, vous trouvez toujours, c'est pas drôle.
3: À demain.
2: 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Emmanuel Champal qui rit. Vous m'expliquerez pourquoi vous riez, Emmanuel Champal. À la
4: avec
2: clé,
4: plaisir.
2: 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Drôme ou Ardèche?
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2: Dans l'info d'ici ce matin, Emmanuel Champal, la rêve partie de Salles sous bois qui se poursuit.
4: Oui, il y a encore 1 000 000 de participants sur le site du Sud-Rome envahi vendredi dernier par les fêtards. Des dizaines de gendarmes sont toujours mobilisés. Détail dans 90 secondes. Ce sera après l'actu en France et dans le monde. Il faut bien le dire, Audrazo, le dôme de chaleur est toujours bien installé. Hein.
2: La chaleur s'intensifie et la vigilance jaune canicule s'étend désormais sur 18 départements, sur toute une bande est-ouest du Finistère aux Alpes de Haute-Provence. Paris est aussi concerné. Épisode de chaleur précoce et remarquable selon Météo France. Le ministère des Sports rappelle que la pratique sportive par forte chaleur nécessite une vigilance absolue.

0: absolue. Dizaines de malaises et d'hospitalisations hier en France sur des événements de course à pied. À Paris, un homme est mort en pleine course, sans que le lien avec la chaleur ne soit établi avec certitude pour l'instant. Une enquête pour meurtre est ouverte à Rennes après la mort d'un enfant de 12 ans. Son corps sans vie retrouvé au pied d'un immeuble, une serviette nouée très serrée autour de son cou. Le parquet de Rennes estime que l'intervention d'un tiers fait partie des hypothèses. 15 personnes sont mises en examen après les violences de jeudi soir à Paris impliquant des supporters de l'OGC Nice avant la finale de la Coupe de France de foot. 4 d'entre elles sont en détention provisoire. Et si votre enfant passait une épreuve de maths ou d'histoire géo en langue régionale, en alsacien, breton, occitan, basque ou corse, ce sera possible au bac à partir de 2028 pour une épreuve de spécialité. Il faudra pour ça avoir suivi la matière en langue régionale en première et en terminale. À Roland-Garros, on suit ce soir l'entrée en lice de Gaël Monfils pour son tout dernier tournoi parisien. Duel 100% français face à Hugo Gaston. Autre bras de fer franco-français, Hugo Humbert face à Adrien Manarino.
1: Il est 7h31 et la fête a commencé à perdre en intensité à Salles-sous-Bois dans le sud de Rome où une rave party est installée depuis vendredi dernier. C'est la préfète de la Drôme qui l'a dit hier, alors qu'il y a toujours sur place un peu plus d'un millier de fêtards, Robin Montel.
2: Oui, ça continue, les tentes des participants sont plantées, il y a toujours de la musique. Bernard Doutre est le maire du village de 235 habitants où s'est installée la rave party.
3: Le gros de la troupe est encore là-haut, quoi. Je sais pas comment on va trouver des terrains, honnêtement. Hein. On verra quand la fête sera finie, on verra.
2: Il faut bien comprendre qu'on est près d'une départementale en pleine campagne, les voitures sont garées en bord de route, la fête est organisée sur le terrain privé d'une éleveuse de chevaux, c'est la première fois que ça lui arrive, elle a parlé avec les organisateurs et ça se passe plutôt bien. Maintenant que tout est déjà en place, elle m'explique au téléphone vouloir gérer au mieux avec eux en bonne intelligence, mais elle n'a pas du tout envie que ça recommence sur son terrain la prochaine fois. Les organisateurs lui ont promis de tout nettoyer et vont lui verser de l'argent pour qu'elle achète du foin comme ils abîment le pâturage, mais elle espère surtout que tout se termine bien.
1: Et justement, les autorités sont toujours sur place pour contrôler cet événement ou pas ?
2: Oui, depuis le début du week-end, et la préfète Marie-Aimée Gaspari l'a tout de suite dit, elle a condamné l'organisation illégale de ce rassemblement et le comportement irresponsable des organisateurs. Sur place, les gendarmes mettent une amende de 135 euros à tous les participants pour non-respect d'un arrêté préfectoral. On leur fait aussi des tests d'alcool et de stupéfiants. C'est une bonne chose pour le maire de Salles-sous-Bois.
3: De ce côté-là, c'est vrai que Madame la préfète a mis en place un dispositif très important au niveau des forces de gendarmerie. Les centres de sapeurs-pompiers, pareil, il y a un poste en veille à la Bégule de Mazin. Donc c'est vrai que ce côté-là, il y a eu une très belle réaction du côté de la préfecture.
2: Il y a aussi un centre médical avec des membres de la sécurité civile. La préfète insiste sur l'inconscience des organisateurs de faire cette rave avec les fortes chaleurs du week-end. Hier soir, elle disait que 4 participants ont été transportés à l'hôpital de Montélimar, sans donner plus de détails.
1: Les organisateurs expliquent avoir pris des précautions nécessaires. La surveillance de la gendarmerie va continuer en tout cas jusqu'à demain matin. Aucun débordement n'a été relevé par les forces de l'ordre.
4: Ici Drôme Ardèche, il est 7h33. Emmanuel, ce lundi de Pentecôte marque le dernier jour des longs ponts du mois de mai.
1: Oui, il y a beaucoup de monde sur les routes attendues, mais est-ce que la saison touristique a vraiment bien démarré? C'est pas si sûr. Dans 10 minutes, Richard Buffat est invité d'ici Drôme Ardèche. C'est le directeur de l'agence de développement touristique de l'Ardèche. À 8h, le journal. Là, on vous racontera l'histoire de la chapelle de Rocle, pas très loin de l'Argentière. Édifice en mauvais état qui devait disparaître, mais face à la mobilisation de plusieurs habitants, la mairie a renoncé. 18 départements sont en vigilance jaune canicule. Drôme et Ardèche, pour l'instant, ne sont pas concernés, Loïse.
4: Pourtant, il va faire bien chaud aujourd'hui et on a surtout des températures élevées la nuit maintenant. On reste sous la barre des 20 degrés, mais la nuit prochaine, on aura quand même entre 13 et 19. Donc, on reste juste sous la barre des 20 degrés. Pour aujourd'hui, côté température, eh bien, ça va être encore chaud, un petit peu plus chaud qu'hier, un petit peu moins que demain. 25 à 27 degrés à 1000 mètres d'altitude, 27 à 34 sous le soleil, avec par exemple à Cédron, 27 degrés cet après-midi. À Vassy-en-Vercors, ce sera 25. À Plaisian, à Luc-en-Diois, 29. À Satilleux, à Saint-Martin-de-Valamas, 30. À Cruas, à Joyeuse, à Saulce-sur-Rhône et à Saint-Restitut, 33 cet après-midi. Baisse des températures annoncée autour de samedi pour l'instant, avec un risque d'orage.
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4: Sur la route, pour l'instant, c'est très très calme. C'est cet après-midi qu'il y aura du monde sur l'autoroute A7, entre 14h et 16h, c'est ce qu'annonce Bison Futé. Trafic dense pour l'instant, voilà, c'est les prévisions disons fenêtre basse. Après, il pourrait y avoir beaucoup de monde en fin d'après-midi, puisque vous allez sans doute profiter tout de même du beau temps aujourd'hui. Bah, profitez-en bien, voilà, puisque vous êtes chez nous. Et puis, peut-être aller faire un petit plouf, ça fera pas de mal.
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4: On vous souhaite un excellent début de lundi. On espère que vous allez pouvoir bien vous reposer aujourd'hui. Même si vous êtes debout un petit peu tôt, là, wow, c'est bien. Comme ça, vous avez toute la journée pour passer du bon temps sur Ici Drôme Ardèche. Alain Souchon. Passez.

0: machine à laver, on dirait presque un train, Alain Souchon, l'amour à la machine sur Isidre Omar Desch à 7h40, dans 20 secondes.
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0: Bonjour Jacqueline.
3: Oui, bonjour Héloïse.
0: Bienvenue à l'antenne d'Isidre Omar Desch. Nous sommes à Chantemerle-les-Blés avec vous voilà. Ce matin. Où il fait chaud, où il y a un petit peu d'air.
3: Oui, il fait chaud, mais pour l'instant on est très bien. Donc okay. Pour profiter de la fraîcheur du matin.
0: Exactement, profitez-en et puis vous en profitez pour jouer avec nous. Alors vous savez que si vous gagnez votre sélection pour le vol en montgolfière, le vol inaugural en montgolfière de la montgolfière Isidre Omar Desch, hein, les 6 et 7 juin. Et si vous gagnez ce vol, il va falloir vous lever tôt, parce que ça décolle très tôt les montgolfières le matin.
3: Oui, je sais, voilà. Très matinal.
0: À la fraîche, pour que ça s'envole bien avec l'air chaud.
3: Voilà.
0: Alors, on va essayer de vous faire gagner déjà cette sélection avec une question. Donc, Drôme ou Ardèche, hein, c'est les deux seules réponses possibles. Vous avez 5 secondes. Ne me faites pas de frayeur. Hein, vous répondez bien sur le chrono. Hein. D'accord, Jacqueline?
3: Oui.
0: Parce que tout
3: oui,
0: à l'heure, j'ai eu peur. Alors, on y va sur une question festival tout de suite. Ça fait 30 ans qu'existe ce festival. Il s'apprête à célébrer cet anniversaire important cette année. Un festival qui mêle musique classique, musique du monde et musiques actuelles. Est-il Drôme ou Ardéchois?
3: Alors, je vais dire Drôme.
0: C'est l'Ardèche. Aïe, c'est l'Ardèche, c'est la boum en musique qui va avoir 30 ans cette année. Mais c'est pas grave. Il y a le repêchage qui est possible. Allez, on espère que vous nous écoutez depuis ce matin parce qu'on en a parlé. Dans quel département une rave party se poursuit en ce moment? Dans quel département? Est-ce que c'est dans la Drôme ou dans l'Ardèche?
3: C'est dans la Drôme.
0: C'est dans la Drôme, parce que vous y étiez. Et oui, vous le savez bien, Jacqueline, oui, c'est dans la Drôme. C'est à Salses-sous-Bois, voilà. Dans le sud Drôme. Ouf, vous voilà qualifiée.
3: Voilà.
0: Ah, ben voilà.
3: Oh, une bonne chose contente. De fait. Voilà, j'espère que je serai sélectionnée, mais bon, je ne suis pas la seule.
0: Non, vous n'êtes pas la seule, mais je vous le souhaite. Ah. Je vous le souhaite aussi, je vous souhaite de faire un vol en ballon, parce que c'est vraiment magnifique, un vol en ballon. En tout cas, soyez près de votre téléphone vendredi matin à 8h25 quand Philippe Costa vous appellera peut-être pour vous annoncer la bonne nouvelle. Bon. Je vous le souhaite, alors, Jacqueline.
3: Merci, on sera à l'écoute.
0: À très très
3: merci
0: bientôt.
3: Merci beaucoup. Au revoir.
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0: Et on continue sur Ici Drôme Ardèche avec toute la musique que vous aimez à suivre. Calogero, François Feldman et tout de suite, Shakira. Come on,

0: Shakira et Michael Giacchino, c'était Zou ou Ou sur ici Dromardèche à 7h47.
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0: Aujourd'hui, c'est le dernier jour des longs week-ends du mois de mai qui lance la saison touristique. Apparemment, ça démarre doucement. On en parle avec notre invitée ce matin, Nathalie Rodriguez.
3: Bonjour Richard Buffat.
4: Bonjour.
3: Directeur de l'Agence de développement touristique de l'Ardèche. Alors, on sait que vous n'avez pas encore de chiffres précis, bien sûr, c'est trop tôt sur la fréquentation des ponts du mois de mai. Mais quelle est la tendance pour, effectivement, ce début de saison touristique en Ardèche?
4: Alors, écoutez, depuis le début de l'année, on a un démarrage qui est timide au niveau de l'activité touristique sur le département. À fin avril, on était en baisse, en retrait par rapport à l'an dernier de l'ordre de 5%. Ceci étant dit, on est quand même sur une tendance qui est bonne. On a encore des hauts niveaux de fréquentation supérieurs à ce qu'on avait avant le Covid.
3: Est-ce que c'est lié au prix du carburant et au fait que les Français osent peut-être un peu moins circuler et partir ?
4: Oui, probablement. Alors, hausse du carburant, peut-être pas, mais plutôt cette ambiance un peu morose qui encourage peut-être les gens à se replier un petit peu. Par contre, on a une première partie du mois de mai qui est plutôt bonne. On devrait faire quand même un bon mois de mai avec une fréquentation qui est portée, alors c'est paradoxal, mais par une clientèle qui est plus lointaine, qui est portée par la fréquentation étrangère, notamment les Allemands, et puis une stabilité quand même au niveau de la clientèle française.
3: Et pour la suite de la saison, pour l'été notamment, est-ce que les réservations sont bonnes ou est-ce que là, vous vous attendez à un peu des réservations de dernière minute?
4: Alors, c'est timide aussi. On a quand même un peu de retard par rapport à l'an dernier. Vous évoquiez la question du prix des carburants. Il ne faut pas perdre de vue qu'on a plus de 50% de notre fréquentation qui est issue des populations de proximité, notamment Lyon, Saint-Étienne, Grenoble au nord et Marseille, Montpellier au sud. Ce sont des destinations qui sont somme toute assez proches. On a quand même donc 10 millions d'habitants dans un rayon de 2 heures autour des limites du département, ce qui ouvre des perspectives plutôt positives pour cette période estivale à venir.
3: Richard Buffat, vous essayez, vous, avec votre agence de développement touristique, d'anticiper les pics de fréquentation sur certains sites bien connus. Alors, on connaît désormais le dispositif Canoë Malin qui permet de voir la fréquentation sur la rivière Ardèche en temps réel et d'éviter d'y aller quand il y a un pic. Mais est-ce que vous avez déployé d'autres outils comme ça sur d'autres activités ?
4: Alors, on essaye déjà de mieux repérer les données de fréquentation, hein, et puis on essaye de travailler de plus en plus pour favoriser la fréquentation sur des territoires qui sont peut-être moins fréquentés. Travailler aussi en termes de communication sur des périodes qui sont elles aussi moins fréquentées, que ce soit le printemps ou l'automne en particulier. Quand on va essayer de mettre en valeur des éléments patrimoniaux comme les villages de caractère, travailler sur des filières comme le vélo, par exemple, ou la gastronomie. Et ça nous ouvre des perspectives d'une meilleure répartition de la fréquentation. Et puis, on essaye aussi de mettre en place un dispositif qui permettra, d'une part, aux visiteurs de trouver le meilleur itinéraire pour se déplacer sur notre département avec les moyens de transport alternatives qui peuvent être les transports en commun ou les transports en vélo. Et progressivement, on va intégrer des données de fréquentation de lieux.
3: Donc ça, c'est votre application Ardèche Trip Planner, c'est ça ?
4: C'est ça, tout à fait.
3: Qui va intégrer effectivement toutes ces données.
4: Elle intègre toutes les données de mobilité, hein, parce qu'une des problématiques des clientèles urbaines, c'est de pouvoir se déplacer sans voiture, parce que beaucoup d'habitants de ces villes ne sont pas motorisés directement. Donc, il faut leur proposer des solutions pour venir jusqu'à nous. Et puis, une fois qu'ils sont dans leur hébergement touristique, dans leur gîte, dans leur camping, dans leur hôtel, qu'ils puissent trouver des solutions pour se déplacer sur le territoire. Et notre idée, c'est de compléter l'information, justement, pour indiquer, effectivement, éviter d'aller dans tel site entre 14h et 16h, parce qu'il y a à ce moment-là beaucoup de monde. Mais par contre, allez-y le matin ou en fin d'après-midi, vous verrez que vous serez accueillis dans des bien meilleures conditions. Donc, tout ça se construit et va bien dans le sens de la politique touristique que souhaite le département de l'Ardèche.
3: Vous avez aussi compté le nombre de cyclistes qui empruntent les voies douces et vous avez analysé leur profil sur l'année 2025. Alors déjà, comment vous avez fait ça et à quoi doit vous servir cette analyse ?
4: En fait, pour adapter notre action et puis fournir des données intéressantes aux acteurs touristiques, il est important d'avoir des données quantitatives, hein, sur une voie douce, savoir combien ils passent de vélo par jour, enfin selon les mois et les périodes de l'année. Et puis, c'est important de savoir qualitativement si ce sont plutôt des cyclistes itinérants, si ce sont plutôt des déplacements du quotidien, si ce sont plutôt des familles. Et ça, jusqu'à présent, jusqu'à 2024, on ne savait pas le traiter sans se mettre au bord de la voie douce et regarder les personnes qui passaient. Aujourd'hui, grâce au système qui est développé par la société UPI, avec laquelle nous sommes partenaires, on arrive à travers l'intelligence artificielle à identifier, à savoir quel profil de personnes passent sur les voies douces. Toute la connaissance de ces données, cette connaissance quantitative et qualitative, ça permet aux acteurs publics et aux acteurs privés de mettre en place des équipements qui sont adaptés à cette demande qui se précise à proximité des itinéraires.
3: Merci Richard Buffat, donc directeur de l'Agence de développement touristique de l'Ardèche, d'avoir été notre invité ce matin. Passez une bonne journée.
4: Merci à vous.
0: Et on retrouve cette interview sur le site et l'appli d'ici Drôme Ardèche. Il est 7h52.
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0: La météo, on l'a fait ensemble au 04 75 40 10 10 et sur la page Facebook d'ici Drôme Ardèche. Et Marc a dit qu'il fait 14,5 degrés avec un ciel bien dégagé et sans vent. C'est une des températures les plus fraîches qu'on ait ce matin, puisqu'on est plutôt autour de 18 partout. Hein, 18 sur les hauteurs de Chambonnas dans le sud Ardèche chez Isa, 18 à Guirengrange chez Nicole, 18,7 à Charmes-sur-l'Herbasse chez Chantal qui nous a envoyé une très belle photo de pivoine en bouton. Dans un instant, on retrouve l'ami Stéphane Bern qui nous raconte l'origine de nos départements après François Feldman.

0: François Feldman, rien que pour toi, rien que pour vous, c'est Stéphane Bern qui arrive dans une poignée de secondes.
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0: Allez, c'est parti, un peu d'histoire avant l'actu avec Stéphane Bern. Bonjour Stéphane.
5: Bonjour la Drôme Ardèche.
0: Bonjour à vous. Ce matin, on voyage au temps de la Révolution où on réorganise toute la géographie d'un pays.
5: Avant de couper la tête du roi, les révolutionnaires se sont d'abord entraînés sur la carte de France. Sous l'Ancien Régime et encore en 1789, la France est divisée de manière très complexe en circonscriptions administratives, militaires, ecclésiastiques, judiciaires, fiscales. Les frontières se chevauchent, les règles changent d'un territoire à l'autre et l'administration est un labyrinthe. Bref, c'est la pagaille. Devant ce chaos, les révolutionnaires s'attaquent au problème et veulent tout simplifier en repartant de zéro. L'idée est simple. Diviser, ou plutôt départir, le pays en unités nouvelles, toutes comparables, toutes administrées de la même façon. C'est la naissance des départements créés par décret le 26 février 1790. En matière de découpage, les révolutionnaires étaient vraiment des spécialistes, qu'il s'agisse des collectivités ou des aristocrates. Au départ, il y en aura 83. Leur taille n'est pas choisie au hasard. Un citoyen doit pouvoir rejoindre la préfecture en une journée de cheval. C'est le maître étalon des révolutionnaires qui tiennent les rênes. Pour effacer les anciennes provinces et leurs identités fortes, les révolutionnaires décident de baptiser ces nouvelles entités administratives selon les noms des fleuves, des rivières ou des montagnes. Cette réorganisation administrative total renforce du même coup le pouvoir central. C'est lui qui désigne le conseil général chargé d'administrer les nouveaux départements. La France révolutionnaire ne veut pas seulement être plus lisible et homogène, elle veut aussi être plus facile à gouverner depuis Paris.
6: On n'est pas dans une manif, on est dans l'hémicycle de l'Assemblée nationale.
5: Quelque part, c'est donc à la Révolution française qu'on doit les fameux magnets départements de France que certains collectionnent sur leur frigo.
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0: Et nous sommes le lundi 25 mai, excellent début de journée. Et merci d'écouter Ici, premier sur l'actu locale en Drôme. Et en Ardèche, il est 8h. Emmanuel Champal, c'est le genre d'histoire justement que Stéphane Bern adore. Une petite chapelle qui devait disparaître, sauf sa peau, dans le sud Ardèche.
7: La chapelle Saint-Régis, à Rocle, près de l'Argentière. Le maire avait prévu de démolir cet édifice qui a un peu plus de 200 ans et qui est en ruine. Mais il renonce. L'association Urgence Patrimoine s'est mobilisée et a trouvé 30 000 euros de promesses de don Pierre-Jean Pluvie.
8: Oui, l'équipe municipale avait vite fait ses calcul 3 000 euros pour démolir cette chapelle effondrée à 80% et 20 000 pour juste la sécuriser. Entre-temps, quelques administrés qui se manifestent pour sauvegarder l'édifice et surtout les promesses de dons d'Urgence Patrimoine qui permettront dans un premier temps de lever l'arrêté de péril, comme l'explique Gabriel Pic, le maire de Rocle.
9: On avait une stabilisation autour de 20 000 euros. Donc ça veut dire que pour 20 000 euros, le bâtiment ne va pas s'effondrer sur la route. Et après, il y a des tranches de travaux qui s'ajoutent en dizaines de milliers d'euros. À chaque fois, quand on veut remaçonner un petit peu, faire un accès, enfin, puis après reconstruire, alors là, on dépasse les 100 000 euros de travaux.
8: La chapelle n'est pas classée, mais son histoire est intéressante, explique Philippe Garcia. C'est le correspondant d'Urgence Patrimoine en Ardèche.
10: Ces chapelles, en fait, étaient des chapelles qu'édifiaient les paysans qui étaient conscrits pour participer aux campagnes napoléoniennes et qui faisaient le vœu. S'ils revenaient vivants, eh bien, ils édifieraient une chapelle. On était dans un contexte où la France était extrêmement extrêmement religieuse encore à l'époque.
8: Il s'agit maintenant de trouver les fonds pour reconstruire l'édifice et savoir ce que l'on veut en faire.
7: Pierre-Jean Pluvy, méfiez-vous si vous prenez le volant. La route sera chargée aujourd'hui pour les retours du long week-end de Pentecôte. Circulation difficile sur l'autoroute A7 entre Orange et Lyon cet après-midi dans le sens des retours. Évidemment, principale difficulté de 14 à 16 heures si on en croit Bison Futé, mais ça pourrait bien se prolonger un peu plus tard. La chaleur qui persiste combinée à un trafic important entraîne sans surprise un épisode de pollution. Vigilance jaune déclenchée dans la vallée du Rhône. Les personnes vulnérables ou sensibles sont invitées à sortir avant 13 heures ou après 20 heures, à limiter aussi les activités sportives intenses à l'extérieur.
0: Ce matin, il reste un peu plus d'un millier de personnes à la rave party de Salles-sous-Bois.
7: Les premiers participants ont levé le camp hier et selon la préfète de la Drôme, la fête installée dans le champ d'une éleveuse depuis vendredi soir perd petit à petit en intensité. Pour le moment, en tout cas, elle n'est pas finie et le maire de Salles-sous-Bois, Bernard Doutre, ne le cache pas. Il a hâte que ça se termine.
11: Surtout, ce qu'on attend, c'est de voir dans quel état ils vont laisser les terrains là-haut. Ben, vous imaginez 1500 à 2000 personnes pendant 3 jours là-haut, avec le soleil qui fait, avec des conditions d'hygiène quand même déplorables. Je sais pas comment on va trouver les terrains, honnêtement. Hein. On verra quand la fête sera finie, on verra. On est une toute petite commune, donc un village très tranquille et bien paisible. Et c'est vrai qu'on serait bien passé de cette publicité. Mais bon, on fait face.
7: Le maire de Salles-sous-Bois, près de Taulignan, qui ne sait pas encore s'il va porter plainte, il va en discuter avec son conseil municipal et avec l'éleveuse concernée. Une enquête est ouverte à Montélimar après la découverte hier matin d'un jeune homme de 23 ans, gravement blessé en bordure de route entre la Baume de Transit et Montségur sur l'Auzon. Il a été poignardé 3 fois. Au mollet. Avec le beau temps, les activités de plein air se multiplient et hier, le groupe montagne des pompiers de la Drôme est intervenu dans le secteur de Val-Croissant à Die pour secourir 2 hommes. Ils descendaient une paroi rocheuse, mais ils ont été coincés, ils se sont retrouvés bloqués en fait. Un hélicoptère de la sécurité civile a aussi pris en charge un homme de 68 ans qui s'est blessé aux jambes lors d'une randonnée, mais cette fois dans le secteur de Piégros-Laclastre.
0: En rugby, Annonay fait des miracles.
7: Le club a décroché hier son billet pour la Nationale 2 en gagnant 32-12 face à l'Île Jourdain en quart de finale retour de Fédéral 1. Alors évidemment, cette montée implique des défis financiers, mais Teddy Delmonico, le coprésident du CSA Rugby, est optimiste pour la suite.
12: Économiquement parlant, on travaille aujourd'hui sur un bassin Nord-Rhône, Nord-Ardéchois. Et aujourd'hui, il y a une économie, on a des belles entreprises sur nos bassins. Il faut juste les solliciter, leur donner des bons moments comme ça. Là, on avait quelques 3000 personnes et on s'aperçoit qu'on a un riche vivier d'entreprises qui nous accompagnent, qui nous soutiennent, qui nous ont financés. On a des collectivités, mais aussi des partenaires privés qui ont fait un gros boulot et qui nous accompagnent tout au long de l'année. Le coup d'avance qu'on voulait avoir, c'était sans être présomptueux, mais c'était de dire ça fait 3 ans qu'on le travaille et si on monte, ça sera pas un one shot. Ce qu'il faut, c'est qu'on les travaille et préparé pour être déjà staffé et avoir le budget pour ce qu'on a aujourd'hui. Donc il reste quelques fins calages à faire. Et puis après, c'est une nouvelle aventure, c'est une nouvelle saison, c'est un nouveau niveau. Mais en termes de structure de club, on est structuré pour y aller, quoi. Donc ça, on va le faire.
7: Annonay donc qui va jouer les demi-finales de Fédéral 1, la Fédéral 3 avec l'aventure de Tournon qui est terminée là en 16e de finale. Les Ardéchois ont été battus à Saint-Raphaël hier lors de match retour 54-15. Et puis le Valence Drôme Handball est en vacances, peut-être que le club s'en serait bien passé. Il quitte les phases finales de Pro League, en tout cas avec les honneurs. En quart de finale retour, hier, les Valentinois se sont inclinés à Pont-au-Combo, 36-33. Tout s'est joué dans les dernières minutes. Il est 8h06, Héloïse, le jour se lève, mais on va fermer les volets. Hein.
0: Voilà, c'est ça, il fait déjà bien chaud. On peut attendre encore un peu, hein. On a des températures là qui sont entre 16 et 18 degrés pour la plupart d'entre vous. 16,7 au Chélard, chez Simone qui fait la météo sur la page Facebook d'ici Drôme-Ardèche. On a chez Myriam à Salavas 15 degrés, oh bon, c'est presque froid. Ciel bleu et pas de vent. environ à Saillant, chez Maurice, en vallée de la Drôme. Ciel bien dégagé, 16,7 degrés, un petit filet de vent. Et à Nyons, 17 degrés. Déjà, très chaude journée en perspective. Pas de vent, pas de pluie. Non, beaucoup de soleil. Oui, beaucoup de soleil. Maximale du jour, 25 à 27 degrés à 1000 mètres d'altitude, 27 à 34 degrés en plaine, avec à Annonay 31, à Privas et Romans 32, pour Aubenas, pour Montélimar, pour Valence, 33 aujourd'hui. On prend un petit degré demain, peut-être encore un petit peu plus dans le reste de la semaine. Et puis samedi, ça redescend si tout se passe bien, avec un risque d'orage à la clé.
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0: Et surtout, ne croyez pas qu'à Calogero, vous êtes le bonjour au bon endroit. Sur ici, Drôme Ardèche, nous sommes bien le lundi de Pentecôte. J'espère que vous allez pouvoir vous reposer aujourd'hui, en musique bien sûr.

0: Un jour au mauvais endroit, 8h10 sur Ici Drôme Ardèche.
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0: Est-ce que vous connaissez l'arnaque du pistolet à essence mal raccroché? On vous l'explique dans C'est pas vrai avec Aude Razo. Si vous êtes sur la route, ça va vous intéresser. Ça, c'est sûr et certain. Ce sera dans une poignée de secondes. 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
0: Il est 8h13, c'est pas vrai, c'est votre rendez-vous anti-arnaque sur ici Drôme Ardèche. Et attention si vous prenez la route en ce lundi de Pentecôte, au Drazo, les escrocs sont aux aguets dans les stations-service.
5: Effectivement, et là je vous remercie, vous encore une fois les auditeurs, vous êtes toujours plus nombreux à m'écrire sur mon adresse ici.arnaque@radiofrance.com, à me raconter ce qui vous est arrivé grâce à vous. On alerte tout le monde. Denis m'a donc écrit l'autre jour, des petits malins, me dit-il, ont trouvé une astuce à la pompe, il glisse une petite vis à l'endroit où on raccroche le pistolet, justement pour empêcher le pistolet de se raccrocher correctement. Résultat, vous faites le plein, vous reprenez le volant l'esprit tranquille, mais l'escroc arrive derrière, il reprend le même pistolet, il fait le plein lui aussi, mais c'est vous qui payez, puisque la pompe à essence n'a pas détecté que vous aviez fini, le pistolet pour elle n'a pas été raccroché. Alors parfois c'est une petite vis, comme pour Denis, parfois c'est une boulette en papier ou une boulette en alu.
0: Alors, autre conseil numéro un pour éviter ça, il faut toujours demander le ticket de caisse.
5: Voilà, tout simplement, c'est d'ailleurs ce que conseille Denis, notre auditeur, et il a raison. Le ticket de caisse, c'est la garantie que c'est bon pour la machine, la transaction est bien terminée. Il y a aussi ceux qui attendent patiemment que l'écran leur dise merci de votre visite et à bientôt. Bonne méthode aussi. Une variante de cette arnaque, c'est quand le voleur vient vous voir directement. Il est souriant, il est sympathique, il a, dit-il, oublié sa carte bleue. Il vous propose un petit billet en échange de quelques euros dans son réservoir. Vous croyez qu'il a fini, il fait semblant de raccrocher le pistolet, mais une fois que vous êtes parti, le voilà qui continue de se servir allègrement jusqu'au plafond autorisé. Rendre service à la station-service, ce n'est malheureusement pas très conseillé.
0: Merci beaucoup Aude Razo pour tous ces conseils qu'on retrouve sur le site et l'appli d'ici Drôme Ardèche. Dans un instant, une rencontre avec un drôme ou Ardéchois. Ce sera un Drômois, en l'occurrence, avec Jean-Bernard Catella pour sa rubrique Jean d'ici, quelqu'un qui a un métier assez étonnant. Il est échassier.

0: Diana Ross, et non pas les Supremes, mais les Bee Gees que vous entendez derrière. C'est un morceau qui avait été composé par les frères Gibbs. Il est 8h18, merci d'écouter Ici Drôme Ardèche.
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0: Dans le micro et vous partagez avec lui vos vies et vos passions. C'est Jean-Bernard Catella. Bonjour Jean-Bernard.
3: Bonjour Héloïse.
0: Vous nous proposez chaque jour une nouvelle rencontre dans la rubrique Les gens d'ici. Qui c'est qu'on rencontre aujourd'hui?
3: Alors, qui c'est qui? C'est une histoire d'un échassier, homme de cirque, touche à tout, autodidacte et pompier à 16h. Je vous entraîne à Tolignan, en Drôme Provençal, dans l'atelier de la gambette de Stéphane. Un double jeu de mots en référence à l'oiseau échassier au pied rouge, mais aussi au nom que l'on donne à la jambe dans le langage familier. Ça, c'est ta première paire d'échasses.
4: C'est ma première paire d'échasses, oui.
3: Alors moi qui n'y connais absolument rien, elle ressemble fortement à celle que tu fabriques en ce moment là.
4: C'est ça, c'est le même modèle, c'est un peu mieux fini, les dimensions ont un peu changé, ça c'est, tu vois, il y a des détails comme ça qui sont un peu... Voilà, l'assemblage ici est différent, ouais, en cas de l'échasse.
3: Tu t'es perfectionné.
4: Espérons.
3: Mais de manière autonome, ça c'est une de tes touches.
4: C'est recherche et développement, quoi. Et puis je me rends compte qu'il y a ça qui va pas, faudra améliorer, je réfléchis, tac, je trouve l'idée. Toi, cette encoche qui permet d'emboîter les échasses, ça marchait pas bien, ça tenait pas bien, je me suis dit,
3: Une encoche. Et les autres à côté?
4: Voilà, ça c'est des échasses à main, comme des grandes béquilles, pour faire du quatre pattes. Après, derrière ça, c'est une paire d'échasses, une des premières paires de mon partenaire. Et lui, il avait fait faire des échasses à ressort. Ça n'existait quasiment pas à l'époque.
3: Ils sont d'une autre époque, ça, là.
4: Ouais, c'est années 90.
3: Toi, t'es arrivé dans le cirque à quelle époque?
4: Mes premières dates professionnelles, de 97.
3: Et t'es rentré par quelle porte?
4: Je suis rentré par le yo-yo. Je bossais dans un magasin de jonglage et on m'a demandé de faire du yo-yo. J'ai appris le yo-yo vite. Et puis, c'est comme ça que je suis rentré dans le milieu professionnel.
3: Et le jonglage, lui, il est arrivé comment?
4: Le jonglage, alors, à la base, avec des copains avec qui ça jouait de la percu dans des parcs. Et puis, ça jonglait aussi. Il y avait une grosse bande de potes quand on avait 20 ans. Et voilà, on allait se détendre dans les parcs et jongler et jouer de la percu.
3: Aujourd'hui, t'en as 51, mais tu jongles toujours. Hein.
4: Je jongle toujours. La plupart des potes avec qui je jonglais dans les parcs en question ont arrêté. Et moi, j'ai persévéré.
3: Donc, circassien et workwooder, c'est ça?
4: Woodworker,
3: plutôt. Woodworker. c'est le contraire, ça veut dire... Ouais,
4: c'est travailleur du bois.
3: Ouais.
4: Parce que je ne suis pas vraiment ébéniste, je ne suis pas vraiment menuisier. Je travaille le bois, quoi. Je ne travaille pas que le bois, en vrai. Un peu d'aluminium, un peu de ferraille, un peu de couture aussi.
3: Tu es bricoleur?
4: Ouais, bah les échasses, il y a pas mal de choses. Il y a des sangles. Voilà. Puis là, je suis en train de planifier une formation en couture. Je suis en train d'essayer de me trouver une formation aussi en modélisation 3D pour dessiner les choses en bois à l'avance.
3: Et puis, à tes heures, tu es aussi pompier et volontaire.
4: C'est ça, quand je m'ennuie, ouais.
3: Et j'imagine que tu prends du plaisir dans chacune des disciplines, quoi.
4: Ah bah oui. Ah bah, étant donné la rentabilité du travail sur bois que j'ai aujourd'hui, si je prends pas de plaisir, ça n'a aucun intérêt.
3: Et le spectacle, en revanche, ça c'est quelque chose qui évolue tout le temps.
4: Oui, bah c'est toujours mon métier principal. Après, on progresse comme quelqu'un qui vieillit aussi, donc j'ai 50 ans, je suis artiste de cirque, donc on va dire que mon credo c'est moins la prouesse que l'interprétation aujourd'hui. Je continue à me former sur la technique, mais je me forme aussi beaucoup en clown en ce moment. Et donc, on essaie d'aller vers des choses plus sensibles, on va dire. Susciter des émotions chez les gens, de par le propos, c'est ça qui m'intéresse. Après, je fais aussi beaucoup d'animation de rue, et on est sur un travail assez différent. Ouais.
3: Alors, je vous ai mis des photos de Stéphane quand il est perché sur ses...
0: Oh là, j'essaye même pas.
3: Ouais, sur... C'est GSH, maquillé, vous verrez également sur la télé. Je me demande pourquoi j'ai écrit ça comme
0: sur
3: ça. Sur ses échasses, maquillé. Donc, vous le verrez également dans son atelier. Comme d'habitude, c'est sur notre site internet, rubrique Jean d'ici, en Drôme Ardèche.
0: Stéphane qui fait partie de la compagnie Shintai Jonglo Théâtre, qui propose des spectacles déambulatoires sur échasses, donc, avec des mini-spectacles fixes aussi. C'est dans les rues de Saint-Péret. Merci Jean-Bernard Catella pour
3: Louise.
0: Cette belle rencontre. J'imagine la bête, vous savez, sur les échasses à main, à quatre pattes, comme ça, sur des échasses dont il parle.
3: C'est très impressionnant. Vous l'imaginez?
0: Non.
3: Ah bon?
0: Non, je ne suis pas sur des échasses. Ce serait beaucoup trop drôle. Beaucoup trop drôle. Alain Chamfort avec La fièvre dans le sang. Tout de suite, on continuera en musique avec les Négresses Vertes dans la prochaine demi-heure qui vont nous annoncer, devinez quoi, l'arrivée de l'été. Bien

0: 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Il est 8h27.
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0: Bonjour Solange.
5: Oui, bonjour madame.
0: Oh madame. Eh bien écoutez, bonjour madame. Vous nous appelez de Saint-Clair, au-dessus de Annonay, vous êtes ?
5: Oui, Saint-Clair
0: et Annonay. Super.
5: Oui, juste à côté de Beaulieu, oui.
0: Ok, bon, comment ça se passe ce matin ? Dites-moi tout, côté
5: temps.
0: Ouais,
5: ben, c'est bien, il va faire très chaud.
0: Je le crains, et encore, vous êtes plutôt mieux lotis que la plupart du reste de la Drôme Ardèche, en tout cas pour nous, parce que vous êtes encore dans l'Ardèche, c'est encore l'Ardèche, là, à ce niveau-là ?
5: Oui,
0: on est encore en Ardèche, d'accord. Ok, bon, écoutez, on est ravis de vous inviter au concert d'ouverture de Jazz à Vienne, où vous allez pouvoir écouter non seulement Eric Truffaz et Stefano Di Battista, mais aussi l'orchestre des Alpes et du Léman. Vous êtes déjà allé à Jazz à Vienne ?
5: Non, mais disons que ce serait pour mon fils.
0: Ah, d'accord.
5: Oui, mon fils qui est batteur il joue de la batterie, quoi.
0: D'accord. Et il joue du jazz ? Il joue quoi comme type de musique ?
5: Non, c'est pas trop jazz, non.
0: Non, c'est pas trop jazz. Bon,
5: mais
0: écoutez,
5: enfin,
0: c'est...
5: Bon, je pense qu'il aime, voilà.
0: Ah oui, et puis c'est toujours une...
5: J'adore ça, oui.
0: Ouais, puis c'est une belle expérience, Jazz à Vienne. D'abord, c'est le théâtre antique est très agréable, et puis c'est toujours des concerts absolument magnifiques. Super, Solange. Bah, écoutez, c'était une bonne idée d'appeler pour lui faire un cadeau. Vous avez donc remporté vos deux places pour la soirée d'ouverture de Jazz à Vienne. On vous embrasse et restez au frais aujourd'hui à Saint-Clair.
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0: Dans le Nord Ardèche, Emmanuel Champal, des habitants jouent les cantonniers pour aider leur commune.
6: Saint-Symphorien, demain, près de Satilleux, une centaine d'habitants ne reçoit plus assez d'aide de l'État et du département pour entretenir ses routes. Alors tout le week-end, les habitants ont prêté main forte pour entretenir la voirie. Nous sommes sur place dans 90 secondes après le tour de l'actu en France et dans le monde de Razeau.
7: La vigilance jaune canicule s'étend désormais sur 18 départements, sur toute une bande est-ouest du Finistère aux Alpes de Haute-Provence. Paris est aussi concerné. Des records de chaleur ont été battus cette nuit à Lorient, à Quimper, à Nantes. Il n'avait jamais fait aussi chaud la nuit pour un mois de mai. La pratique sportive par forte chaleur nécessite une vigilance absolue. C'est l'avertissement de la ministre des Sports, Marina Ferrari, après des dizaines de malaises et d'hospitalisations hier sur des événements de course à pied à Paris. Un homme est mort en pleine course sans que le lien avec la chaleur ne soit établi avec certitude pour l'instant. Attention aussi, si vous vous baignez, une femme est morte noyée hier après-midi en Alsace dans un étang de Rochefogue. En Gironde, deux personnes ont perdu la vie emportées par des baïnes. Une enquête pour meurtre est ouverte à Rennes après la mort d'un enfant de 12 ans. Son corps sans vie a été retrouvé au pied d'un immeuble, une serviette mouillée nouée très serrée autour de son cou. Les producteurs

0: D'Emmental sont inquiets. Les importations d'Emmental étrangers en France ont augmenté de 50% par rapport à l'année dernière. Du fromage néerlandais, belge, allemand, il est moins cher. Le collectif Emmental demande un effort des supermarchés. À Roland-Garros, hécatombe hier chez nos Français. 10 tricolores ont été éliminés. Novak Djokovic se qualifie pour le deuxième tour au détriment du Français Giovanni Pecci Pericard. À suivre aujourd'hui l'émotion, l'entrée en lice de Gaël Monfils pour son tout dernier Roland-Garros, duel 100% français face à Hugo Gaston.
1: Il est 8h31, des habitants qui rénovent eux-mêmes les routes communales. Ça se passe dans le Nord-Ardèche, à Saint-Symphorien-de-Mahun. Faute de subventions suffisantes, le maire ne peut pas faire appel à des entreprises. Alors tout le monde met la main à la pâte. Pauline Aubel, vous êtes allée sur le chantier ce week-end.
2: Du goudron dans les nids de poules, quelques coups de pelle, un peu d'entretien en bord de route. Rien ici que les habitants ne soient pas capables de faire.
3: C'est pas non plus la NASA. On fait une pente et on roule dessus pour tasser.
2: À Saint-Symphorien, rien de main, ils sont 12 à donner un coup de main, presque un habitant sur 10 dans ce village. Une mobilisation devenue nécessaire selon le maire Alain Bertrand.
4: On n'a pas les moyens dans les petites communes d'entretenir nos routes si on ne fait pas ça.
2: Car ici, il faut entretenir 40 km de routes communales et les aides de l'État et du département ne suffisent pas selon lui.
4: En gros, on peut avoir 20 000 euros pour entretenir nos routes sur une année. Et ce qui ne représente rien, on a fait un chantier dans le mandat d'avant, 800 mètres, c'est 50 000 euros. Maintenant, on peut penser que c'est déplorable d'être obligé de faire ça, de boucher les trous, mais c'est un constat. Hein. L'État ne donne pas assez pour les petites communes.
5: Donc pour vous, il n'y a pas d'autre solution?
4: Si, laisser les routes se dégrader. Moi, je suis aussi en charge de la voirie au niveau de l'intercommunalité. Je peux vous dire que dans les autres communes, ils sont tous comme nous à chercher des solutions pour boucher les trous sur leurs petites routes. Hein.
2: Alors le village fait avec les moyens du bord. Pour ce chantier, la commune a déboursé 1600 euros, le prix des 8 tonnes d'enrobés. Le camion et le matériel, eux, sont prêtés par Xavier, entrepreneur dans les matériaux et habitant du village une partie de l'année.
6: Le but du jeu, c'est pas de perdre de l'argent, mais c'est pas d'en gagner. En fait, c'est que ça couvre juste les frais. En fait, il n'y a pas de marge faite sur le chantier. Je suis conscient que dans les petites communes, les budgets sont pas exponentiels. Donc, c'est une façon de participer. Et c'est un sens concret. Oui.
2: Et visiblement, parmi les bénévoles, personne ne vit ça comme une corvée.
7: C'était avec plaisir. Puis il fait beau. Et puis avec des gens bien sympathiques. Donc,
8: vu comme ça marche maintenant les subventions, c'est pas la peine de se lancer dans des administratifs qui mèneraient presque à rien, quoi. Alors autant le faire soi-même.
3: J'adore les chantiers participatifs. On rencontre des gens, on se tutoie, on discute, on se tape sur l'épaule, on échange des plaisanteries, on travaille, on donne un peu de sueur à la commune. Je préfère donner de la sueur que des impôts. C'est plus sympa, non?
2: Et après l'effort vient quand même le réconfort. À midi, les bénévoles se retrouvent à la mairie autour de pizzas préparées par une autre habitante du village.
1: Les bénévoles qui ont déjà réalisé d'autres actions, par exemple le nettoyage de la mairie et des salles communales.
9: Ici Dromardèche, il est 8h34, salle sous bois près de Taulignan devrait retrouver un peu de calme ce soir.
1: La rave party qui a commencé vendredi touche à sa fin. Les gendarmes ont commencé à verbaliser les participants. Il reste un peu plus d'un millier de personnes sur place. Pour l'instant, il n'y a pas eu de débordement selon la gendarmerie. En rugby, Annonay accède aux demi-finales de Fédéral 1 et valide la montée en National 2. C'est historique pour le club. Les supporters sur un petit nuage dans le journal à 9h. Les températures recommencent à grimper. Ça y est, Héloïse, 8h30.
9: Eh oui, ça grimpe, effectivement. Ce matin, il fait quand même encore un petit peu frais. Allez, on est autour de 15, 16, 17, 18. Peut-être on commence à toucher les 20 degrés par endroit. Cet après-midi, ça va être beaucoup plus chaud, puisqu'en plus, le soleil va être très présent partout en Dromardèche toute la journée. 25 à 27 degrés à 1000 mètres d'altitude, jusqu'à 34 degrés en plaine. Vous aurez cet après-midi à Hauterive et à Satilleux, 30 degrés du côté d'Entraigues ou de Cray, de Nyons, ce sera 31. À Cray et Sarras, c'est 32. À Cruas et à Saint-Restitut, 33 au plus doux de la journée, plus chaud de la journée, maintenant on peut dire chaud. Les températures élevées qui se maintiennent toute la semaine, en tout cas jusqu'à vendredi, on atteindra des maximales au moins autour de 35 degrés, peut-être plus, à préciser dans les prochains jours. À partir de samedi, risque d'orage et baisse des températures sous la barre des 30 degrés.
1: Sur la route ce matin,
9: tranquille, c'est lundi de Pentecôte, donc vous n'êtes pas nombreux sur la route, vous profitez de la fraîcheur où vous êtes, peut-être profitez-vous également de ce long week-end de Pentecôte. Retour ce soir, si c'est le cas, il y aura du monde sur l'autoroute A7, ce sera un trafic dense, c'est annoncé entre 14h et 16h pour Bison Futé, ça pourrait peut-être s'étendre un petit peu. Tout de même, donc prenez vos précautions, mais surtout, appelez-nous en cas de difficulté, 04 75 40 10 10.
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9: Bon, je pense que c'est clair, hein, on le dit depuis plusieurs jours, avec les températures qui montent, l'été est là. Mais pourquoi pas le dire en chanson, avec les négresses vertes, bien sûr, sur Ici Drôme Ardèche. Et à 8h37, on vous souhaite un bon début de lundi.

0: voilà qui vous aura mis en forme, j'espère, pour ce début de journée.
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0: Ce qui met en forme aussi, c'est de jardiner et jardinons ensemble, comme chaque matin, avec le conseil de notre expert jardinier. C'est Jean-Yves Ménien qui nous a rejoint. Bonjour Jean-Yves.
3: Bonjour Héloïse, bonjour à toutes et à tous.
0: Alors aujourd'hui, on va parler d'un joli légume, d'ailleurs je ne sais pas si c'est un légume ou un fruit, la christophine, autrement connue sous le nom de chouchou ou de chayotte.
3: On pourrait presque plutôt dire c'est une graine en fait, parce que c'est pas vraiment un fruit. Alors oui, on classe légumes parce que ça se cultive dans le potager, hein, et que c'est quelque chose qui va se cuisiner. Mais en fait, c'est comme une grosse graine avec un gros germe à l'intérieur. D'ailleurs, c'est comme ça qu'on fait pousser une chayotte. On va planter un fruit. C'est vrai que je ne sais pas tout, une graine dans la terre.
0: Une chayotte.
3: C'est ce qu'on mange, une chayotte, on la plante et elle va germer.
0: D'accord. Voilà.
3: Et c'est comme ça que l'on peut faire pousser ce légume-fruit. Mm-hmm. Mais sinon, y a des horticulteurs aujourd'hui qui proposent tout de suite des plants et vous les plantez. Et c'est une plante plutôt d'origine tropicale.
0: Hein, mais oui.
3: On la trouve sur toutes les îles des tropiques. Mais qui s'accommode bien dans nos jardins à partir du moment où elle a la chaleur. C'est pour ça qu'il ne faut jamais la planter trop tôt dans les jardins. Il faut vraiment attendre que la chaleur s'installe. C'est une plante grimpante, mais il va falloir un bon support parce que ça peut monter à 2-3 mètres de hauteur.
0: Ah, quand même. Donc ça doit pas mal donner en quantité, mais quels sont ses besoins? De l'eau, j'imagine, beaucoup d'eau?
3: Alors de l'eau, c'est ça. C'est que ça a besoin de chaleur et d'eau et de soleil. Donc on va... ça peut aller sur une pergola, je dirais presque. On pouvait presque la mettre dans un jardin d'ornement, hein, à faire grimper. Mais voilà, toujours du soleil. Oui, de l'eau, il en faudra tout l'été. La production sera vraiment pour l'automne. Hein, c'est-à-dire que c'est pas juillet-août que vous allez en récolter. Elle va pousser, elle va mettre du temps à faire ses premières fleurs. Et puis c'est vraiment quand on arrive en octobre-novembre où là on a des fruits à récolter et on peut en avoir beaucoup d'un coup quand ça se met à produire. Alors sous les tropiques c'est tout le temps, hein. Il y a des chayottes, elles produisent tout le temps. Mais nous sous notre climat, c'est un peu restreint. On va les récolter avant les gels. Alors après, ça peut se congeler, ça peut se transformer parce que on a du mal des fois à manger tout ce qui arrive en même temps.
0: On en donnera aux voisins. En tout cas, c'est maintenant qu'il faut la planter. C'est bien noté. Merci Jean-Yves Ménien. On se retrouve demain pour un nouveau conseil au jardin.
3: À demain.
0: Et vos conseils, on les retrouve en réécoute sur le site et l'appli d'ici Dromardèche, rubrique Côté Jardin. D'autres conseils arrivent dans une poignée de secondes. Ce sont ceux de Valère Coréard qui nous donne aujourd'hui ses bons plans pour passer nos pièces rouges.
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0: J'ai le plaisir d'accueillir Valère Coréard à 9h moins le quart, avec, comme chaque jour, un bon plan pour notre pouvoir d'achat. Aujourd'hui, Valère, vous vouliez nous parler d'une astuce pour utiliser nos pièces rouges.
7: C'est grâce à Monique que je vous en parle. Elle m'a écrit sur mon mail parici-les-économies@radiofrance.com. Je mets dans une boîte, dès que je le peux, mes centimes. À la fin de l'année, chez les Leclerc ou Intermarché et autres grandes enseignes ayant ce fonctionnement, j'échange mes centimes contre des bons d'achat. Du coup, je le fais en 2 ou 3 fois car on ne peut utiliser le bon qu'en un seul passage. L'an dernier, j'ai eu 2 bons, un de 60 euros et l'un de 82 euros pour les fêtes. Ça aide vraiment. Merci Monique. En effet, ça vous fait quand même 142 euros de bon d'achat. C'est pas rien. Et puis, le point de départ, c'est un bon réflexe. Mettre de côté les pièces rouges, mis bout à bout, ça peut faire une somme rondelette une fois par an.
0: Mais on va pas payer à la caisse avec ces pièces rouges. D'ailleurs, notre auditrice parle de bon d'achat.
7: Il existe en effet des magasins qui ont mis en place des bornes avec des partenaires pour échanger les pièces rouges directement contre des bons d'achat. Il y a par exemple l'opérateur Coinstar ou Eurocycleur. Tous les supermarchés n'en ont pas, mais quand c'est le cas, eh bien vous déposez les pièces dans la machine et vous recevez en échange un bon d'achat du montant que vous avez déposé. Et si votre magasin habituel n'est pas équipé, passez à la banque. Quand vous avez quelques kilos de pièces rouges pour les échanger en billets, c'est une astuce assez facile à mettre en place pour économiser sans trop forcer. Alors si vous aussi vous avez des bons plans comme Monique pour mettre de côté de l'argent, mais sans trop forcer, hein, pensez à m'écrire par ici leséconomies@radiofrance.com.
0: Merci Valère Coréard et on se retrouve demain pour un nouveau conseil pouvoir d'achat. Patrice Caillet nous rejoint dans quelques instants pour Par ici les sorties avec un beau programme de cabaret équestre. Mais d'abord, on écoute Christophe Maé sur Isidro Mardèche.

0: Christophe Maé qui sera en concert très bientôt près de chez vous au Théâtre Antique de Vienne. Ce sera le jeudi 18 juin. Un petit coup d'œil à vos météos sur la page Facebook d'Isidro Mardèche et puis au 04 75 40 10 10. On salue Félix à Chomérac avec 17 degrés, un ciel déjà très bleu et sans vent ce matin. 18 degrés à Balazuc chez Dadou avec ciel bleu, pareil, les petits oiseaux qui chantent. Dadou qui nous souhaite un bon lundi de Pentecôte. Excellent lundi à vous aussi. Chez Marie, à Curnier, on est dans les Baronnies, 18 degrés, ciel bleu, grand soleil, rien à ajouter. Et chez Linette, à Saint-Jean, en Royan, 19 degrés. Oh là là, pas de vent pour le moment. Il fait déjà chaud. Bon début de semaine à tous. Oui, bon début de semaine à tous et merci d'écouter Isidro Mardèche.
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0: Et voici par ici les sorties avec vous, Patrice Caillet. Bonjour.
3: Bonjour Héloïse, bonjour à tous.
0: Le tout nouveau spectacle équestre d'Indian Valley a ouvert ses portes à Beauregard-Barret avec la dernière version de son spectacle Dromansal.
3: Oui, Dromansal en un mot. Pour cette saison 2026, la troupe voit les choses en grand avec un calendrier étendu jusqu'à la fin août. Ça a démarré début mai là. Et puis surtout une salle de spectacle flambant neuve. Bonjour Jérémy Gutiérrez.
4: Bonjour.
3: C'était nécessaire cette nouvelle salle qui est immense, c'était vraiment un besoin?
4: Le besoin s'est présenté pour qu'on puisse vraiment justement faire de belles créations et puis jouer l'hiver, proposer plus de dates au public qui répondait bien présent les années précédentes. Pour augmenter le volume de spectacle.
3: Dans cet espace sur mesure pour les spectacles équestres, à quoi peut-on s'attendre cette saison-là ?
4: Cette année, on peut s'attendre à beaucoup de numéros équestres, mais on a rajouté du théâtre, un petit peu, qu'on n'avait pas avant. Alors c'est un théâtre dans lequel les gens vont pouvoir arriver un peu en avance avant le spectacle et puis rester après le spectacle puisqu'on a un gros hall où les gens vont pouvoir se restaurer, boire un coup, voilà, passer un bon moment en famille, entre amis. Très convivial.
3: Tu penses que même les habitués de Indian's Valley et des environs seront surpris ?
4: Je pense que oui. Je pense que oui, parce qu'il y en a beaucoup qui ont vu ce bâtiment naître, mais qui ne savent pas forcément ce qui s'y passe dedans. Je pense qu'il va y avoir quelques surprises. Ouais.
3: Il n'y a donc que des artistes professionnels. Tu nous présentes l'équipe.
4: L'équipe, on est 7, plus un régisseur, 8. Donc on est 5 artistes cavaliers, plus un acrobate et un musicien live sur le spectacle. C'est une équipe qui était déjà présente l'année dernière. Avec laquelle je suis reparti parce que c'est des gens formidables et très doués techniquement. On a une très bonne équipe, une très bonne entente entre nous, ce qui fait que ça roule tout seul. Et voilà, on a composé ce spectacle tous ensemble.
3: Alors avant de les voir en représentation, est-ce qu'on peut aussi connaître tous les noms des chevaux du spectacle ?
4: Oui, bien sûr. Alors on a Doane, il y a Cholo, il y a Ecuador, Hazar, Altaïr, Guapo, Campesino, Houblon, Vino... et Calife.
3: Merci Jérémy Gutiérrez. Rendez-vous tout à l'heure et tout l'été à Indian's Valley, Beauregard-Barret.
4: On vous attend comme chaque année et puis moi je vous dis à très bientôt.
0: D'impressionnants numéros de voltige et de complicité équestre de la musique live. Dromansal à Indian's Valley, c'est aujourd'hui, c'est jusqu'au 30 août, les dimanches, les vendredis et exceptionnellement donc aujourd'hui, lundi de Pentecôte à 15h. Votre médecin vous rejoint dans un instant. C'est lui qui vient chez vous. Il se déplace à domicile, le docteur Kirzek. On va parler thyroïde juste après Michael Jackson. Will you be there? Sur Isidro Mardèche.

0: Michael Jackson, Will You Be There sur Ici, Dromardèche, et lui aussi c'est une star, le docteur Kirzek qui est avec nous ce matin. On s'intéresse à la thyroïde qui peut donner beaucoup de symptômes, hein, docteur Kirzek, bonjour.
1: Bonjour à toutes et à tous, c'est un petit organe en forme de papillon qu'on a au niveau du cou, et oui, c'est la thyroïde. Alors c'est un papillon qui est minuscule, qui est logé dans le cou, mais qui a des fonctions majeures, et s'il se met à faire la tête, c'est tout le métabolisme en fait qui va déchanter. Vous vous sentez fatigué, frileux, un peu patate de canapé alors que vous étiez plutôt kangourou. Bref, vous voyez bien que ça peut faire accélérer ou freiner. Alors comment on fait la différence entre un simple coup de blues et une vraie panne de thyroïde? C'est là que le médecin sort sa petite règle magique, la règle des trop ou des pas assez. L'hypothyroïdie, c'est-à-dire quand la thyroïde est paresseuse, bah, tout va ralentir. Vous êtes trop fatigué, vous avez trop froid, il y a trop de constipation, trop de prise de poids, trop de peau sèche, trop je n'ai plus envie de rien, et vous dites c'est un petit coup de mou. Et l'hyperthyroïdie, bah, c'est l'inverse, hein, c'est la pile électrique. Là, tout s'accélère, vous avez trop chaud, trop d'anxiété, trop de palpitations, trop envie de danser à 3h du matin, trop de perte de poids. Et si ça dure plus de quelques semaines, ce n'est plus juste une mauvaise passe, c'est vraiment une alerte thyroïde en cette journée mondiale, puisque oui, aujourd'hui, c'est la journée mondiale.
0: D'accord, alors j'imagine qu'on consulte son médecin, que va-t-il faire?
1: D'abord, le médecin ne va pas tout mettre sur le dos de la thyroïde, ce n'est pas le seul organe farceur, il y en a plein d'autres. Donc votre médecin traitant va reprendre vos symptômes, et puis il va faire quelques examens. Une simple prise de sang, il va doser la TSH, qui est l'hormone de régulation de votre thyroïde, pour y voir plus clair. Et si c'est une hypo, ben, on donne de l'hormone thyroïdienne en traitement, hein, c'est un petit comprimé que vous allez prendre tous les matins par exemple, et en quelques semaines, vous allez voir, vous allez revivre, vous allez redevenir humain. Et si c'est une hyperthyroïdie, ben là, il faut calmer la glande avec des médicaments, ou parfois même un traitement radioactif, mais c'est pas parce que c'est radioactif que c'est dangereux, je vous le promets. Allez, petit conseil en plus, regardez votre cou dans le miroir. Tête un peu en arrière, vous déglutissez, et si vous voyez une bosse qui bouge, consultez, c'est peut-être un nodule thyroïdien, pas de panique, 90% des nodules sont bénins, mais ça vaut le coup de faire un petit check-up chez son médecin. Allez, d'ici là, portez-vous bien.
0: Merci beaucoup, docteur Kirzek. Dans une poignée de secondes, on va parler vélo, ne bougez pas.
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0: avec On jettera nos montres.
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3: Bonjour Nelly Sorbier.
4: Bonjour Héloïse Erignac.
3: Bienvenue chez vous, c'est avec vous après les infos de 9h. On parle vélo aujourd'hui.
4: Voilà, vélo, cyclotourisme, avec en Drôme Ardèche, les voies douces, les itinéraires cyclables qui n'ont jamais eu autant de succès. 350 000 passages sur la Via Arona côté drômois, 263 000 côté ardéchois, 80 000 cyclistes par an sur la Dolce Via. Bon bref, c'est vrai qu'on voit que le cyclotourisme chez nous fait des émules. Et alors on va parler justement de cette façon, soit de passer quelques heures, une journée ou plusieurs jours chez nous en Drôme Ardèche. Avec notre invité, c'est François Legrand, le président de Rêve Roulons en Ville à Vélo. Vos questions, vos témoignages au 04 75 40 10 10. L'idée, c'est de dire que le vélo, c'est à la portée de tout le monde et que l'aventure est à deux pas de chez nous. Donc n'hésitez pas, que vous soyez débutant ou confirmé, venez nous retrouver juste après les actus de 9h.
3: C'est simple comme un coup de pédale.
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3: Excellent lundi en notre compagnie. Merci d'écouter ici, premier sur l'actu en Drôme et en Ardèche, lundi 25 mai. Il est 9h. Emmanuel Champal.
5: Les routes seront chargées cet après-midi, mais pas que par les vélos. Hein. Dans la vallée du Rhône, c'est orange dans le sens des retours du week-end de la Pentecôte. Bison Futé déconseille l'A7, l'autoroute, entre 14h et 16h. Entre Orange et Lyon, celles et ceux qui sont partis pour ce week-end prolongé ont profité de températures exceptionnelles pour la saison. L'été avant l'heure dans les gorges de l'Ardèche pour Vincent Gauthier, le gérant d'Aventure Canoë à Vallon-Pont d'Arc.
6: Eh oui, c'est le grand week-end de Pentecôte, c'est le premier week-end où il fait beau, on a des belles températures et donc les gens sont au rendez-vous. Je dirais que le week-end dernier, week-end de l'Ascension, qui est censé être le plus gros week-end de la saison, où normalement on est rempli à 95-100%, là on était à peine 50% de remplissage sur les 3 jours. Alors que là, sur le week-end de Pentecôte, on doit être à 80-90% de remplissage, là, juste sur une seule journée, là, sur le dimanche. Donc, c'est plutôt pas mal. Ça représente à peu près 250 personnes sur la journée, 80% de remplissage. Mais les gens sont heureux d'être en vacances et de profiter du soleil. Donc, tout va bien ici.
5: La chaleur va continuer toute la semaine. Ça peut inciter à sortir pour faire du sport. Mais attention, l'air est pollué dans la vallée du Rhône. Vigilance jaune. Les populations vulnérables ou sensibles sont invitées à faire attention à sortir avant 13h ou après 20h et à limiter les activités sportives intenses en plein air. Un garçon de 23 ans retrouvé gravement blessé en bordure de route dans le sud de Rome. C'était hier matin entre la Baume de Transit et Montségur sur l'Ozon. Il a reçu 3 coups de couteau au mollet. On n'en sait pas plus pour l'instant, une enquête est ouverte. La rêve partie à Salles-sous-Bois près de Tolignan, toujours en cours, encore plus d'un millier de participants sur place. Aucun débordement signalé jusqu'à présent. La gendarmerie verbalise depuis hier les personnes qui quittent les lieux, amende de 135 euros. Les organisateurs, eux, promettent de laisser les lieux propres et une indemnisation financière pour l'éleveuse à qui appartient le champ sur lequel ils se sont installés. En Ardèche, à Saint-Symphorien-de-Mahol, la mairie fait appel au système D pour faire vivre la commune, en l'occurrence des bénévoles, des habitants qui participent à des chantiers participatifs. Par exemple, ce week-end, c'était rénovation de routes communales. La mairie n'a pas assez de moyens pour faire appel à une entreprise. Alain Bertrand est maire de Saint-Symphorien-de-Mahun.
7: Une première raison, c'est la raison financière. On n'a pas les moyens dans les petites communes d'entretenir nos routes si on ne fait pas ça. Si on fait ces chantiers-là, et ben on économise plusieurs milliers d'euros en faisant nous-mêmes le travail. Et le fait de faire ces économies, ben effectivement, on peut les reporter soit sur de la culture, soit sur d'autres projets qui vont voir le jour pendant la mandature. Et dans un deuxième temps, et ben c'est parce que ça crée des liens entre les habitants. C'est un côté citoyen. Et puis les gens se rendent compte de la difficulté que l'on a à gérer une commune. Et puis des fois, bah, ils râlent moins quand ils ont vu sur place.
5: Le maire de Saint-Symphorien demain qui prévoit de refaire ce type de chantier dans les prochaines années. La chapelle Saint-Régis à Rocle dans le sud Ardèche est sauvée de la démolition. Le maire est revenu sur un arrêté de destruction. L'association Urgence Patrimoine apporte au moins 20 000 euros pour assurer la sécurité de l'édifice qui est très endommagé. Cette chapelle a un peu plus de 200 ans. Elle a été édifiée par des conscrits de l'armée napoléonienne. Ils avaient fait le vœu de construire une chapelle s'il revenait vivant. Les rugbymen d'Annonay prennent l'ascenseur en gagnant 32-12 face à l'Île Jourdain. Les Ardéchois se sont qualifiés hier pour les demi-finales de Fédéral 1 et ils ont validé par la même occasion leur montée en National 2. Pauline Aubel, c'est une grande première dans l'histoire du CSA et ça s'est joué dans une ambiance très chaude.
8: Un stade plein à craquer à Annonay, plus de 3000 personnes venues soutenir les rugbymen sous un soleil de plomb. Explosion de joie côté supporters.
9: J'ai pleuré. Non, vraiment, j'attends ça depuis si longtemps. Et je suis trop contente, je suis trop fière des joueurs.
10: C'était un peu stressant. Et bon, finalement, ça s'est bien passé. On est content. C'est le principal en monde.
11: Aujourd'hui, ils ont mis la cerise sur le gâteau. Objectif atteint, très bien.
8: Même bonheur, évidemment, du côté des joueurs, à l'image de Constant Ratel.
12: On ne réalise pas encore qu'on a monté d'un niveau. Il y a eu des essais des deux côtés, c'est parti un peu dans tous les sens et on a réussi dans les trois dernières minutes à renverser la vapeur, même s'il y avait 7-7 à la mi-temps. C'était pas fait, on l'a fait et maintenant on va s'amuser, on va continuer.
8: Pour Julien Lestan, leur entraîneur, cette montée en National 2 dès cette année était presque inespérée.
13: Le projet était sur 3 ans et on s'était dit pendant ces 3 ans-là, on aurait aimé monter, c'était l'idée. Hein. Voilà, quand on le passe dès la première année, c'était pas prévu, mais on le prend.
8: Mais pour l'instant, l'équipe doit déjà se concentrer sur la fin des phases finales de Fédéral 1.
13: On va digérer tout ça et après, il n'y a plus que 4 équipes, donc il y en a bien une qui ira au bout. Faut croire en notre étoile.
8: Pour la demi-finale, les Ardéchois affronteront les Landais de Peyrourade. Ce sera dans 2 semaines et sur terrain neutre.
5: Pauline Aubel à Annonay.
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5: Petit coup de météo ?
4: Oui, tout à fait.
5: Allons-y.
4: Bon, écoutez, c'est simple, hein, c'est du soleil et de la chaleur pour aujourd'hui, avec quelques cumulus du Diwa Baroni cet après-midi qui pourraient provoquer sur ces coins-là quelques orages, mais sinon partout ailleurs. Un temps calme avec un léger vent du sud, notamment au sud de la vallée du Rhône, et des températures toujours aussi chaudes au-dessus hein, des normales de saison, bien au-dessus. Température estivale 31 à 34 degrés en vallée du Rhône du Diwa Baroni, 27 degrés dans le Vercors, comptez 32 à 35 d'Annonay à Bourg-Saint-Andéol jusqu'aux Cévennes ardéchoises et de 25 à 28 degrés sur les hauts plateaux ardéchois au-dessus de 1000 mètres cet après-midi. Demain, même type de temps, toujours du grand et beau soleil et ça va durer comme ça pendant plusieurs jours avec toujours ces températures au-dessus des normales de saison.
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4: Bien, j'espère que vous pouvez profiter tranquillement de ce jour férié. Si ce n'est pas le cas, nous sommes à vos côtés comme tous les jours ici Drôme Ardèche. Que vous soyez VIP et leur VIP en attente d'une visite d'information et de prévention avant un entretien d'embauche, VIP very important personnalité ou personne, hein, donc quelqu'un de célèbre, une star ou quoi, ou que vous soyez comme nous, quelqu'un comme tout le monde, mais juste en vie. De profiter de cet instant de plaisir, votre instant de plaisir VIP, ça marche aussi avec Françoise Hardy.

0: C'était la première collaboration entre François Hardy et le compositeur Jean-Noël Chaléa, connu pour avoir travaillé notamment avec Alain Chamfort, VIP en 1986.
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0: Allez, c'est reparti, on sillonne les routes de la Drôme et de l'Ardèche avec nos vélos aujourd'hui. On a randonné vendredi dernier, partagé nos plus beaux coins, nos plus beaux espaces, nos trucs et astuces pour profiter de la randonnée. Eh bien, aujourd'hui, c'est randonnée avec nos vélos. Alors, randonnée ou simple petite balade ou découverte même du vélo, c'est ce qu'on vous propose avec mon expert, mon invité aujourd'hui, François Legrand, le président de Rêve, roulons en ville à vélo. Bonjour François.
2: Bonjour Nelly.
0: Merci d'être avec nous. Alors c'est vrai qu'on va tout balayer, le matériel, la sécurité, se préparer soi, son vélo, son itinéraire, partager justement tous nos bons plans. Vous allez nous donner tout un tas de trucs et d'astuces. Alors que ce soit en effet pour les voyageurs cyclistes expérimentés ou pour les débutants, hein, vous adressez tout le monde avec vraiment à tout le monde avec votre association.
2: Écoutez, le vélo c'est une belle aventure. Et l'aventure, elle peut être effectivement à des centaines de kilomètres d'ici, voire à des milliers de kilomètres d'ici dans d'autres pays, mais elle est aussi à deux pas de chez nous.
0: C'est ça. Alors en plus, on a un chouette terrain de jeu hein, chez nous en Ardèche.
2: On a un superbe terrain de jeu. La Drôme comme l'Ardèche, en fait, sont de formidables terrains de jeu. Et en fait, chacun peut y trouver son plaisir. Les petits comme les grands, les cyclistes expérimentés ou les cyclistes amateurs qui vont s'y mettre progressivement et qui progressivement vont prendre du plaisir à tout ça et puis éventuellement faire de nouvelles étapes au-delà de ce qu'ils faisaient au début ou au-delà de choses qu'ils n'imaginaient pas possibles et qui tout d'un coup vont devenir possibles pour eux.
0: Oui, donc n'hésitez pas à venir en parler avec François, lui demander conseil justement, savoir ce que vous pouvez faire si vous débutez ou si vous avez envie de vous lancer pour un week-end ou plus que ça sur nos routes drômoises à ardéchoises, voire même à l'étranger. Hein, il y a tout type de personnes dans l'association.
2: Ah, dans l'association, actuellement d'ailleurs, c'est pour ça que parfois les personnes ne sont pas disponibles, parce que mois de mai-juin, eh bien, il y a des gens qui prennent la route. Hein. Actuellement, on a un ami de l'association qui est en train de traverser l'Espagne, il va aller jusqu'au sud de l'Espagne. Ensuite, là, on a un ami qui vient de rentrer de Mexique avec sa femme. Ils ont traversé le Mexique hors des sentiers battus, plus de 5000 kilomètres et plus de 50 000 mètres de dénivelé en 3 mois et demi.
0: Ah oui.
2: Donc, des choses assez extraordinaires. Jean-Pierre, un de nos bénévoles, en fait, est parti l'autre année. Il est parti Allemagne, Danemark, Suède. L'autre année, il était dans les Pouilles, en Italie.
0: Ouais, donc,
2: ça bouge. Cette année, il va aller en Asturies, dans les Asturies. Donc, effectivement, on roule la ville en vélo, mais on aime bien aussi rouler ailleurs en vélo.
0: Oui, vous, ça fait plus de 30 ans que ça dure, cette histoire, hein, cet amour pour le vélo.
2: Ça fait longtemps que ça dure. À titre personnel, je suis tombé dedans quand j'avais 16 ans, donc c'était il y a très longtemps. Et en fait, pour un premier voyage avec des amis, avec des copains de mon âge aux Pays-Bas, et puis ensuite, on a renouvelé ça dans d'autres pays, en Angleterre, en Scandinavie. Donc, effectivement, c'est une très belle aventure.
0: Ouais, ça ne vous a jamais quitté. Encore hier, voilà, vous étiez justement en déplacement et vous nous faites l'honneur d'être avec nous ce matin. Donc, merci pour ça. Et vous avez décidé aussi de mettre le vélo à l'honneur avec votre association en organisant, et je tiens à le signaler dès maintenant, on en reparlera, mais samedi prochain après-midi, la plus grande chaîne de vélo. Alors, expliquez-moi.
2: Alors, l'événement La Chaîne des Vélos, c'est une première ici à Valence. Il s'agit en fait de faire une déambulation tout à fait grand public, familial, etc., etc. Et pour mettre le plus de vélos possible à la queue-leu-leu sur un petit parcours sécurisé qui aura lieu entre le stade sud de Guirengrange, via le pont des Launes, et ensuite pour se terminer dans le parc de l'Épervière où attendra une petite buvette gratuite avec un petit orchestre.
0: Et le but, c'est de mettre un maximum de vélos sur cette itinéraire.
2: Le but, c'est vraiment de mettre un maximum de vélos et puis d'essayer de battre. Alors, un record, figurez-vous que j'ai trouvé que cet événement avait déjà eu lieu, mais dans un pays un petit peu totalitaire, dans l'Est de l'Europe. Et en fait, il avait réuni plus de 2000 participants. Alors, pour une première, on sera peut-être pas à 2000 participants.
0: Oh, si, on peut le faire.
2: Allez, venez nombreux.
0: On compte sur vous, c'est samedi après-midi prochain, la chaîne des vélos. En attendant, on fait une chaîne de solidarité, comme tous les matins aussi. 04 75 40 10 10. Vous faites du vélo, vous aimez ça, vous avez peur d'en faire, vous ne savez pas trop comment vous y remettre, on a des solutions et de grandes oreilles pour vous écouter aussi ce matin. Conseils et partage de témoignages au 04 75 40 10 10 avant 10h et juste après Gaëtan Roussel.
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0: avec Gaëtan Roussel, Isidro Mardèche. Nous, on reste et on est là tous les jours à vos côtés.
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0: Et en ce lundi 25 mai, on parle de cyclotourisme, de rando-vélo, de sortie toute simple avec son vélo au quotidien, avec François Legrand, le président de Rêve, l'association Roulons en ville à vélo. Et avec vous au 04 75 40 10 pour vos questions, vos témoignages. Bonjour Catherine.
2: Oui, bonjour.
0: Bienvenue. Alors, vous êtes un petit peu comme François, Catherine, j'ai l'impression. Le vélo vous a piqué il y a quelques années déjà.
2: Ah, c'est ça, tout à fait.
0: Comment ça a commencé, en fait?
2: Il y a une douzaine d'années, avec des amis, on a dit, tiens, on va faire des voies vertes sur 3 jours au début. Et puis c'était très bien. Et puis, petit à petit, avec d'autres amis, on a fait une semaine, 15 jours. Et puis, on part avec nos sacoches. Maintenant, on part 2 fois par an. Et on profite de notre belle France.
0: Ah oui, voilà. C'est ça. Et on n'a pas besoin de partir non plus à l'autre bout du monde. Certains le font. Hein. Vous disiez, François, le Mexique, le Canada, enfin d'autres pays. Mais on peut aussi profiter de la France et notamment de la Drôme Ardèche, Catherine. Hein.
2: Tout à fait. Nous, on a les voies vertes juste à côté, au Privas. Là, on a la Dolce Via qui part et puis l'autre qui part sur Privas. Donc, on part de chez nous et on fait tout un périple sur plusieurs jours, quoi, et on découvre des régions magnifiques. C'est que du bonheur, voilà.
0: Et puis on le disait avec François hors antenne, c'est vrai que du coup tous nos sens sont en éveil quand on est sur
3: un
0: vélo.
3: L'avantage du vélo, contrairement à la voiture, bien sûr, c'est que dans une voiture, on est dans une bulle. Alors que dans le vélo, on est complètement en immersion dans le paysage. Dans une voiture, quand vous déplacez d'un point A à d'un point B, en fait, en plus, si vous êtes conducteur, vous voyez surtout le point A et surtout le point B. Alors que lorsque vous êtes à vélo, vous êtes entre le point A et dans le point B. Vous sentez la fraîcheur quand vous passez dans des zones ombragées. Vous sentez la chaleur quand vous passez dans des zones plus dégagées.
0: Les fleurs,
3: les
0: arbres.
3: Vous voyez les fleurs, vous sentez les odeurs, etc. etc. En ce moment, en particulier, il y a les fenaisons qui sont en cours. Donc, en fait, ou bien vous avez des coupes d'arbres quand vous passez dans des forêts. Vous sentez l'odeur des bois qui viennent d'être fraîchement coupés. Non, tout ça, c'est quelque chose d'irremplaçable et quelque chose d'absolument magique.
0: Et donc, vous, c'est plutôt entre amis ou... en famille, Catherine ?
2: Voilà, tout à fait, en famille, et on rencontre, c'est surtout les rencontres aussi avec d'autres gens, c'est magnifique, on peut parler, on peut échanger, c'est très sympa, quoi.
0: Ouais, c'est vrai qu'on fait partie d'un clan, après, dès qu'on rencontre d'autres cyclistes, on discute avec. Hein.
3: Un clan, oui, mais c'est pas qu'avec les cyclistes, parce qu'en fait, vous allez traverser un village, là, puis vous allez vous arrêter vers la fontaine, faire le plein d'eau, et puis il y a un petit couple de gens qui sont assis là, et puis avec lesquels vous allez discuter, vous allez parler de l'histoire du village, vous allez parler de ceci, de cela, etc. Alors que si vous êtes en voiture, vous n'allez pas le faire, parce que déjà, faut trouver l'endroit pour se garer, je ne sais pas où aller. Mmh. Et puis, alors que là, vous êtes là, pas besoin de baisser sa vitre, hein. Il suffit de discuter et ça, c'est franchement superbe.
0: Ah, et vous me disiez, François, avec les enfants, les petits-enfants, c'est chouette aussi parce que ce sont des vrais moments de partage.
3: Avec les enfants et les petits-enfants, c'est vrai que c'est chouette aussi. Et c'est vrai que vous l'avez dit, madame, en fait, on a la chance d'avoir des voies douces ici, pas mal dans la région. Et c'est vrai que pour les enfants, c'est ce qu'on va privilégier. C'est ce qu'on va privilégier parce que pour des questions de sécurité, c'est bien mieux et c'est bien adapté. Et c'est vrai qu'on a il y a des tas de choses à faire. Je vais citer une petite anecdote. C'est du vécu, j'ai 3 petits-enfants, les 2 plus grands, 8 ans et 10 ans, en fait, la grande avait souhaité faire du vélo sur la Dolce Via, et puis en fait on l'a emmené à la gare de Saint-Laurent-du-Pape, et puis on avait un objectif mais qu'on lui a pas dit au départ. Et puis en fait on est allé jusqu'au Moulinon, et au Moulinon il y a un excellent glacier, qui est bien connu dans la région Ardèche, qui fait d'excellents produits, et là c'était la récompense suprême. Et en fait son frère après... Donc là, en fait, l'aller-retour, c'est 38 kilomètres. Mmh. Hein? Et donc, mais ça se fait bien. Vous voyez, une petite fille de 10 ans l'a fait convenablement. Et puis son frère, qui avait 8 ans, qui n'avait pas pu être là, a dit, grand-père, il faut qu'on y aille là. Hein? Mais je veux faire plus que ma sœur. Et donc, comme sa sœur avait fait, il m'a dit exactement le kilométrage. Je crois qu'elle avait fait 37 km 800. Il m'a dit, grand-père, faut qu'on fasse plus. Alors, en arrivant ensuite à la gare de Saint-Laurent-du-Pape, on a fait un petit détour de 200 mètres. Il avait fait 200 mètres de plus que sa sœur.
0: Le record était battu. Sinon, la Dolce Via, c'est à peu près 90 km, le long de la vallée de Derieux, entre le Chéla et la Voulte sur Rhône. Merci beaucoup, Catherine, pour votre témoignage. Vous avez quoi comme vélo? C'est un vélo, justement, électrique? VTT, un VTC ?
2: Aujourd'hui, j'ai un vélo à assistance, puisque maintenant, on va sur les montagnes, hein, donc je suis obligée d'avoir de l'assistance. Mais au début, j'ai démarré avec du musculaire, hein, donc il faut y aller doucement.
0: Oui, c'est ça.
2: Pour voir si ça nous plaît, et puis après, y aller doucement. On est obligé, hein, parce que quand il faut monter à 1000 mètres ou 1500 mètres, il faut qu'on nous aide.
0: Oui, et c'est vrai que l'assistance électrique, il ne faut pas avoir honte d'avoir une assistance électrique, ça permet justement
3: de... Il n'y a pas de honte à avoir l'assistance électrique. En fait, l'assistance électrique, à partir du moment où la personne, en fait, en termes de capacité physique et en termes de plaisir, parce qu'en fait, il ne faut pas que le vélo, ça soit une souffrance, hein, il faut que ça soit vraiment un plaisir, et à partir du moment où justement l'assistance électrique a ouvert le vélo à un grand nombre de personnes qui autrement ne seraient pas sur leur vélo, et ça, c'est quand même quelque chose de très bien. Maintenant, tant qu'on peut faire du musculaire, et quelqu'un qui vous en parle, en fait, pour l'instant, il fait encore du musculaire. En fait, j'ai simplement aménagé un petit peu la transmission de mon vélo pour que ça soit plus facile de mouliner dans les pentes un petit peu raides. Ah. Et en fait, on peut encore aussi faire des choses en musculaire. Mais maintenant, il n'y a aucun discrédit sur les personnes qui utilisent des vélos assistance électrique tant que ça leur permet de conserver le plaisir et de profiter de la nature.
0: Ouais, alors si vous voulez savoir comment François fait pour trafiquer son vélo, 04 75 40 10 venez nous retrouver en direct et faites comme Catherine, témoignez ou posez toutes vos questions, c'est le moment. Merci Catherine, à bientôt, ici de Romardèche. 04 75 40 10, c'est bienvenue chez vous, l'invité avec François Legrand, le président de Rêve. Roulons en ville à vélo aujourd'hui.
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0: You Should Be Dancing avec les Bee Gees ici Drôme Ardèche à 9h28. On parle de cyclotourisme, de rando-vélo en Drôme Ardèche aujourd'hui avec François Legrand, le président de l'association Rêve, avec Nicole qui vient nous rejoindre depuis Châteauneuf-sur-Isère, avec vous aussi au 04 75 40 10 et après ces quelques infos express de quasiment 9h30.
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2: On mange quoi demain pour sauver la planète? Réponse à Saint-Privat lors d'une conférence sur l'alimentation, la santé et l'environnement. Des experts de l'association Solagro vont vous expliquer les impacts de nos assiettes sur le climat. C'est demain mardi à 18h30 à l'espace culturel de Saint-Privat, non loin d'Aubenas. Toujours demain, c'est la fête de l'écrit. À Valence, La Poste vous invite à reprendre la plume. Des ateliers d'écriture avec l'association Une Lettre, Un Sourire. Initiation à la calligraphie avec Clara Dujardin. Un quiz ludique sur la langue française. Rendez-vous dès 9h jusqu'à midi et de 14 à 17h au bureau de poste de Valence Herriot. Enfin, si vous cherchez un emploi dans la banque, un Useful Job Dating est organisé par le Crédit Agricole Sud-Rhône-Alpes demain mardi de 17h30 à 20h30 à Bourg-les-Valence. Une trentaine de postes sont à pourvoir, très convivial, sans stress et les entretiens durent 10 minutes. Attention, les places sont limitées.
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0: Il y a au moins 35% des Français qui pratiquent le vélo au moins une fois par mois, donc c'est beaucoup. C'est un sport en pleine ascension, même un loisir, on peut dire, parce que ça dépend, ça peut être sportif, mais ça peut rester du loisir, ça peut être un moyen de transport aussi au quotidien, le vélo. On en parle avec François Legrand, le président de Rêve Roulons en Ville à Vélo. Ça a même détrôné la randonnée apparemment en France, hein, le cyclisme, le vélo aujourd'hui, François, c'est impressionnant.
4: Alors, je ne sais pas si c'est effectivement le cas, mais à titre personnel, c'est vrai que avec mon épouse, on faisait davantage de randonnée, on fait davantage de vélo actuellement, mais peut-être qu'on rebasculera aussi sur la randonnée.
0: Oui, l'un n'empêche pas l'autre, hein. Cela dit, c'est complémentaire. Et pourquoi cette bascule de la randonnée au vélo? Parce qu'on va plus loin, on voit plus de choses rapidement.
4: C'est une approche différente. C'est vrai que le vélo, c'est une bonne échelle pour parcourir des distances un petit peu importantes. Quand je vois des gens, par exemple, qui font Compostelle, il y a des secteurs de Compostelle qui sont un petit peu longués, hein, et en fait, le vélo est bien adapté pour parcourir des distances un petit peu longues, parfois avec des grands plateaux, des paysages qui ne changent pas beaucoup, mais la randonnée a tous ses avantages, hein, dans les Alpes, même ici, dans
0: même
4: la Drôme,
0: ici, hein, ici c'est à pareil, proximité. On a parlé vendredi. C'est vrai que voilà.
4: Franchement, il y a plein de possibilités.
0: C'est chouette aussi, c'est vrai. Bon, là, on se concentre sur le vélo, sur vous, 04 75 40 10 10. Vos témoignages, vos questions aussi. Profitez-en à François Legrand, le président de l'association Rêve Roulant Ville à Vélo. Bonjour, Nicole.
5: Bonjour.
0: Bon, alors, vous avez fait un joli petit périple, j'ai l'impression, Nicole.

0: Mais avec les petits-enfants.
1: C'est ça. On a fait ça il y a 3 ans, donc grâce à la compagnie des canotiers à Tournon qui proposait, alors je suppose qu'ils le proposent toujours, un parcours qui s'appelait Dolce Fluvia et qui intégrait à la fois du bateau, du train et beaucoup de vélos sur les liaisons entre les deux. Voilà, donc on est parti de Tournon sur le catamaran de la compagnie des canotiers. On est allé jusqu'à la voulte, donc avec nos vélos sur le bateau, bien évidemment. On a pris nos petits vélos, on est monté jusqu'au Chélard. Et puis, arrivé au Chélard, on a passé une nuit. On a repris nos vélos le lendemain pour aller jusqu'à Saint-Agrève. À Saint-Agrève, on a pris le train du Velay et jusqu'à Rocoule. À Rocoule, on s'est posé pendant 3 nuits dans une chambre d'hôte que je cite parce qu'on a eu un accueil exceptionnel qui est la Maison Longue à Rocoule. On a pu passer 3 nuits. Mm-hmm. Là, on a pu circuler du coup sur la Dolce Via. On est allé faire plusieurs périples pendant 2 jours. On a circulé sur la Dolce Via. On est allé voir la passerelle, comment elle s'appelle. En même temps, je feuillette mon album photo parce que j'ai plus tout en tête.
0: La passerelle, vous voyez de quelle passerelle il s'agit, François? Oui, c'est ça. Enfin, vous avez fait tout un parcours magnifique, en tout cas, à travers l'Ardèche, grâce au vélo, mais aussi au bateau et au train. Vous avez tout concilié. Et comment vous avez préparé ça, Nicole, alors, du coup?
1: Alors, en fait, c'est ce que je vous disais, c'est que c'est la compagnie des canotiers qui proposait le package des billets de train, billets de bateau et billets de train. Et nous, on a géré tout l'entre-deux, c'est-à-dire les nuits, le circuit qu'on s'est fait. Les nuits, c'était sur 6 jours. Mmh. Et on a fait 215 kilomètres avec 3 de nos petits-enfants qui avaient jamais vraiment pédalé beaucoup. Et c'était une expérience absolument super. On est redescendu par le train de l'Ardèche, ouais. Qu'on a récupéré à La Mastre jusqu'à Tournon. Et à Tournon, on a repris nos petits vélos pour revenir à Châteauneuf-sur-Isère, le point de départ.
0: Et les petits-enfants étaient ravis. Ça n'a pas trop grogné, pleuré?
1: Eh ben non, je crois que c'était une découverte. Justement, c'était l'idée, c'était de pas faire forcément 5 jours de vélo non-stop. Mmh. Et de trouver des choses qui mixaient un peu et qui pouvaient être un peu plus ludiques. Donc le bateau, le catamaran jusqu'à la voulte, bah, c'est super chouette avec le passage des écluses. Mmh. Et après les trains, le train du Velay qui est un petit train très typique,
0: oui, bah, bien
1: vapeur,
0: sûr.
1: etc. Mmh. Et puis après le train de l'Ardèche, mmh. ça coupait les circuits vélos et ça nous a permis de faire, on a fait 215 kilomètres en 6 jours. Ouais. Et c'était super chouette.
0: Ouais, c'est chouette. Et comment on peut préparer ça? Alors, est-ce qu'il y a des guides qui nous aident? Bon, là, on a compris que c'était la compagnie des canotiers, hein, Nicole, mais...
2: Il peut y avoir des guides, mais en fait, il y a des choses qui peuvent se préparer tout simplement, tout seul.
0: Quand je pensais à des guides, c'était des guides papier, hein, non, ou des
2: fait,
0: applications.
2: Tout à fait. Il peut y avoir des applications. Maintenant, vous savez, vous pouvez aussi préparer des choses un petit peu seul. Alors là, c'était un petit peu plus compliqué parce que il fallait mettre bout à bout un certain nombre de services différents. Mais par contre, faire, par exemple, vous partez de Valence et vous voulez faire la boucle, la même boucle que ce que vous avez dit, madame, donc en passant par le train de l'Ardèche, ensuite remonter au Chélard et de redescendre la vallée de Derieux, puis rentrer ici à Valence, vous pouvez l'organiser vous-même très facilement. Vous trouvez des petits campings le long ou bien une chambre d'hôte pour vous reposer. Tout ça peut se faire assez facilement.
0: Alors, après, pour les petits campings, par exemple, vous avez une application?
2: Alors, pour les petits campings, en fait, à titre personnel, j'utilise beaucoup l'application Park4Night. En fait, l'application Park4Night, ben déjà, c'est une personne de Saint-Péret.
0: Ah oui, Ardéchois, pardon. Ah,
2: mais pas d'origine. En fait, c'est une personne de Saint-Péret qui est son cofondateur. En fait, c'est une application normalement davantage destinée. Elle a été pensée, en fait, davantage pour les camping-caristes et les gens qui se déplacent en van. Par contre, en fait, c'est une application qui a l'avantage de permettre de filtrer, en fait, les recherches que l'on fait et de rechercher les campings. Et contrairement à d'autres recherches que vous pouvez faire sur Internet, dans lesquelles vous allez avoir des agrégateurs de contenu qui vont vous mettre davantage certains types de campings que d'autres, là, vous allez filtrer, vous dites « je cherche des campings » ou « je recherche des campings à la ferme » et dans une zone géographique, vous allez afficher sur une carte les campings qui sont possibles. Et ça vous permet d'organiser vos itinéraires, c'est très facile.
0: Donc c'est Park4Night. site, voilà, ce site-là. Il y a aussi des warm showers.
2: Alors, quand pour les voyageurs à vélo, en fait, il existe un site qui s'appelle warm shower. Je pense que vous laisserez peut-être.
0: Oui, je mettrai tout sur le site internet.
2: En fait, c'est un site. En fait, vous êtes particulier, vous souhaitez accueillir des gens. Qui viendront peut-être, vous avez un petit jardin, ils pourront planter leur tente dans votre jardin et puis vous leur offrirez une douche chaude au moment de leur passage. Par exemple, ils sont sur la Vérona, ben ils font un périple à vélo quelque part. En fait, vous pouvez vous inscrire sur une liste et puis vous vous déplacez à vélo, ben vous pouvez aller sur le site de Warm Shower et puis trouver des gens qui vont pouvoir vous héberger pour une nuit. Simplement, là, ils vous offriront simplement le terrain et puis la douche de manière à ce que vous puissiez passer une nuit tranquille.
0: D'autres.
2: Puis, c'est l'occasion également de contacts très intéressants puisque les gens qui vont venir chez vous, c'est des gens qui sont pas forcément français, qui viennent d'ici ou de là, et c'est toujours l'occasion de contacts extrêmement enrichissants.
0: C'est toujours très sympathique. Donc ça, c'est Warm Shower, et l'autre c'était Park for Night. Beaucoup d'anglais, je suis d'accord avec vous. Donc on vous mettra tout ça sur notre site internet ici.fr. Bienvenue chez vous, l'invité. Merci Nicole pour votre témoignage. À bientôt ici de Romardèche. On se retrouve juste après Johnny Hallyday. Vivre pour le meilleur. C'est ce qu'on fait aussi aujourd'hui. On profite du meilleur de nos deux départements, Ardéchois et Drômois, avec nos vélos, cyclotourisme, rando vélo. Vous en faites, vous souhaitez débuter, avoir des conseils, partager un témoignage. 04 75 40 10 10 avant 10h. François Legrand, président de l'association Rêve Roulons en Ville à Vélo, est à votre écoute ce matin sur Ici Drômes Ardèche. Il est venu comment ? Je vous le demande.

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0: Et comme tous les matins, on croque la vie à pleines dents, on partage témoignages et questions autour du vélo aujourd'hui, du cyclotourisme, des rando-vélos. Alors on n'est pas sur le côté, on a déjà fait des émissions comme ça, on en fera d'autres, sur le côté circuler au quotidien à vélo, voilà, avec les difficultés ou les facilités que nous avons chez nous en Romardèche. On est sur cette idée justement de prendre quelques heures, quelques jours, voire quelques mois pour découvrir notre territoire ou aller un petit peu plus loin en toute tranquillité pour faire du cyclotourisme, se faire du bien. Lydie est avec nous depuis Alex. Bonjour Lydie.
2: Oui, bonjour Nelly.
0: Bienvenue. Alors, vous avez un blog, je crois, Les Cailloux au Hibou, un Insta également, etc., où on peut piocher justement de bonnes idées pour notamment circuler avec des vélos, Lydie.
2: Oui, c'est bien ça. Donc, Le Cailloux au Hibou, donc, c'est un blog avec des idées week-end, principalement en Drôme et en Ardèche et parfois un peu plus loin. Et c'est vrai que régulièrement, on fait des reportages et des partages autour des voies vélos. Par exemple, vous parliez tout à l'heure de la Dolce Via. On y était la semaine dernière pour faire une petite balade à la journée entre les Ollières et le Chélard. Une petite soixantaine de kilomètres qui se font très facilement en vélo électrique. Qu'est-ce qu'on a fait ces dernières années aussi? Nous, on a deux enfants de 6 et 2 ans et c'est vrai qu'on aime beaucoup partir du Pouzin sur la voie de la Paire parce que c'est très facile à faire en poussette, parce que c'est vrai qu'on parle du vélo mais c'est aussi des voies qui sont très faciles à faire en poussette pour une grande partie. Récemment aussi on a fait la Via Rona autour de Tintournon avec des visites de caves, des visites d'adresses gourmandes, très sympa. Et aussi, je crois, et là j'aurais fait presque le tour, la Via Fluvia autour d'Annonay qui est très très sympa. Que ce soit à faire, on fait ça en couple ou en famille, ça dépend. En vélo, parfois avec assistance électrique et parfois des vélos musculaires en fonction des parcours que l'on fait.
0: Oui, c'est variable, voilà. Et vous partagez tout ça donc sur Le Cailloux au Hibou. On le disait hors antenne, François, avant d'accueillir Lydie, vous ce que vous aimez bien aussi, c'est sortir justement de ces Via Rona, Via Fluvia, etc., même si elles sont magnifiques, hein, notamment la Dolce Via qui a été récompensée.
3: La Dolce Via a été récompensée deux fois comme plus belle voie verte d'Europe. Hein. Elle a l'avantage de passer dans des paysages magnifiques. Non, ce qu'on disait tout à l'heure hors antenne, en fait, c'est que parfois, certaines voies vertes, en fait, qui sont construites sur d'anciennes plateformes de voies ferrées, en fait, passent à l'écart de villages, à l'écart d'une certaine vie. Et en fait, ce que l'on aime bien, alors après, c'est chacun ses goûts, hein, c'est passer par des petites routes faiblement trafiquée par le trafic automobile pour traverser des villages, rencontrer des gens, croiser d'autres choses. C'est une meilleure immersion. Alors c'est quelque chose d'un petit peu différent, mais par exemple, si on prend la Drôme à vélo, la Drôme à vélo propose des tas d'itinéraires comme ça. D'ailleurs, le département de la Drôme a fait réaliser une carte en collaboration avec l'IGN qui recense tous ces itinéraires-là. De la même manière, le département de l'Ardèche publie sur son site une carte d'itinéraires vélo qui doivent reprendre, je pense, il faudrait regarder dans ces détails, une partie des périples de l'Ardéchoise, puisque l'Ardéchoise, en fait, c'est une manifestation qui a lieu une fois par an, mais en fait avec des parcours qui sont disponibles, eux, toutes l'année, et en fait sur lesquels les gens peuvent trouver soit des hébergements, etc., etc. Et en fait, un énorme plaisir parce que ce sont des paysages magnifiques.
0: Oui, c'est ça l'Ardéchoise. Hein. Votre radio est partenaire une nouvelle fois, on aura l'occasion d'en reparler ici de Romardèche. Est-ce que vous utilisez des sites, des applis en dehors de la vôtre et du vôtre, Lydie, justement pour voyager, circuler avec des vélos?
2: Je fais mes recherches sur Internet ou souvent, oui, chez les confrères aussi, créateurs de contenu ou influenceurs qui peuvent m'aider et m'inspirer.
0: Oui, c'est ça. Ce sont des échanges qui se font sur les réseaux sociaux notamment. Hein, c'est ça, Lydie.
2: Oui.
0: Écoutez, merci. Merci pour votre témoignage. Passez une belle journée. Et donc, vous, c'est Le Cailloux au Hibou. Je mettrai aussi votre référence sur notre site Internet où on peut réécouter cette émission. Bienvenue chez vous, l'invité. Bonne journée, Lydie. À bientôt. Au revoir.
2: À bientôt, au revoir.
0: Et vous, alors, vous êtes venu d'ailleurs avec directement François. Ce sont les cartes aussi que vous aimez bien,
3: oui,
0: les vraies cartes.
3: J'aime beaucoup les vraies cartes parce qu'en fait, les cartes, ça me permet de rêver. ça permet de rêver, ça permet d'imaginer des parcours. En fait, que ce soit ici dans la région ou ailleurs, en fait, vous repérez sur une carte Michelin les petites routes bordées de vert, par exemple. Et encore sur les cartes Michelin maintenant, il n'y a plus les toutes petites routes, mais en fait, vous allez les trouver. C'est-à-dire qu'en fait, pour préparer un parcours, vous allez utiliser la carte d'un côté, et puis vous allez pouvoir utiliser une petite application ou la même chose sur PC. En particulier, j'aime beaucoup OpenRunner. OpenRunner, en fait, pourquoi ? Parce qu'en fait, la carte va vous montrer des routes. Par contre, elle va vous montrer, de temps en temps, vous voyez qu'il y a une flèche, qu'il y a deux flèches. Alors là, ça commence à se gâter au niveau des montées. Par contre, elle ne vous dira pas la dénivelée que vous allez faire. Alors qu'avec l'application en parallèle, vous allez pouvoir vérifier que la balade que vous préparez ou bien l'étape que vous préparez, elle reste possible pour les dénivelés qu'elle va vous permettre de faire. Par exemple, si vous voulez vous limiter à 800 mètres pour la journée, vous allez organiser pour passer par les endroits où vous voulez, que vous aurez repéré sur la carte, et puis vous allez regarder que effectivement avec l'application ça reste compatible avec vos capacités sportives, votre temps disponible, etc. etc.
0: Et votre souhait profond finalement, c'est ça, exactement. C'est important. Et puis il y a aussi France Vélo Tourisme, on va y revenir dans un instant, ça c'est un site, une appli qui existe et qui peuvent bien nous aider au quotidien. Allez, 04 75 40 10 10, oula, on arrive bientôt au terme de notre rando ce matin à vélo, mais tranquille, avec François Legrand, président de l'association Rêve Roulant en Ville à Vélo. Vos questions, vos témoignages avant 10h et d'ici, allez, 5 minutes, à tout de suite.
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0: Voilà une chanson qui a fait battre les cœurs de chacun en 1985 avec le groupe allemand Modern Talking.
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0: Aujourd'hui, on se déplace avec nos vélos pour des courtes distances, des distances un petit peu plus importantes. Alors avant de se quitter avec François Legrand, le président de l'association Rêve roulant en ville à vélo, on va vous donner quelques derniers conseils. Il y en aurait plein encore qu'on pourrait échanger, mais on n'aura pas le temps malheureusement, pour trouver des itinéraires. Alors un site à connaître absolument, François, même si on a déjà donné pas mal de pistes.
2: Oui, France Vélo Tourisme est un site intéressant puisqu'en fait, il couvre toute la France. Vous allez dire, je suis un cycliste débutant, où je suis un cycliste confirmé, et puis un lieu, et puis il va vous donner des idées de voies vertes ou bien de parcours aménagés à proximité du lieu où vous avez demandé.
0: Après, il ne reste plus qu'à trouver les hébergements et le reste,
2: après,
0: hein, c'est ça.
2: Vous gérez, en fait, et puis vous allez trouver d'autres informations qui vous permettront de gérer les hébergements, des campings, autre chose.
0: Alors attention au matériel quand on part.
2: Alors oui, attention au matériel. Alors, si vous n'avez pas de matériel, il y a plusieurs possibilités. Une première, en fait, et j'en discutais avec un vélociste de Valence récemment, il a vu ses offres. Lui, il offre davantage de location, en fait, de vélos. Des gens qui viennent ici en train, par exemple, et puis qui vont prendre un vélo pour aller randonner plusieurs jours. Et en fait, l'offre de location a beaucoup augmenté, la demande a beaucoup augmenté, et donc l'offre aussi a beaucoup augmenté. Ça, c'est une première possibilité. Et puis, si vous n'avez pas de vélo, vous pouvez aussi acheter un vélo, mais si vous voulez pas investir énormément, prenez un vélo d'occasion, genre un petit peu VTT, et puis ce que vous allez pouvoir adapter, il faut mettre un bon porte-bagages, il faut mettre de bonnes sacoches étanches, et puis bien sûr s'assurer d'avoir un système de freinage bien en état. Il faut vraiment bien vérifier l'état de votre vélo, parce
0: qu'en éclairage
2: fait,
0: aussi.
2: L'éclairage, le vélo chargé, en fait, ben c'est quelque chose. Hein, faut arriver à l'arrêter. Donc
0: Ça se révise comme une voiture.
2: Un vélo, ça se révise. Il faut vraiment faire le point sur l'état de votre vélo. L'association Rêve, avec ses ateliers, est à votre disposition pour ça. Vous pouvez venir nous voir, vous aurez les coordonnées sur Internet.
0: Ah, pour apprendre à réparer son vélo,
2: pour apprendre
0: à
2: dépanner, parce qu'en fait, avant de partir, il est utile de savoir dépanner. Alors, il ne s'agit pas de savoir faire toutes les grosses réparations, mais ne serait-ce qu'une crevaison. La roue avant, c'est assez facile. La roue arrière, il y a beaucoup de gens qui s'en mêlent un petit peu les pinceaux quand il faut extraire la roue ou la remettre avec la chaîne et le dérailleur.
0: Hein, et puis, alors, on ne part pas avec n'importe quel type de vélo sur n'importe quelle voie, par exemple.
2: Non, parce que justement, en fait, si vous prenez des voies vertes, maintenant, si vous prenez des routes, c'est plus facile, mais si vous prenez des voies vertes, parfois, vous avez des revêtements goudronnés, mais parfois, c'est des revêtements de terre, simplement. Il y a des endroits où il y a un petit peu des trous. Donc, prenez plutôt le vélo avec des pneus style un petit peu VTC, donc des pneus un petit peu épais qui vont vous permettre de partir partout. Et puis, n'oubliez pas, en partant, la trousse de dépannage, au minimum, une chambre à air de rechange, des démonte-pneus, du matériel de réparation, un petit outil multi-tout qui vous permettra de resserrer des boulons parce que, par exemple, votre porte-bagages, il va vibrer et en fait, il va falloir resserrer régulièrement les écrous et vis de votre porte-bagages. Un certain nombre de choses comme ça, en fait, auxquelles il faut penser. J'oubliais la pompe, hein, surtout.
0: Ah oui, c'est ça, la pompe. Et puis de l'eau, bien évidemment, et une carte bleue, une pièce d'identité. Voilà, ça c'est la base aussi.
2: Ah, dernière chose, comme vous allez être de longues heures sur votre vélo, une bonne selle, un bon cuissard.
0: Oui, ça c'est important. Et puis les fesses, voilà, bien entraînées aussi, parce que même avec une bonne selle, un bon cuissard, parfois c'est dur. On vous invite aussi à venir nous retrouver lors de cet événement que vous organisez, la chaîne des vélos. C'est samedi après-midi prochain à partir de 15h.
2: À partir de 15h, donc au stade sud de Guirengrange, pour un itinéraire complètement ludique dans lequel on va aligner le plus possible de vélos. C'est vous qui allez nous aider à battre ce record entre la Drôme et l'Ardèche, en fait, en cheminant de manière sécurisé via le pont des Launes pour nous retrouver ensuite au parc de l'Épervière où une buvette vous attendra et un petit orchestre pour terminer la petite sortie.
0: Eh bien, merci pour tout ce que vous faites avec tous les membres de l'association Rêve qu'on salue aujourd'hui. Roulons en ville à vélo, François Legrand. Passez une belle journée et à bientôt ici Drôme Ardèche. Vous retrouvez toutes ces infos échangées ce matin sur ici.fr. Bienvenue chez vous, l'invité.
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0: son ici, Drôme Ardèche. Juste après les actus de 10h, on va retrouver Franck Doma. Voilà, rien ne change. Jour férié ou pas, les programmes sont les mêmes sur votre radio ici, Drôme Ardèche. Donc on va se régaler juste après les actus de 10h.
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0: Ici premier sur l'actu locale en Drôme Ardèche. Une très belle journée. Emmanuel Champal.
2: Alerte à la pollution. La qualité de l'air est dégradée dans la vallée du Rhône. Conséquence de la chaleur qui persiste et du trafic routier. Vigilance jaune déclenchée. Les personnes vulnérables ou sensibles sont invitées à sortir avant 13h ou après 20h. Il faut aussi limiter les activités sportives intenses à l'extérieur. Les prévisions de bison futé ne vont pas arranger les choses. Beaucoup de monde attendu sur la route aujourd'hui pour les retours du week-end de la Pentecôte. Sur l'autoroute A7, bison futé prévoit des difficultés entre 14h et 16h entre Orange et Lyon. Avec la fin de ce long week-end, la rêve partie à Salles-sous-Bois près de Tolignan touche probablement à sa fin, même s'il restait encore plus d'un millier de participants sur place hier soir. Aucun débordement n'a été signalé jusqu'à présent. La gendarmerie, en tout cas, verbalise depuis hier les personnes qui quittent les lieux. Amende de 135 euros. Les organisateurs promettent de laisser les lieux propres. Ils sont aussi en relation avec l'éleveuse dont le terrain a été envahi pour lui proposer une indemnisation. L'enquête à Montélimar après la découverte hier matin d'un jeune homme de 23 ans gravement blessé au bord de la route entre la Baume de Transit et Montségur. Il a été poignardé 3 fois au mollet. La chapelle Saint-Régis de Rocle dans le sud Ardèche est sauvée de la disparition. Le maire est revenu sur un arrêté de démolition. L'association Urgence Patrimoine apporte au moins 20 000 euros pour assurer la sécurité de l'édifice très endommagé. Cette chapelle a un peu plus de 200 ans. Elle a été édifiée par des conscrits de l'armée napoléonienne. Les précisions sur ici.fr. Et puis en tennis, Roland Garros. Aujourd'hui, 9 Français vont tenter de se qualifier pour le deuxième tour. Il en aura au moins 2 puisqu'il y a 2 matchs franco-français. Hugo Humbert contre Adrian Manarino et Hugo Gaston contre Gaël Monfils. Nelly, ça y est, 10h, on ferme les volets, on se met au frais pour laisser les appartements et les maisons au frais, et puis on attend que ça monte. Hein.
0: Exactement, c'est ça, parce que ça va grimper cet après-midi à nouveau. 31 à 34 degrés en vallée du Rhône, du Diois au Baronny, comptez 32 à 35 d'Annonay à Bourg-Saint-Andéol jusqu'aux Cévennes ardéchoises, 27 degrés dans le Vercors à 1000 mètres d'altitude, il fera 25 à 28 degrés sur les hauts plateaux ardéchois au-dessus de 1000 mètres cet après-midi. Des températures qui baisseront un petit peu la nuit prochaine, hein, 14 à 17 degrés, donc on respire quand même un peu mieux la nuit et demain à nouveau, hop, nouvelle grimpette des températures et le soleil qui s'installe encore pendant quelques jours sur la Drôme et sur l'Ardèche.
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0: Alors aujourd'hui, 25 mai, bien évidemment, c'est la Pentecôte, ça je ne vous apprends rien, mais c'est aussi la journée mondiale de la serviette. Voilà, on nous invite à sortir avec nos serviettes et à développer toutes les idées existentielles qui nous passent par la tête. On pourrait faire tourner les serviettes aussi, mais c'est autre chose.

0: Laurent Pagny, Isidre Omardèche, vous êtes chez vous, vous le savez ici.
1: Isidre Omardèche, c'est Bienvenue chez vous, Nelly Sorbier.
0: Et aujourd'hui, nous sommes également chez le chef Étienne Borde dans le restaurant Écho de Bourg-de-Péage avec Franck Doma, fidèle au poste. Bonjour Franck.
2: Oui, bonjour, jour.
3: Restaurant Écho, Nelly. Oui.
0: J'avais compris.
3: Voilà. Bon, je sais que lundi de Pentecôte, c'est toujours un peu plus difficile parce qu'on se réveille un peu plus tard. Mais bonjour Nelly, bonjour à toutes et à tous. Je suis avec Étienne Borde. Bonjour chef.
4: Bonjour.
3: Merci de m'accueillir ici.
4: Bah, merci à vous de venir.
3: Étienne Borde, un jeune chef d'origine lyonnaise.
4: C'est ça.
3: Qui a pris ses quartiers d'été et qui a pris ses quartiers de familiaux ici dans la région. C'est bien. Deux garçons,
4: ouais.
3: Petite femme.
4: Une belle femme, ouais, exactement.
3: Et vous vivez tous ici dans cette belle région.
4: Ouais, alors nous on est de Valence, mais on n'est pas sur Bourg-de-Péage directement, mais on est juste à côté, ouais.
3: Voilà. Et vous, déjà tu étais dans la cuisine du côté de Lyon. Déjà tu travaillais dans la cuisine.
4: J'ai commencé à Lyon, mon apprentissage, ouais.
3: Ouais. Et puis après tu es venu déjà à Valence.
4: Exactement.
3: Quelques années à Valence, et puis il fut un temps où les moins de 20 ans doivent prendre leur envol, c'est ça.
4: Ouais. Bah, le déclic, il a un peu eu lieu à la naissance de mon deuxième enfant, Victor.
3: Ouais.
4: Du coup, congé paternité, et puis un peu le temps pour moi de me poser, de réfléchir à ce que je voulais faire. Et ça aurait été un peu une déception de pas aller pour moi au bout d'un CV ou d'un parcours comme il se devait, à finir vraiment par l'entrepreneuriat. Donc j'avais soit le choix de repartir en cuisine et travailler pour quelqu'un d'autre, soit de me lancer un petit peu de mon côté. Et je pense que j'aurais regretté toujours de ne pas y être allé. Donc du coup, après longue réflexion, j'ai décidé de chercher un petit local et de pouvoir réaliser un peu ce projet.
3: Voilà. Et là, il y a un local qui se libère, qui était en vente, le restaurant de Christophe Becher, qu'on connaît bien sur Isidre Omardèche, le restaurant Haute-Marine, ce local qui est divinement placé. On est à deux pas du Pont Vieux, on est à deux pas de l'église, on est à deux pas de la mairie, on est devant une rue où il y a plein de places de parking, donc il y a pas de souci.
4: Exactement, ouais. Il y a pas mal de places pour se garer.
3: Ouais.
4: Il y a les quais aussi qui sont là juste à côté, qui offrent pas mal de places. Et c'est plutôt pratique pour les clients. Ouais.
3: Voilà, et on est bien installé ici. Ce restaurant, il a un côté un peu douillet, un peu sympathique, que j'aime bien moi, parce qu'on se sent protégé ici. c'est vrai qu'on se sent dans un cocon. Comment s'est passée la rencontre avec Christophe? Christophe, est-ce que tu peux nous raconter cette rencontre? Parce que toi tu es chef de cuisine évidemment. Comment s'est passée la rencontre avec Étienne Borde?
5: Eh bien, tout d'abord, bonjour à tous. Effectivement, la rencontre avec Étienne Borde s'est passée tout à fait naturellement. En fait, on a souhaité mettre le restaurant en vente avec Alban au mois de mai l'année dernière. Et comment dirais-je, on a consulté une agence à Valence, cabinet Hermès pour ne pas les citer. Et Madame Elisabeth Boisson avait dans ses prospects donc Étienne Borde qui cherchait à s'installer.
3: Un établissement.
5: Voilà. Et il a visité, ça a été, je crois, le coup de foudre, non? Qu'est-ce que t'en penses, Étienne?
3: Ouais. Ça a été le coup de foudre.
4: Ouais, en fait, moi, je cherchais un restaurant de cette taille humaine, pas beaucoup de couverts. Voilà,
3: ici, on a combien de couverts ici au maximum?
4: 23 au maximum,
3: 23 couverts au maximum. C'est bizarre, 23 couverts.
4: 23, 24.
3: 24,
4: dépend,
3: oui, parce qu'un chiffre impair, il y en a un qui mange tout seul. non, 24 couverts. 24 couverts maximum ici. Voilà. 24 max.
4: Voilà, c'est ça.
3: C'est ce que tu cherchais.
4: Exactement, ouais. Je voulais pas faire trop grand pour perdre en qualité. Donc, moi, 23 couverts, 24, ça semble le bon axe pour pouvoir proposer quelque chose qui me correspond à un maximum de convives. Voilà.
3: Et ben justement, on va parler de ce que propose le chef Étienne Borde ici dans ce restaurant, ce nouveau restaurant Écho, qui est situé à Bourg-de-Péage. Pourquoi ça s'appelle Écho? On va en parler dans quelques minutes. Et puis, qu'est-ce qu'on mange? Parce que quand même...
4: C'est plus important.
3: On revient dans quelques instants, Nelly. Déjà, on a planté le décor. Vous savez qui est Étienne. Vous savez comment ça s'est passé entre Étienne et Christophe. Donc, une rencontre rencontres de chefs passionnés par les bons produits. Preuve en est évidemment la passion qui les anime tous les deux.
0: Oui, et si mes sources sont bonnes, apparemment après on joue sur les textures, les sauces et les contrastes. On verra ça avec vous dans un instant depuis le restaurant Echo, donc qui se trouve à Bourg-de-Péage, avec ces deux chefs à vos côtés ce matin, juste après Gauvin Serres, Silence Radio.

0: tournée en 2026-2027 et donc cet album, troisième extrait de l'album Boulevard de l'Enfance du Creusois, Gauvin Serre. On retrouve Franck Doma en direct aujourd'hui du restaurant Écho de Bourg-de-Péage dans une petite minute.
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0: Le midi, des menus gastronomiques, le soir, des menus dégustation. Nous sommes aujourd'hui au restaurant Écho qui se trouve à Bourg-de-Péage avec Franck Doma. Alors Franck Doma, êtes-vous déjà à table ou pas ?
4: Oui, on est à table depuis le début là en fait, pour tout vous dire.
0: Genre, mais oui, déjà oui, en train de manger, de déguster ou pas ?
4: Alors, on n'est pas en train de déguster, mais on est en train de parler, d'évoquer les inspirations culinaires du chef Étienne Borde, qui vous accueille ici dans son restaurant Écho. Nelly, première question, Étienne, que j'ai envie de te poser, c'est pourquoi ça s'appelle Écho ? Écho comme l'écho des montagnes.
5: Voilà, hein. Tout à fait. C'est l'écho de la montagne. Alors pourquoi Écho ? Pour moi, c'était un peu la volonté de pouvoir transmettre aux clients un peu l'intention et les idées que j'ai en cuisinant les produits. Et le tout à travers justement une assiette qui après pourront déguster et qui pourront comprendre en fait l'idée que j'ai voulu donner à travers ce plat et éventuellement laisser un écho en eux qui pourrait résonner après la dégustation du menu et bien après le repas.
4: Ouais, c'est l'écho de la cuisine finalement.
5: C'est ça, exactement.
4: C'est-à-dire que ce qui se passe dans la salle, ce qu'il y a dans l'assiette, ce que l'on déguste, c'est en écho avec ce qui se prépare.
5: C'est tout à fait ça.
4: Juste là, derrière nous, à quoi ? Allez, même pas un mètre, deux mètres. La cuisine est toute proche. Hein,
5: c'est ça, exactement. Cuisine ouverte.
4: Ouais, la cuisine est ouverte sur la salle, ce qui fait que vous pouvez voir le chef qui cuisine dans une grande cuisine qui est juste là derrière et qui est bien équipée. Alors, les inspirations, je disais, Étienne Borde, vous avez, chef, croisé par le passé un chef Takao. Alors je vais essayer de le dire. Hein.
5: Takao Takano.
4: Takano.
5: Oui, c'est vrai que c'est quelqu'un qui m'a énormément appris.
4: C'est un chef lyonnais.
5: Oui, lyonnais, ouais, c'est ça. Et qui m'a énormément transmis, déjà la rigueur et puis aussi par rapport à lui comment travailler les produits. Donc j'essaie toujours, même si ça fait un petit bout de temps qu'on n'a pas travaillé ensemble, de garder un peu ce fil conducteur de sa cuisine. Après c'est un chef japonais, c'est vrai, mais nous ici on fait des fois on fait des plats.
4: Alors justement, est-ce qu'on a ce qu'on appelle maintenant la cuisine fusion, c'est-à-dire on va essayer de faire fusionner plusieurs cuisines, sachant que le Japon c'est l'autre pays de la gastronomie codifié. Alors là, pour le coup, c'est encore plus codifié que chez nous.
5: Oui, bien sûr. Ouais.
4: Mais est-ce que c'est une cuisine fusion ou...
5: Alors c'est pas du tout le but du restaurant. Non, d'accord, c'est pas le fil conducteur. C'est juste que on peut s'inspirer un peu de ce travail-là. Comme nous, on change régulièrement les menus, c'est vrai que des fois, de temps en temps, on s'inspire un petit peu, on va chercher des techniques ou des produits issus de la culture japonaise. Mais sinon, c'est pas du tout la trame conductrice de chaque menu.
4: Bon, on mange quoi ? Allez, quels sont les produits qu'Étienne Borde aime préparer, partager ?
5: Alors, nous, on change quand même assez régulièrement souvent les menus.
4: Ouais.
5: Beaucoup en lien avec, évidemment, les saisons. Et
4: c'est
5: puis,
4: souvent, ça veut dire
5: toutes les 2-3 semaines,
4: ah oui,
5: il y a des choses qui changent en fonction
4: d'accord.
5: de ce qu'on trouve. Donc il n'y a pas vraiment de plat, on va dire, signature ou de plat phare.
4: Ouais.
5: En ce moment, on travaille le cabillaud, par exemple, avec évidemment les petits pois, les estragons et les coques pour le poisson. L'entrée, là, on va changer bientôt, mais on était sur l'asperge blanche avec associé au gin.
4: Et l'alcool.
5: Ouais, c'est ça. Gin aux agrumes. Cédra,
4: bon,
5: un petit lait de coco avec les parures d'asperges, tout ça.
4: Ah, ça, Et ça doit être très très bon, ça.
5: Ouais, le gin avec le côté floral qui apporte aussi beaucoup de relief au plat de punch, ouais.
4: Le travail, on en parlait tout à l'heure, mais le travail de la sauce, le travail qui a un peu disparu des cuisines, il faut quand même bien le dire, mais la cuisine française, la gastronomie française, elle se base beaucoup sur la sauce, normalement.
5: Évidemment.
4: Sur ce qui accompagne les mets les plus chers. Ça, c'est important, c'est primordial.
5: Ouais, alors c'est vrai que souvent on entend dire que la sauce, c'est un peu... l'identité culinaire d'un chef.
4: Ouais.
5: Et c'est pour ça qu'on essaie de faire ici un gros travail sur les sauces.
4: Ouais.
5: Notamment, sur les viandes, on essaie toujours de travailler une sauce un peu différente parce que souvent on a l'habitude de manger une viande rôtie avec un jus de rôti et c'est toujours très bon, c'est pas le souci. Mais c'est quelque chose qu'on voit beaucoup énormément et nous on essaie de travailler davantage sur des sauces végétales où c'est, par exemple, en ce moment on fait du veau. La sauce qui accompagne le veau, voilà, c'est une sauce, inspirée d'un vitello tonnato à base de thon, anchois, câpre.
4: Ah oui. À l'huile. Inspiré du vitello tonnato, c'est bon, un bon vitello tonnato.
5: Ouais,
4: et
5: voilà.
4: Donc on retrouve ces saveurs-là, les c'est capres, ça. L'anchois, avec la
5: thon à l'huile.
4: Ouais, ouais. Nelly, j'en salive, j'en salive. Voilà, quoi vous dire. Voilà. Donc,
0: écoutez,
4: petite recette dans quelques instants, si vous le voulez bien.
0: Ah, voilà, c'est ce que j'allais vous dire. Ouais, je veux bien. En effet, j'accepte volontiers. Je pense que les auditeurs d'ici de Romardèche également. Bon, je rappelle à ceux qui nous rejoignent ce matin que vous êtes en direct du restaurant Echo, qui fera écho à jamais dans notre cœur si on vient y manger. Apparemment, le restaurant du chef Étienne Borde. On vous y retrouve juste après Phil Collins Stewart.

0: cœur, celui de Lamont Dozier, de Phil Collins, unis pour écrire et composer cette chanson de 1988.
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0: Franck Doma, aujourd'hui, en ce lundi de Pentecôte, dans une nouvelle adresse à connaître à Bourg-de-Péage. C'est le restaurant Écho du chef Étienne Borde, Franck.
2: Oui, je voulais vraiment qu'on en parle parce que c'est suffisamment rare les nouveaux établissements qui s'installent dans notre région. C'est bien de braquer un petit coup de projecteur sur un nouveau chef, Étienne Borde, qui vous accueille désormais ici à Bourg-de-Péage, le restaurant Écho.
3: On est rue Hénard. 18 rue du Docteur Hénard.
2: Docteur Hénard. Rue du Docteur Hénard. C'est la rue qui passe devant la mairie.
3: Ouais, tout à fait.
2: C'est la rue qui permet de rejoindre l'allée, le bourg pont. Central, la rue centrale. Et le pont ancien. Qui relie le pont neuf au pont ancien. On est dans le centre. Hein. On est vraiment dans le centre de Bourg-de-Péage. Alors, on parlait de sauce.
3: Ouais.
2: On parlait de ces, parce que c'est important le métier de saucier. Ça a disparu dans les cuisines, hein.
3: Ouais, bah, pourtant, c'est vraiment important dans

0: Et vraiment pas de hier, en fait, où on essaie de s'inspirer de tout ce qui se fait autour de nous et on s'interdit rien.
1: On va passer en cuisine.
0: Allez.
1: Allez, on passe en cuisine. Il y a une recette qu'on va préparer dans quelques instants.
0: Ouais, c'est ça, ouais.
1: Et qu'est-ce que c'est, cette recette?
0: Bah, là, on va faire la nouvelle viande qu'on a sortie il y a pas longtemps. Donc, c'est du faux filet simmental qu'on associe avec de la carmine.
1: Un faux filet de bœuf simmental. Donc, déjà, vous voyagez. Déjà, c'est très, très bon. Donc, faux filet simmental.
0: Ouais. Et, du coup, cerise et carmine.
1: Cerise?
0: Ouais, c'est ça. Bœuf, cerise et carmine, donc ça fait une assiette un peu monochrome qui est assez sympa. Ouais.
1: Ah oui, ça doit être très joli.
0: Oui.
1: Bon, ça c'est à la carte en ce moment, c'est quelque chose qu'on peut déguster.
0: On l'a fait depuis 2 jours.
1: 2 jours. Ah voilà. Oui, c'est tout nouveau alors, ouais, c'est une exclusivité. Ouais. Comment on s'y prend pour cette recette, chef Étienne? Allons-y.
0: C'est tout simple, vraiment il n'y a pas plus simple. Nous on fait une cuisine simple ici, juste on essaie de bien faire les choses.
1: En fait, la sélection du produit c'est important.
0: Ouais.
1: Ça c'est ton côté lyonnais, côté chef de cuisine, c'est-à-dire que là et puis côté nouveau Dromard des Choix où je te le dis tout de suite, t'as plus envie de partir Étienne quand c'est dans notre région. Parce que on a tous les produits autour de nous.
0: Ah, s'il plaît bien, il y a beaucoup de choses, il y a beaucoup de choses, ça c'est clair.
1: Donc, qu'est-ce qu'il faut pour cette recette?
0: Pas grand-chose, une pièce de bœuf. Après nous on travaille le faux filet, mais ça peut être autre chose, du filet ou de l'onglet à votre guise. Après une belle carmine, 3-4 cerises et puis un peu de vinaigre, un peu de jus de betterave si vous avez et puis c'est parti.
1: Et c'est terminé, ça suffit.
0: Ouais, voilà,
1: et ça se suffit à soi.
0: C'est ça.
1: Et j'étais en train de penser que ça serait pas mal dans la hampe de bœuf aussi.
0: Oui, ça peut être bien.
1: C'est des pièces qu'on n'utilise pas beaucoup. L'araignée aussi. L'araignée avec la sauce. Mais la hampe de bœuf. La hampe de bœuf avec ses fibres un petit peu grosses là.
0: Ouais.
1: Un petit peu.
0: Et alors, qui apporte un peu de mâche, ouais.
1: Ouais, qui apporte de la mâche. Attention, je vous donne un conseil pour la hampe. Si vous la mangez avec une viande, il faut toujours couper dans le sens inverse des fibres. C'est comme ça que vous aurez de la mâche. C'est comme ça que vous aurez un côté un peu plus moelleux, et c'est comme ça que vous aurez un petit peu plus de douceur.
0: Bien joué.
1: Ne coupez pas la viande dans le sens des fibres. Coupez toujours perpendiculairement aux fibres. C'est ça, Étienne, hein, j'ai pas dit
0: tout
1: bêtises.
0: À fait, ouais. Bon connaisseur.
1: Bon, et alors cette recette, on va évidemment, Nelly, déposer sur la page Facebook de la radio et de l'émission, on va déposer la recette. Vous verrez Étienne Borde travailler sous vos yeux avec cette pièce de bœuf cimentale, cerises, elles sont là en plus, elles sont belles les cerises.
0: Ouais.
1: Ça c'est ce qu'on mange aujourd'hui ici,
0: c'est ça,
1: depuis 2 jours, c'est tout nouveau, c'est une exclusivité. Le chef Eco est notre invité ce matin. Vous avez envie de venir découvrir la cuisine d'Étienne Borde, vous avez envie de tout savoir sur le chef Étienne Borde, on vous dit tout dans quelques instants, et surtout quand est-ce que vous pouvez venir ici, passer à table, 24 couverts, donc ça veut dire qu'il faut réserver, ça c'est impératif.
0: Ouais.
1: On en parle dans quelques instants.
2: Oui, et puis vous nous direz quand c'est ouvert ou pas, etc. Voilà, on vous retrouve aux côtés de ce chef qui a écumé les restaurants gastronomiques avant de s'installer chez nous dans la Drôme à Bourg-de-Péage, juste après Jane Birkin, Didouda.
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2: Et après également ces quelques infos express de 10h30 avec 2 super rendez-vous musicaux et solidaires qui font battre le cœur de nos territoires en fin de semaine. On commence vendredi à 20h à l'espace Charles Trenet de Talermitage avec l'opération nationale 1000 cœurs pour un regard, celle de l'association Rétina France. Deux chorales d'hommes locaux qui s'unissent pour soutenir la recherche sur la maladie et les maladies de la vue. Les régionaux de l'étape, les cadets de Bacchus, qui chante la vigne, bien évidemment, et le vin depuis près de 30 ans, et qui partageront l'affiche avec leurs voisins de Châteauneuf-sur-Isère. Les gars des chants, venez nombreux les écouter. Chaque chœur proposera une douzaine de chansons pour cette noble cause, donc dans l'espace Charles Trenet de Talermitage vendredi prochain. Et puis samedi, direction Saint-Jean-Chambre en Ardèche, sur le plateau de Vernoux, avec à 18h la salle Balmont qui s'anime pour un grand concert de jazz, de gospel et de musique du monde avec le groupe Bibofre Lula sous la direction de Viviane Ginapé. Les bénéfices de la soirée sont entièrement et seront entièrement reversés à l'association La Maison des Tisserands qui porte un projet de maison partagée pour nos aînés. Très chouette aussi. Côté pratique, l'entrée est à 12€ et c'est gratuit pour les moins de 14 ans et sinon c'est samedi donc à Saint-Jean-Chambre en Ardèche.
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0: Didouda, le Didouda de Serge Gainsbourg et de Jane Birkin, qui faisait époque et écho à l'époque au connu Poupou Pidou, chanté par Marilyn Monroe.
1: Bienvenue chez vous, en direct jusqu'à 11h, ici Drôme Ardèche.
0: Et ça tombe bien puisqu'Echo, c'est le nom du restaurant dans lequel vous êtes installé aujourd'hui, Franck Doma, avec deux chefs à vos côtés.
2: Mais dites donc, quelle belle transition. On devrait travailler. Vous devriez travailler des lits tous les jours, les jours fériés, en fait. Voilà, c'est ça le truc.
0: Ah oui, d'accord, parce que les autres, ça va pas. Les transitions sont pas bonnes. Merci. Allez,
2: je vous fais
0: bonne
2: marcher,
0: journée, Franck.
2: Je vous fais marcher. Bon, on est en direct, effectivement, ici, depuis la cuisine du chef Étienne Borde. La recette qu'Étienne nous a donnée il y a quelques minutes, que vous allez retrouver en images sur les réseaux sociaux de la radio et sur la page de l'émission où vous pouvez vous rendre pour réécouter, pour réentendre cette émission. Étienne, ici, on l'a bien compris, des produits frais, des produits tout est fait maison,
3: ouais.
2: Entièrement, et ça. Tu mets un point d'honneur à ce que ce soit comme
3: oui,
2: ça.
3: Oui, c'est obligatoire.
2: Voilà.
3: C'est même pas une question, mais c'est bon. De bon sens, ouais.
2: 24 couverts, ça veut dire qu'il vaut mieux réserver, surtout qu'il y a des jours où vous vous êtes fait carrément, comment on dit, défoncer, c'est ça qu'on dit,
3: bouger.
2: Ouais, vous êtes fait un peu secoué.
3: Ouais.
2: Hein, voilà, c'est ça. Hein,
3: oui, c'est surtout les vendredis soir, samedi soir.
2: C'est, ouais.
3: Vaut mieux s'y prendre pas à l'avance non plus, mais voilà, c'est bien de réserver le lundi ou mardi pour le samedi, histoire d'être sûr d'avoir sa place. Ouais.
2: Voilà, le but du jeu, évidemment, c'est de venir découvrir la cuisine d'Étienne Borde.
3: Ouais.
2: Quand est-ce qu'on vient, alors, Étienne?
3: Bah, du mardi au samedi, midi et soir.
2: Voilà. Du mardi au samedi,
3: c'est
2: midi
3: ça.
2: Et soir.
3: Ouais.
2: Voilà, vous venez ici, Bourg-de-Péage, et quand il fait chaud comme ça, eh bien la salle ici est climatisée.
3: Exactement. Ouais.
2: Donc vous êtes bien.
3: Ouais, on voilà. est au frais.
2: On est au frais, on est bien. Et puis je le redis ici, il y a ce côté cocon, ce côté protégé.
3: Ouais. C'était un peu le but qu'on voulait donner avec ma compagne qui m'a un peu aidé pour la décoration, mais en fait on voulait vraiment recevoir un peu les clients et faire de la bonne cuisine gastronomique, mais en étant à la fois cool. Donc le but c'était de faire un petit salon en fait cocooning. Et de recevoir voilà les clients comme si c'était tout simplement un ami qu'on recevait dans notre propre salon. Et vous savez, on fait de la bonne cuisine, mais on casse un peu les codes, on se prend pas trop la tête et on reste cool dans ce qu'on fait. Et
2: voilà, c'est pas le restaurant guindé, hein, vous
3: voilà,
2: compris,
3: c'est ça.
2: Hein, c'est un restaurant où vous venez, vous vous installez, on vous accueille comme si on vous connaissait, comme si vous faisiez partie de la famille, des amis, etc. Vous vous installez, vous prenez place et là vous prenez le temps de passer un bon moment. Parce que c'est ça aussi, hein, le restaurant, c'est de passer un bon moment.
3: C'est ça, ouais.
2: Certes, c'est de se nourrir, c'est de se restaurer, c'est de se régaler, mais c'est de passer un bon moment et on crée tout l'univers pour que vous soyez cocon.
3: Ouais, voilà, beaucoup autour du client aussi. Et pareil, on a un fichier un peu client qui nous permet de répertorier un peu, savoir ce que les clients ont mangé, quand ils l'ont mangé.
2: Ah oui,
3: souvent,
2: d'accord. Ah ouais,
3: on propose leur seconde venue, s'ils ont mangé les mêmes menus, de changer les plats, ouais.
2: Ouais.
3: Pour pas qu'ils aient deux fois voilà, la même chose dans leur assiette et qu'ils ont deux différentes...
2: qu'ils puissent découvrir d'autres choses
3: expérience.
2: Et qu'ils aient une expérience différente.
3: C'est ça, exactement.
2: En termes de formule, qu'est-ce que vous proposez, Étienne?
3: Alors, il y en a quatre différentes. Il y en a une à 29 le midi et une autre à 34. 3 le midi, donc il y a entrée plat ou plat dessert à 29.
2: D'accord.
3: Entrée plat dessert à 33.
2: D'accord.
3: Et aussi il y a un menu à 49 le midi qui est possible. Donc amuse-bouche, entrée poisson, viande et dessert à 49€. Et le soir, là il y a un grand aussi menu en 7 temps. Donc amuse-bouche, entrée, deuxième entrée, poisson, viande, premier dessert, deuxième dessert. Et là on est à 62€.
2: Ah ouais, il y a deux desserts.
3: Ouais, deux desserts. Mais c'est des formats vraiment adaptés pour un long menu. Donc,
2: d'accord.
3: Généralement,
2: on passe un bon moment.
3: Voilà, c'est ça, ouais.
2: Voilà, on s'occupe de vous. Vous l'avez compris, Nelly. Echo, ne manquez pas. Venez découvrir cette nouvelle table. Venez découvrir ce chef qui est tombé amoureux de notre région, qui arrive depuis Lyon, la capitale quand même mondiale de la gastronomie. Il est arrivé ici, il est tombé amoureux de la région et il a ouvert ce restaurant Echo qui est ici à votre disposition du mardi
0: au samedi.
2: Samedi,
3: exactement.
0: C'est noté.
2: Midi et soir. Il ne nous reste plus qu'à venir ici, du docteur Reynard.
3: C'est ça. On vous accueille, on vous attend avec grand plaisir. N'hésitez pas à venir découvrir un peu la cuisine et l'expérience qu'on peut avoir ici.
0: Eh bah, écoutez,
2: vous proposer.
0: On viendra,
2: je suis sûr
0: parce
2: que c'est sympa.
0: Ah bah voilà. Oui, en plus, voilà, Étienne Borde a l'air très sympathique, donc ça nous donne vraiment envie de pousser votre porte, monsieur. Le chef du restaurant, donc l'Écho, qui se trouve à Bourg-de-Péage précisément, c'est facile à trouver en plus. Et puis, comme d'habitude, Franck, vous nous mettez toutes les infos sur ici.fr. Bienvenue chez vous en cuisine, hein, c'est ça. Bon, demain, on sera en direct avec vous du Crestaurant, donc qui se trouve à Cré, bien évidemment, avec le chef Miel Sève. C'est ça, à Cré, dans le centre-ville, demain à la même heure, 10h, à demain, Franck.
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3: Ne change pas une équipe qui est fidèle au rendez-vous tous les jours. On retrouve Muriel Giordan à 11h-10. Et bien voilà, même aujourd'hui, en ce lundi 25 mai, Muriel sera à mes côtés dans un instant, ce lundi de Pentecôte, pour nous parler des tendances actuelles. Ces tendances, c'est pas une tendance qu'on aimerait voir se reproduire trop souvent, mais bon, ce sont les alliances de divorce, les bagues de divorce. On en parle juste après Lewis Capaldi.

0: Lewis Capaldi, Sidon Mardèche. Bon, on se marierait bien avec Lewis. Là, on va plutôt parler de divorce, je crois, aujourd'hui avec vous, Muriel Jourdan, notre spécialiste des tendances actuelles à 11h10. On parle de cette tendance des bacs de divorce, car divorcer, ça peut aussi se célébrer, Muriel.
1: Et oui, on le célèbre de plus en plus aujourd'hui comme une renaissance, comme la fin d'une souffrance, d'un inconfort. Sur les réseaux sociaux, on ne compte plus les vidéos de fêtes, de copines qui danse, de nouvelles coupes de cheveux et de relooking pour fêter la séparation. Une façon de montrer que non, la vie ne s'arrête pas après un divorce. Bien au contraire, des femmes s'offrent même des bagues de divorce. Il y a 2 ans, une célèbre influenceuse mannequin avait récupéré les pierres de sa bague de fiançailles pour en faire un nouveau bijou, pensé rien que pour elle. Mais comme le diamant initial était gros comme le poing, et ben elle a même pu en faire 2, des bagues. Après elle, beaucoup de femmes ont suivi le mouvement.
2: J'ai l'idée de transformer sa bague de fiançailles, sa bague de demande en mariage, en une bague de divorce. Je trouve ça génial comme idée.
3: Effectivement, j'avais expliqué il y a quelques temps d'où venait ma bague, pourquoi, comment. C'est une bague de divorce. Et en fait, c'est un cadeau que je me suis fait de moi à moi.
4: J'ai eu pour la bague de divorce plus de 250 commandes pour cette bague. C'est complètement hallucinant.
1: Vous voyez, avec la bague de divorce, symboliquement, on reprend le pouvoir sur sa vie et on affirme son choix. D'ailleurs, cette mode a boosté les ventes de bagues de divorce, devenue un marché à part entière.
0: Oui, alors un phénomène qui n'est pas si surprenant que ça, Muriel, puisqu'en France, près d'un mariage sur 2 se termine par une séparation.
1: Oui, et faites gaffe, hein, les mecs, parce que ce sont majoritairement les femmes qui décident de divorcer. Alors, elles choisissent aujourd'hui de partager ce moment, comme elles ont partagé leur demande en mariage, leur fiançailles ou encore leur grossesse. À l'heure où tous les moments intimes de la vie sont postés sur les réseaux sociiaux, pourquoi le divorce y échapperait-il? Et cette tendance ne s'arrête pas au bac de divorce. Il y a aussi l'organisation de divorce parties, des fêtes pour célébrer la séparation avec de vraies mises en scène. En Mauritanie, le divorce est même un signe de fierté et de liberté pour les femmes. Et au Japon, des agences proposent même des cérémonies pour célébrer la fin d'une union.
5: Comment se fait-il qu'encore aujourd'hui, on nous fasse croire que le célibat, c'est synonyme d'échec? Les femmes qui divorcent devraient faire une fête. Donc si vous êtes divorcée et que vous n'avez pas fait de fête, venez à l'événement.
6: Et comment on s'habille pour une fête de divorce?
7: Moi j'ai du tout noir. Genre.
6: Mais ça c'est un enterrement.
7: Oui, l'enterrement de l'enfer.
8: J'ai demandé à la famille qui m'héberge en ce moment quel était le concept d'une fête de divorce. Et ils m'ont expliqué qu'il y a des femmes, quand elles divorcent, font une annonce générale à tout le quartier, à tout leur entourage, qu'elles sont libres.
1: Bref, célébrer son divorce, c'est tendance, ok, mais pas sûr qu'on ait toutes les moyens de fêter ça en grande pompe, hein, dans un resto, avec un gros gâteau, comme sur les réseaux sociaux. Parce que d'après l'INSEE, après une séparation, les femmes subissent une perte financière plus élevée que les hommes. Et ça, c'est pas vraiment la cerise sur le gâteau.
0: Ah non, c'est clair. Merci beaucoup Muriel Jourdan. Bon, demain, on parlera d'une tendance qui n'est pas forcément une bonne tendance, puisqu'on s'intéressera à l'écoute en accéléré, c'est-à-dire que certaines chaînes demandent à des scénaristes de simplifier les dialogues de séries ou de films pour qu'ils puissent être lus en accéléré. Oui, c'est ça. Ouais, c'est le cas. C'est la société actuelle, madame.
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0: Je t'aime Mélancolie avec Mylène Farmer, ici Drôme Ardèche. Nous, on va garder le sourire hein, jusqu'à midi avec Patrice Caillet. On va jouer ensemble au grand jeu comme chaque jour. Bonjour Patrice.
1: Salut Nelly, bonjour à tous.
0: Et 100 euros de cadeaux aujourd'hui.
1: Oui, à la boutique. Ah oui, c'est vrai que on arrive au mois de juin là. Et la braderie d'été du village de Marc à Anneyron, c'est du 4 au 6 juin. C'est avec ici Drôme Ardèche. Et toute la semaine, on ira de boutique en boutique quelque part avec des bons d'euros d'une valeur de bons d'euros. Des bons d'achat d'une valeur de 100 euros à la boutique La Fuma aujourd'hui.
0: Ah, voilà. Très chouette.
1: On commence avec les locaux de l'étape, vous voyez aussi.
0: Donc on peut prendre ce qu'on veut, un transat.
1: On prend ce qu'on veut, oui. voilà.
0: Non, mais pour
1: c'est
0: 100 euros,
1: quoi.
0: Oui, remarquez. Oui.
1: Après, on met le reste. Hein, mais c'est bien déjà, c'est un bon point de départ quand même. Hein. 100 euros aujourd'hui, et puis on ira de boutique et en boutique, au BAD, etc.
0: Ah,
1: tout
0: oui,
1: au long de. Je ne sais pas pourquoi je retiens ça en particulier.
0: Oh, bah,
1: mais
0: c'est
1: voilà,
0: bizarre, vous connaissant.
1: Tout au long de la semaine. Voilà.
0: Bon, à tout de suite pour jouer au grand jeu, juste après les actus de 11h.
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0: Ici premier sur l'actu locale en Drôme Ardèche. Belle journée, 11h. Nathalie de Kayser.
3: Dans le sud Drôme, la rêve partie touche à sa fin à Salles-sous-Bois près de Tolignon. Il reste environ un millier de participants sur place. Aucun débordement signalé pour l'instant. La gendarmerie verbalise depuis hier toutes les personnes qui quittent les lieux, des amendes de 135 euros. Les organisateurs ont promis de laisser les lieux propres et même d'indemniser l'éleveuse dont le terrain a été envahi. Que s'est-il passé au bord de la route entre la Baume de Transit et Montségur dans le sud du département? Une enquête est ouverte pour le découvrir. Hier matin, un jeune homme de 23 ans a été retrouvé gravement blessé le long de cette route. Il a été poignardé 3 fois au mollet. La pollution de l'air est de retour en vallée du Rhône avec les fortes chaleurs et beaucoup de monde sur les routes. La vigilance jaune pollution est déclenchée. Les personnes vulnérables ou sensibles sont invitées à sortir avant 13h ou après 20h. À limiter aussi les activités sportives intenses à l'extérieur. Ça ne va pas aller en s'arrangeant sur les routes. Les difficultés sont attendues sur l'autoroute A7 avec les retours du week-end de la Pentecôte entre 14 et 16 heures entre Orange et Lyon. À Rocle, dans le sud Ardèche, la chapelle Saint-Régis est sauvée de la disparition. Le maire est revenu sur son arrêté de démolition grâce à l'association Urgence Patrimoine qui apporte au moins 20 000 euros pour assurer la sécurité de l'édifice. Très endommagée, cette chapelle menaçait de s'effondrer et c'était trop cher pour la commune de la remettre en état. Cette chapelle a un peu plus de 200 ans. Elle a été édifiée par des conscrits de l'armée napoléonienne. Vous avez toutes les infos sur ici.fr. Et puis lui, il a fini sa cabane dans les bois. Vianney annonce son retour pour une nouvelle tournée en 2027. 40 dates de concert. Après 9 mois de retrait de la scène médiatique, donc pour construire une cabane au fond de la forêt, le chanteur avait besoin de se ressourcer. Sa cabane va maintenant lui servir de studio d'enregistrement. Et oui, c'est bien Vianney, pas Francis Cabrel.
1: Ouais,
3: de l'ombre dans la forêt, on va en avoir bien besoin aujourd'hui. Hein.
1: Oui, en tout cas, je vous ai bien écouté. Je ne ferai pas d'activité sportive intense. Hein, ce n'était pas prévu dans mon programme de toute façon.
3: De toute façon, on vous attend à la radio. Donc.
1: Voilà, en plus. Mais ça va être intense là d'ici à midi. Mais je vous raconterai tout ça. Les températures s'affolent un peu. Effectivement, 31 à 35 degrés en plaine. 25, 27 degrés sur le Vercors et les hauts plateaux ardéchois. Voilà ce qui nous attend dans les prochaines heures. Soyez tout de même vigilants en fin de journée avec des cumulus qui vont bourgeonner dans le secteur du Diois au Baronny avec un risque d'orage. Donc attention si vous partez en rando. La nuit prochaine sera douce et étoilée, 12 à 18 degrés. Et puis demain, mardi, le soleil va briller sans discontinuer. Sans discondruire. Ça existe ça, sans discondruire. Hein, je vais vérifier quand même. Hein, parce que c'est ce que j'ai écrit, c'est très bizarre. C'était bonheur ce matin. Et puis des petites averses pourront toucher le Vercors dans la journée de demain également, mais sinon il fera 34 à 35 degrés dans la vallée du Rhône.
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1: Et si on jouait, j'ai plein de cadeaux pour vous tout au long de la semaine. Nous jouons avec la grande braderie d'été du 4 au 6 juin à Anneyron avec le village de Marc. Et nous jouerons, on va démarrer la semaine dans quelques minutes avec la boutique La Fuma. Après Laurent Voulzy.

0: On était en 1985 et Laurent Voulzy a craqué complètement pour la star britannique Kim Wilde, on le comprend, alors qu'il ne l'avait jamais rencontrée. Puis finalement, le projet l'a plutôt séduite. Elle va venir poser sa voix, on vient de l'entendre, sur cette chanson. Laurent Voulzy qui est en tournée actuellement dans les églises, mais pas que. Il sera de passage à Vaison-la-Romaine au Théâtre Antique le 29 juillet.
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0: Allons-y pour le grand jeu. Vous nous appelez au 04 75 40 10 10. Laetitia vous répond et vous dit comment ça va se dérouler. Ça va être relativement simple, avec des questions compliquées quand même. Non, mais c'est vrai que des fois on s'arrache un peu les cheveux avec ce jeu, mais c'est le but de la manœuvre. On aime ça. Et puis il y a des cadeaux à la clé. Et quel cadeau encore cette semaine? On vous gâte des cartes cadeaux d'une valeur de 100 €. On va commencer par la boutique La Fuma du village de Marc à Anneyron, à l'approche de la braderie d'été. C'est bientôt. C'est du 4 au 6 juin. La Fuma mobilier, donc mobilier d'extérieur fabriqué avec des matériaux de qualité et surtout fabriqué dans la Drôme. Donc ce sera pas le week-end qui arrive là, hein. On va être les quoi, 30-31, ce sera le week-end suivant du 4 au 6 juin pour aller faire vos petites emplettes sur place avec cette carte cadeau de 100 €. Il va falloir donc la gagner, la mériter. Pour cela, eh bien, il y a nos trois épreuves, on les aime beaucoup. Trouver une année pour commencer à partir d'une information soit sur la Drôme et l'Ardèche, soit sur ailleurs dans le monde, une information qui remonte à l'année mystérieuse. Il y aura le triple blind test avec trois artistes à reconnaître. Et puis je vous dirai également que vous pourrez gagner un point supplémentaire qui peut faire la différence. Ça a été le cas la semaine dernière. Vous nous appelez et puis on se retrouve rapido. Après qui? Après L'Œil du Tigre, l'un des Rocky, le 3, le 4, je ne sais plus. En tout cas, c'était Survivor.
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0: L'œil du tigre, c'était Rocky 3, voilà, en 1982 avec le groupe Survivor, qui existe toujours, hein, qui donne toujours des concerts 45 ans plus tard, bon, plutôt du côté des États-Unis, ça fait un sacré déplacement pour avoir un peu de nostalgie quand même.
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0: Allez. C'est parti avec, je vous le rappelle, le cadeau, une valeur de 100 €, la carte cadeau, la boutique La Fuma aujourd'hui. Hein, on ira de boutique en boutique tout au long de la semaine pour préparer cette braderie d'été du 4 au 6 juin. Bonjour Nadine.
2: Bonjour.
0: Bienvenue.
2: Merci.
0: Voilà. Vous connaissez les produits La Fuma, le mobilier d'extérieur, là.
2: Hein, oui, oui, c'est pour ça que je vous ai appelé.
0: Bon. Non, mais attendez, ça va bien se passer, on n'a pas commencé encore, vous allez voir. Vous êtes à Marche.
2: Oui.
0: Voilà, on n'est pas très loin de Bordeaux-Péage. Hein.
2: Oh oui, à 7 km voilà. En gros.
0: Marche, Barbière, on voit
2: ça. Ouais. Ça fait des ailes.
0: Exactement. Alors, approchez-vous un tout petit peu de votre téléphone parce qu'on vous entend un peu loin, j'ai l'impression.
2: Ah,
0: voilà, ou alors c'est peut-être le haut-parleur qui est un peu fort, mais voilà.
2: Oui, mais c'est parce que j'ai bougé.
0: Mettez-vous dans les meilleures conditions parce que ça va commencer.
2: Ok.
0: Ça va commencer avec. Je sais que c'est pas facile. Voilà, il faut se rapprocher au maximum d'une année bien précise. Et si possible, donner l'année exacte. Hein, c'est encore mieux parce qu'on marque 10 points dans ces cas-là. Et puis, si on s'éloigne de la bonne année, ben évidemment, le score s'effrite. Bon. Alors, vous choisissez un événement qui s'est déroulé ici en Dromardèche ou ailleurs dans le monde?
2: Ça, c'est la question piège. Je vais prendre, allez, ici.
0: Vous prenez ici. Voilà. C'est un événement dont on a pas mal parlé à l'époque, et c'est même remonté jusqu'à Jean-Claude Bourret. Vous vous rappelez de Jean-Claude Bourret?
2: Oui.
0: Qui est le journaliste qui était spécialisé dans les ovnis. Parce que voilà l'affirmation. Le 21 juillet de cette année-là, à Pranles, en Ardèche, il y a deux couples qui ont observé longuement un ovni. Ça a même été répertorié par le Centre National d'Études Spatiales. C'était en quelle année, ça?
2: Moi, je dirais années 1976.
0: Est-ce que ça a évoqué quelque chose pour vous, cette histoire?
2: Oui, ça évoque quelque chose. Je ne devais pas être bien grande, je pense.
0: Donc, vous m'avez dit 76.
2: Ouais.
0: Eh ben, c'est pas mal vu du tout, Nadine, puisque c'était en 79.
2: Ah, c'est... oui, parce que oui, ça me parle.
0: Mais oui, le 21 juillet 79, il y a deux couples qui ont observé effectivement un ovni qui est resté un bon moment, et ça a été étudié, alors la gendarmerie, etc., les services, et effectivement, ils n'ont pas trouvé de... En tout cas, ils ont pu prouver que ce n'était pas un hélicoptère, par exemple. Donc, c'est autre chose d'étrange. Bon, voilà. Ça vous fait 7 points, Nadine.
2: Une dizaine d'années, donc ça a dû marquer ce truc.
0: Ah, je pense, ouais, ça a fait causer à l'époque, bah, surtout dans la région, effectivement. Bon, voilà. 7 points, c'est bien ça, Nadine, pour démarrer, là.
2: Oh. Eh ben, c'est pas mal, oui.
0: Ça commence.
2: Déjà pas zéro.
0: Oui, ben loin de là. Ça commence à sentir bon la chaise longue, la fumasse. Hein. Bon.
2: Pas encore.
0: Alors. Ah oui, c'est la musique maintenant. C'est les chansons.
2: Ouais.
0: Alors, trois extraits qui vont très vite s'enchaîner, évidemment.
2: Mmh.
0: Et il faut reconnaître au passage un maximum d'artistes, chanteuses, chanteurs, groupes. On verra de quoi il s'agit. Et vous disposerez donc de quelques secondes. Chaque fois, vous marquerez 3 points, hein, si vous me donnez le nom d'un artiste. Vous êtes prête?
2: Allez, on y va.
0: On y va, on est parti. Allez, j'appuie sur le bouton.
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0: Waouh, ça va vite. Il y avait qui là-dedans, Nadine?
1: Alors, je crois qu'il y a Cabrel, Gloria Gaynor, et la dernière, je sais pas.
0: Non. Ah, c'est fini. C'est fini. Ouais, c'est fini. C'est fini. Bon. Oui, on m'a demandé d'être super strict sur le sur le chronomètre là. Après, je me fais gronder. Bon, parce que moi, ça serait que moi, vous savez, je distribuerai les cadeaux et les points, évidemment. Hein. Bon, j'ai le plaisir tout de même, Nadine, de vous dire que vous avez marqué 3 points grâce à Francis Cabrel. Ah.
1: Gloria.
0: Mais ça s'arrête là. Et ouais. Mais c'était très bien vu, Gloria Gaynor. C'est vraiment la même époque, c'était Amy Stewart.
1: Ah ouais, non, j'aurais pas trouvé.
0: Non, vous l'auriez pas trouvé. Et puis, ouais, c'était Angèle.
1: Ah mince, j'aurais dû le dire
0: tout de suite. Il fallait, voilà. Faut laisser, ouais. Je pense qu'il faut laisser son instinct parler dans, dans cette deuxième épreuve. Hein. Bon, même la première finalement. Bon, 3 points, c'était 3-10. Ouais. Ok. Eh bien, vous pouvez marquer un point supplémentaire. En quelle oui parce que c'est l'année 1979 qui nous a intéressé tout à l'heure. Lequel des 3 titres qu'on a entendu là est sorti en 79? C'est Amy Stewart, Francis Cabrel ou Angèle?
1: Peut-être Amy Stewart.
0: Mais oui. Eh ben moi je trouve que c'est un beau score, une belle participation, Nadine. Hein,
1: bon,
0: c'est bien ça.
1: Oui. Après, on peut mieux faire.
0: Bon. 11 points, c'est notre score de référence, le tout premier, Nadine. Eh bien, je vous laisse maintenant tranquillement, sans pression, écouter les 3 candidats qui vont arriver.
1: Ok, ok. Bon, bah, écoutez, hein. Je leur souhaite bonne chance, mais malgré tout.
0: Non, mais ça peut suffire, 11 points. On a déjà mis le cas il n'y a pas longtemps. Là. Ouais, ouais. Bon, à plus tard, peut-être, Nadine.
1: Ok. Merci.
0: Bon, au revoir. Vous savez ce qu'il vous reste à faire, là, vous qui venez d'écouter Nadine, peut-être. Avez-vous également trouvé les bonnes réponses? Peut-être plus de chansons qu'elle, Angèle un peu plus tôt, etc. Ça se joue à peu de choses, souvent au chronomètre. 04 75 40 10 10, je vous rappelle, la carte cadeau d'une valeur de 100 euros, la boutique La Fuma du village de Marc d'Anneyron pour la braderie d'été du 4 au 6 juin. 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Et nous jouerons ensemble avec vous après Amir.
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1: À l'imparfaite, voilà, c'est Amir qui célèbre les défauts qui font aussi la beauté des couples. Eh oui, 11h25, j'ai découvert récemment d'ailleurs que Amir, dans la région, c'était l'association musicale intercommunale du Royan. L'Amir. Je les salue d'ailleurs. 11h25, on va retrouver notre jeu dans quelques instants avec l'année mystérieuse, les trois chanteurs mystérieux, tout est un mystère et pour le moment pas de mystère pour Nadine de Marche, on sait qu'elle a inscrit 11 points.
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1: Bon, qui est-ce qui s'y colle maintenant, là, bientôt 11h30? C'est Françoise, bonjour.
11: Bonjour.
1: À Chabeuil.
11: C'est ça.
1: C'est bientôt l'événement de Tintin à Chabeuil.
11: Oui, pardon.
1: L'événement, les rencontres tintinophiles.
11: Ah oui, ça approche.
1: Tiens, j'ai même vu une vidéo, on fait des choses avec l'IA maintenant. J'ai vu votre fusée qui s'envolait au-dessus de Chabeuil.
11: Ah, mais qu'est-ce qu'on fait pas avec l'IA aujourd'hui maintenant? C'est terrible.
1: Aïe, aïe, aïe. Bon. 12, 13 et 14 juin, voilà, je cherchais les dates, on en parlera bien sûr parce que c'est avec votre radio préférée que ça va se passer.
11: C'est avant le meeting.
1: Exactement, c'est pour fêter les 80 ans du journal de Tintin d'ailleurs, cette année. Eh ouais. Alors, en parlant d'année, on y va?
11: Bah écoutez...
1: Ah bah oui, il faut y aller à un moment donné là. Bon, on va se lancer, 11 points, Nadine, voilà, marche.
11: Voilà, c'est un bon score Nadine.
1: C'est pas...

0: C'était décembre de quelle année ?
1: Fabien de la Drôme. Je pense que j'étais pas née.
0: Au pif !
1: 85.
0: Allez, je note. 85. Non, parce qu'à un moment donné, il faut quand même donner... on rigole, mais il faut donner une année. Hein, on y va.
1: Ça me parle pas du tout, en fait. Hein.
0: Bah, écoutez, j'ai le plaisir de vous dire, vous avez quand même marqué 8 points sur le coup, là, Françoise.
1: Ah, 8 points ?
0: Ouais, c'était en 83. Et ouais, vous m'avez dit 85, donc 8 points ! On est pas mal.
1: Ah, pas mal, ouais.
0: Bon. Elle est surprise de ça.
1: Mais c'était en quelle année, 83 ?
0: C'était en 83, vous m'avez dit 85. Donc, effectivement, à deux ans près, 2 points.
1: Ah oui, d'accord, donc voilà. 8 points, ok.
0: 10 moins 2, 8, voilà, hein, pour faire simple. Bon, on continue avec nos chansons, Françoise ?
1: Allons-y.
0: Alors là aussi, il va falloir être rapide. Attention au chrono, Françoise, cette fois. Trois extraits, trois artistes à reconnaître. C'est votre mission maintenant.
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0: Ah oui, il y en avait bien trois. C'était qui alors, Françoise?
1: Calogero. Dubois. Et le dernier, s'il me revient plus en tête, c'est...
2: Trop tard.
1: Ah, purée.
2: Trop tard. Quand je vais vous le dire?
1: Bah oui.
2: Parce que je vais vous le dire. C'était Elton John le dernier.
1: Eh oui, Elton John.
2: Ah ouais. I'm still standing. Bon. Calogero, oui, 3 points. Avec Passy d'ailleurs, vous m'auriez dit l'un ou l'autre, ça comptait 3 oui. points. Face à la... Vous m'avez dit Dubois. Dubois. C'est qui, monsieur Dubois, le chanteur? Hein? Dubois.
1: Ça ressemble un peu, non?
2: Non, mais vous êtes dit, tiens... Alors, finalement, inconsciemment, Françoise... C'était pas si mal. C'est pas la bonne réponse, hein.
1: Ouais.
2: Mais c'était pas si mal parce que je suis sûr que inconsciemment vous avez pensé à un certain Claude Dubois,
1: un
2: chanteur québécois. C'est lui qui a été le premier à chanter "J'aurais voulu être un artiste", enfin, etc. Hein, voilà. Et là, c'était Robert Charlebois.
1: Ah, Charlebois.
2: Dubois, Charlebois, le Québec.
1: Oh.
2: Et ça allait loin quand même. Hein. Bon, 3 points. 3 points, et puis il y a encore un point. Alors attendez, ça vous fait combien là? Donc ça fait... Ah, vous pouvez égaliser le score de Nadine. Vous avez déjà égalisé? D'accord, heureusement qu'il y a Sarah qui tient les comptes.
1: Eh oui, 8 et 3,
2: 8 et 3, 11. Et oui, 8 et 3, 11. Faut que je retourne en CM1, moi, même CE. Donc vous pouvez passer devant, Françoise.
1: Alors.
2: D'après vous, parce qu'on était donc sur l'année 83... lequel des trois titres est sorti en 83? Calogero, Robert Charlebois ou Elton John?
1: Charlebois.
2: Je note. Non, parce qu'il y en a qui réfléchissent à la maison. C'était Elton John.
1: Mais non.
2: C'était Elton John.
1: Ah,
2: Charlebois,
1: bon,
2: c'était avant. Ouais.
1: Oh.
2: Aïe. Bon, ben, oh, attendez, rien n'est perdu. Hein, 11 partout. Nadine et Françoise, donc peut-être allez-vous vous retrouver parce qu'on vous a posé une question de sélection hors antenne, n'est-ce pas?
1: Oui.
2: Voilà. Si besoin, ça pourra vous départager avec Nadine. Bon, peut-être
1: non,
2: à tout à l'heure.
1: Un peu de suspense.
2: Ah ben voilà, il y a du suspense. J'adore ça, moi. J'adore ça. Bon, à moins que quelqu'un arrive et mette tout le monde d'accord, mais on va voir ce que ça va donner. Bon, je vous laisse écouter la suite, Françoise. Détendez-vous et peut-être à tout à l'heure.
1: À tout voilà. À l'heure, peut-être.
2: Bravo, quoi qu'il arrive, c'était chouette. Bon, on se remet de nos émotions en musique, comme d'habitude. Heureusement qu'il y a la musique hein, dans ce jeu, parce que sinon, on a le cœur qui bat à la chamade. C'est Bernard Lavilliers, c'est qui arrive là, au fait? Ou Adèle, peut-être? Hein, c'est Adèle? D'accord, ok. Skyfall.
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2: Bon, en attendant, on mange quoi demain pour sauver la planète? Eh bien, la réponse à Saint-Privat lors d'une conférence sur l'alimentation, la santé et l'environnement avec des experts de l'association Solagro qui vont vous expliquer les impacts de nos assiettes sur le climat. C'est demain, mardi, 18h30 à l'espace culturel de Saint-Privat, pas très loin d'Aubenas. Toujours ce mardi, c'est la fête de l'écrit à Valence. La Poste vous invite à reprendre la plume. Ouais, l'atelier d'écriture est prévu avec l'association

0: Une lettre, un sourire, initiation à la calligraphie, également des quiz ludiques sur la langue française. Rendez-vous de 9h à midi et de 14 à 17h au bureau de poste de Valence Herriot, demain. Enfin, vous cherchez un emploi dans la banque? Eh bien, un Useful Job Dating est organisé par le Crédit Agricole Sud-Rhône-Alpes, demain également, de 17h30 à 20h30. Ça va se passer à Bourg-les-Valence, à l'agence. Et une trentaine de postes sont à pourvoir.
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0: Waouh, on dirait le début d'un James Bond. Bah c'était le cas, hein, effectivement, Skyfall, le titre d'un des nombreux James Bond. Ça doit être un piège de se dire, tiens, tu vas faire la chanson du prochain James Bond. Faut arriver à trouver un thème musical qui rappelle la légende des musiques de James Bond. Ben, elle y est bien parvenue, Adèle. En plus, il y a sa voix qui va arriver et ça ne gâche rien, bien au contraire. Après, c'est de la vôtre de voix que j'entendrai via le 04 75 40 10 10.

0: Adèle, Skyfall. Et d'ailleurs, elle a tellement aimé ça qu'elle va faire ses débuts au cinéma, Adèle. Hein. Elle va jouer la comédie, premier grand rôle. Un film qui va sortir cet automne. Le tournage a eu lieu, c'était en janvier, là, en début d'année, à Venise.
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0: Je vous rappelle qu'il y a des cadeaux à la clé. Ah oui, au fait, les candidates Nadine, Demarche, Françoise de Chabeuil ont franchi les 10 points, puisqu'elles ont marqué 11 points. Donc il y a déjà un cadeau dont je ne vous ai pas parlé. C'est pas bien de ma part. Donc voici, si vous marquez 10 points, vous gagnez... alors, il nous reste... 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Donc, c'est déjà gagné pour Françoise et Nadine. Bonjour Raphaël.
3: Bonjour.
0: Objectif 10 points déjà hein, pour un premier cadeau. Et puis même objectif 11 pour rattraper Nadine et Françoise. Et éventuellement, et encore mieux, 12 quoi. Hein, Raphaël, on est d'accord hein.
3: Oui, c'est sûr.
0: Ça serait pas mal. Ah oui, je rappelle le cadeau. Le gros cadeau aujourd'hui pour ces belles journées des braderies d'été du 4 au 6 juin à Anneyron, au village de Marc. 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Voilà. Donc ça sent bon le fauteuil en plein soleil, hein, sur la terrasse, que sais-je. Bon, on y va, elle est concentrée, Raphaël.
3: Ah oui, oui, je sais. Oui, je sais,
0: là, il y est déjà. Moi, je dis des bêtises et puis bon, Raphaël, ok, on y va. On cherche une année, Raphaël, pour commencer.
3: Oui, tout à fait.
0: Voilà. Et une année où il s'est passé quelque chose en Dromardèche, ici ou ailleurs, qu'est-ce que vous choisissez?
3: Je vais essayer Dromardèche.
0: Vous essayez Dromardèche. Eh bien, avec une information qui va nous rafraîchir. En janvier de cette année-là, on a connu dans la région la dernière grande vague de froid du XXe siècle. Il a fait moins 25 degrés et demi, par exemple, aux Estables. C'était en quelle année?
3: 1970.
0: Il y a eu des chutes de neige record en janvier de cette année-là, et les canalisations qui explosaient. C'était les derniers grands froids, les moins 20 degrés du XXe siècle. Et c'était en 1987.
3: Ah oui.
0: C'était plus proche encore, 87. Et oui, 70, évidemment, ça reste dans les mémoires et ça reste effectivement dans les livres d'histoire, l'hiver 70. Mais 87, c'était pas mal non plus. Hein. Bon. Aïe, c'est dommage, Raphaël.
3: Ouais, tant pis, c'est pas dommage. Grave.
0: On est loin de la bonne, ouais, année et du bon score. On passe à la musique avec les trois extraits et les trois artistes à reconnaître. Raphaël, écoutez bien.
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0: Il y avait qui là-dedans, Raphaël?
1: Alors, il y a Claudio Capeo, Jean-Louis Aubert et Imagination.
0: Boum, boum, boum. Ça va vite, c'est dans le chrono. Je vous laisse réfléchir à la maison. Voilà. Donc, on a commencé par Imagination, oui, Just an Illusion. 3 points. Jean-Louis Aubert et le titre Juste une illusion. Just an Illusion, juste une illusion. 3 points. Et Claudio Capeo, un homme debout, 3 points aussi. Ça va vous laisser des regrets, ça, Raphaël?
1: Ouais, c'est dommage, ouais. C'est un jeu, c'est pas grave.
0: Mais enfin, bon, quand on gagne, c'est bien. ça fait 9 points et peut-être 10, d'après vous, entre Imagination, Jean-Louis Aubert ou Claudio Capeo qu'on vient d'entendre. Quel titre était sorti en 87?
1: Jean-Louis Aubert.
0: Eh oui. Et ça fait 10 points. J'ai bon calculé et recalculé, ça fait 10 points. Il en manque un morceau, Raphaël, là. Il en manque un bout.
1: Tant pis, c'est dommage, c'est vrai.
0: Bon, on va jouer avec la braderie d'été d'Anneyron toute la semaine. Il faut revenir, Raphaël, d'accord?
1: Ok.
0: Je compte sur vous, hein. Bon. À bientôt, Raphaël.
1: À bientôt.
0: Au revoir. Et oui, 10 points. Et on reste donc avec les 11 points. Ex-aequo, Nadine à Marche. Et Françoise à Chabeuil, et à vous aussi, puisqu'on attend la quatrième candidate, ou un candidat, pour la dernière manche, faire aussi bien ou mieux que 11 points. À vous de jouer, 04 75 40 10 10.
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0: Daniel Balavoine, mon fils, ma bataille. Et Balavoine, ma bataille, c'est le nom d'un spectacle, un hommage musical qui va faire son tour de France et même aller peut-être au-delà, avec notamment dans le casting deux gagnants de l'émission The Voice. Ce sera de passage en novembre à Lyon et en décembre à Montpellier.
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0: Allons-y pour la dernière manche. Le suspense jusqu'au bout, parce que pour le moment, on a à égalité Nadine Amarche, Françoise à Chabeuil avec 11 points. Bonjour Annie.
3: Oui, bonjour.
0: À Châteauneuf-de-Galore.
3: Oui, c'est ça.
0: Il fait chaud aussi à Châteauneuf-de-Galore, là?
3: Ça commence un petit peu, mais c'est supportable.
0: Ça, c'est supportable, bon.
3: Oui.
0: Ça va. C'est quoi votre havre de fraîcheur s'il fait vraiment trop chaud?
3: C'est-à-dire, moi j'ai une maison ancienne, alors je supporte vraiment la chaleur. Et puis moi j'aime bien quand il fait soleil.
0: Bah ouais, après tout, oui, ok.
3: Oui. Après c'est vrai, quand il fait 40 degrés, c'est comme tout le monde.
0: Non mais, oui. Se réfugier dans sa maison de pierre, c'est
3: oui,
0: vrai.
3: Oui, voilà,
0: que,
3: c'est hein, ça, ouais, c'est on est très bien. Ouais, bon. Ouais.
0: Alors, objectif 11 points au minimum, hein, Annie.
3: Oui.
0: Ok.
3: Mmh, je sais. Bon. Mmh.
0: Allez. On y va, on se jette à l'eau, on va se rafraîchir. Avec une année mystérieuse à partir d'un indice d'ici ou d'ailleurs, Annie?
3: Je vais prendre ici.
0: Ici. Eh bien, cette année-là, officiellement, on l'a même annoncé à la radio, à l'époque, évidemment, la ville de Montélimar a franchi le seuil des 40 000 habitants. C'était quelle année?
3: Oh là là, en 2019,
0: comme ça, à la louche.
3: Oui, je ne sais pas du tout, j'ai aucune idée.
0: Ouais, bon. Que vous dire, Montélimar a franchi le seuil des 40 000 habitants, vous m'avez dit 2019. C'était 2018.
3: Oh, super.
0: 9 points.
3: Super.
0: 9 points.
3: C'est vraiment du hasard. Hein.
0: Bah, écoutez, non, mais ça compte. Hein.
3: Oui, je vois.
0: Ouh là là. Eh ben, je sens que Nadine et Françoise, comme on dit, nourrissent les plus vives inquiétudes. Donc, on continue. Avec, là aussi, pas mal de points à marquer, puisque c'est le blind test. Les trois extraits, enfin, vous savez comment ça se passe, Annie. Hein,
3: oui, bien sûr, oui.
0: Donc, on envoie la musique. Allons-y. Mmh.
3: Oui.
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0: Ouh là là, il y avait qui là-dedans?
3: Alors j'ai reconnu Lio. Et le dernier, peut-être, non pas Super 30, je ne sais pas. Bon. Lio et puis peut-être Grégoire le premier, non, je ne sais pas.
0: Bon. Ouais, on va rester à Lio.
3: Oui, je sais pas, oui.
0: On va rester à Lio. Alors, les derniers, ouais. C'est un groupe qui s'appelle les Stranglers.
3: Ah oui, non, mais c'est maîtresse, ouais.
0: Il fallait trouver.
3: Ça sera revenu, non, c'est trop loin, oui.
0: C'est avec le tube Always the Sun. Les deuxièmes, c'était le groupe Boulevard Désert.
3: Ah oui, Boulevard Désert, oui,
0: waouh. Ouais, hein.
3: Donc, ouais, j'arrive à tout confondre.
0: Donc, vous avez toujours 9 points. Lio. 9 et 3, ça fait combien?
3: Je sais pas, 9, 10, 11, 12, oui.
0: Ouais. Eh ben voilà. C'est fait. 12 points. Eh ben voilà. Hein, c'est gagné. Avec
3: oui,
0: Lio.
3: Super.
0: 3
3: super.
0: Points. Les brunes comptent pas pour des prunes. Allez, pour des prunes, je vous pose la dernière question. Enfin,
3: oui.
0: Pour des prunes, pour un point quand même. Hein.
3: Oui.
0: On était donc, ce qui nous intéresse. Oui, l'année 2018. Lequel des trois titres entre Lio, Boulevard Désert et les Stranglers est sorti en 2018?
3: Boulevard Désert, je pense.
0: Mais oui, 13 oui. points. Plus qu'il n'en faut.
3: Ouais, super.
0: C'est gagné. Oh là là, quelle déception pour. Allez, je vous laisse adresser un petit
3: oui,
0: mot à Nadine et Françoise. Hein. Annie. Hein.
3: Oui, je suis désolée, mais bon, c'est ma première fois, je suis.
0: Ouais.
3: Je suis bien contente, je suis excusée, c'est ma première fois que je gagne.
0: Bon,
3: voilà.
0: Ah, bah, ça va alors. Donc,
3: ouais.
0: Comme ça, vous allez pouvoir profiter de la boutique La Fuma avec la carte cadeau à Anneron.
3: Oui, oui, oui.
0: Vous connaissez la braderie d'Anneron?
3: La braderie, pas vraiment, mais les boutiques qui se trouvent chez La Fuma, oui,
0: voilà.
3: Pas loin, oui, je connais bien, oui.
0: Et ben, c'est pas loin dans le temps non plus, ce sera du 4 au 6 juin. Profitez-en bien, bravo!
3: Oui, d'accord, merci bien.
0: Au revoir. Et pour les autres, bon, juste demain, évidemment, à la même heure.
3: Merci.
0: Dès 11h, salut Annie, merci. Waouh, il y a toujours un disque un peu calme à la fin, hein, ça tombe bien d'ailleurs. Là, c'est M. Pokora qui arrive. Toi.

0: fois.
1: Mille fois, c'était M. Pokora avec ici Dromardèche. Et bon, on va voir ce qui vous attend tout à l'heure après les infos de midi, hein, avec une bonne vieille chanson. Je ne sais pas si vous vous rappelez d'un chanteur qui s'appelait Jesse Garonne. Ça a beaucoup inspiré Éric Bastien et Valérie D'Amido.
2: C'est lundi, vendredi, t'as gagné,
3: oui.
2: Pas cette semaine, c'est moi, qui reprend la main.
4: Oui, ben vendredi, c'était
2: Eh oui, c'est ça. Allez, lundi, nouvelle semaine, nouveau cadeau. À tout de suite, mes chéris, pour ma victoire.
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0: Country, c'était notre dose d'agrumes de la mi-journée avec le groupe allemand Fool's Garden.
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0: 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Il est midi. Nathalie de Kayser.
2: La rave party touche à sa fin à Salles-sous-Bois près de Tolignan dans le sud de Drôme. Il reste encore quelques centaines de teufeurs sur place. Aucun débordement signalé, mais depuis hier, la gendarmerie verbalise les personnes qui quittent les lieux. Pauline Obel, vous êtes sur place, juste devant ce barrage des gendarmes. Et des rêveurs qui s'en vont, eh bien, vous en avez croisé.
3: Oui, depuis ce matin, les véhicules se suivent pour quitter la plaine de Barbe, l'endroit où était organisé le rassemblement. Et selon la gendarmerie, ce sont déjà presque 600 PV pour participation illégale à une rave party qui ont été dressés avec des amendes à 135 euros. L'un des participants qui vient d'être verbalisé me disait à l'instant « De toute façon, on s'y attend quand on se rend à ce genre d'événement ». Environ 50 infractions ont été relevées, notamment des conduites sous stupéfiants ou sous l'emprise de l'alcool. Côté sécurité, 40 interventions ont été réalisées au cours du week-end par les secouristes, avec 14 évacuations vers l'hôpital. Les pompiers sont toujours sur place. Et en tout cas, les teufeurs assurent que le lieu est relativement propre ce matin et que des bénévoles retourneront sur site dans les prochains jours pour finir de nettoyer.
2: Pauline Obel pour ici, Drôme Ardèche. Nuit mouvementée à Bourg-les-Valences où le raid est intervenu pour maîtriser un homme d'une quarantaine d'années. Il menaçait de faire sauter la maison de ses parents. Véronique Narbou, c'est un différend familial qui a mal tourné.
4: Effectivement, et la police parle même de violence familiale puisque l'homme qui vit au domicile de ses parents a carrément porté des coups sur père et mère. Il faut dire qu'il était très très alcoolisé hier soir. Devant sa dangerosité, les parents ont quitté les lieux et alerté la police vers 22h30. Selon le papa, son fils était potentiellement armé de plusieurs fusils de chasse et d'une grenade. Les policiers se sont donc rendus sur place et c'est là que l'individu a menacé de faire sauter la maison. D'où la demande d'intervention du RAID qui a dû négocier pendant 1h30 avant que l'homme accepte de se rendre. Au final, les policiers ont ratissé la maison mais sans trouver la moindre trace d'armes. Le quadragénaire est actuellement en garde à vue.
2: Véronique Narbou. Encore un radar de la LACRA, la voie rapide entre Valence et Romans, vandalisé la nuit dernière. Celui installé dans le sens Romans-Valence, il a été complètement éventré et sans doute brûlé. Il y a quelques jours, le premier radar, mais dans l'autre sens, entre Valence et Romans, a subi le même sort. La LACRA est en travaux actuellement. Une large portion de route est limitée à 50 ou 70 avec des radars chantiers. Mais les deux radars fixes sont dans le secteur à 110 km/h. Les pompiers interviennent en ce moment à Buis-les-Baronnies dans le sud de Rome pour secourir un couple engagé sur la Via Ferrata. C'est pas le parcours rouge qui pose problème, mais une mauvaise rencontre avec un nid d'abeilles. Le mari est allergique. Le couple n'a pas pu faire demi-tour. 6 pompiers de l'équipe d'intervention en montagne sont en train d'installer un dispositif pour pouvoir les faire redescendre en toute sécurité. Quand on n'a pas d'argent, on a des idées et des bénévoles. Le petit village de Saint-Symphorien de Bain en Aure-Ardèche fait appel à ses habitants pour rénover les routes de la commune. Ce week-end, ils étaient une dizaine à venir comme ça pour poser de l'enrobé. C'est une idée du maire Alain Bertrand.
5: Une première raison, c'est la raison financière. On n'a pas les moyens dans les petites communes d'entretenir nos routes si on ne fait pas ça. Si on fait ces chantiers-là, et ben on économise plusieurs milliers d'euros en faisant nous-mêmes le travail. Et le fait de faire ces économies, ben effectivement, on peut les reporter soit sur de la culture, soit sur d'autres projets qui vont voir le jour pendant la mandature. Et dans un deuxième temps, et ben c'est parce que ça crée des liens entre les habitants. C'est un côté citoyen. Et puis les gens se rendent compte de la difficulté que l'on a à gérer une commune. Et puis des fois, bah, ils râlent moins quand ils ont vu sur place.
2: Le reportage à retrouver sur ici.fr. La pollution de l'air est de retour en vallée du Rhône avec les fortes chaleurs et beaucoup de monde sur les routes. C'est la vigilance jaune pollution qui est déclenchée. Les personnes vulnérables ou sensibles sont invitées à sortir avant 13h ou après 20h. Il faut aussi limiter les activités sportives intenses à l'extérieur. Et puis ça ne va pas aller en s'arrangeant sur les routes. Des difficultés sont attendues toute la journée avec un pic entre 14 et 16 heures sur l'autoroute A7 entre Orange et Lyon. C'est bien sûr le retour du pont de la Pentecôte qui est en cause. Et côté météo non plus, ça va pas aller en s'arrangeant. On va frôler, si ce n'est battre, des records de chaleur aujourd'hui, ouais, Patrice.
0: C'est vrai que le soleil va dominer largement aujourd'hui et demain. Le relief va rester sous surveillance dans la mesure où cet après-midi, des cumulus vont menacer d'orages des secteurs comme le Diois et les Baronnies. Donc attention, si vous comptiez prendre le sac à dos et les chaussures de marche dans l'après-midi. De petites averses pourront toucher le Vercors également, mais surtout demain mardi. Partout ailleurs, ciel parfaitement bleu, à peine balayé par un vent de sud modéré en vallée du Rhône et sur le Bas-Vivarais. Et pour les températures, effectivement, très au-dessus des normales cet après-midi et demain. Jusqu'à 35 degrés par exemple à Annonay, Bourg-Saint-Andéol, 34 en pleine Dromoise, 25 à 28 degrés sur nos sommets et les plateaux au-dessus de 1000 mètres. Très chaud, les nuits resteront relativement douces, souvent proches des 15 degrés. Eh bien, bel après-midi, on commence à chercher l'eau et les ombrages. Et merci Nathalie. Et maintenant, vous savez quoi? Eh bien, on va attaquer, c'est le cas de le dire, notre jeu de la mi-journée. Vous êtes prêts? Eh bien, on y va.
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7: Bonjour la France, bonjour, bonjour. Alors ceux qui sont évidemment le week-end prolongé, je vous déteste. Nous on est en direct avec Éric Bastien, c'est une nouvelle semaine qui commence. Qui dit nouvelle semaine dit évidemment nouveau cadeau. Bon alors la semaine dernière...
0: Qu'est-ce qu'il y a? Bonjour à tous. Wow. J'ai gagné, c'est ça? Vous avez passé un mauvais week-end.
7: Par contre, on a une autre candidat qui nous a envoyé des photos ce week-end. Oui. Mais merci. On a trop adoré. Il nous a envoyé des photos de lui déguisé en Dark Vador, déguisé en tout. Enfin bref.
0: Christophe, on le salue. C'était génial.
7: Alors, cette semaine, c'est un week-end exceptionnel.
0: Ah oui?
7: Et oui. Et on part à Autun. Et on part à Autun faire le roi. Et oui, parce que c'est Augusto Dunum, le rêve du roi. Et vous gagnez ce petit cadeau pour deux personnes. C'est votre radio ici et l'office de tourisme du Grand Autunois Morvan qui vous offre ce week-end du rêve du roi. Vous partez le vendredi, le transport est compris, c'est vous qui choisissez, train ou voiture. Vous posez vos valises pour deux nuits à l'hôtel de la gare. 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Ça, c'est le premier prix. Le deuxième prix, c'est quoi?
0: Écoutez, le deuxième prix, c'est une machine espresso. Vous savez que nous, on est là pour vous régaler. 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Et vous savez, Valérie, qu'en buvant un café Malango, eh bien, on est tellement bien, on se sent tellement mieux et ça nous va tellement bien au teint.
7: Oh là là là là, oui d'accord, teint, allez, c'est parti.
0: Voilà.
7: Bien, allez, jingaliki.
0: J'essaye.
7: Allez, on accueille tout de suite nos candidats, les premiers de la semaine, Serena et Thierry, comment ça va les amis?
0: Bonjour.
8: Bonjour.
7: Alors, Serena, elle a 31 ans, elle habite à Paris. Comment ça va, Serena? Est-ce que tu te sens prête à jouer avec nous et gagner ce magnifique week-end à Autun?
8: Je suis prête comme jamais.
7: Prête comme jamais. Alors, tu es illustratrice, tu fais des dessins de ci, de là. Et là, tu t'es occupée de faire un livre sur le Japon. Qu'est-ce que ça veut dire, un livre sur le Japon? Qu'est-ce que tu as fait exactement?
8: J'ai fait un voyage au Japon et j'ai fait plein d'illustrations sur mon voyage en fait.
7: Et c'est-à-dire, tu nous racontes quoi exactement?
8: Je vous raconte tout mon voyage, tout mon parcours. Il y a plein de petites adresses, d'anecdotes rigolotes, de rencontres que j'ai fait là-bas. C'est tout mon voyage.
7: Mais c'est génial ça. Alors on peut l'acheter où ce livre?
8: On peut l'acheter sur internet, sur le site de ma maison d'édition.
7: C'est magnifique. Alors, tu adores les animaux. Ça, c'est une petite passion. Quand tu étais petite, tu voulais être vétérinaire, c'est ça?
8: Ouais, exactement.
7: Et d'où te vient cette passion pour les animaux ? Tu n'as pas peur de personne, d'aucun animal ?
8: J'aime pas trop, par exemple, les serpents, mais sinon, ouais, tout ce qui est chien, poney, chat, j'aime tous les animaux.
9: Total.
8: J'ai été élevée dans une maison pleine d'animaux, donc j'adore les animaux, quoi.
7: Eh ben ça, c'est bien, parce que nous, on aime les gens qui aiment les animaux.
9: Bien sûr.
7: Et oui, prochainement, en juin, c'est la journée mondiale des animaux contre l'abandon. Tous les jours, on a des cas d'abandon. C'est pas bien du tout, mais Serena, elle adore les chiens, les chats et tout le monde. Et Serena, elle va tout de suite répondre à la première question. Vrai ou faux ? Je te pose la question et à mon top chrono, tu auras 5 secondes pour me dire, et c'est très court, vrai ou faux ? Tiens, je te mets une petite ambiance.
10: Une bonne choucroute et des patates. Oh, c'est le terroir, ouais. Rajoute du lard, de la viande, du saucisson.
9: Spécialité au Japon.
7: C'est une spécialité japonaise. Choucroute japonaise.
9: Hein, Serena, elle connaît.
7: Ah, Serena, elle adore. Alors écoute bien cette question. La choucroute est devenue l'aliment tendance, c'est-à-dire le truc à la mode aux États-Unis. C'est vrai ou faux ? Top chrono, 5 secondes.
8: Je sais pas.
7: Vite !
9: Allez. Elle dit oui.
7: T'as dit oui ?
9: Elle dit oui.
7: Eh ben, tu as un point, c'est vrai. La choucroute, ça cartonne aux États-Unis. Évidemment, c'est des aliments fermentés. Robert Kennedy Jr. affirme en manger tous les matins. Et les producteurs alsaciens, ils ont même reçu de plus en plus de demandes des États-Unis. C'est magnifique, de la choucroute avec le café. Premier point pour Serena.
9: Oh, une choucroute avec un café Malongo, c'est l'extase.
7: Évidemment.
9: Là, c'est le sort. Ah, Thierry est avec nous, avec Ici Provence. Et Thierry, il habite à Marseille.
11: Bonjour tout le monde.
9: Oui, Marseille, bébé, comment ça va, Thierry ?
11: Ça va, et vous ?
9: Ça va bien, t'étais au stade Vélodrome ce week-end avec le concert Corsou Mezzou Mezzou avec la radio Ici Provence ?
11: Non, j'ai pas pu y aller en fait, parce que j'avais déjà gagné un concert avec Daniel Guichard, et donc
9: je
11: ne peux pas gagner deux fois.
9: Non, oui, il y avait un gros concert, hein, c'était au Vélodrome, avec Jennifer, Francis Cabrel, Patrick Fioré, avec toute l'équipe, là, avec Émilie Mazoyer vendredi, puis toute l'équipe d'Ici Provence. Bon, qu'est-ce que tu fais dans la vie, Thierry ? C'est pas indiscret.
11: Alors, je suis dans la sécurité.
9: Ok, agent de sécurité depuis, a priori, pas mal de temps. Ça fait combien de temps que tu fais ça ?
11: 47 ans.
9: Ah oui, bodyguard, exactement.
7: Voilà. Bodyguard,
9: 47 ans.
11: J'ai fait bodyguard aussi.
9: Non mais attends, 47 ans de sécurité, mais tu dois avoir des anecdotes de fou quand même.
11: Oh là, oui, j'en ai plein.
9: La plus dingue, là, qui te vient à l'esprit ? Un souvenir, un truc qui t'a marqué ?
11: La plus dingue, c'était un jour, on avait été chercher Jean-Claude Van Damme à l'hôtel Georges V à Paris.
9: D'accord.
11: Et on l'a récupéré, on l'a mis dans la voiture, et arrivé à 50 mètres de l'hôtel, il nous dit, vous avez oublié mon père, ma femme et mon fils dans l'hôtel. Donc il a fallu faire demi-tour pour aller les chercher.
9: Non mais le pire dans tout ça, c'est qu'il a quand même mis 5 minutes avant de s'en rendre compte, c'est surtout ça l'histoire.
7: C'est magnifique.
11: Oui, c'est normal, c'est lui. Hein.
9: Oui, c'est Jean-Claude Van Damme, on est d'accord. T'es marié à Rosalie, depuis pas longtemps d'ailleurs, ça fait combien de temps que t'es avec Rosalie ?
11: Alors, on s'est mariés en 2023.
9: 2023, ouais. Mais vous êtes ensemble depuis longtemps ou...
11: Depuis 5 ans.
9: Depuis 5 ans. Rosalie, oh, c'est ça. Rosalie. Ah, oui. Et alors, il y a deux enfants, chacun de son côté. Du coup, c'est la grande famille recomposée à la maison à Marseille.
11: Tout à fait, oui, tout à fait.
9: Et puis, il y a trois petits-enfants. Comment ils s'appellent, les petits bouts de choux ?
11: Alors, il y a Mathéo, il y a François et Lorena du côté à Rosa. Et moi, de mon côté, il y a... Il y a Malone, Lia et Lola.
9: Et voilà, heureusement que je les ai sous les yeux. Bon, bienvenue Thierry. Exactement. Toute la famille marseillaise est avec nous. On a envie de gagner. Je te rappelle que j'ai gagné vendredi et que c'est de bonne aloi aujourd'hui pour toi lundi. Partons à Cannes dans un premier temps.
11: Oui.
9: On a suivi un festival de Cannes, on a vu ça là, ce week-end, avant de devenir rouge. Le tapis des marges du festival de Cannes, qui vient de s'achever donc, était bleu. Est-ce que c'est vrai ou faux ? Top chrono, 5 secondes. C'était pas rouge, c'était bleu.
11: Faux.
9: Tu dis faux. Eh ben, je l'apprends comme toi, mais il était bleu. De 1946 à 1949, ça a quand même duré 3 ans. Et à partir de 1950 et 1983, la montée des marches n'avait pas encore ce rituel glamour qu'on lui connaît. Et c'est Yves Mourougi qui a un peu popularisé tout ça en France à partir de 1984. Bon, ça te fait pas de points Thierry, mais ne t'inquiète pas, il y a plein d'autres points qui arrivent avant 13h.
7: Allez, un point pour Serena, pas de points pour Thierry. Et là tout de suite, un jour j'irai à New York avec toi. Hey ! Et on écoute Téléphone, New York avec toi. Vous écoutez Ici, on vous aime, à tout de suite.

0: week-end de Pentecôte prolongée qui nous emmène jusqu'à New York avec toi, c'était Jean-Louis Aubert.
1: Oh là là là là, c'était Jean-Louis Aubert, on l'adore, jungle là.
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0: Oh, c'était téléphone, hein, il n'était pas tout seul.
1: Il n'était pas tout seul, mais non, c'est quand même seul. Lui qui chante.
0: Mais en parlant de téléphone, vous n'avez pas donné le téléphone pour participer à l'émission?
1: Mais bien sûr, puisque tout le monde nous demande comment on fait.
0: Oui.
1: Eh bien, vous faites le 0810 055 056. Et aujourd'hui, c'est Laura qui prendra vos candidatures. Ouais. Alors, je rappelle que nous sommes avec Serena qui a un point, Thierry qui n'a pas de point, Serena qui habite à Paris, qui adore les animaux, qui fait beaucoup de dessins, qui voyage aussi pas mal. Parce que Serena, il lui est arrivé une petite aventure à New York un soir.
0: Ah bah justement.
1: Et oui, il paraît que t'es sortie, t'étais avec ton chéri, tu devais aller à une soirée et au loin, tu aperçois des mecs ultra baraqués. Que s'est-il passé ?
3: Bah oui, on était à New York, on était à Brooklyn et en fait on était dans la rue et on rentrait de soirée et au loin on voit voilà des mecs avec des capuches, un peu avec une dégaine et tout, donc nous on se dit bon bah on va quand même passer devant eux, mais on n'était pas rassurés. Et en fait, l'américaine était trop sympa, ils nous ont checké, ils ont dit oh your friends et tout, ils étaient hyper sympas. Et en fait, on a fait une vidéo avec eux où on danse, on a fait un TikTok. Et c'était les meilleurs mecs du monde, quoi. Donc c'était hyper sympa comme moment. Donc finalement, on s'est fait des amis.
1: Eh ben voilà, faut pas avoir peur des mecs baraqués. Regardez ce que j'ai peur d'Éric Bastien.
0: Moi. En même temps, je suis pas baraqué.
1: Est-ce que j'ai peur d'Éric Bastien?
0: Alors celui qui a peur de moi, qui lève la main, parce que j'aimerais bien le savoir s'il existe. Je ne fais peur à personne, Valérie.
1: Je ne sais pas. Céline vient de lever la main. Je pense que tu la terrorises, cette pauvre. Ouais. Alors.
0: Sur rien, je ne suis qu'une glaire de mouche coincée entre le nul et le zéro.
1: Merci. Est-ce que tu as un petit rituel le matin? Tu fais quoi le matin quand tu te lèves? C'est quoi ton petit rituel?
3: Moi, j'adore boire du matcha.
1: Ah! Mais c'est toi qui le fais?
3: Ouais, je le fais. Je prends du lait végétal, je mélange tout et je mets des glaçons et je me bois ma petite boisson. J'essaye de mettre le nez au soleil, c'est pas facile à Paris, mais voilà, c'est mon petit rituel beauté.
1: Oh, le rituel beauté. Alors, tu as déjà eu un point. Là, c'est le deuxième point, peut-être pour toi. C'est encore une question vraie ou faux. Tiens, je te lance une petite ambiance.
4: Sous l'océan.
1: Oui, sous l'océan.
4: Sous l'océan.
1: Et pas sous l'océan. Papi, papa,
4: sous l'océan.
1: Alors, écoute bien cette question. Le squash, le sport, hein, a été créé par des ouvriers britanniques qui construisait à la base un aquarium géant. Vrai ou faux? Top chrono, 5 secondes. Allez vite.
3: Je sais pas, je dirais vrai.
1: Et non, c'est faux. Non, le squash est inventé dans une prison anglaise de Fleet, à Londres. Des détenus auraient commencé à frapper une balle contre les murs avec des raquettes. Et voilà, ça a été codifié ensuite. Pas de point pour toi, mais tu restes avec un point.
0: Bon Thierry, ici Provence, il fait quel temps à Marseille aujourd'hui? Fais-moi rêver un petit peu.
5: Il fait très chaud.
0: Eh ouais, très chaud, 30,
5: d'ailleurs,
0: 32.
5: D'ailleurs, je vais aller me baigner d'ailleurs.
0: Tu vas aller où? Tu vas aux plages du Prado?
5: Dans ma piscine.
0: Ah, dans ta piscine. Ok.
5: Simplement.
0: Non, ben c'est, mais il y avait, parle-nous un peu de l'Estac, de la Côte Bleue. Fais-moi un peu rêver, Thierry, quand même.
5: Bah écoute, moi je suis pas de Marseille à la base, je suis parisien.
0: D'accord.
5: Donc je connais un peu Marseille, bien sûr, parce que bon, j'y suis depuis 96 quand même.
0: Non, mais.
5: Ouais.
0: Non, mais je comprends pourquoi t'es musclé et baraqué et que t'es agent de sécurité, parce que t'es parisien et t'es parti vivre à Marseille. Mais t'es fou, Thierry. T'es fou, tu prends des risques. C'est dingue.
5: Non, du tout. Non, mais après, voilà, je jouais au rugby à l'époque et donc je suis parti jouer à Marseille, à la SPTT Marseille.
0: Ouais.
5: Et voilà, quoi.
0: Bon, et t'as travaillé au Stade de France en protection rapprochée de personnalité. On peut savoir, on peut avoir des noms ou c'est top confidentiel?
5: Non, j'en ai fait pas mal, hein. J'ai fait, bah, comme j'ai dit,
0: j'ai fait Van Damme,
5: j'ai fait Brahim Asloum, j'ai fait, Michael Jackson, j'ai fait Johnny Hallyday, j'ai fait, en effet.
0: Attends, t'as été en protection rapprochée de Michael Jackson? C'est énorme. Parfait. C'est énorme.
5: Ouais, au concert, le premier concert qu'il avait fait à l'hippodrome de Vincennes à Paris.
0: Bien sûr, bien sûr.
5: Et j'ai même une anecdote aussi avec lui, je l'ai emmené aux toilettes.
0: Tu l'as emmené aux toilettes? D'accord.
5: Tout à fait.
0: Tu l'as accompagné.
5: Ouais, j'ai déposé devant. Hein,
0: Bien sûr.
5: Avec lui, hein,
0: non, mais on a bien compris. Non, mais voilà. Non, bah, c'est extraordinaire comme anecdote. Bon, et puis tu disais, parce que je t'ai mis jump tout à l'heure, je t'ai mis Van Allen, puisque bah, voilà, je faisais directement allusion à l'OM. Mais tu viens de le dire, toi, c'est le rugby, hein, ton truc.
5: Ah oui, moi c'est le rugby, ouais.
0: Et puis à haut niveau.
5: Je suis même allé en Nouvelle-Zélande jouer au rugby, la Coupe des Coupes du Monde du terrain.
1: Hop,
0: toi ? Toi, t'as été en Nouvelle-Zélande? Ah ouais?
5: Ouais, je suis parti à Christchurch. Je suis parti jouer la Coupe du Monde vétéran là-bas.
0: Ah, écoute, je suis admiratif. Mais il paraît qu'aujourd'hui, t'as les cervicales en vrac total, hein, qu'il n'y a plus moyen.
5: Ah là. Oui, là, maintenant, c'est fini. Bah, 62 piles, on n'a plus, ouais. plus grand-chose à faire maintenant.
0: Bon, allez, mon Thierry, on reparlera peut-être du rugby dans un instant. Je vais t'offrir sans doute un nouveau point avec la musique des vainqueurs, des winners. On va parler de tigres. Sous leur fourrure, pour un point, la peau des tigres est aussi rayée sous leur fourrure. Top chrono, 5 secondes.
5: Non. Non, non.
0: Tu dis non. Eh bien, écoute, c'est faux parce que c'est vrai. Oui, les rayures du tigre ne sont pas seulement dessinées sur les poils, la peau est également pigmentée. En dessous, s'il n'y a pas de peau, bah, tu verras que c'est exactement pareil, comme un tatouage naturel, comme des empreintes digitales. Ça paraît fou, j'avais vu ça à la télévision, mais c'est vrai. Je suis désolé, Thierry, il n'y a toujours pas de points. Hein.
1: Ah, Serena, un point, Thierry, pas de points. Et là, tout de suite, oh là là, mais on adore toute ma jeunesse. Tan, tan, tan.
0: Oh, je mets mon blouson de cuir.
1: Vas-y, mets ton blouson de cuir.
0: Oh,
1: John Travolta, Olivia Newton-John, Summer Night, c'est Grease, le film de notre jeunesse, les gars. À tout de suite, on vous aime.

0: Summer Night. Bah, c'est un peu nous deux, ça. John Travolta, Olivia Newton-John. On pourrait faire la même chose, nous. Hein.
1: Ah, bah, moi, j'ai vu 17 fois le film. Hein. Je te jure que je le connais absolument par cœur. Je peux faire toutes les répliques. Allez, jungle, hop là.
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1: Et on joue avec Serena qui a un point, Thierry qui n'en a pas. Serena, alors il paraît que tu adores chanter au karaoké. Qu'est-ce que c'est ta chanson préférée que t'aimes le mieux chanter au karaoké?
3: Oh là là, j'aime tout. J'adore les chansons françaises, j'adore Johnny. Mais j'avoue que celle d'avant, la de Grise, c'est une de mes préférées. Donc j'ai chanté en même temps que vous.
1: Eh oui, t'as vu le film?
3: Ouais, j'adore le film.
1: Eh oui.
0: Est-ce qu'elle peut le fredonner, là?
1: Vas-y, chante-le, on écoute, vas-y.
3: I'm loving, I'm near blessed.
1: Nana, happened so bad. Alors, écoute-moi bien. Là, c'est le quiz musical. C'est un double mix. Tu vas écouter deux titres enchaînés. C'est deux artistes. Et donc, un point par artiste trouvé. Donc, écoute bien les deux artistes. Et après, tu auras 10 secondes pour me dire qui chante. C'est parti.

0: Alors, qui c'est qui chante 10 secondes, top chrono.
1: Alors, le premier, c'est Ben l'oncle Saul.
0: Ouais, et le deuxième?
1: Et Lara Fabian.
0: Eh bien, le premier, tu as bon, c'est Ben l'oncle Saul. Et c'était Chimène Badi.
2: Ah oui.
1: Ah merde.
2: Alors.
0: Bon, eh ben ça fait 2 points pour Serena, pas de points pour Thierry, qui va sûrement se rattraper.
2: Bon Thierry, il nous l'a dit tout à l'heure, il a rencontré sa chérie il y a environ 5 ans et vous êtes marié il y a 3 ans. Thierry, tu t'es marié avec Rosalie, Rosa, et vous avez été, raconte-moi un peu, filmé par M6. Il y a un lien avec ton mariage, raconte-nous. Thierry ?
3: Oui ? Allô ?
2: Oui Thierry, bah, je te disais qu'il y avait un lien entre ton mariage et M6 parce qu'il me semble que vous avez été filmé pendant le mariage.
3: Tout à fait.
2: Ouais, raconte.
3: Tout à fait, en fait...

0: Il a chanté, à The Voice et voilà, il a chanté à mon mariage.
1: Bon, mais et Valérie,
0: j'avais aussi Franck Castello qui est un chanteur gitan qui est pas mal aussi.
1: Oh, c'est génial.
0: Et donc
1: alors, juste un petit clin d'œil parce que t'es passé dans un jour un doc sur M6 où rappelons-le, bien sûr, toi qui es un fan de déco. C'est bien une émission qui revient, ça, Valérie.
2: C'est une émission qui revient, ça va remaroufler sévère.
1: Mais c'est quand sur
2: M6? On ne sait pas, on vous en dira plus.
1: Mais c'est sur
2: M6. C'est sur M6.
1: Mais vraiment... revenir en prime à l'été là, je crois.
2: Peut-être, on verra.
1: Elle est comme ça, celle-là. Thierry, nous jouons avec ton double mix. Il y a deux chanteurs, ça dure environ 20 secondes. Il faut identifier les deux pour 2 points. Allez, c'est parti.

0: Allez, c'est parti, 10 secondes. Qui as-tu reconnu, Thierry?
1: La première, c'est Loane.
0: Loane.
1: La deuxième, alors la deuxième, je sais pas.
0: Deuxième, tu sais pas. Aïe. Alors, je vais te dire, tu t'es tout planté. Bon, le deuxième, forcément, tu l'as pas. Faux. Alors, écoute le premier. C'est Carla. Tu m'aimes. C'est Carla Bruni. Et ça a été un tube, ça l'est encore. Renan Luce avec la lèvre. Aïe, Thierry, depuis midi, tu n'as pas marqué un point.
2: Allez,
0: C'est dur là.
2: C'est la réclame, l'actualité dans vos régions grâce aux 44 locales de votre radio ici. À tout de suite.
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0: Deux superbes rendez-vous musicaux et solidaires vont faire battre le cœur de nos territoires dans les prochains jours. On commence ce vendredi 29 mai, 20h, à l'espace Charles Trenet de Tain-l'Hermitage, pour l'opération nationale 1000 cœurs pour un regard de l'association Rétina France. Deux chorales d'hommes locales s'unissent pour soutenir la recherche sur les maladies de la vue. Les régionaux de l'étape, les cadets de Bacu, qui chantent la vigne et le vin depuis près de 30 ans, vont partager l'affiche avec leurs voisins de Châteauneuf-sur-Isère, les gars des champs. Et puis samedi 30 mai, direction Saint-Jean-Chambre en Ardèche, sur le plateau de Vernoux, à environ 25 km à l'ouest de Valence. À 18h, la salle Balmont va s'animer pour un grand concert de jazz, gospel et musique du monde avec le groupe Bibofre Lula, sous la direction de Viviane Ginapé. Les bénéfices de la soirée seront entièrement reversés à l'association La Maison des Tisserands, qui porte un projet de maison partagée pour nos aînés.
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2: Et je vous rappelle que nous jouons avec Serena et Thierry. 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
0: Un son et lumière, quoi.
2: Un son et lumière exceptionnel. Et si vous ne gagnez pas ça, vous gagnez notre bonne vieille machine à café Malongo, avec les 32 dosettes et les 6 verres en verre. On reprend immédiatement la compétition avec un très joli jingle donné par la main d'Iki.
0: Ah, ça change tout.
2: Ah, ça change tout. Alors, nous sommes avec Serena qui a 2, Thierry qui a 0+0, la tête à Toto.
0: Ah ouais, non, ça passe.
2: Serena qui habite à Paris, qui adore les animaux, qui fait des dessins, qui voyage, qui rencontre des baraqués dans

0: Et soirée. Et alors, moi, je voudrais savoir quel animal tu voudrais être si tu te transformais en animal.
1: Moi, j'adore les chiens, c'est mes animaux préférés. Mais si je devais moi me transformer en animal, peut-être un oiseau, parce que c'est ça doit être incroyable de voir les choses d'en haut. J'ai l'impression qu'on est libre. Ça a l'air d'être sympa.
0: Ça a l'air d'être sympa. Bon. Et quel genre d'oiseau, un aigle ou un pigeon? Enfin, j'ai quand même parce que c'est
1: Un aigle, ça m'irait bien, je trouve.
0: Un aigle, ça t'irait bien, d'accord, ok. Alors, est-ce que tu as un porte-bonheur que t'emmènes tout le temps avec toi?
1: Peut-être mon chien.
0: Ah bah d'accord, le chien est un porte-bonheur, ok, super. Est-ce que tu l'as à côté de toi, là?
1: Ouais, c'est dodo parce qu'il fait chaud.
0: Ah bah oui, il fait chaud, c'est pas terrible pour les chiens, là, la chaleur. N'oubliez pas, hein, vous avez des chiens, faites gaffe, hein, parce que mettez-vous pieds nus sur le bitume, vous allez voir comme il fait chaud, on sort pas les animaux quand il fait trop chaud. Alors, quel est, si tu devais, comme ça, là, d'un coup, on te propose de déjeuner avec la star dont tu rêves, avec qui tu aimerais?
2: Moi, je suis pas disponible à midi, mais bon, après, je suis quand même bon.
0: Ah d'accord, alors, ok.
2: Bah, écoutez, on est sur de l'ego avec Serena. Moi, j'ai envie de découvrir Serena.
0: Oui, bien sûr, gros ego que tu es. Alors, avec qui tu aimerais déjeuner si tu pouvais déjeuner avec une star?
1: C'est un date ou c'est juste.
2: Oh, c'est un date. Un petit personnel, c'est un date que je veux, moi.
0: Alors, écoute, tu déjeunes avec ta star, après, tu fais bien ce que tu veux. Voilà.
1: Peut-être un beau gosse, alors. Moi,
2: effectivement, ouais.
1: Je trouve que Adam Driver, il est hyper beau. Alors
0: carrément.
1: C'est l'acteur là qui joue le nouveau méchant dans les Star Wars.
0: Ah oui, le brun avec les yeux. Oui, d'accord. Ok. Aïe aïe aïe. Aïe.
1: Tu irais avec lui, quoi.
0: Tu déjeunerais avec lui. Bah écoute, ça serait super ça. Et alors, si tu devais donner ton principal défaut, ça serait quoi?
1: Mon principal défaut, je pense que je suis trop perfectionniste.
0: Ah, t'es chiante, quoi.
1: Ouais, un peu chiante, peut-être.
0: Ah, c'est ça, ouais, souvent, bon. Eh là là là là là là. Alors, écoute, là, c'est la question à choix multiples. Je vais te poser la question, je vais te proposer tes choix, évidemment. Tu auras 10 secondes pour me répondre. Alors, je te mets une ambiance.
2: Ah, ça va prendre compte, hein.
0: Alors, je vais te poser une question sur, en effet, la question de la Pentecôte. Aujourd'hui, évidemment, c'est lundi de Pentecôte.
2: Oui, le Pentecôte.
0: Est-ce que tu sais combien il y a de jours après Pâques et célébrer la Pentecôte? Après combien de jours après Pâques on célèbre la Pentecôte? Je te donne des choix. 7 jours, 40 jours, 50 jours, ou le temps que les cloches reviennent de week-end. Top chrono, 10 secondes.
1: Peut-être que je dirais 40 jours.
0: 40 jours?
1: Ouais.
0: Alors, c'était presque ça, mais non, c'est 50 jours. La Pentecôte est célébrée 50 jours après Pâques. La descente du Saint-Esprit, les apôtres, tout ça. Voilà, Pentecôte, ça signifie 50e.
2: Thierry est parisien, mais aujourd'hui, il vit à Marseille, dans les Bouches-du-Rhône, avec toute la petite famille. Il est marié à Rosalie depuis maintenant 3 ans. On a vu d'ailleurs ce beau mariage sur M6. Thierry qui, est agent de sécurité depuis des années, qui a connu de la star, c'est vrai. Oui, qui a été le garde du corps de Daniel Auteuil, il paraît aussi.
3: Aussi.
2: Ah ouais.
3: Oh, j'en ai fait beaucoup, ouais.
2: Bah, t'as protégé Emmanuel Macron aussi sur un salon, hein.
3: Aussi, mais sur un salon à Paris, quand il était venu, il était ministre à l'époque.
2: Bah oui, mais c'est pas une mince affaire. Et alors t'es une star, toi, parce que t'es à l'affiche d'un film, Les Vacances de Mr Bean. Mais raconte.
3: Bah en fait, comme je faisais de la sécurité rapprochée sur les plateaux, et en fait, on m'a demandé de faire la protection à Mr Bean. Sur le film Les Vacances de Mr Bean.
2: D'accord.
3: Et à un moment donné, la production m'a demandé, écoute Thierry, puisque t'as des tatouages et tout ça, ils m'ont dit, écoute, si tu veux, on te met sur une affiche, parce que Mr Bean doit faire une cascade à la fin du film. Et ils ne savaient pas quoi mettre sur l'affiche, donc ils m'ont mis moi. Voilà.
2: Alors, t'es en train de dire que là, l'affiche des Vacances de Mr Bean, si je la chope, t'es dessus. C'est extraordinaire. C'est
3: génial. Tout à fait, ouais, je suis sur l'affiche.
2: Ah bah on va tous aller regarder. On va regarder ça. Tu as un petit rituel, puisque nous, on offre la machine espresso, hein, la machine Malongo. Thierry,
3: Oui, le petit rituel, c'est je me lève tous les matins avant ma femme pour lui, préparer son café.
2: Qu'est-ce que c'est?
0: Mais dis donc, qu'est-ce que c'est que ça?
2: Oui, qu'est-ce que ce romantique?
0: Oh là là là là!
2: Un petit peu, alors tu te rends compte.
3: Dès qu'elle bouge, je me lève, je prépare la machine
2: et je fais un café. Oh là là là là. Je te souhaite de gagner le très beau séjour à Autun, mais enfin là, tu peux déjà prévenir que si tu ne gagnais pas, il y a quand même la machine espresso Malongo. Là, tu pourras te régaler à nouveau. Bon, alors, toi, si tu étais un animal, ce ne serait pas comme. Serena qui a dit un aigle, toi tu serais quoi?
3: Moi un lion.
2: Un lion. Rugir à nouveau de plaisir. Ben oui, le mâle dominant, l'animal le plus fort de la
0: chaîne. Oui, hein, allez, ça va, pose ta question là, parce que le temps presse.
2: Le temps presse pour qu'on est déjà en retard.
0: Absolument.
2: Non, vous savez, c'est un coaching, c'est son coaching. Elle essaie de mettre
0: la
2: pression.
0: Non, elle a juste la tête dans les horloges et elle voit Céline Laréal qui tremble.
2: C'est une horloge.
0: Icky qui a envie de te taper, donc stop.
2: Ah oui, non, il y a déjà la petite goutte de sueur sur le fond d'Icky. Voici la question et elle vaut 3 points. Extrait. Un pied devant l'autre, Jean-Pierre Madère. Écoute bien, si un homme chose du 8,5 en taille américaine, il veut des chaussures, quelle taille il doit acheter en pointure française? Est-ce que c'est du 41, du 42, du 43, du 200? Le poids accumulé de Valérie Damido et d'Éric Bastien, on le rappelle, mais de bonne humeur. Top chrono.
3: Moi, je dirais 43.
2: Si on fait 8,5 en taille américaine...
3: Tout à fait, ouais.
2: On fait du 43.
3: Moi, je fais du 46, et c'est du 10.
2: Thierry,
3: du 11.
2: Ça me fait tellement plaisir. Parce que depuis midi, c'est 0 plus 0 plus 0. Et enfin, eh bien là, tu accumules un nouveau 0. Puisque c'est pas du tout la bonne réponse. C'était 42. 8,5 américains, c'est 42 français. Thierry!
0: Bien, alors, écoute, ça fait 2 Serena, Thierry 0.
2: On est mal, là. Hein.
0: Et là, c'est une nouvelle semaine. Oh là, ça, c'est. Je ne sais pas qui n'a pas danser ou chanter là-dessus, c'est Camaro. Oh là là, Femme Like You, je pense que c'est ma chanson, hein, j'ai envie de te dire. Vous écoutez ici, vous écoutez Camaro, Femme Like You, c'est le pied, c'est le kiff. À tout de suite, mes petits canards.

0: bébé, ton sol, bébé.
1: Oh là là.
0: Rends-moi ton.
1: Ah bah voilà, elle est en extase.
0: Ça va, je fais exprès de chanter mal. Ah, j'adore cette chanson. C'était qui?
1: Ah bah c'est Camaro avec Femme Like You.
0: Ah, d'accord, bah, ça c'est, ça, c'est un bon, une bonne des annonces. Hein.
1: Ah oui, bah, c'était Camaro, Femme
0: Like You.
1: C'était Camaro.
0: Allez, jungle.
1: Oh, l'accent parisien, des fois je me rends compte.
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1: Bah écoutez, c'était Camaro, est-ce que j'ai une tête d'atmosphère, moi?
0: Alors,
1: Camaro.
0: Bah bien sûr. Ouais, alors oui. Nous sommes avec Serena qui a deux, Thierry qui n'a pas de points. Serena qui a.
1: Si j'avais vu ça.
0: Paris. Alors, dis donc, qu'est-ce que ça serait? On a parlé de ton plus gros défaut. T'es perfectionniste. Ta plus grande qualité, ça serait quoi alors?
3: Je suis créative. J'aime bien faire en sorte que les moments de la vie, même les petits moments, ils soient jolis, soient sympas. Voilà.
0: Ok. Super. Et alors, ton talent inutile, ça serait quoi? Moi, voilà, par exemple, tu vois, je fais des nœuds avec les queues de cerise. Ça, c'est un talent inutile. Mmh. Toi, ça serait quoi ton talent inutile?
3: Mes doigts de pied craquent à l'infini.
0: Ah, c'est intéressant, c'est-à-dire.
3: Dès que je les bouge, ça craque et ça s'arrête jamais.
0: Ah, c'est bien ça. Ça fait dire, bah, écoute, c'est un tempo, hein, c'est un talent. Qu'est-ce que tu veux? Alors, on n'en a pas parlé, mais tu es avec ton chéri Marc depuis 10 ans. Vous vous êtes rencontrés à l'école et vous étiez d'abord copains, comme dans Premier Baiser. Et alors, comment ça s'est passé cette première fois où vous vous êtes embrassés, vous vous êtes dit, ça y est, on n'est plus copains?
1: Voilà, je crois que
0: ça a coupé.
1: Je crois que ça a coupé. Je crois qu'il a très mal vécu cette question-là.
0: Il a très mal vécu, Marc.
1: Et il lui a dit, tu raccroches tout de suite,
0: tu
1: immédiatement, ça suffit.
0: Il lui a raccroché au nez.
1: Racontez notre histoire, c'est notre vie privée, Serena,
0: bon,
1: raccroche.
0: Bah, le temps que Gwen rappelle Serena, tiens, on passe. Elle est là, elle est revenue.
3: Oui, je suis revenue.
0: Oh, bah, alors,
3: ça a coupé.
0: Alors, Marc, ça s'est passé comment? La première fois, tu t'es dit, ça y est, c'est fini, c'est plus mon pote. Et ça.
3: Moi, j'ai jamais considéré vraiment comme un pote. J'ai toujours un peu kiffé, mais c'est lui, il avait une nana, donc je devais un peu attendre, quoi.
0: Ah, comment on s'est débarrassé d'elle?
3: Bah, en fait, c'est lui qui l'a quittée. J'ai organisé une soirée exprès pour qu'on puisse se pécho. Et ça a marché. Au final, à la fin de la soirée, il est resté dormir, quoi.
0: Eh, c'est magnifique.
1: C'est quoi une soirée spéciale pour se pécho? Parce que j'aimerais bien organiser. Donc, comment t'organises ça, Serena? C'est quoi?
3: Bah, en fait, j'ai organisé une soirée normale. Ouais. Mais moi, mon idée, c'était que à la fin de la soirée, on s'embrasse. Donc, il y avait plein de gens. Mais en fait, c'était les figurants, quoi. Moi, je voulais.
1: Mais t'as drôlement les moyens. T'es productrice de films. T'as joué des figurants et tout.
0: Évidemment.
1: Ouais, les bougies. J'adore.
0: Alors, on va passer à la question qui peut te permettre de gagner 5 points. Tiens, je te mets une bande originale.
1: C'est stressant, ça.
0: Bah, c'est la BO de Monte Cristo. Alors, quel acteur a joué Monte Cristo dans le film sorti en 2024? Top chrono, 10 secondes.
3: C'est François Civil.
0: On les confond tout le temps.
1: La précipitation n'est pas conseillée.
0: Eh oui, c'est Pierre Niney, bien sûr.
1: Là là.
0: Eh oui, on les confond tout le temps. C'était Pierre Niney. Écoutez, c'est pas grave. Ça reste Serena 2 points.
1: Bon, Thierry est avec nous. Thierry à Marseille. Thierry qui rumine quand ça ne lui plaît pas. Et j'imagine que quand on est à zéro depuis midi et qu'il est midi 47, ça ne te plaît pas.
4: Pas du tout.
1: On est bien d'accord.
0: Eh ben, ça va falloir secouer le plumeau.
1: Avant de se secouer.
4: Il va falloir que je me bouge un peu le boule, hein, parce que ça va pas.
0: Ça va pas bien là, le petit boule.
1: Bouge-toi le boule et ouvre le frigo. Pourquoi ouvre le frigo? Qu'est-ce que c'est que cette histoire de frigo? C'est lié à ton histoire d'amour avec Rosa.
4: Tout à fait, ouais.
0: C'est-à-dire?
4: En fait, Rosa cherchait un frigo sur internet et moi j'en avais deux parce que j'étais séparé, donc j'étais arrivé sur Marseille plutôt.
1: Ouais.
4: Avec deux frigos. Et je lui ai dit, écoutez, moi j'en ai un, si vous voulez, je vous l'amène. Et du coup, je lui ai amené, je suis arrivé avec le frigo dans les bras, je l'ai porté tout seul.
0: Mmh.
4: Et après, je suis resté.
1: Bah non, attends, c'est-à-dire qu'à un moment donné, tu l'as vu et.
0: Ah ouais, ah là là.
1: Coup de foudre.
0: Coup de foudre à Notting Hill.
1: Coup de foudre direct.
4: Mais alors, du coup, je suis plus reparti.
1: T'as proposé quand même de rester dormir chez elle dès le premier soir, si j'ai bien compris, non? Ou après le dîner?
4: Oui, au départ, on a été manger chez son fils, où elle m'a présenté son fils, enfin, c'est plutôt. Et puis, du coup, elle m'a dit, écoute, si tu veux, tu restes à la maison. puis bah ça va. Donc on est resté et depuis on est ensemble.
1: Ah ouais ouais. Eh hey, Serena, tu vois, Rosalie aussi, elle s'est organisé des soirées pour pécho.
0: Et
1: hein.
0: Voilà.
1: Exactement, exactement.
0: Toujours les femmes qui font les premiers et pas.
4: Le frigo on l'a toujours.
0: Et voilà, c'est ouais. Bien.
1: Allez Thierry, je désespère, mais je. J'ai ouais, pas d'espoir. Je me dis qu'on pourrait quand même.
0: Espérons.
1: Au moins faire un point, tu vois, au moins.
4: Espérons.
1: Parce que là, je crois que j'ai jamais vu ce scénario, là. 0-0-0-0-0. Thierry, concentration.
0: Oui.
4: Allez, concentration.
1: Dans 10 minutes, si tu allumes la télévision, tu entendras ça. Monsieur, bonjour. De 13h.
4: Oui. L'information de
1: 13h. Oui, bravo, belle réponse, merci d'Agen.
0: Non, c'est pas la question.
1: Quelle expression anglaise désigne une fausse information diffusée sur Internet? Top chrono, 10 secondes.
4: Un fake news. Ouais.
1: Comment tu m'as dit?
4: Je suis pas anglais, moi, je sais pas parler anglais.
0: Oui, bah attends,
1: tout
0: c'est
1: le monde
0: pas.
1: A entendu fake news.
0: Oui, mais moi, je vais pas critiquer l'accent anglais.
1: Non, mais c'est pas la même signification. Ah, mais on va l'accorder. C'est les fake news. Les fausses informations.
0: Allez, 5 points pour Thierry, 2 points pour Serena. Il restera le bingo pour vous départager. Mais là, tout de suite. Oh, c'est Miley Cyrus. Dream as one. 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
2: 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Allez, c'est la réclame.
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2: Ici, nous sommes avec Serena qui a 2, Thierry qui a 5. Alors, Serena, il paraît que quand tu étais petite et que tu mettais tes dents sous l'oreiller pour la souris, tu mettais aussi du fromage pour qu'elle mange.
6: Oui.
2: Et la première fois, elle avait mangé le fromage, mais t'étais très étonnée parce qu'elle n'avait pas fait caca.
6: Je comprenais pas pourquoi elle faisait pas des petites crottes après avoir mangé comme les petites souris. Donc j'en avais parlé à ma mère et en fait je l'ai su qu'après bien sûr, mais en fait elle a peint des petits grains de riz en marron.
0: Mais non.
6: Et elle les a mis sous l'oreiller à la prochaine dent pour faire croire que c'était des petites crottes de souris.
2: Et donc
6: et du
2: ça,
6: j'étais trop contente.
2: T'as cru un petit peu plus longtemps à la petite souris.
0: T'as une mère extraordinaire, oui. Hein, excuse-moi. Hein, mais...
6: J'y crois encore.
0: Franchement.
2: T'y crois encore, je comprends.
0: Ça, évidemment. C'est plus grave par contre. Hein.
2: Alors, pour t'encourager, on va mettre une chanson que tu as choisie, qu'on adore. Allez!
0: Que c'est une musique pour les soirées à pécho, ça.
2: Alan Parsons Project, normalement.
0: Il y a un projet.
2: Il y a un projet de pécho.
0: Normal.
2: Alors, Serena, voici ton bingo. À mon top chrono, tu vas avoir 10 secondes pour me donner un maximum d'animaux toxiques ou venimeux. Top chrono, 10 secondes.
6: Voilà, les araignées. Les serpents.
2: Alors le serpent seulement, l'araignée c'est un insecte, c'est pas un animal.
6: Ah mince, ok.
2: Et donc tu as un point, donc
0: C'est un espèce de petit boulevard, quoi.
2: C'est un petit boulevard pour notre ami Thierry, mais bon.
0: Bon, c'est pas gagné, attention. Mais c'est vrai que voilà, cette émission est dingue parce que tu as quand même brillé par ta nullité, Thierry, hein, jusqu'à 12h47.
7: Merci pour le compliment.
0: Bon, écoute, à 12h47, j'avais toujours aucune trace de points. Donc, à un moment donné, bon. Là, il y en a un fébrilement qui est arrivé, on le sait d'où.
2: D'ailleurs. Bah oui, si.
0: Cinq quand même, parce que tu as répondu à la question à 5 points.
2: Oui, parce qu'il a eu la chance que Serena confonde François Civil. Et Pierre Ninet,
0: c'est pas un diesel, notre ami Thierry. Mais sur la fin, il se réveille. Ah, mon Thierry, les fans d'Eddie Mitchell.
7: Ah oui.
2: Ah, bon, la faire vos prières du soir. Boogie, boogie, pas de boogie, boogie.
8: Pas de boogie, boogie, avant de faire vos prières du soir.
0: Mais alors, ça c'est bien, mais il y en a une quand même que tu préfères parmi les autres, surtout pour faire plaisir à ta femme. Et comme je sais que tu aimes chanter du Eddie Mitchell, on va écouter La fille du motel. Tu chantes avec ou pas, Thierry? On y va?
7: Allez, on chante.
0: Allez.
7: Ouais. La chambre sent, réclame encore des croissants. La chambre 20 est partie, on va refaire le lit.
0: Ça c'est génial, bravo Thierry.
2: Dis donc, ça va le roi du karaoké, hein?
0: C'est roi du karaoké.
7: On chante beaucoup dans les karaokés avec ma femme.
2: T'as bien raison, moi aussi.
0: Bah oui. Ah bon Thierry, on va y aller. Dis donc, t'as pas un peu maigri Thierry, d'ailleurs, je voulais te le dire.
2: Allez.
7: Ah si, j'ai perdu 54 kilos mon mariage.
0: Oh putain! Je pensais poser la question comme ça!
2: Je m'attendais pas du tout à ce chiffre!
0: Ah oui, je n'existe plus! Je fais 2 grammes maintenant! Bon. Thierry, non mais je sais que c'était un compliment. Allez. Que tu avais envie d'entendre, mais on ne s'attendait pas. Voici ton bingo, tu as 10 secondes. Alors, il te faut 2 bonnes réponses. Hein. Elle n'a fait qu'un point, ouais. Serena. Alors. Donc, 2 bonnes réponses et tu reviens avec nous vendredi. Max d'insectes qui piquent. En 10 secondes, un max d'insectes qui piquent. Top chrono!
7: Araignées, moustiques, fourmis aussi.
0: Oui.
7: Fourmis rouges.
0: Oui.
7: Fourmis rouges.
9: Qu'est-ce qu'il y a d'autre?
2: Eh ben, t'as fait trois.
0: Ah, il y a la punaise, il y a la puce, il y a la tique, il y a le moucheron, il y a le frelon.
2: Bien, Serena, tu l'as compris, l'injustice totale de ce jeu.
0: Oh, c'est triste.
2: C'est... Ah bah ma chérie, tu n'iras donc pas à Autun à l'occasion d'Augusto Dunum, le rêve du roi.
0: Non.
2: Tu n'iras pas au superbe théâtre d'antique d'Autun.
0: Non, il n'ira pas.
2: Et tu n'iras pas voir le son et lumière, ni le Mont Beuvray, ni le château de Couches, le musée, tout ça, ni la machine Malongo. C'est pas grave, bravo. Merci Serena d'avoir joué. Quant à toi Thierry,
6: avec plaisir.
2: Bravo, on te retrouve vendredi pour la finale. Donc t'as compris, hein, t'essaieras de gagner.
9: Désolé Serena.
2: Ce jeu est d'une injustice cruelle.
0: Ah, c'est triste.
2: C'est d'une cruauté. En tout cas, nous, on vous retrouve bien évidemment demain. Je vous souhaite à tous une excellente journée. Je remercie évidemment Éric Bastien, le roi de la vanne.
0: Je vous en prie, Valérie Damido, je vous remercie.
2: Céline à la réalisation, Iki à la technique, Laura au standard. Et puis, évidemment, vous qui nous écoutez, on vous aime très fort, on vous embrasse. Bonne journée.
0: Elle est là, même un lundi de Pentecôte, bien sûr,
10: Wendy mais
0: Bouchard,
10: comme vous,
0: bonjour, Wendy.
10: Nos auditeurs le méritent, n'est-ce pas?
0: Bien sûr, avec ma France.
10: On les accompagne, et d'autant plus en cette vague de chaleur qui nécessite beaucoup de vigilance, des bons soins, un accompagnement également. Nous faisons un petit tour de France de la situation avec un représentant des pompiers de France, chers amis. Et puis j'ai le bonheur d'accueillir une jeune femme radieuse qui s'intéresse à la nature, à l'environnement. Elle a été journaliste météo de longues années, c'est Chloé Nabédian qui nous rejoint.
0: Merci à suivre. Merci.
10: Belle émission. À demain, Annie.
2: À demain.
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0: On vous envoie une grande vague de fraîcheur parce qu'on est comme ça. Passez une bonne journée sur ici.
2: Bah, il est 13h. Vous êtes sur ici. On vous aime. À demain.
0: Wendy Bouchard nous rejoint pour Ma France. Bel après-midi.
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10: Bonjour à tous, merci d'être à l'écoute de Ma France. Au cœur de cet épisode de chaleur qui n'épargne aucun département, c'est à l'ouest et en région parisienne que le mercure va grimper le plus aujourd'hui encore. 18 départements en vigilance jaune canicule. On vous donne évidemment les conseils de prudence avec un représentant des pompiers de France. Nous sommes à Chinon dans Ma France, mais aussi en Gironde où la chaleur se conjugue à l'alerte Baïne. Deux personnes sont mortes noyées hier. Un épisode qui se prolonge au moins jusqu'à ce week-end. Et on vous accompagne donc sur ici. Au lendemain de la mort d'un garçon de 12 ans hier à Rennes, retrouvé au bas de son immeuble, un adolescent de 16 ans vient d'être interpellé. Là encore avec notre journaliste, nous sommes sur place. Au cœur de vos régions, nous sommes à Toulouse auprès d'étudiants pour lesquels l'intelligence artificielle devient un médecin ou un psy. À Belfort également, où l'idée d'une consigne pour les bouteilles plastiques fait débat, comme d'ailleurs dans de nombreuses collectivités. Et puis à 13h15, je reçois une consoeur passionnée de climat et d'environnement. Chloé Nabédian a présenté de longues années la météo et nous livrera son expertise sur la situation du moment avant de nous parler de sa nouvelle chaîne YouTube Amazing Chloé pour parler avec vous des mystères de la nature. La vague de chaleur se poursuit donc aujourd'hui au point de déclencher une vigilance jaune canicule dans 18 départements. Paris et sa petite couronne rejoignent une partie de l'ouest du pays écrasée par de fortes températures. Il fera entre 30 et 35 degrés cet après-midi et demain sur la moitié nord, de 32 à 36 degrés dans le sud-ouest, de 29 à 32 degrés, c'est relativement plus frais dans le sud-est. Malgré la chaleur, vous avez été nombreux à profiter des activités touristiques et sportives. Et oui, comme vous l'avez constaté à Chinon, Philippe Père, où le monde afflue depuis 3 jours.
11: C'est l'heure de descendre du vélo pour Cathy et Annie, deux amies qui nous viennent de région parisienne.
12: Eh bien, nous avons profité du beau temps pour faire la Loire à vélo.
13: On ne vous aurait pas trouvé ici le week-end dernier.
12: C'était prévu, mais on a décalé à cause de la météo, justement. Voilà. D'ailleurs, on a eu du mal à trouver une location de vélo.
14: On est débordé, on est complet chez complet.
11: Stéphane gère la base de location de vélo et de canoë de Chinon.
14: Le 1er et le 8 mai, on a eu quelques annulations à cause du temps, mais dans l'ensemble, c'était pas si mal que ça. Mais alors, week-end de Pentecôte, il y a des gens justement qui téléphonent et on n'a plus de place.
11: C'est sur son propre vélo qu'il fallait compter ce week-end, ce qu'ont fait Pauline et Maxime qui pédalent depuis Lyon.
15: Quand on a vu que cette semaine il allait faire beau, on était tout contents.
16: Du vélo, de la visite un petit peu de château, profiter du beau temps sur le vélo et puis
15: on va déjeuner. Voilà. Ah, les guinguettes de bord de Loire, je crois qu'on en a fait une par jour, on adore.
11: On passe à celle de Chinon maintenant où Valérie et Stéphane sont copieusement attablés.
12: Je profite de cet endroit magnifique, le beau temps.
17: Clairement, il n'y a pas photo, c'est même radical par rapport à la semaine précédente.
11: La bouche pleine, tout comme le tiroir caisse d'Henri, co-gérant de la guinguette.
17: Bonjour messieurs dames.
11: Qui applaudit le retour du soleil.
17: Alors, on a eu un mois de mai très pluvieux et oui là ça fait du bien de voir que du soleil.
11: Lors des autres week-ends prolongés, même s'il est resté ouvert, il a eu bien 20% de clients en moins par rapport à l'année dernière.
10: Merci Philippe. Alors on est heureux d'entendre ces touristes avec le sourire qui savourent la nature et le patrimoine local, mais attention, prudence, attention notamment aux activités sportives sous cette chaleur. Avec nous un représentant des pompiers de France, Patrick Chavada. Bonjour monsieur.
18: Bonjour.
10: Vous qui êtes membre de la commission secourisme et formation, on a besoin de vos éclairages et de vos bons soins. Est-ce que vous dites d'abord, ne surestimons pas nos organismes en cette période ?
18: Tout à fait, il ne faut pas surestimer. On est passé de l'hiver, sans trop de printemps, à des grosses chaleurs. Et nos organismes ont du mal à cette adaptabilité. À part le printemps, ça vient doucement. Là, d'un coup, on passe du froid au chaud. Et donc, nos organismes sont mis à rude épreuve.
10: Oui, on peut être victime, parfois, hélas, mortellement, d'hyperthermie. Racontez-nous les symptômes qui peuvent nous faire réagir ou faire réagir notre entourage.
18: Alors, vous avez deux types d'hyperthermie. Vous avez l'hyperthermie classique qui attire surtout les jeunes enfants, les personnes âgées, les sujets fragiles qui s'hydratent pas beaucoup, qui boivent pas beaucoup d'eau, donc effectivement ont du mal à lutter contre la température. Et là, ce qu'on voit depuis quelques jours, ce sont les coups de chaleur d'exercice, c'est l'hyperthermie maligne sur des gens qui sont en bonne santé. Et j'ai tendance à dire, on est un petit peu comme une voiture. Quand le système de refroidissement ne fonctionne pas bien, automatiquement la température augmente. Et c'est ce qui se passe pour le corps humain. Avec ces fortes chaleurs, si on ne s'hydrate pas beaucoup, et donc l'organisme aura du mal à lutter contre la chaleur, la température va s'emballer et on va avoir des atteintes graves de l'organisme avec des pertes de connaissance, des confusions, voire des arrêts cardiaques. C'est ce qui s'est produit, je crois que c'est sur Paris.
10: Oui, les signes avant-coureurs, est-ce qu'on peut les décrire pour nos auditeurs, Patrick Chavada ?
18: Oui, alors les signes avant-coureurs, bien évidemment, on a un état de confusion. Quand on parle à la personne, elle ne sait plus où aller. Confusion, des vertiges, des troubles visuels, ça peut aller jusqu'à la perte de connaissance. On a soit de la transpiration excessive, voire plus du tout de transpiration. On va avoir une peau qui va être rouge et qui va être chaude. Donc, ce sont les signes. Il faut vraiment s'hydrater, boire. Et si vraiment on est confronté à ces signes-là, ce qu'il faut absolument, c'est refroidir très rapidement la personne. Et maintenant, il est préconisé de faire très rapidement prendre un bain à la personne dans une bassine, dans une piscine. Maintenant, on le voit sur les certains postes de secours où les secours sont des bassines avec de l'eau. Et on immerge les gens à l'intérieur pour faire très rapidement descendre la température.
10: Merci de nous éclairer, Patrick Chavada, vous qui êtes membre de la commission de secourisme et formation pour la Fédération des sapeurs-pompiers de France. Vous restez avec nous, on va poursuivre notre tour de France. Nous étions en Touraine il y a quelques instants, nous voici en Gironde, dans ma France, avec Jade Péchira. Bonjour Jade.
19: Bonjour.
10: Vous qui vivez depuis vendredi au cœur de cette chaleur écrasante.
19: Ouais, écrasante, c'est le mot. On attend là 36 degrés dans les rues de Bordeaux aujourd'hui, avec pas un souffle de vent et ce soleil qui brûle un peu la peau. 37 degrés à Lacanau, on est bien au-dessus des moyennes de saison. Hein. Alors en revanche, pour l'instant, les records de chaleur pour un mois de mai n'ont pas été battus. Ça pourrait arriver aujourd'hui. Le record, c'était 36,4 à Belin-Bélier dans le sud de Gironde, et c'était l'an dernier, le 30 mai. Pour le moment, pas de vigilance météo particulière non plus. La Gironde est toujours en vert pour Météo France, donc pas de mesures particulières prises du côté des pouvoirs publics, même si nous, à la radio, évidemment, on appelle les gens à s'hydrater et à rester au frais pour ce premier gros coup de chaleur.
10: Oui, sauf qu'avec cette chaleur, Jade, justement, beaucoup de Girondins sont partis chercher le frais sur le littoral, mais cette chaleur se conjugue ces derniers jours à une alerte aux baïnes sur ce littoral. Deux baigneurs sont morts noyés hier, c'était sur les plages de Lèche-Cap-Ferré et à Lacanau. On rappelle, Jade, que ces courants peuvent vous entraîner au large et que c'est catastrophique.
19: Oui, alors ici en Gironde, on a plutôt l'habitude de repérer les baïnes. Ça fait comme un grand trou d'eau, une bassine qui donne, c'est vrai, envie de s'y tremper, sauf que c'est très dangereux et les touristes notamment peuvent se faire piéger. Et le week-end, vous le disiez, a été particulièrement terrible pour les secours en Gironde. 31 interventions, ce cocktail beau temps, week-end de la Pentecôte, chaleur a été fatal avec ces deux personnes qui sont mortes hier sur les plages, une femme à Lèche-Cap-Ferré, un homme à Lacanau. Et ce qu'il faut noter, c'est que ces noyades ont eu lieu sur des plages non surveillées. Eh bien oui, on on est seulement au mois de mai, donc il y a peu de postes de secours qui sont ouverts. Ça coûte très cher aux communes de faire surveiller les plages. Oui. Et le problème, c'est que puisque les postes ne sont pas ouverts, le drapeau rouge, vous savez, pour interdire la baignade, ne peut pas être hissé. Il faut du monde pour surveiller que l'interdiction est bien respectée. Pour la plupart des plages, cette surveillance, elle commence début juin, ce qui pose évidemment la question du réchauffement climatique. Encore faut-il que les nageurs aillent se baigner dans les zones surveillées, ce qui n'est pas non plus toujours le cas, on ne va pas se mentir.
10: Merci Jade Péchira pour Récit Gironde. Vigilance absolue, vous êtes à l'écoute, hein, Patrick Chavada, pour les pompiers de France. Vigilance absolue, alors qu'on évoquait ces morts en Gironde. Un jeune de 17 ans qui est mort noyé samedi dans la Seine. Les morts par noyade ont augmenté encore l'an passé. Avec ces fortes chaleurs, on va chercher les baignades et on prend des risques parfois.
18: Oui, tout à fait. On a 16% d'augmentation du nombre de décès par rapport à 2025, ce qui est quand même important. Il faut savoir que finalement, les baignes est un phénomène qui est connu, mais si on prend ce week-end avec 31 personnes emportées, 11 élites de troyage et 2 personnes malheureusement qui sont décédées, il faut être très attentif à ces éléments-là. Concernant les hydrocutions, c'est ce qu'on voit aussi dans certaines régions de France, la température de l'eau n'a pas eu le temps de monter. Il fait des températures extrêmement chaudes. Et si vous êtes sur la plage ou au bord de la rivière en train de baigner au soleil et que vous vous jetez dans l'eau qui va être entre 15 et 20 degrés, on a ce qu'on appelle un choc thermique qui va se produire, qui, pour faire très schématiquement, le cœur va s'arrêter de fonctionner et la personne va couler. Donc les principes de précaution, c'est vraiment de rentrer très progressivement dans l'eau, de se mouiller les jambes, de se mouiller les bras, de se mouiller la tête et de rentrer très progressivement dans l'eau pour éviter cette différence thermique entre le corps et les éléments extérieurs qui vont provoquer un arrêt cardiaque.
10: Et si on constate que l'eau est agitée, on privilégie, et Jeanne vous le disait, les plages sous surveillance. Merci beaucoup de vos bons conseils, Patrick Chavada, pour la Fédération des sapeurs-pompiers de France. On vous parle donc de ces fortes chaleurs parties pour durer jusqu'au week-end prochain, alors que la nuit a été par exemple exceptionnellement chaude à l'ouest. Nouveau record de température relevé à Lorient avec 20 degrés, 3 degrés au-dessus du précédent record de 1953. Ça va durer, je vous le disais, quasiment toute la semaine. Écoutez Sébastien Léas, prévisionniste à Météo France.
20: C'est pas vraiment un pic, c'est plutôt un plateau haut avec des températures maximales qui seront extrêmement élevées sur la plupart du pays et puis aussi des températures minimales qui resteront extrêmement douces la nuit, souvent voisines de 20 degrés mais parfois même encore au-dessus. Donc ce plateau va durer pour lundi, mardi, mercredi. On devrait voir des températures un petit peu plus raisonnables revenir un peu vers le nord de la Seine pour jeudi, mais on restera quand même encore extrêmement dans des températures extrêmement chaudes jusqu'à samedi inclus, avec potentiellement un changement de masse d'air sur le nord-ouest pour dimanche, mais ça reste encore à affiner.
10: Et je n'oublie pas vos conseils de prévention pour vos animaux. Un chien laissé quelques minutes dans une voiture, ce n'est pas pensable en ce moment. Et puis attention à la chaleur du bitume qui grimpe vite aussi à 50 degrés, qui brûle les coussinets de vos chiens en particulier. Vous retrouvez sur ici.fr nos infos en temps réel face à cette vague de chaleur, nos conseils santé pour vous tenir à l'abri. Et puis on va prolonger cet échange dans un instant avec la journaliste Chloé Damédian qui travaille aussi sur les mystères de la nature. Il est 13h10 et à Rennes maintenant, on revient sur cette découverte terrifiante hier après-midi. Un enfant de 12 ans retrouvé mort en bas de son immeuble avec une serviette de bain mouillée serrée autour du cou. L'enquête est confiée à la division de la criminalité organisée de Rennes. Thomas Pinorelli, vous êtes avec nous pour ici à Armorique pour ce drame qui pourrait être volontaire alors qu'un adolescent de 16 ans a été interpellé ce matin, Thomas.
21: Oui, tout à fait, Wendy. Le procureur de Rennes a annoncé cette interpellation juste avant midi, alors que sur les lieux du drame, les investigations ont repris depuis 3 heures. Maintenant, la police est sur place avec des plongeurs, des pompiers. Ils explorent les fonds de la Vilaine, la rivière au bord de laquelle a eu lieu le drame, en élargissant le périmètre au fur et à mesure que le temps passe. Des recherches qui ne sont pas si simples, hein, puisque cette rivière fait 5 mètres de profondeur par endroit, avec beaucoup de végétation au fond. Le quartier, en tout cas, est à nouveau rythmé par les allées et vient des forces de l'ordre, comme hier soir quand le corps a été découvert. Ici, les habitants sont très touchés. On parle d'un enfant, m'a répété à plusieurs reprises Yves, qui est très ému et qui habite un appartement juste au-dessus des lieux du drame. Selon des sources proches de l'enquête, 3 jeunes, dont un qui correspond à la description de la victime, a demandé à un pêcheur des appâts hier après-midi, quelques minutes seulement avant sa mort. La mère du garçon de 12 ans est arrivée sur place un peu plus tard, juste après la police, car son fils ne répondait plus au téléphone.
10: Antoine Pinaroli et toutes nos informations, notamment sur la page ici.fr d'ici Armorique. Les espoirs de réouverture du détroit d'Ormuz poussent le pétrole et les taux à la baisse. L'Iran mentionne en effet des progrès dans ses négociations avec les États-Unis pour mettre fin à la guerre, mais rejette toujours l'idée d'un accord imminent. En France, la disparition de la députée de Vendée, Béatrice Bellamy. Elle est morte d'un cancer hier à l'âge de 59 ans. Une mère de famille, femme politique engagée, bienveillante et courageuse, comme s'en souvient Édouard Philippe. Elle avait été conseillère municipale, notamment à La Roche-sur-Yon. Et puis en football, en cas de victoire du PSG en finale de Ligue des Champions samedi, le maire de Paris, Emmanuel Grégoire, indique sur Ici, Paris, Île-de-France, qu'il n'y aura pas de défilé des joueurs sur les Champs-Élysées, contrairement à l'an passé. En revanche, une parade sur le Champ de Mars est envisagée.
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10: Dans Ma France, au plus près de chez vous, on revient aussi sur un réflexe partagé par de plus en plus de jeunes en particulier. Recourir à l'intelligence artificielle comme on parle à un ami ou à un psy. En matière de santé, on l'utilise de plus en plus, conformément à une étude Doctolib qu'on vous a révélée il y a quelques jours. C'est la santé mentale qui fait d'ailleurs partie des sujets largement abordés, comme l'a constaté Clotilde Jupon devant ce lycée Saint-Cernin à Toulouse.
1: Dans le groupe, il y a Ambre, 19 ans, une étudiante en communication, totalement accro à ses conversations avec ChatGPT.
3: Ouais, je lui pose tout le temps des questions. C'est devenu une sorte de réflexe, en fait.
1: Plusieurs demandes par jour depuis des mois.
3: Bah, par exemple, dans ma tête, j'en sens que moi, dans ma vie, ça va trop vite, j'en sais rien. Bah, je lui demande, est-ce que tu penses que c'est normal, ma façon de réagir?
1: Et là, une question lui vient. Alors, elle saisit son téléphone et ni une ni deux.
3: T'en penses quoi de ma situation amoureuse? C'est des petits problèmes comme ça, des petites questions que je me pose. Pas forcément aller voir un si l'IA, elle me va très bien.
1: À quelques mètres de là, Louise, en première générale, comprend.
22: Ça reflète vraiment la solitude et l'envie de parler à quelqu'un. De toute façon, il n'y aura pas de jugement, donc c'est peut-être le mieux à faire.
1: Pour sa camarade Kenza, l'IA peut être un refuge, un confident, et préfère rester derrière son écran.
22: Enfin, personne ne sait que tu vas mal, du coup. C'est peut-être plus rassurant.
1: Éric Solano, infirmier au centre de soins psychiatriques de l'hôpital Marchand pour les 16-25 ans, reconnaît qu'au-delà de ça, il y a un vrai manque de spécialistes à Toulouse.
23: À l'époque, on avait une astreinte qui permettait de répondre à des jeunes, mais ça a été arrêté. Et du coup, dans ce creux, les jeunes ils vont se retourner vers des moyens qu'ils trouvent sur les réseaux. Et l'IA fait partie de ces réseaux.
1: Mais l'infirmier veut croire que dans les cas les plus graves, les jeunes appelleront le 3114, le numéro de prévention du suicide.
10: Enfin, à Paris, une fois n'est pas coutume, à Roland-Garros, 9 Français vont tenter aujourd'hui de se qualifier pour le deuxième tour, notamment Gaël Monfils, presque 40 ans, qui participe à son 19e et dernier tournoi sur terre battue. Il a annoncé prendre sa retraite. Il y aura donc ce soir, quand il entrera sur le terrain, une émotion particulière. C'est un joueur coqueluche des spectateurs, mais aussi de ses collègues qui lui rendent hommage, Fabrice Abgral.
24: Et quand on demande à Hugo Humbert s'il a déjà entendu quelqu'un dire du mal de Gaël Monfils, sa réponse est claire.
25: Non, franchement, jamais. Je crois que c'est jamais arrivé.
24: Et Novak Djokovic lui-même confirme.
26: He's such a nice guy.
27: C'est un gars tellement gentil.
26: Like literally no one that I know.
27: Personne, durant ces 20 dernières années, n'a dit quelque chose de négatif ou n'est entré en conflit avec lui.
26: In some kind of conflict with him.
27: Tout le monde l'aime.
24: De l'amour, beaucoup d'amour et du respect de la part des joueurs, mais aussi du public. Le Canadien Félix Auger-Aliassime a pu le constater.
28: Je l'ai joué cette année à Indian Wells. Il y avait une ambiance incroyable. Les gens étaient tellement contents de le voir une dernière fois là-bas.
24: Et à la question, qu'est-ce que vous prendriez dans le tennis de Gaël Monfils ? Hugo Humbert répond.
29: Son côté showman est quand même assez sympa, c'est pour ça qu'on aime le regarder.
24: Mais pour mesurer ce que représente vraiment Gaël Monfils, il suffit d'écouter Corentin Moutet.
29: C'est une icône du tennis, quelqu'un de hyper humble en plus, quelqu'un de super simple, dans le partage avec tout le monde. Puis voilà, je pense qu'il a ramené au tennis quelque chose de nécessaire, il a cassé un peu les codes dans un sport qui est un peu aseptisé, donc il a inspiré plein de jeunes et il continuera à en inspirer même après sa carrière.
24: 19e et dernier Roland-Garros pour Gaël Monfils, mais pas dernier tournoi. Il mettra un terme à sa carrière en octobre prochain au Masters 1000 de Paris La Défense.
10: Fabrice Abgral pour Ma France, il est 13h16.
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10: Et dans Ma France, on aime profiter de ces week-ends prolongés pour observer, vous le savez, la nature avec vous. Réenchanter notre quotidien, du côté d'actualités parfois bien sombres, en s'émerveillant de ce qu'il y a sur Terre. Regarder le beau, s'interroger sur la nature, ses mystères, son génie. C'est inspirant et c'est apaisant. Et on vous doit ce moment de pause. Bonjour Chloé Nabédian.
30: Bonjour Wendy.
10: Bonjour chère consoeur. Vous qui avez été présentatrice de la météo pendant une dizaine d'années, c'est le ciel d'abord qui vous a démontré ce dont il était capable. On en parlait très largement dans ce journal avec la multiplication d'événements intenses. Ça, on en constate de plus en plus.
19: Oui, malheureusement, on est conforme aux prévisions des scientifiques. Il y a déjà 30-50 ans où ils annonçaient ces températures qui allaient devenir caniculaires à des périodes inédites. Oui. Là, c'est au mois de mai. Avant, c'était même au mois de septembre, on a eu des canicules. La canicule la plus précoce a eu lieu en juin 2022. Et là, on est vraiment, on passe peut-être de basculer en orange. Les services de Météo France se posent la question de basculer quelques départements en orange, tellement que cette situation est inédite aujourd'hui.
10: Qu'est-ce que ça vous inspire quand vous regardez ce ciel, quand vous avez suivi pendant de longues années ces bulletins météo avec cette intensité qui nous accable parfois, qui fait démoraliser quelques-uns?
19: Oui, ce qui est démoralisant, c'est qu'en fait, on a tous conscience de ce qui est en train de se passer. Les scientifiques sont tous d'accord pour dire qu'on est dans cette situation. Il y a un vrai consensus. Malgré tout, il y a encore beaucoup de climato-sceptiques. Alors, on entend toujours la même ritournelle. Il a déjà fait chaud en 1982, en 1976. J'ai déjà connu ça plus jeune. Mais avant, en fait, on avait des pics de chaleur à 30 degrés. Après, ça passait à 35 degrés. Maintenant, on a des pics à 40, 45 degrés. Absolument. Je vous rappelle, il y a encore quelques années. Et maintenant, ça n'arrive plus simplement juillet-août. Ça arrive au mois de mai. Et donc, c'est là où la situation commence à s'aggraver durablement et le corps n'est pas du tout préparé en plus pour subir un tel choc thermique. Mm-hmm. La semaine dernière, on était encore de nouveau avec les grosses doudounes tellement qu'il faisait froid.
10: Autour des fameuses seins de glace qui, eux, continuent à bien porter leur nom, il y a aussi cet amalgame que vous avez dû certainement souvent affronter entre météo et climat. Combien de Français avez-vous dû rencontrer qui vous disent, écoutez, voilà, au mois de mai, il pleut et on nous parle de réchauffement climatique?
19: Il y en a beaucoup, beaucoup trop encore. Et je pensais que pourtant c'était une notion qui avait été intégrée parce qu'on en parle énormément depuis quelques années de cette différence entre météo et climat. Mais il faut toujours faire preuve de pédagogie et inlassablement répéter la même chose. La météo, c'est un événement vraiment ponctuel. Le climat, c'est l'étude de cette météo sur au moins une trentaine d'années. Mm-hmm. Donc si jamais il y a un coup de froid, si jamais il y a beaucoup de pluie, ça ne veut pas dire qu'il n'y a plus de réchauffement climatique et donc plus de températures qui vont pouvoir être très élevées en été. Bien au contraire, parfois c'est une météo totalement qui se dérègle dans l'extrême.
10: La science climatique, elle est assez jeune, ça il faut le rappeler aussi, 1850, début des vrais relevés météo, oui, donc c'est notre indice un petit peu de confiance, si je veux dire, de boussole, voilà. C'est ça qu'il ne faut pas perdre de vue non plus.
19: Non, il ne faut pas le perdre de vue. En revanche, il y a quand même toute l'étude des calottes glaciaires qui a montré l'évolution du climat au cours des derniers millénaires, et ce que l'on constate très clairement, c'est que même dans des phases de réchauffement qui ont existé avant, mm-hmm. là on va 1000 fois plus vite que les cycles naturels. Et donc ça, c'est lié à l'impact de l'homme.
10: Derrière cela, derrière ces événements météo, Chloé Nabédian qui occupe les prévisions, mais aussi les collectivités locales. On est la radio de la proximité, on le voit bien, comment on anticipe, comment on essaie de rafraîchir les villes. Il y a cette nature que vous observez, nature qui vous a vu grandir, vous qui êtes originaire de Castres, c'est la nature du Tarn, vous qui vous apportez au départ.
19: Oui, et là, la chaleur est absolument incroyable. Ils ont eu même des très, très gros orages. On est vraiment dans la météo extrême, c'est ça, le réchauffement climatique. C'est pour ça qu'on parle même plus de dérèglement climatique, mm-hmm. parce que c'est la température mondiale qui se réchauffe, mais localement, en fait, c'est une météo qui devient extrême, que ce soit pour les orages, la pluie ou la sécheresse et la chaleur, oui. avec ces situations de blocage qui sont maintenant de plus en plus importantes.
10: La météo, mais aussi la nature et l'environnement vous fascinent. Est-ce que c'est lié justement à cet environnement local, de proximité d'enfance que vous avez cultivé, Chloé Nabédian?
19: Oui, depuis toute petite, j'ai eu la chance d'être entourée de personnes qui étaient plongées dans la nature, qui m'ont transmis cette passion pour la nature, la découverte des arbres, de ce qu'il y avait dans la forêt, la fameuse cueillette des champignons que je faisais avec mes grands-parents, donc oui, bien sûr.
10: Le rythme des saisons, ça vous l'avez éprouvé.
19: Le rythme des saisons, je l'ai bien connu. Après, moi, ma passion vient aussi des phénomènes exceptionnels de la nature depuis toute petite. Donc, j'étais toujours fascinée par ça et j'ai cultivé ça finalement en grandissant.
10: Qu'est-ce qui vous fascinait enfant, justement? Mais on va développer ce que vous avez offert à vos lecteurs dans vos différents ouvrages.
19: C'était ce côté un peu de science-fiction, d'irréel. Enfin, les aurores boréales, lorsqu'elles arrivent dans le ciel, la première fois que je les ai vues, elles m'ont provoqué une émotion immense parce que je ne m'attendais pas à voir ce spectacle de la nature. On a l'impression qu'il y a quelque chose de limite mystique là-dedans. Lorsque vous voyez ces orages et la foudre qui éclate, qui est extrêmement puissante, vous vous sentez vraiment tout petit face à la nature. Ça vous a permis de comprendre pourquoi et comment ça marche. Cette curiosité est arrivée comme ça.
10: Vous qui avez publié récemment La Nature, justement, entre science et mystère aux éditions du Rocher, vous décrivez ce livre comme une invitation au voyage et à l'aventure en regardant ces phénomènes naturels, en nous engageant à écouter ce que la nature aussi a à nous dire, comme s'il y avait une mémoire finalement dans cette roche, dans cette géologie, une mémoire du temps et des choses d'avant. Voilà.
19: Oui, c'est vrai que ces mystères de la nature, c'était avant tout cette part d'émerveillement, donc de voir des choses extraordinaires qui sont en train de se passer, d'essayer de comprendre pourquoi est-ce qu'elles arrivent. Et lorsqu'on commence à creuser dessus, on se rend compte que c'est c'est une terre en fait qui est en train de se transformer, d'être résiliente, de s'adapter aussi au changement climatique ou à la pollution de l'homme. Et alors, ce qui m'a le plus, c'est qu'il y a même des formes de vie inattendues qui sont en train d'apparaître et qui pourraient donc dépasser l'espèce humaine dans un monde où nous, on ne pourrait plus vivre.
10: Par exemple,
19: à Dalol, en Éthiopie, on pensait, c'était des grandes vasques flots, c'est même la couverture du livre. C'est extrêmement acide, très salé, une chaleur absolument hallucinante aux alentours de 50 degrés. Donc, on pensait que la vie là-bas n'était pas possible. Oui. Et on a découvert des archées. Donc, c'est un micro-organisme qui est aussi récent que l'espèce humaine. En revanche, eux, ils s'adaptent totalement aux conditions extrêmes, là où l'être humain ne pourrait pas le faire.
10: Micro-organisme, il en est question dans votre ouvrage, de la Namibie au cœur du désert du Namib, au cœur gelé de la Sibérie. La nature et l'environnement qui sont des moteurs aujourd'hui et qui vous poussent à les explorer sur différents médias, notamment sur les réseaux sociaux. Et vous avez développé, justement, vous êtes en train de le faire sur YouTube, sur Instagram, sur TikTok, votre format Amazing Chloé. Alors, dites-nous d'abord cette interjection, d'où elle vient, parce que c'est intéressant.
19: Amazing Chloé, ça vient de ma rencontre avec les chercheurs sur le terrain lorsque je partais en documentaire. Et un chercheur sur un sujet précis peut consacrer toute sa vie à comprendre ce qui est en train de se passer. Et lorsqu'on découvre ce phénomène ensemble et qu'il m'en parle, il me disait regarde Chloé, c'est incroyable. Donc eux, ils parlent en anglais, donc c'était Amazing Chloé, look. Et donc on était vraiment dans cet état d'esprit où ils me regardaient avec leurs yeux d'enfant pour m'exprimer un phénomène auquel ils consacraient vraiment toute leur vie.
10: Oui.
19: Et j'ai voulu revenir sur ça, sur ce format. C'est pour ça qu'il s'appelle Amazing Chloé. C'est parce qu'à la fin de chaque vidéo, la promesse que vous allez dire, c'est Amazing Chloé en fait, de ce que vous allez voir. Et l'idée, c'est d'aller découvrir toutes les facettes cachées de la nature et d'essayer de comprendre la science qui se cache derrière. Et à chaque fois, j'essaie de faire le lien par rapport à nous. Qu'est-ce que ça nous apporte de savoir tout ça? Qu'est-ce qu'on pourrait en apprendre finalement de cette nature?
10: Oui.
19: Et comment l'être humain est en train de l'utiliser aussi pour s'adapter?
10: C'est un monde que vous voulez explorer, le monde de Chloé, au fond, qui nous émerveillerait. Puis alors, je vous ai entendu parler aussi du fait que quand on parle nature et climat, en général, on en parle justement de manière un peu fataliste, très angoissante à tout le moins. Vous avez envie justement de redonner du beau, de l'émerveillement et d'y croire.
19: Et d'y croire, c'est vrai que là, on parle énormément justement de la météo et du climat, parce qu'il y a une catastrophe qui est en cours actuellement avec cette canicule qui est en train d'arriver, qui est totalement inattendue pour la saison, mais on prend pas forcément le temps d'en parler justement dans ce cas-là de plus extraordinaire et de beau. Et c'était vraiment quelque chose qui me tenait à cœur, parce que je pars du principe qu'on ne peut pas continuer à vouloir protéger quelque chose qu'on connaît mal, qui ne nous touche pas, qui ne nous procure pas des émotions. On a toujours l'impression qu'on est à côté de la nature. L'être humain a toujours séparé les deux, alors qu'en fait, on fait partie de cette nature et nous, on ne peut pas vivre sans elle. Elle peut parfaitement vivre sans nous, mais l'inverse, en revanche, n'est pas du tout possible. Et donc, l'idée, c'était de se reconnecter à elle, de remontrer qu'elle est extraordinaire et d'avoir envie de nouveau d'agir.
10: Est-ce que vous serez en France ou beaucoup à l'étranger pour ce format?
19: Ah là, ce format, pour le moment, je suis en France, à Paris, avec des vidéos qui ont déjà été tournées. Donc, on est vraiment dans la vulgarisation scientifique. Et même les premiers formats longs sur YouTube qui vont basculer là à la rentrée, pour le moment, ça reste de la vulgarisation.
10: Avec beaucoup d'images, évidemment. Une forme de pédagogie adaptée à tout public. On a une enfant ici en studio, Lily, qui est très à l'écoute. Et voilà, tous les enfants aussi pourront avoir accès à cette science et à cet émerveillement.
19: Oui, alors ça a été la première surprise des retours. Ça fait à peine 2 semaines que j'ai lancé ce format. En fait, je pensais que c'était peut-être plus le cœur des gens qui me suivaient sur les réseaux, donc c'était plutôt la tranche des 35-55. Et là, je me rends compte que lorsque les vidéos qui sont en train de buzzer actuellement, notamment sur la cascade sous-marine ou les séquoias albinos, ce sont les 13-25 qui sont vraiment centrés sur ces vidéos.
10: Oui.
19: Et donc, il y a vraiment les enfants, effectivement, les plus jeunes qui sont intéressés par ça, qui ont envie de comprendre. Et donc, je vais vraiment pouvoir m'intéresser à eux, particulièrement ces prochaines semaines.
10: Ça commence quand, première vidéo? Vous la publiez quand?
19: Alors, ça a déjà été publié. C'est déjà la quatrième qui est sortie.
10: D'accord.
19: Et demain, il y aura la toute nouvelle sur la foudre volcanique, parce que ça pourrait même être à l'origine de la vie sur Terre, ces volcans qui créent leurs propres éclairs, et donc j'en parle demain.
10: Chloé Tabédian est avec nous, Amazing Chloé, cette nouvelle chaîne YouTube pour apprendre la science et ce qui se cache derrière d'incroyables phénomènes. Pour changer de support, vous devenez youtubeuse, vous touchez aussi, vous lisez un public à partir de 13 ans. Et puis je n'oublie pas que dans vos différents métiers et fonctions, vous êtes aussi à la Fondation pour la Nature et l'Homme, dont vous êtes vice-présidente. On a eu le plaisir d'ailleurs de se rencontrer frais. Oui. On en parlera bientôt sur cette antenne pour dans le jury J'agis, je plante. Voilà ce que vous pouvez nous en dire un petit mot, Chloé, parce que c'était un beau moment.
0: Oui, c'était un très beau moment. C'est des écoles, des enfants de la France entière qui ont participé à ce concours J'agis, je plante, avec des professeurs ultra impliqués qui ont vraiment créé un projet pédagogique qui a duré toute une année pour apprendre, remettre la main dans la terre, comprendre justement l'intérêt de cette biodiversité. Il y en a plein qui faisaient même des petits abris pour les animaux, d'autres qui étaient beaucoup plus centrés sur l'intérêt de la haie, des arbres qui pouvaient les nourrir. Et donc, il y avait toute une connaissance qui était partagée à travers cette action très précise et on voyait justement concrètement que ça changeait les enfants. Il y en a même qui parlaient d'un bien-être retrouvé pour certains d'eux.
10: Oh, et dans la France entière.
0: Et dans la France entière.
10: Des candidatures très, très inspirantes. Chère Chloé, pour terminer, vous vous définissez comment, vous, aujourd'hui ?
0: Je pense que je reste toujours journaliste. Ça, c'est vraiment mon cœur de sujet et de la vulgarisation scientifique. Ce que j'aime avant tout, c'est pouvoir transmettre la connaissance de ces chercheurs qui n'ont pas forcément une fenêtre ouverte sur les médias. Et l'idée, moi, c'est de transmettre justement tout ce qu'ils sont en train d'accomplir aujourd'hui. Et il faut continuer à croire en la science et croire en ces chercheurs.
10: Merci, chère Chloé Nabédian. Amazing Chloé, votre nouveau format. Et puis, vos ouvrages aux éditions du Rocher, pour la plupart, le dernier en date, La nature entre science et mystère.
0: Merci beaucoup. Wendy.
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10: Et on se quitte avec votre rendez-vous anti-arnaque. Aude Razo, c'est vous qui nous guidez si vous prenez la route en ce lundi de Pentecôte. Les escrocs, Aude, sont aux aguets dans les stations-service. Écoutez bien.
2: Effectivement, et là, je vous remercie, vous, encore une fois, les auditeurs. Vous êtes toujours plus nombreux à m'écrire sur mon adresse ici.arnaque@radiofrance.com, à me raconter ce qui vous est arrivé. Grâce à vous, on alerte tout le monde. Denis m'a donc écrit l'autre jour. Des petits malins, me dit-il, ont trouvé une astuce à la pompe. Ils glissent une petite vis à l'endroit où on raccroche le pistolet, justement pour empêcher le pistolet de se raccrocher correctement. Résultat, vous faites le plein, vous reprenez le volant l'esprit tranquille, mais l'escroc arrive derrière, il reprend le même pistolet, il fait le plein lui aussi, mais c'est vous qui payez puisque la pompe à essence n'a pas détecté que vous aviez fini, le pistolet pour elle n'a pas été raccroché. Alors parfois c'est une petite vis, comme pour Denis, parfois c'est une boulette en papier ou une boulette en alu.
10: Conseil numéro 1 pour éviter ça, il faut toujours demander le ticket de caisse.
2: Voilà, tout simplement, c'est d'ailleurs ce que conseille Denis.

0: pas très conseillé.
1: Aude Razo, vos bons conseils, c'est pas vrai, à retrouver également sur ici.fr. Bel après-midi à l'écoute de votre radio, la proximité, l'info locale, la musique, la bonne humeur, c'est pour vous en ce lundi de Pentecôte et je vous dis à demain, 13h. 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
3: À partir de demain et jusqu'au vendredi 5 juin, l'école Jazz Action Valence vous ouvre ses portes pour assister à des cours individuels ou des ateliers collectifs. Inscription obligatoire par mail. Vous pouvez vous rendre sur le site jazzactionvalence.com. De plus, la Maison de la Musique et de la Danse fera sa journée portes ouvertes samedi 30 mai de 9h à 14h pour vos inscriptions. Le dimanche 31 mai, vous avez le choix. À Chabeuil, l'amicale de l'école Jérôme Cavalli organise son vide-grenier. Ce sera à Parlange de 8h à 15h avec un brasero géant. Et côté Ardèche, à Ribes, l'association Les Colchiques vous attend de 10h à 18h également dimanche à la salle polyvalente pour la journée des peintres et créateurs. Des animations manuelles seront proposées pour la fête des mères. Restauration sur réservation.
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0: tout nouveau théâtre équestre d'Indians Valley à Borgarbaret a ouvert ses portes avec la dernière version de son spectacle Dromensal. Pour cette saison 2026, la troupe voit les choses en grand avec un calendrier étendu jusqu'à la fin août. Ça a démarré début mai là. Et puis surtout une salle de spectacle flambant neuve. Bonjour Jérémy Gutiérrez.
1: Bonjour.
0: C'était nécessaire cette nouvelle salle qui est immense? C'était vraiment un besoin?
1: Le besoin s'est présenté pour qu'on puisse vraiment justement faire de très belles belles créations et puis jouer l'hiver, proposer plus de dates au public qui répondait bien présent les années précédentes pour augmenter le volume de spectacles.
0: Dans cet espace sur mesure pour les spectacles équestres, à quoi peut-on s'attendre cette saison-là?
1: Cette année, on peut s'attendre à beaucoup de numéros équestres, mais on a rajouté du théâtre un petit peu qu'on n'avait pas avant. Alors c'est un théâtre dans lequel les gens vont pouvoir arriver un peu en avance avant le spectacle et puis rester après le spectacle puisqu'on a un gros hall où les gens vont pouvoir se restaurer, boire un coup, voilà, passer un bon moment en famille, entre amis. Très convivial.
0: Tu penses que même les habitués de Indians Valley et des environs seront surpris?
1: Je pense que oui. Je pense que oui, parce qu'il y en a beaucoup qui ont vu ce bâtiment naître, mais qui ne savent pas forcément ce qui s'y passe dedans. Je pense qu'il va y avoir quelques surprises. Ouais.
0: Il n'y a donc que des artistes professionnels. Tu nous présentes l'équipe?
1: L'équipe, on est 7, plus un régisseur, 8. Donc on est 5 artistes cavaliers, plus un acrobate et un musicien live sur le spectacle. C'est une équipe qui était déjà présente l'année dernière, avec laquelle je suis reparti parce que c'est des gens formidables et très doués techniquement. On a une très bonne équipe, une très bonne entente entre nous, ce qui fait que ça roule tout seul. Et voilà, on a composé ce spectacle tous ensemble.
0: Alors avant de les voir en représentation, est-ce qu'on peut aussi connaître tous les noms des chevaux du spectacle?
1: Oui, bien sûr. Alors on a Douane, il y a Cholo, Équador, Hazard, Altaïr, Guapo, Campesino, Houblon, Vino et Calife.
0: Merci Jérémy Gutiérrez. Rendez-vous tout à l'heure et tout l'été à Indians Valley, Borgarbaret.
1: On vous attend comme chaque année et puis moi je vous dis à très bientôt.
0: Des impressionnants numéros de voltige et de complicité équestre, de la musique live. Dromensal à Indians Valley jusqu'au 30 août, les dimanches à 15h, les vendredis à 19h30 et exceptionnellement ce lundi tout à l'heure à 15h.
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0: chanteuse originaire de Valence est révélée par la Star Academy 2024. Maya avec Tout ira bien.
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0: Un ado de 16 ans interpellé à Rennes au lendemain de la découverte du corps d'un garçon de 12 ans au pied d'un immeuble à 10 minutes à peine du centre-ville sur les bords de la Vilaine. Il avait une serviette de bain mouillée nouée très serrée autour du cou. Une enquête pour meurtre est ouverte. L'été, en mai, il fait quasiment 30 degrés ou plus partout en France. Ça va durer jusqu'à samedi. 18 départements sont en vigilance jaune à la canicule aujourd'hui dans le sud-ouest. Le mercure atteint 32 à 36 degrés. Un dôme de chaleur qui a fait une victime, un homme mort pendant une course à pied dimanche à Paris. Si vous êtes un peu au ralenti aujourd'hui, c'est la faute à une nuit très très chaude. On a battu des records à Lorient, dans le Morbihan. Le thermomètre n'est pas descendu en dessous de 20 degrés, à l'opposé à l'est des records battus à Mulhouse avec plus de 18,5 degrés cette nuit. Pour la deuxième fois en 6 mois, la patronne de la CGT dans le collimateur de la justice, Sophie Binet, est mise en examen pour diffamation après des propos tenus contre Tefal, le groupe qu'elle accusait de mener une répression patronale violente. Sur les cours de Roland-Garros, 9 Français engagés sous la chaleur parisienne aujourd'hui. Arthur Rinderknecht vient de se qualifier pour le deuxième tour face à l'Autrichien Rodionov. On attend 2 duels franco-français. Gaël Monfils dispute ce soir son dernier tournoi de Roland-Garros face à Hugo Gaston. Avant cela, place à la rencontre entre Hugo Humbert et Adrien Manarino. Résultats et programmes à retrouver sur ici.fr.
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2: Il fait chaud en Drôme-Ardèche aujourd'hui et c'est parti pour durer encore quelques jours. Ce lundi, le soleil brille sur tout le territoire. Le vent orienté sud-sud-ouest souffle modérément sur le sud de la vallée du Rhône et les températures poursuivent leur montée. Jusqu'à 34 attendues en plaine aujourd'hui, jusqu'à 28 à 1000 mètres d'altitude. Maximale à Annonay, 31 degrés. À Privas-Romans, 32 pour Valence-Montélimar-Aubenas, 33 cet après-midi. Nous gagnons encore un degré demain. Pas de baisse significative attendue avant samedi.
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0: mange quoi demain pour sauver la planète? Réponse à Saint-Privat lors d'une conférence sur l'alimentation, la santé et l'environnement. Des experts de l'association Solagro vont vous expliquer les impacts de nos assiettes sur le climat. C'est demain mardi à 18h30 à l'espace culturel de Saint-Privat, non loin d'Aubenas. Toujours demain, c'est la fête de l'écrit. À Valence, La Poste vous invite à reprendre la plume. Des ateliers d'écriture avec l'association Une Lettre, Un Sourire, initiation à la calligraphie avec Clara Dujardin ou un quiz ludique sur la langue française. Rendez-vous dès 9h jusqu'à midi et de 14 à 17h au bureau de poste de Valence Herriot. Enfin, si vous cherchez un emploi dans la banque, un Useful Job Dating est organisé par le Crédit Agricole Sud-Rhône-Alpes demain mardi de 17h30 à 20h30 à Bourg-les-Valence. Une trentaine de postes sont à pourvoir, très convivial, sans stress, et les entretiens durent 10 minutes. Attention, les places sont limitées.
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0: Il fait très chaud aujourd'hui et ça va durer jusqu'à samedi selon Météo France. La vigilance jaune canicule est étendue à 18 départements, une bande allant du Finistère aux Hautes-Alpes. Paris et sa petite couronne sont également concernés. Carte à retrouver sur ici.fr. Prudence avec ces fortes chaleurs, avec les efforts physiques. Hier, un homme est mort lors d'une course à pied à Paris. On a battu plusieurs records cette nuit à 6h. Ce matin, par exemple, il faisait encore plus de 20 degrés à Lorient. Les investigations se poursuivent à Rennes, en bord de Vilaine, au pied d'un immeuble où a été retrouvé le corps d'un garçon de 12 ans avec une serviette de bain mouillée autour du cou. Un adolescent de 16 ans arrêté ce matin est en garde à vue. 15 personnes mises en examen après la rixe de jeudi soir à Paris, impliquant une centaine de supporters de l'OGC Nice. Ces violences avaient fait 16 blessés, dont un au pronostic vital engagé. Ce drame en Gironde, un homme de 53 ans s'est immolé ce matin sur son lieu de travail devant une entreprise agricole au nord de Bordeaux. Il est hospitalisé en urgence absolue, brûlé à 80% après s'être aspergé d'essence. D'après les premiers éléments, il souffrait de dépression. Deux duels franco-français à suivre cet après-midi à Roland-Garros. C'est du tennis, bien sûr. D'abord Hugo Humbert face à Manarino, puis à 20h15, Gaël Monfils affrontera Hugo Gaston. La Monf joue son dernier Roland, ce qui promet une belle ambiance sur le Philippe Chatrier. Toujours côté français, Arthur Hinderknecht s'est qualifié tout à l'heure pour le deuxième tour. Programme et résultats sur ici.fr.
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2: Il fait chaud en Drôme-Ardèche aujourd'hui et c'est parti pour durer encore quelques jours. Ce lundi, le soleil brille sur tout le territoire. Le vent orienté sud-sud-ouest souffle modérément sur le sud de la vallée du Rhône et les températures poursuivent leur montée. Jusqu'à 34 attendus en plaine aujourd'hui, jusqu'à 28 à 1000 mètres d'altitude. Maximal à Annonay, 31 degrés. À Privas-Romans, 32 pour Valence-Montélimar-Aubenas, 33 cet après-midi. Nous gagnons encore un degré demain. Pas de baisse significative attendue avant samedi.
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0: À partir de demain jusqu'au vendredi 5 juin, l'école Jazz Action Valence vous ouvre ses portes pour assister à des cours individuels ou des ateliers collectifs. Inscription obligatoire par mail. Vous pouvez vous rendre sur le site jazzactionvalence.com. De plus, la Maison de la Musique et de la Danse fera sa journée portes ouvertes samedi 30 mai de 9h à 14h pour vos inscriptions. Le dimanche 31 mai, vous avez le choix. À Chabeuil, l'amicale de l'école Jérôme Cavalli organise son vide-grenier. Ce sera à Parlange de 8h à 15h avec un brasero géant. Et côté Ardèche, à Ribes, l'association Les Colchiques vous attend de 10h à 18h également dimanche à la salle polyvalente pour la journée des peintres et créateurs. Des animations manuelles seront proposées pour la fête des mères. Restauration sur réservation.
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0: L'enquête avance à Rennes. On apprend cet après-midi qu'une mineure de 15 ans est placée en garde à vue. Ce matin, c'est un ado de 16 ans qui a été interpellé au lendemain donc de la découverte du corps d'un garçon de 12 ans au pied d'un immeuble, à 10 minutes à pied du centre-ville sur les bords de la Vilaine. Il avait une serviette de bain mouillée nouée très serrée autour du cou. Une enquête pour meurtre est ouverte. Un déchaînement de violence au bord d'un terrain de foot amateur. Ça s'est passé à Sifour dans le Var. Un éducateur de 48 ans a été violemment agressé hier par le père d'un joueur de l'équipe adverse, frappé au visage. Notamment, il souffre d'un hématome cérébral. Il est hospitalisé en soins intensifs à l'hôpital de la Seyne-sur-Mer. L'été, en mai, il fait quasiment 30 degrés ou plus partout en France. Ça va durer jusqu'à samedi. 18 départements sont désormais placés en vigilance jaune à la canicule. Dans le sud-ouest, le mercure atteint 32 à 36 degrés, un dôme de chaleur qui a fait une victime, un homme mort pendant une course à pied dimanche à Paris. Pour la deuxième fois en 6 mois, la patronne de la CGT dans le collimateur de la justice, Sophie Binet, est mise en examen pour diffamation après des propos tenus contre Tefal, groupe qu'elle accuse de mener, je cite, une répression patronale violente. Sur les cours de Roland-Garros, 9 Français engagés sous la chaleur parisienne aujourd'hui. C'est bon pour Arthur Rinderknecht, qualifié pour le deuxième tour. 2 duels franco-français au programme, avec notamment ce soir Gaël Monfils qui dispute son dernier tournoi de Roland-Garros face à Hugo Gaston à 20h15. Résultat à retrouver sur ici.fr.
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2: Les jours se suivent et se ressemblent en Drôme-Ardèche avec un temps très estival pour cette fin de mois de mai et des températures minimales qui grimpent également. Cette nuit, sous un ciel clair, on attend entre 13 et 19 degrés. Ce mardi, le soleil règne en maître et on attend peu de vent. Le thermomètre grimpe d'un petit degré avec des maximales qui atteignent les 35 en pleine, avec pour Annonay 31, pour Privas et Romans 33, à Valence, Montélimar et Aubenas 34. Une vague de chaleur qui se maintient au moins jusqu'à vendredi inclus.
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1: Ici. Bonjour Héloïse, bonjour à tous.
2: Question du jour, mais pourquoi Daphné? Y a-t-il une rue royale à Vion? On est quand même loin de Versailles hein, et de la vie mondaine.
1: Alors très bonne question et d'ailleurs, eh bien merci à Léonce de Vion pour nous l'avoir posée. Car non, ici, pas de château fastueux ni de cour royale, hein, évidemment on est loin de Versailles. Et pourtant cette rue porte un nom prestigieux, son origine est en réalité beaucoup plus pratique. Autrefois appelée ancienne route royale, eh bien cette voie traversait le cœur du village. Elle était empruntée par les diligences, hein, donc ces voitures tirées par des chevaux qui transportaient voyageurs, marchandises et parfois même les nouvelles et bien du royaume.
2: D'accord, donc c'était un genre de national, quoi, une route stratégique.
1: Exactement, une route importante reconnue par l'administration royale, d'où son nom. Okay. Mais au début du 19e siècle, tout change avec la création de la route nationale 86, donc là sur le coup la vraie route hein, qu'on connaît nous, et le trafic eh bien, est dévié à l'extérieur du village. La rue royale perd alors peu à peu eh bien, son importance, mais conserve toujours son nom. Et cette rue eh bien, cache aussi une maison chargée d'histoire. Au tout début, une bâtisse encore habitée aujourd'hui eh bien, porte une inscription intrigante sous les génoises. 1797, an 5 de la République.
2: Ah oui, là on n'est plus vraiment dans la royauté, place à la Révolution.
1: Exactement, et c'est tout le paradoxe en fait. Les propriétaires de l'époque étaient collecteurs d'impôts, une fonction qu'ils ont conservée pendant près de 150 ans. Monarchie, révolution, empire, peu importe le régime, ils s'adaptent. À proximité, vous aviez également la famille de Farconnet de Tournon.
2: Ah, comme le quai.
1: Ben voilà, qui possédait également une vaste propriété, preuve eh bien que ce secteur était autrefois influent. Et malgré son nom prestigieux, eh bien la rue Royale n'a été goudronnée qu'au début des années 1960.
2: Comme quoi, Royale mais pas pressé, hein.
1: Voilà. Et pour la petite anecdote, eh bien notre Léonce nationale serait même née dans cette fameuse bâtisse. Comme quoi, à Vion, une simple rue peut raconter toute l'histoire de France sans jamais avoir vu passer un roi.
2: Merci à Léonce. N'hésitez pas, vous aussi, à interroger Daphné. Hein, vous nous envoyez un petit message par le site ou l'appli d'ici, Drôme Ardèche, et vous lui posez une colle.
1: Ah, pas trop difficile, hein.
2: Ouais, vous trouvez toujours, c'est pas drôle.
1: À demain.
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0: On mange quoi demain pour sauver la planète? Réponse à Saint-Privat lors d'une conférence sur l'alimentation, la santé et l'environnement. Des experts de l'association Solagro vont vous expliquer les impacts de nos assiettes sur le climat. C'est demain mardi à 18h30 à l'espace culturel de Saint-Privat, non loin d'Aubenas. Toujours demain, c'est la fête de l'écrit. À Valence, La Poste vous invite à reprendre la plume. Des ateliers d'écriture avec l'association Une Lettre, Un Sourire, initiation à la calligraphie avec Clara Dujardin ou un quiz ludique sur la langue française. Rendez-vous dès 9h jusqu'à midi et de 14 à 17h au bureau de poste de Valence Herriot. Enfin, si vous cherchez un emploi dans la banque, un Useful Job Dating est organisé par le Crédit Agricole Sud-Rhône-Alpes demain mardi de 17h30 à 20h30 à Bourg-les-Valence. Une trentaine de postes sont à pourvoir, très convivial, sans stress, et les entretiens durent 10 minutes. Attention, les places sont limitées.
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1: Pour se mettre la tête à l'envers, chacun sa méthode. Mais dans l'humour en tube, Fred Ballard a décidé de nous emmener maintenant faire un tour de Grand 8. Ce qui n'est visiblement pas la tasse de thé de tout le monde.
2: J'ai peur des fêtes foraines. Oh là là, les manèges à sensation des forains. Oh là. Déjà à Disneyland, j'ai le vertige dans les tasses. Donc
3: Du coup, ça va être compliqué pour la Tour de la Terreur. C'est vrai que c'est ballot d'avoir le vertige parce qu'on se prive d'attractions très marrantes dans les fêtes foraines, comme la boule, une attraction tenue par Titi Lopez que Yann Guillarme vous conseille, ou pas.
2: C'est deux poteaux, deux élastiques, et toi, t'es assis dans une boule sur des sièges de R5. Et la boule, boah, 45 mètres d'eau, lance Pierre, lance Bernard, lance Kebab, lance Armstrong, lance Roquette, la boule, elle s'en fout des jeux de mots. Eh ben moi, je ne monte pas là-dedans. Parce que Titi Lopez, pardon, hein, mais il n'est pas ingénieur.
3: C'est fou ce qu'on peut avoir comme préjugé quand on est trouillard. Bon, heureusement, il y en a qui aiment se faire peur et en général, on les retrouve tous au même endroit.
4: La première destination touristique en Europe, Disneyland. Un pays imaginaire tenu par une souris. C'est cher, Disney, c'est cher. Quand le mec m'a dit le prix, j'ai attendu, je vais pas acheter le parc, hein. C'est frustrant, c'est une heure de queue, une minute de frisson. J'ai fait Space Mountain, j'ai eu l'impression de coucher avec mon ex. C'est déjà fini ?
3: Ah bah oui, cher l'Espagnon, mais parfois les préliminaires sont plus longs que le bouquet final. C'est ça aussi, hein, la magie des attractions qui décoiffent. Et à la différence du 7e ciel, avec les ex, les fous rires nerveux sont autorisés pendant la minute frisson et sensation. Et ça libère toutes les tensions.
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1: Belle fin d'après-midi, ici Drôme Ardèche, la première radio sur l'actualité locale. 17h, Nathalie de Kayser.
2: La rêve partie se termine petit à petit à Salles-sous-Bois, dans le sud de Rome, sur les 1500 fêtards arrivés tout ce week-end. Plus de la moitié sont déjà repartis, dont 600 avec des amendes de 135 euros pour participation à une rêve illégale. Ce rassemblement sauvage se tient sur un terrain privé. Pauline Aubel, les participants ont promis de laisser propre en partant et vous êtes allé voir sur place.
3: Alors que quelques participants dansent encore, la plupart des teufeurs ont déjà plié bagages. Sur le terrain, les sacs poubelles s'accumulent. Tous assurent avoir nettoyé avant de partir.
4: C'est déjà hyper propre en vrai. On a un peu regardé et tout. Et en vrai, tout le monde y met du sien. Contrairement à d'autres festivals, c'est 10 fois plus propre en teuf et les gens ils respectent beaucoup plus le terrain qu'en festival, quoi.
3: Selon plusieurs participants, l'événement encourageait chacun à laisser les lieux en bon état.
5: Il y a des horaires où ils arrêtent de passer la musique pour pouvoir faire un nettoyage complet.
6: Il y a aussi des pancartes, pensez bien à repartir avec vos poubelles et tout.
3: Nina, par exemple, respecte la consigne. Elle repart avec un sac poubelle plein dans son coffre de voiture.
7: Les gens, ils ont une conscience un peu écologique quand ils viennent ici. Et du coup, bah, ça va de soi de ramener son sac poubelle, de faire attention aux déchets, de laisser un terrain propre.
3: Et le nettoyage ne s'arrêtera pas là, assure Elio.
8: Il y a des bénévoles après les teufs qui reviennent sur le terrain pour renettoyer après. Ils vont faire venir une benne et voilà, quoi, tout va être tout propre.
3: Les organisateurs affirment avoir été en contact avec la propriétaire du terrain, une éleveuse de chevaux. Ils disent vouloir lui verser environ 3000 euros pour compenser l'achat de foin et proposent également leur aide pour réparer les barrières endommagées autour du champ.
2: Le reportage de Pauline Aubel. Le raid à Bourg-les-Valences la nuit dernière pour maîtriser un homme d'une quarantaine d'années. Il menaçait de faire sauter la maison de ses parents. Très alcoolisé, ce fils les a d'abord frappés. Les parents redoutaient la présence d'armes, alors ils ont alerté la police vers 22h30. Il a fallu une heure de négociation aux policiers du raid pour le déloger dans le calme. Le quadragénaire a été placé en garde à vue. À Rennes, après la mort d'un enfant de 11 ans retrouvé le long de la rivière La Vilaine avec une serviette de bain serrée autour du cou, un garçon de 16 ans et une jeune fille de 15 ans ont été placés en garde à vue. Il s'agit des deux ados vus en compagnie de l'enfant un peu plus tôt dans l'après-midi. La Nationale 102 bloquée une partie de l'après-midi en direction du Puy à hauteur de Meyre après un choc frontal entre deux voitures qui a fait 6 blessés légers. 18 pompiers ont été mobilisés avec 6 véhicules de secours. Encore un radar automatique de la LACRA, la voie rapide entre Valence et Romans, vandalisée ce week-end. C'est celui installé près de la gare TGV dans le sens Romans-Valence. Il a été complètement éventré et sans doute brûlé. Il y a quelques jours, le premier radar dans l'autre sens entre Valence et Romans près de la sortie Bourg-Péage avait déjà subi le même sort. Une intervention peu banale des pompiers sur la Via Ferrata à Buis-les-Baronnies dans le sud de Rome ce midi à cause d'un nid d'abeilles. Un couple a dû être secouru sur le parcours parce que le mari était allergique aux piqûres d'abeilles et il ne pouvait ni avancer ni reculer. 6 pompiers de l'équipe d'intervention en montagne ont donc dû installer un dispositif pour faire redescendre ce couple en toute sécurité. Enfin, c'est du jamais vu si tôt. Dans un mois de mai, 8 départements de l'ouest de la France sont en vigilance orange canicule. La Bretagne, la Vendée, mais aussi la Mayenne, la Manche et de nombreux records de chaleur ont déjà été battus. Chez nous, on frôle aussi les records de température en ce moment. Mais c'est bien pour les orages que la Drôme est en vigilance jaune depuis 16h et jusqu'à ce soir minuit. Vigilance jaune aussi pour la pollution de l'air en vallée du Rhône à cause des fortes chaleurs justement et du trafic routier intense en ce jour de retour du pont de la Pentecôte. Des fortes chaleurs, oui. En effet, ça ne fait que grimper, hein, Christophe.
1: Exactement. Alors demain mardi, une journée qui va débuter sous le soleil, une nouvelle fois. Mais dans l'après-midi, Météo France prévoit des nuages qui vont bourgeonner, que ce soit sur la Drôme ou l'Ardèche. Des averses orageuses sont possibles sur les reliefs, essentiellement sur le Vercors ou encore la montagne ardéchoise au-dessus de 1000 mètres. Donc des orages à prévoir, un petit peu de pluie en fin d'après-midi demain. Les températures maxi pour demain, 32 à 35 degrés. On va revenir à du beau temps tout au long de la journée pour mercredi.
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1: Oui, alors évidemment, c'est le retour d'un long week-end. Certains ont pris leur temps, ils ont eu bien raison, mais ils voyagent aujourd'hui, forcément. Alors, il y a du monde sur l'autoroute A7 en direction du nord. Pas d'incident ou d'accident particulier, simplement un fort trafic, que ce soit à hauteur de Montélimar-Sud, entre Montélimar-Sud et Montélimar-Nord. Du monde également à partir de Loriol jusqu'à jusqu'à Valence Sud. Et au-delà de Valence, ça roule mieux, mais donc trafic dense sur la 7 et la 49 sur le reste du réseau routier. Andromardèche, pas de difficulté à l'heure qu'il est. Vous nous faites signe si vous rencontrez vous un souci. 04 75 40 10 10, on est à vos côtés.
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1: Allez, musique, justement, on y va pour se mettre de bonne humeur et pour passer une belle fin d'après-midi ensemble. On débute avec les Communards.

0: You are my world, les Communards.
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0: Soyez les bienvenus, belle fin de journée. Peut-être que vous êtes encore à l'ombre, tranquillement installé pour profiter jusqu'au bout de ce long week-end de la Pentecôte. C'est le 17-19 sur ici Drôme Ardèche. Et on va faire de belles rencontres dans un instant avec les gens d'ici. C'est ce que nous propose tous les matins Jean-Bernard Catella. Le rendez-vous, c'est à 6h20 et 8h20 avec des découvertes, des rencontres à travers nos deux départements. Jean-Bernard Catella va nous parler de ses prochaines rencontres. Il sera avec nous dans un instant. Et à 17h35, on parlera de résonance. C'est une déambulation artistique qui est proposée samedi prochain à Chauvet 2, la grotte Chauvet, Vallon-Pont-d'Arc. Nelly Duplan, chargée de mission culture au sein de la communauté de communes des Gorges de l'Ardèche, nous en dira plus sur cet événement résonance dans une petite demi-heure. Côté musique, famille ou pas famille, tout de suite c'est Charles Doré. Ah.

0: Charles Doré, sur votre radio locale ici, Drôme Ardèche, les gens d'ici, on les adore. Grâce au micro de Jean-Bernard Catella, on en découvre tous les jours.
1: Mais oui, ça va Jean-Bernard. Ça va Christophe.
0: Des rencontres, des découvertes partout dans notre région. Demain, par exemple, vous nous emmenez faire la transhumance.
1: C'est ça, avec Elisabeth, éleveuse transhumante à Gigorre-et-Lozeron, originaire de la région parisienne.
0: Ah oui.
1: Depuis qu'elle est toute petite, elle sait qu'elle travaille avec des animaux. Sa grand-mère habite à la campagne en adoptant tous les animaux de la ferme autour. C'est une image, bien sûr, Christophe,
0: parce
1: que je vois avec c'est une image. Aujourd'hui, elle a entre 2300 et 2500 brebis.
0: Ah oui.
1: Ouais, une trentaine de chiens, 5 ânes, 5 chats, des tourterelles, des oies, des poules. Mais on parle de la transhumance. Tout a commencé à Briançon. Son amour, sa passion pour la montagne, ça a commencé à petite à Briançon quand ses parents allaient dans les Hautes-Alpes pour les vacances. Mmh. Ensuite, elle s'est installée en tant que vigneronne en Savoie. Et puis, un jour, au col de la Chaux, sur le Vercors, c'est le coup de foudre. Mmh. Rencontre avec un berger, Sébastien, et son troupeau.
0: Ah.
1: Alors qu'Elisabeth faisait une randonnée à dos d'âne. Et depuis 15 ans, donc, elle part chaque année entre 3,5 et 4 mois dans les alpages, Vercors, Haute-Savoie aussi aujourd'hui, pour faire la transhumance.
0: On a envie de partir avec elle. Donc, on va en savoir un petit peu plus demain matin. C'est à quelle heure les gens d'ici?
1: Première diffusion à 6h20, 8h20, séance de rattrapage à la télévision aussi. Et puis le week-end, 17h20, 18h20. Samedi et dimanche.
0: Et il fait tout ça sans notes. quand même, dites-nous, un petit peu plus tard dans la semaine, on a Tonton Ballon. Faut quand
1: le
0: même
1: mercredi,
0: en parler,
1: le lendemain, Tonton Ballon. Demain, Tonton Ballon à Sarras. Tonton Ballon, c'est un personnage.
0: Oui.
1: Il est connu, il est passé dans un incroyable talent.
0: D'accord. C'est un sculpteur sur
1: un
0: ballon.
1: Sculpteur
0: vous
1: sur
0: avez
1: ballon.
0: Ramené une magnifique sculpture, là. J'adore.
1: C'est une fleur. C'est belle, la fleur.
0: Mais oui, elle est magnifique.
1: Il a fait ça en deux temps, trois mouvements.
0: J'imagine.
1: C'est un sculpteur sur ballon avec une vie incroyable. Il a commencé en faisant du jonglage dans la rue, etc. Et puis des rencontres, et rencontres l'ont emmené jusqu'au Qatar où il a fait des structures avec 50 000 ballons, avec un tunnel avec des animaux, des éléphants, des trucs complètement incroyables. Il a même fait un requin baleine avec parce qu'il n'est pas tout seul avec ses copains. Il monte un requin baleine de grandeur nature.
0: Incroyable,
1: 17 mètres. Enfin, il est vraiment incroyable. Et il n'a jamais oublié d'où il est parti. C'est-à-dire qu'il va toujours répondre présent quand il y a une petite manifestation qui se passe en Drôme et en Ardèche. Ce sera le cas ce week-end à Sarras pour les journées africaines.
0: D'accord.
1: Et il sera présent.
0: Et il sera là.
1: Voilà. Et on écoutera donc mercredi son témoignage sur l'histoire de sa vie. Il le raconte merveilleusement bien.
0: Voilà. Et si vous voulez retrouver tous ces portraits, ici.fr, évidemment. Hein? Jean d'ici.
1: En Drôme Ardèche. Jean d'ici. En Drôme Ardèche. Vous tapez ça. Hein?
0: Et vous trouvez tout. Vous pouvez écouter Jean-Bernard Catella tout au long de la nuit si vous le voulez. Merci Jean-Bernard. À demain matin.
1: Christophe, à demain.

0: Oshi, je partirai, ne partez pas, surtout ne partez pas dans 10 minutes. On va aller dans le sud Ardèche, du côté de la reconstitution de la grotte Chauvet, Chauvet 2, Vallon-Pont d'Arc, pour une déambulation artistique intitulée Résonance. Ce sera samedi prochain, samedi matin. Nelly Duplan est notre invitée dans 10 minutes pour nous en dire plus.
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0: Super Tramp sur Ici Drôme Ardèche à presque 17h30.
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0: Et à vos côtés, bien sûr. En cette fin de long week-end de la Pentecôte, il y a quand même un peu de trafic sur l'autoroute A7 cet après-midi en direction du nord. Vous êtes ralenti à hauteur de Bolène, puis entre Montélimar-Sud et Montélimar-Nord. Et puis également encore un petit peu de circulation en accordéon entre Loriol et Valence-Sud. Au-delà de Valence, en direction du nord, plus de difficultés à l'heure qu'il est dans l'autre sens. Ça roule bien sur la 49 également. Pas d'incident ou d'accident sur le réseau routier secondaire également, mais si vous rencontrez vous un souci, vous pouvez évidemment nous faire signe. Laetitia vous accueille cet après-midi, 04 75 40 10 10.
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0: Et on repart avec la dernière chanson du monde, Florent Pagny. Promis, c'est pas la dernière chanson qu'on écoutera avant 19h.

0: Florent Pagny.
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0: Ah oui, la dernière chanson du monde.
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0: Dans un instant, on écoutera les Rolling Stones, mais là, tout de suite, on file dans le sud Ardèche pour une déambulation artistique qui nous attend ce samedi, fin de matinée, à Chauvet 2, la réplique de la Grotte Chauvet à Vallon-Pont d'Arc. Résonance, c'est Nelly Duplan qui va nous en parler. Bonsoir Nelly.
3: Oui, bonsoir.
0: Merci d'être avec nous. Vous êtes chargée de mission culture à la communauté de communes des Gorges de l'Ardèche. Et ce rendez-vous, hein, résonance, cette déambulation, en fait, c'est l'achèvement d'un tas d'ateliers, de rencontres qui ont déjà eu lieu depuis le mois de février, je crois.
3: Alors, même avant, attaqué à l'automne dernier, en 2025. L'idée pour nous, effectivement, c'était de faire écho un peu à des dates très importantes pour le territoire et puis pour le département en général. Donc, les 30 ans de la découverte de la Grotte Chauvet et également les 10 ans de l'ouverture de l'espace de restitution. Mm-hmm. Et on s'est dit que c'était vraiment l'occasion sur le territoire de repartager cette thématique de la préhistoire, d'autant qu'on est un territoire très, très riche de sites préhistoriques, d'expositions. Donc, on a commencé dans un premier temps à proposer un programme d'activités, conférences, expositions, spectacles, voilà, ouvert au grand public. Et en parallèle, et c'est ce qui va nous amener à nous retrouver samedi, il y a eu un très gros parcours d'éducation artistique et culturelle pour aller justement rencontrer les habitants de notre territoire, des plus petits, hein, on a travaillé avec des maternelles jusqu'aux maisons de retraite, des profils très différents, même des gens en activité, pour leur poser la question « qu'est-ce que la préhistoire pour vous, ici et maintenant ?»
0: Voilà, donc le fruit de leur réflexion et de leur création artistique, c'est justement ce qu'on va découvrir samedi.
3: Exactement. Ça va prendre une forme un peu hybride. Ça sera plutôt une déambulation artistique et participative. Mmh. Voilà. Donc l'idée, elle a un nom, hein, cette restitution, cette résonance, pardon. Excusez-moi, je l'ai perdu. Enfin, l'idée, voilà, c'est de la préhistoire ici et maintenant. Et donc, on va inviter les gens à explorer la préhistoire autrement. Donc, à travers des œuvres, pardon.
0: Oui. Non. Et ça va se dérouler. Alors, c'est sur le site de Chauvet 2. En fait, c'est dans la partie. Il y a une partie un peu particulière qui va être dédiée à cela.
3: Voilà, il y a tout un campement préhistorique avec formé de petits tipis. C'est tout l'espace d'animation pédagogique de Chauvet 2.
0: D'accord.
3: Qui est mis à disposition de la restitution pour justement.

0: comment qu'on puisse livrer et installer les œuvres, les récits, les ateliers, les jeux qui vont amener amener un dialogue entre les humains d'hier et ceux d'aujourd'hui. Et puis, il y aura des temps un petit peu plus forts. Il y a aussi un spectacle qui sera proposé aux alentours d'11h30. Voilà, donc c'est vraiment 2 heures de découverte très, très riche sur ce premier temps de résonance.
1: Voilà, et ce sont effectivement les sapiens d'hier qui vont rencontrer les sapiens d'aujourd'hui sur ce site.
0: Exactement.
1: Donc, alors, c'est entre 10h et midi et demi samedi. C'est ouvert au grand public, vous l'avez dit. Mais c'est comme l'accès à Chauvet 2, c'est-à-dire qu'il faut réserver?
0: Exactement. Donc là, il va falloir s'inscrire, mais sur le site de la communauté de communes des Gorges de l'Ardèche.
1: D'accord.
0: Voilà, c'est gratuit. Tout sera gratuit. Uniquement, voilà, cette petite contrainte de l'inscription. Et après, une fois que vous aurez profité de notre résonance, vous pourrez rester sur le site pour profiter du reste de la journée pour aller découvrir l'expo sur l'aventure scientifique, par exemple, la galerie de l'Orignacien. Enfin voilà, les espaces de pique-nique, les ateliers. Voilà, c'est l'occasion aussi de rester sur le site pour découvrir les animations proposées par Chauvet. Il n'y a que la visite de la grotte qui demandera à repasser par la billetterie oui. de Chauvet 2, là, à ce moment-là.
1: Mais c'est vrai que c'est l'occasion d'en profiter, de passer une journée complète, venir pour ce rendez-vous qui, lui, voilà, n'aura lieu que ce samedi, mais ensuite de profiter de tous les ateliers et des autres expos. Résonance, donc, déambulation artistique à Chauvet 2, à Vallon-Pont-d'Arc, ce samedi à partir de 10h, inscrivez-vous sur le site internet de la communauté de communes des Gorges de l'Ardèche. Merci beaucoup Nelly Duplan.
0: Merci Christophe.
1: À très très bientôt chez vous. Au revoir. Bon, allez, on va à présent jouer ensemble. Dans quelques minutes, si vous avez la bonne réponse, c'est-à-dire Drôme ou Ardèche, c'est le principe du jeu, hein. Une question et une réponse qui est forcément Drôme ou Ardèche. C'est du 50-50. Si vous avez la bonne réponse, vous emporterez aujourd'hui votre inscription pour le tirage, pour le premier envol de la Montgolfière ici, Drôme-Ardèche. Ce sera les week-ends des 6 et 7 juin. Le gagnant sera désigné par tirage vendredi prochain dans Ici Matin à 8h25. Il faudra répondre en direct au téléphone. Évidemment, vous pouvez emporter votre inscription pour ce tirage là tout de suite en nous appelant au 04 75 40 10 10. On joue ensemble Drôme ou Ardèche dans un instant. Si vous avez envie de faire un tour en Montgolfière, c'est le moment.
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0: Le cha-cha-cha de Finzi continue. Et on joue ensemble, Drôme ou Ardèche, avec à la clé votre inscription au tirage pour le premier envol de la montgolfière ici, Drôme-Ardèche, notre nouvelle montgolfière qui prendra donc son envol samedi 6 ou dimanche 7 juin, hein, c'est évidemment c'est fonction de la météo. Tout premier vol où embarquera eh bien deux auditeurs de votre radio locale seront là. Un couple, peut-être, je ne sais pas. Le gagnant sera désigné par tirage vendredi matin à 8h25. Et tout au long de la semaine, à cette même heure, vous pouvez emporter votre inscription. C'est ce que va tenter de faire Patrice. Bonsoir Patrice. Oui.
1: Bonjour Christophe et bonjour à tous les auditeurs.
0: Tout va bien ?
1: Ouais, on tient au frais.
0: Ah ouais, si vous pouvez être un petit peu au frais, c'est sûr que c'est mieux, hein, forcément. Ça ouais. Tape fort aujourd'hui. Bon, exact. Vous êtes à Guilherand-Grange ?
1: Oui, okay. C'est ça.
0: En Ardèche, très bien Patrice. Le principe est tout simple. Une question et deux réponses possibles, Drôme ou Ardèche ?
1: Eh bien, on y va.
0: Allez, c'est parti. Il est volontaire Patrice. On y va, c'est parti. Écoutez bien. Le GR7, le sentier de grande randonnée numéro 7, donc, traverse lequel de nos deux départements, Drôme ou Ardèche ?
1: Ben écoutez, le hasard, moi j'habite en Ardèche, et comme j'ai pas la réponse, eh ben, je dirais l'Ardèche. Hein.
0: Mais oui, de toute façon, c'est forcément le hasard, visiblement, quand vous avez pas la réponse. Vous dites Ardèche complètement au hasard, et vous avez raison, mais oui !
1: Eh ben, c'est bien.
0: Eh oui, coup de bol, ça le fait.
1: Voilà.
0: Bon, le GR7, il part, tenez-vous bien, hein, du ballon d'Alsace dans les Vosges. Eh oui, quand oui. Même. Jusqu'à la principauté d'Andorre. Donc, c'est pas tout près. Et ça passe par les monts d'Ardèche. Voilà, exactement.
1: Un sacré parcours.
0: Ah ben, un beau parcours, effectivement.
1: Ouais.
0: C'est pour les
1: randonneurs.
0: C'est vraiment pour les grands randonneurs. Ah ouais, oui, effectivement. Là, ouais. Je sais pas combien ça fait de kilomètres, mais ça fait pas mal.
1: Ouais. Bon. C'est pire que Compostelle, ça.
0: Ah ben, c'est pire que Compostelle. Je vous le confirme. C'est plus long. Bon, ben vous qui faites de la rando, je vous propose de vous envoler. Voilà, ben, vous avez emporté aujourd'hui votre inscription pour peut-être le premier envol de la montgolfière ici de Drôme-Ardèche. Tirage vendredi matin à 8h25, faudra être à l'écoute hein, et répondre au téléphone si on vous appelle.
1: Ouais, en plus, si jamais j'avais la chance, vous avez parlé du samedi 6 ou dimanche 7.
0: Oui.
1: Et je suis né un 6 juin 1954.
0: Oh, alors ça serait bien que ce soit le 6, hein, et puis qu'en plus ce soit vous qui soyez tiré au sort.
1: Eh ben, on va croiser les doigts.
0: Eh ben, voilà, exactement. Vous savez déjà avec qui vous partageriez ce vol ?
1: Ah, ben, j'arriverai bien à trouver quelqu'un, il n'y a pas de souci, là. Bon, je suis veuf, mais dans mes enfants, mes petits-enfants. Oui. Je pense qu'ils seront intéressés.
0: Vous trouverez quelqu'un qui voudra vous accompagner. Eh bien, Patrice, on croise les doigts ensemble. Rendez-vous vendredi matin pour le tirage, donc pour ce premier envol de la montgolfière. Ici, Drôme-Ardèche, belle fin de journée, Patrice.
1: Eh bien, bonne fin de journée à vous tous et à tous les auditeurs.
0: À très, très bientôt. Et on poursuit justement cette journée en musique avec un certain Jean-Jacques Goldman. Pas toi.

0: À toi, Jean-Jacques Goldman, dans 5 minutes. Toute l'actu locale sur votre radio ici. Et puis, on parlera sport, bien sûr, juste après, avec 100% sport. L'essayiste ardéchoise Angèle Hugues sera avec nous, vice-championne olympique en 2024, championne du monde 2025. Elle va débuter la Coupe du monde de canoë et kayak cette fin de semaine à Tassen. Et on l'accueillera à 18h10.
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0: Nova, le nouveau titre de Gaëtan Roussel.
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0: ICI Drôme Ardèche, la première radio sur l'actualité locale en Drôme Ardèche. Il est 18h, Nathalie de Kayser.
2: On a battu un record de chaleur pour un mois de mai cet après-midi en Ardèche, à Lanins, près d'Aubenas. Il a fait 33,2 degrés, relevé par Météo France. C'était 33,1 degrés en mai 2022, le précédent record. Par ailleurs, on a largement dépassé les 30 degrés et les températures vont rester hautes toute la semaine partout ailleurs. Certaines communes commencent à faire passer des messages de prévention. Attention aux personnes sensibles, attention aussi à l'activité physique, parce que ces premières chaleurs sont éprouvantes pour les organismes. Alexandre Berthaud, vous l'avez constaté lors d'un tournoi de football pour les enfants à Valence.
3: Sur deux jours, avec près de 35 degrés à l'ombre, ils ont été environ 500 jeunes à courir sous le soleil et sur le terrain synthétique brûlant.
4: Après, les coups de soleil.
5: Ouais, moi j'ai vomi en plus.
6: On n'est pas habitué, donc on peut tomber malade. Ça me faisait mal à la tête, mais ça n'était pas bien.
5: Surtout quand il fait argile, les crampons, ça fait mal, ça brûle. C'est ça le truc.
6: Pour nous hydrater, et là on est parti remplir nos bouteilles là-bas.
3: Cette équipe venue de Paris a bien écouté les messages de prévention de celui qu'ils appellent coach Nadir.
7: Chaque début du match et chaque fin de match, on leur dit d'aller s'hydrater, d'aller se rincer le cou et d'aller boire. C'est très important avec la chaleur. Donc.
3: Face à eux, lors du match suivant, l'équipe ardéchoise de la Voulte. Dans les tribunes, on rencontre deux mamans, pas forcément inquiètes, pas rassurées non plus.
8: Oui, c'est sûr, on leur donne beaucoup d'eau. Hein. Ils se mouillent la tête aussi.
9: On les couvre avec les casquettes, on les mouille bien, on les fait s'asseoir quand ils jouent plus. Après, c'est sûr que c'est compliqué, mais bon, ils tiennent.
3: Au micro, l'organisateur rappelle des messages de vigilance, se mettre à l'ombre, boire beaucoup. Rien de grave à signaler malgré cette chaleur et la vigilance jaune à la pollution à l'ozone en Vallée du Rhône.
2: Autre vigilance jaune dans la Drôme pour les orages, c'est depuis 16h cet après-midi et jusqu'à ce soir, minuit. Dans le sud Drôme, la rêve partie de Salles-sous-Bois se termine doucement. La majorité des 1500 teufeurs ont plié bagages. Depuis hier, la gendarmerie a verbalisé près de 700 personnes. Plus de 500 contraventions avec amende à 135 euros ont été distribuées pour participation illégale à une rêve partie. 80 autres infractions liées à de la détention de drogue ou des conduites sous stupéfiants ont aussi été relevées. 14 participants ont dû être évacués à l'hôpital et les organisateurs ont promis de nettoyer intégralement le terrain qui appartient à une éleveuse de chevaux et de l'indemniser pour le foin perdu. Le raid à Bourg-lès-Valence la nuit dernière pour maîtriser un homme d'une quarantaine d'années qui menaçait de faire sauter la maison de ses parents. Très alcoolisé, le fils a commencé par les frapper. Les parents ont redouté la présence d'armes dans la maison. Ils ont alerté la police vers 22h30. Il a fallu une heure et demie de négociations aux policiers du raid pour le délogé dans le calme. Et dans la maison, ces policiers ont finalement découvert un fusil de chasse à canoncier. Le quadragénaire a été placé en garde à vue. C'est la bêtise qui abat un symbole. Voilà la réaction consternée de la maire de Vallée d'Aspergeau-Cantrègue, en Ardèche. Le pibou, l'arbre de la liberté, planté près de l'école du village samedi matin, a été scié quelques heures après, dans la nuit de samedi à dimanche. La cérémonie du pibou, c'est une tradition en Ardèche, hein, pour marquer le début d'un nouveau mandat municipal et symboliser l'engagement collectif et la bonne entente entre les habitants. La municipalité d'Aspergeau-Cantrègue a porté plainte et vous avez la photo de cet olivier scié sur ici.fr. Encore un radar automatique de la LACRA, la voie rapide entre Valence et Romans, vandalisé ce week-end. Celui installé près de la gare TGV dans le sens Romans-Valence, il a été complètement éventré et brûlé. Il y a quelques jours, le premier radar dans l'autre sens entre Valence et Romans, près de la sortie bord de péage, avait déjà subi le même sort. Et puis ce soir, il y a des retards en gare de Valence TGV à cause d'un problème sur une caténaire de la ligne à grande vitesse au nord de Lyon. Les trains sont donc déviés par la ligne classique et accuse donc des retards de 20 minutes à 2 heures en direction de Paris. Le retour à la normale est prévu en fin de soirée. Christophe, donc il va faire de plus en plus chaud.
0: Oui, effectivement. Alors pour demain mardi, une journée qui débutera avec un temps bien ensoleillé. Dans l'après-midi, les nuages vont bourgeonner. On aura des petites averses orageuses possibles sur les reliefs, hein, Vercors ou encore montagne ardéchoise. En soirée, le vent du sud restera modéré. Température demain en pleine, 32 à 35 degrés. On attend 27 degrés aux alentours de 1000 mètres d'altitude. Pour mercredi, retour du soleil tout au long long de la journée, tout comme pour jeudi.
2: Sur la route de retour, c'est quand même pas simple.
0: Oui, alors effectivement, il y a ceux qui sont coincés en gare et qui ont des retards pour leur train. Il y a ceux qui bouchonnent aussi sur l'autoroute A7. Ça n'est pas simple dans le sud, dans le sens sud-nord, bien sûr, avec un trafic assez dense et en accordéon à hauteur de Montélimar Nord jusqu'à Montélimar Sud. De nouveau, quelques zones impactées autour de Loriol et lorsque vous arrivez sur Valence Sud. Au-delà, tout va bien. Et pour le reste du réseau autoroutier A7 et A49, ça roule bien. Sur le reste du réseau Andromardèche, pas de difficultés particulières à vous signaler. On a a priori un accident signalé sur la départementale 107 entre Viviers et Alba, la Romaine, départementale 107, donc un accident signalé dans ce secteur. Vous pouvez nous faire signe, évidemment, pour nous donner vos infos routes 04 75 40 10 10.
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0: Juste avant 100% sport, ce n'est rien, c'est Julien Clerc.

0: Julien Clerc, ce n'est rien.
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0: Dans un instant, notre premier invité dans 100% sport, ce sera la séiste ardéchoise Angèle Hugues, vice-championne olympique de kayak cross à Paris, championne du monde 2025 également. Elle débute la Coupe du monde de canoë kayak à Tassen, c'est cette fin de semaine, et elle sera notre invitée dans un instant pour faire le point donc avant le début de ses premières échéances internationales. Et puis on parlera à 18h20 de la deuxième édition du Défi Nature d'Iwa. C'est en course à pied, équitation ou VTT. Et c'est dimanche à Minglon dans le Diwa. Donc Caroline Tabouret, organisatrice pour le club des cavaliers du Diwa, sera avec nous à 18h20. 100% sport, le coup d'envoi juste après M. Pokora quand même.

0: quand même. M. Pokora, 18h13.
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0: 100% sport avec notre championne ardéchoise, vice-championne olympique à Paris de kayak cross et championne du monde en 2025 à Sydney. C'est Angèle Hugues qui est avec nous. Bonjour Angèle.
2: Bonjour, bonjour à tous.
0: Merci d'être là à quelques jours du début de la Coupe du Monde qui va se dérouler pour cette première manche en Slovénie à Tassen. C'est comme ça qu'on dit, hein, Tassen ?
2: Exactement.
0: Bon, ce sera du 28 au 31 mai. On va revenir un petit peu sur ce qui s'est passé ces derniers temps avec notamment la qualification au sein de l'équipe de France pour cette année 2026. Ça s'est fait sur le bassin de Vers-sur-Marne, que vous connaissez bien, Angèle, évidemment. C'est là que vous avez eu votre titre olympique.
2: Oui, exactement. Un bassin que je connais bien en kayak cross, mais là, les sélections étaient en slalom, donc il y avait encore tout à faire.
0: Effectivement, il y avait tout à faire, mais ça s'est super bien passé.
2: Oui, c'était quand même un plutôt grand jeu, sachant que ça faisait 2 ans que je n'avais pas à me resélectionner en équipe de France. Que ce soit en kayak cross ou en slalom, et là voilà, c'était vraiment la mise en action de la saison, on va dire. Et oui, bah, ça s'est super bien passé. Je fais 2e de la première course, je gagne la 2e, et après c'était plié au bout de 2 jours sur 3, donc c'était vraiment bien passé.
0: Voilà, ça a été assez rapide cette qualification pour poursuivre avec l'équipe de France. On va y venir à ce qui arrive maintenant. D'abord, cet hiver, qu'est-ce qui s'est passé pour vous? Je crois que vous vouliez prendre de la puissance pendant l'hiver, ça veut dire quoi?
2: Par là, je voulais dire progresser un petit peu sur mes points faibles, on va dire, qui sont le physique. J'ai un corps assez longiligne, on va dire, et j'ai toujours eu du mal à prendre en puissance par rapport à mes concurrentes qui sont très fortes physiquement. Je pense aux Anglaises, aux Australiennes qui sont très très fortes. Et je crois que c'est un objectif rempli, en tout cas pour l'instant. On a bien progressé là-dessus et je crois que toute l'équipe s'est renforcée là-dessus aussi, donc c'est de bon augure.
0: Alors qu'est-ce que vous avez fait? Vous avez fait de la muscu?
2: Eh oui, beaucoup de muscu, beaucoup de séances physio, donc c'est pas les séances les plus drôles. C'est vrai que ça change de la technique en eau vive qu'on fait où voilà, il y a vraiment du jeu de bateau, du jeu avec l'eau, de la navigation. Là voilà, c'est plus protocolaire, mais il faut passer par là.
0: Bon, la qualif est là avec les bleus pour le kayak cross, pour le canoë slalom pour cette année 2026. Ça va débuter dès cette semaine avec la Coupe du Monde. Quels sont les objectifs cette année, Angèle?
2: Cette année, donc il y a plusieurs objectifs, sachant qu'on prépare les quotas olympiques, du coup, qui vont, voilà, la course aux quotas, qui est une course entre nations, finalement, pour aller chercher les quotas olympiques pour 2028 à Los Angeles. Déjà. Donc, on va se mettre en action sur les Coupes du Monde, sur les bassins ciblés, qui sont, du coup, là, plutôt la Coupe du Monde de Vers-sur-Marne et de l'ACO d'Urgel en août-septembre. Et bien sûr, le championnat du monde, du coup, à Oklahoma City, où il y a un titre.
0: Un titre à défendre.
2: Voilà, exactement. Donc, première fois pour ma part que je défends un titre. Donc, ça va être une belle bataille. Et bien sûr, tout à faire en slalom aussi, où il me manque plein de titres.
0: Et on commence déjà à parler de Los Angeles. Ça rime avec Angèle. C'est le même mot quasiment. C'est le grand rêve.
2: Oui, c'est vrai que ça reste un rêve, même si j'ai déjà vécu mes premiers jeux. Franchement, ça fait que renforcer, on va dire, mon rêve de médaille olympique. Donc je relève le défi et ça commence maintenant.
0: Voilà, ça commence dès maintenant, effectivement. Il faut avoir déjà le regard vers les États-Unis, vers Los Angeles. Merci beaucoup, Angèle. On vous souhaite bonne chance pour le début de cette Coupe du Monde, donc en Slovénie. C'est parti pour une longue et belle saison. Et on l'espère pour vous très bientôt, de nouveaux titres, évidemment. Il y en a notamment un titre mondial à défendre. Merci, Angèle Hugues.
2: Merci à vous.
0: À très, très bientôt.

0: Salut, c'était Carmel.
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0: La deuxième édition du Défi Nature d'Iwa, c'est pour dimanche, c'est à Minglon. Pour nous en parler ce soir, c'est Caroline Tabouret qui est là. Bonsoir Caroline.
2: Bonsoir Christophe.
0: Vous êtes organisatrice donc pour le club des cavaliers du d'Iwa, car le Défi Nature, c'est un relais, enfin c'est une course qui comprend trois activités, course à pied, équitation et VTT. Alors bien sûr, on ne demande pas à tout le monde de faire les trois sports, c'est bien par équipe que ça se passe.
2: Exactement, ça se passe, c'est une course relais nature, accessible aussi j'ai envie de dire, qui se vit entre un wind trailer donc qui va faire à peu près 10 km, un wind cavalière qui va faire 20 km et puis un wind vététiste qui va courir sur 20 km. Et alors on peut réaliser en individuel, donc si vous êtes tout seul vous pouvez vous inscrire, et vous pouvez aussi vous inscrire en équipe de deux, avec le cheval au centre, donc d'accord, un trailer plus un cavalier, ou un cavalier plus un coureur. Et puis si vous êtes vraiment très très en forme, vous pouvez aussi être triathlète, donc réaliser les trois courses tout seul.
0: On peut aussi faire les trois tout seul. Bon, d'accord. Toutes les possibilités sont offertes, effectivement. Mais bon, voilà, il faut être capable d'enchaîner course à pied, équitation et VTT. Voilà, en mode triathlon. Donc, pour les équipes, justement, alors si on est peut-être seul, on se dit, oh, tiens, mais c'est super sympa, mais je participerai bien, mais je suis tout seul. On peut éventuellement, il y a des équipes qui se forment sur place?
2: Oui. Et voilà, tout plein de possibilités, comme on l'a dit tout à l'heure, mais effectivement, vous pouvez vous inscrire seul, et nous, après, on compose les équipes jusqu'au samedi, la veille, quoi, où on peut mettre les gens ensemble et constituer des équipes, donc ça, c'est tout à fait possible.
0: On peut s'inscrire jusqu'à samedi?
2: Alors, idéalement, on s'inscrit jusqu'à jeudi.
0: Oui, soir. C'est mieux, d'accord.
2: Oui, c'est mieux.
0: Jusqu'à jeudi soir. Donc, c'est sur Elo Asso, hein, je le dis, voilà. Vous allez sur Elo Asso, vous tapez les Cavaliers du d'Iwa ou bien Défi Nature d'Iwa, par exemple, et vous trouvez facilement pour vous inscrire. Vous nous emmenez sur les mêmes chemins que la première édition l'an dernier ou bien vous avez renouvelé le parcours?
2: Alors non, on est sur les mêmes sentiers, comme ils sont, les itinéraires, on les a repérés, j'allais dire. Mmh. Et non, puis ils sont super sympas, on est resté sur les mêmes itinéraires, voilà, à travers trois communes, hein, Minglon, Saint-Romand et puis les vignobles de Châtillon, en d'Iwa.
0: Et oui, faites-nous rêver, qu'est-ce qu'on va découvrir comme panorama?
2: Ah bah là on est au pied du Vercors, hein, et donc à travers des champs de noyers, des vignes, des cabanons de vignes, c'est très sympa, sur des chemins, sur des sentiers, c'est assez roulant et c'est très accessible, voilà. Donc c'est une course nature qui est ouverte à tous et toutes et assez ludique.
0: Voilà, effectivement, c'est accessible à tout le monde. C'est une co-organisation.
2: Et oui, on est donc les Cavaliers du d'Iwa en partenariat avec le club cycliste de Die, que vous connaissez, et aussi avec le soutien du comité départemental de tourisme équestre. Ouais. Et puis on a aussi le lieu qui nous accueille, c'est la ferme de Messagendre à Minglon, qui est une ferme d'élevage ovin, donc de brebis, qui nous accueille et qui va préparer les repas des participants du samedi soir et du dimanche midi.
0: Ça va être très sympa. Alors justement, on n'a pas parlé horaire.
2: Alors les horaires, les arrivées sont possibles à partir du samedi après-midi. Donc là, c'est plutôt pour les cavaliers, évidemment, qui peuvent arriver le samedi à partir de 16h et installer les paddocks, et faire le premier contrôle vétérinaire des chevaux, puisque les chevaux sont au centre de l'événement et le respect des chevaux est au cœur de la course. Donc il y a un premier contrôle vétérinaire qui peut se faire de 18h à 19h le samedi. Ensuite, le repas, à partir de 19h-20h, samedi soir. Et puis, la course du dimanche, on accueille les participants à partir de 7h, donc de 7h à 8h15. À 8h15, il y a un briefing de course. Et le départ se fait à 8h30. Et je rappelle, juste pour les cavaliers qui arrivent le dimanche matin, Les contrôles des équidés peuvent se faire de 7h30 à 9h30 à peu près.
0: Voilà, mais il vaut mieux se lever tôt avec les fortes chaleurs et en profiter tôt, effectivement. Le défi Nature d'Iwa, c'est déjà la deuxième édition, course à pied, équitation VTT, dimanche donc à Minglon, à la ferme de Messagendre. Eh bien, merci beaucoup Caroline Tabouret.
2: Merci à vous.
0: Et bon courage pour cette belle organisation et ce beau rendez-vous. Et donc, avant jeudi soir, pour tous ceux qui le découvrent aujourd'hui, il faut absolument aller sur le site Elo Asso. Merci Caroline, à bientôt.
2: Super, merci. Au revoir.
0: On poursuit après le sport, donc la musique, Paul Young, c'est « Every Time You Go Away ».

0: Way, Paul Young. Dans un instant, on sera dans les coulisses télé avec Patrice Gascoigne. On va découvrir une série documentaire 100% fait divers.
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0: À 18h31, on est encore à vos côtés, bien sûr, dans cette fin de long week-end. Vous êtes peut-être sur la route. Alors, sur le réseau routier en Drôme Ardèche, moi, je n'ai pas d'incident particulier à vous signaler. En revanche, c'est toujours chargé sur l'autoroute A7, d'ailleurs, de plus en plus de monde, hein. On peut le dire, à partir de Bolène jusqu'à hauteur de Montélimar Sud. Et puis, de nouveau, vous êtes ralenti à partir de Montélimar, donc jusqu'à au-delà de Loriol, en direction de Valence, en direction du Nord. Donc, pas mal de ralentissements. On roule en accordéon. Soyez prudents sur la 7 ce soir, en direction du Nord. Pour le...

0: La Lune, Christophe Maé qui sera en concert très bientôt près de chez nous, c'est au Théâtre Antique de Vienne, Christophe Maé en concert le jeudi 18 juin, 18h40, Patrice Gascoigne avec nous, c'est le rendez-vous quotidien dans les coulisses de la télé. Ce soir Patrice, vous nous proposez de découvrir une série documentaire 100% fait divers, une nouveauté qui est un peu dans la lignée du célèbre Fait entrer l'accusé.
1: 2 millions de personnes regardent les vidéos de Max Keyes sur YouTube, mais ce jeune homme qui s'est spécialisé dans les faits divers débarque cette fois à la télé.
2: Est-ce que vous pensez que c'est le point de départ de la disparition de Céline ?
3: Moi, c'est ce que j'ai pensé dès le début.
1: Je vous mets direct dans l'ambiance de l'affaire Céline Giboire, série documentaire passionnante en 3 épisodes déjà disponible sur la plateforme Prime Video. Max Keyes nous propose une vraie contre-enquête sur l'affaire Céline Giboire. Une jeune fille de 16 ans qui disparaît de son lycée à Rennes et que l'on découvre morte en contrebas d'une falaise à Saint-Malo, enfin plus précisément retrouvée à plusieurs dizaines de mètres de son point de chute.
2: Et donc la théorie serait qu'elle aurait rampé pour arriver 32 mètres plus loin. Ça paraît possible ou pas ?
3: Totalement impossible.
1: Et pourtant, les policiers retiennent la thèse du suicide, théorie totalement réfutée par la famille. Cette contre-enquête a obligé le youtubeur Max Keyes à sortir de son studio pour aller sur le terrain, rencontrer les protagonistes de l'affaire. Qu'est-ce qui a été le plus difficile dans ce nouvel exercice, Max Keyes ?
4: Alors, ce qui a été le plus difficile dans ce nouvel exercice, ça a été pour la première fois de voir vraiment une famille de victimes, de voir leur douleur et de la ressentir aussi à travers les questions qu'on pose. Par exemple, moi, ce qui m'a beaucoup marqué, c'est quand on a pu avoir Laura Giboire, la sœur jumelle de Céline, et qu'on a pu lui poser des questions. Dès la première question, en fait, elle a fondu en larmes. On est près de 15 ans après le meurtre de Céline et on comprend à travers la famille, quand on les voit à travers la caméra justement et qu'on leur pose des questions, que la douleur est encore tellement vive. Et c'est un exercice qui est très difficile la toute première fois de réussir à trouver les bons mots, de poser les bonnes questions. Donc ouais, c'est ça qui a été vraiment difficile dans ce nouvel exercice, c'est d'avoir vraiment la famille en face de soi.
1: Max Keyes sur le terrain pour comprendre ce qui est vraiment arrivé à Céline, lui qui plus jeune regardait Fait entrer l'accusé, eh bien aujourd'hui il est produit par les producteurs de Fait entrer l'accusé. L'affaire Céline Giboire disponible sur Prime Video. Quant à moi, je reviens aux affaires demain pour de nouvelles coulisses télé.
0: Merci beaucoup Patrice Gascoigne. À demain donc, et dans un instant ici ça marche, la transmission. On ira à Charmes-sur-Rhône pour la reprise du labyrinthe végétal. C'est tous les étés. On sera avec Claire Léora qui, en compagnie de Rémi et Mathieu, reprennent donc cette affaire familiale.

0: UB40 Red Red Wine sur votre radio locale.
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0: Ici ça marche, la transmission, on va en parler à Charmes-sur-Rhône avec Claire Léora qui est en ligne avec nous. Bonsoir Claire.
2: Bonsoir.
0: Merci d'être là. Claire, Rémi et Mathieu, c'est une affaire de famille. Vous allez reprendre l'affaire de Philippe, votre papa, donc qui va partir en retraite. Et cette affaire, c'est l'Abiléo, c'est le labyrinthe végétal bien connu à Charmes. Alors, vous, comment ça s'est passé? Vous vous êtes dit, on ne peut pas laisser tomber cette activité?
2: Exactement. Ça n'a pas été aussi évident que ça, mais c'est une activité, nous, avec laquelle on a tous grandi, parce que le labyrinthe, il existe depuis plus de 20 ans. Et au moment du départ à la retraite de mon papa, un peu tous à la suite, on s'est dit qu'on avait envie de reprendre et de ne pas laisser l'activité s'arrêter.
0: Voilà, donc ce sera repris par ses enfants. Ce labyrinthe végétal qui a été conçu au départ dans un champ de maïs, aujourd'hui c'est plus du maïs, mais c'est toujours le même principe.
2: Oui, exactement. Donc c'est un grand jeu en pleine nature. Maintenant, la culture principale, c'est du miscanthus, qui est une grande graminée, qui est moins consommatrice d'eau que le maïs, et qui est en plus plus haute que le maïs, donc qui permet encore plus un effet labyrinthesque.
0: Voilà, exactement. Vous allez, j'allais dire, continuer de la même façon?
2: Alors, il y a des choses qu'on va garder, comme les dessins dans le labyrinthe, un nouveau thème chaque année, des questions à l'intérieur. Et on ajoute aussi des nouveautés avec un nouveau logo, par exemple, un nouveau nom, l'Abiléo, qu'on ajoute à labyrinthe végétal, une nouvelle mascotte, un petit renard, et on ajoute aussi des soirées à thème.
0: D'accord, donc voilà, il y a du renouveau donc.
2: Oui, tout à fait.
0: C'est important pour ceux qui connaissent déjà le labyrinthe, et puis pour les touristes de passage, certains font peut-être une halte exprès pour venir chez vous.
2: Oui, et c'est aujourd'hui la clientèle majoritaire du labyrinthe, c'est plutôt les touristes qui, eux, se renseignent sur les activités à proximité. Et la clientèle locale, on en a bien sûr, mais on souhaite aussi pouvoir l'accueillir avec des nouveautés chaque année et pouvoir un peu se réinventer avec l'arrivée de la nouvelle génération.
0: Voilà, la nouvelle génération, des nouveautés. Chaque année, il y avait un thème, en fait, particulier. Il y en aura un cette année également, cet été?
2: Oui, tout à fait. Donc, je peux vous le donner en avant-première. Le thème, c'est les animaux de la forêt cette année.
0: Ok. Et ce thème, du coup, il fait partie du labyrinthe?
2: Tout à fait. Donc, il y a une partie du labyrinthe qui change chaque année et qui a un nouveau dessin. Donc, on aura un petit renard qui sera dessiné dans une partie en sorgho. Et à l'intérieur du labyrinthe, il y a 12 questions pour les adultes et pour les enfants. Et ces questions-là portent sur le thème des animaux de la forêt.
0: Alors, on parle de ce labyrinthe aujourd'hui parce qu'il y a effectivement cette transmission et cette reprise par vous-même, Claire, Rémi et Mathieu. Mais le labyrinthe, il est ouvert uniquement l'été.
2: Oui, on ouvre à partir du 5 juillet pour le grand public et à partir du 13 juin pour les réservations des groupes et des écoles notamment.
0: Voilà, donc se renseigner évidemment à l'avance. Si on veut en savoir plus, justement, où est-ce qu'on trouve les infos?
2: On a des flyers dans les offices du tourisme et sur Internet, ça va être sur notre site Internet, labyléo.com.
0: Voilà, labyléo, c'est L-A-B-Y-L-E-O, labyléo.com pour avoir toutes les infos sur ce labyrinthe végétal installé à Charmes-sur-Rhône depuis 25 ans maintenant.
2: Eh ben, depuis 2001, donc on atteint les 25 ans.
0: C'est ça, 25 ans. Eh ben voilà, c'est un tournant dans son histoire. 5 juillet, donc l'ouverture au public. Merci beaucoup, Claire Léora.
2: Avec plaisir.
0: Et à très bientôt. Bon courage, donc, pour l'ouverture au mois de juillet. Et saluez vos frères qui sont de la partie, donc. Merci à vous. Et à très bientôt, on aura l'occasion, évidemment, de reparler de l'Abiléo. Voici en musique Nick Kershaw, The Riddle. Beau souvenir également. Et à suivre, Vanessa Paradis.

0: The Riddle, Nick Kershaw dans 5 minutes, les infos juste après, c'est Laurent Petit-Guillaume qui est là avec ses vinyles 100% années 80 comme tous les jours, un beau programme entre 19h et 20h et puis à partir de 20h, Décibel, Émilie Mazoyer qui reçoit ce soir Pascal Obispo, il vient nous présenter son nouvel album Héritage, c'est un album de transmission avec 13 duos chansons originales en duo avec Benabar, Francis Cabrel, Zazie, Renaud, Gaëtan Roussel ou encore Axel Bauer. Héritage, c'est l'album de Pascal Obispo. Il vient nous le présenter tout à l'heure à partir de 20h.
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0: Les épines du cœur, le dernier titre de Vanessa Paradis. Il me reste à vous souhaiter une très belle fin de journée. Prudence sur l'autoroute A7 qui est encore assez chargée, notamment sur le sud, jusqu'à hauteur de Valence Sud. Bonne route à l'écoute de votre radio locale.
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0: Ici Drôme Ardèche, la première radio sur l'actualité locale en Drôme Ardèche. 19h, Marine Logeny.
2: On n'en a pas fini avec ce dôme de chaleur. Demain, 8 départements passent en vigilance orange canicule, 20 restent en vigilance jaune. Bonsoir Fabien Fourel.
3: Bonsoir Marine.
2: C'est tout simplement du jamais vu pour un mois de mai.
3: Oui, la France n'avait jamais parlé de canicule, ni jaune, ni orange avant le mois de juin, mais plusieurs centaines de records ont bien été battus ou égalés ce lundi. 30 degrés partout en France quasiment, excepté au bord de la Manche. Certains profitent, mais beaucoup s'alarment désormais à notre micro ici.
4: C'est une grande source d'inquiétude. On a beaucoup de troupes de canicule, plus longues, plus chaudes, plus nombreuses, sur des périodes plus longues de l'année.
5: Je ne supporte plus avec l'âge arrivant aussi. Il fait tellement chaud dans les appartements.
6: C'est pas évident, on ouvre les fenêtres, mais en fait, ça ne fait pas trop d'effet. On n'a pas de clim non plus. On ne sait pas de quoi l'avenir est fait. Et on sent que c'est de plus en plus contraignant.
3: Et l'épisode météo va durer au moins jusqu'à samedi, selon les dernières prévisions.
2: Et qui dit vague de chaleur, Fabien, dit aussi pic de pollution.
3: Oui, 68 départements concernés ce lundi par une qualité d'air dégradée, deux polluants, les particules fines et l'ozone qui rendent la vie difficile des patients aux poumons fragiles. Frédéric Le Guillou, pneumologue et président de l'association Santé Respiratoire France.
7: C'est deux irritants, deux polluants en même temps pour les voies respiratoires, ce qui aggrave l'inflammation dans les voies respiratoires et ce qui aggrave la pathologie respiratoire sous-jacente.
3: Et il est donc conseillé d'éviter des activités sportives, voire de rester à l'intérieur pour les plus fragiles.
2: Merci Fabien Fourel pour ces précisions. Pour faire face, Laurent Nunez, ministre de l'Intérieur, demande au préfet de s'adapter, d'annuler par exemple des événements, si besoin, après la mort d'un coureur à Paris hier. Prudence aussi si vous voulez vous rafraîchir cet après-midi dans le Finistère, sur la presqu'île de Crozon. C'est un homme de 67 ans qui est mort noyé, retrouvé inconscient dans l'eau. La température la plus chaude relevée en France aujourd'hui, c'était à 17h à Osgore, dans les Landes, avec 36,9 degrés, juste derrière 35,7 degrés à Saint-Jean-de-Luz et Nantes, sur la troisième marche du podium, avec un thermomètre à 34,8 degrés. Dossier complet sur notre site ici.fr. Deux adolescents placés en garde à vue à Rennes après la mort d'un enfant de 11 ans. On a retrouvé son corps au bord de la rivière. La Vilaine, il avait une serviette de bain mouillée nouée très serrée autour de son cou. Les deux mineurs en garde à vue, un garçon et une fille, sont âgés de 16 et 15 ans. Dans le Var, un éducateur sportif est en soins intensifs ce soir après une agression très violente hier à la fin d'un match. Ce père de famille de 48 ans, bénévole pour s'occuper de l'équipe de Sifour, a été violemment pris pour cible par un parent de l'équipe adverse de Sanary. Précision signée Sophie Glotin.
8: Un papa, semble-t-il, mécontent des décisions de l'arbitre, s'en est pris directement au coach du club de Sifour-le-Brusque. Il l'a notamment frappé au visage devant les enfants et les autres parents médusés. L'éducateur bénévole a été pris en charge par les pompiers, d'abord hospitalisé à la Seyne-sur-Mer pour un hématome cérébral et plusieurs fractures au visage. Il a depuis été transféré en soins intensifs à l'hôpital Sainte-Anne de Toulon. La police a ouvert une enquête. Pour le moment, les dirigeants du club, extrêmement choqués, n'ont pas porté plainte. Notre priorité, disent-ils, c'est l'état de santé de notre éducateur, un super mec, un super coach. Dans un communiqué, le Sifour-le-Brusque Football Club dit stop à la violence. Quand des adultes transforment un terrain en lieu de haine, c'est tout le football amateur qui souffre. Avant de conclure, nos enfants méritent des exemples, pas des drames.
2: Sophie Glotin, ici Provence. 30 témoignages, 9 plaintes, 5 enquêtes. La pression s'accentue autour de Patrick Bruel, poursuivi pour viol et agression sexuelle. L'artiste de 67 ans doit démarrer une tournée. Il doit passer par exemple à Orléans les 9 et 10 octobre prochains. Et pour certains, pas question d'aller l'applaudir. Naïk et Romain avaient pris leur place en début d'année, mais c'est tout simplement devenu impossible pour ce couple. Romain a même décidé d'écrire au gestionnaire du Zénith d'Orléans.
9: J'ai envoyé un mail à Gilles Evans pour exprimer mon désarroi, notre désarroi à tous les deux, en disant qu'on avait pris des places pour ce concert il y a plusieurs mois et qu'on découvrait ce qu'on ignorait. Et j'ai dit que nous n'irions pas et que nous espérions que le concert allait être annulé. Moi, le principe, c'était d'accompagner ma femme pour prendre du plaisir, pour passer une bonne soirée, se réjouir, chanter, etc. Et je ne me vois pas du tout faire ça dans ce contexte-là. Je ne me vois pas du tout applaudir, acclamer quelqu'un qui est poursuivi pour viol, pour agression sexuelle, pour attouchement, c'est pas possible. Puis clairement, le concert va pas bien se passer. C'est-à-dire que je suppose que dans toutes les villes où Bruel va faire un concert, il va y avoir une manifestation. Il va peut-être même que le concert sera perturbé par des gens à l'intérieur qui rentreront pour manifester. Donc, j'espère vraiment que la décision viendra. De mettre fin à tout ça.
2: Une tournée qui doit débuter le 16 juin au Cirque d'Hiver à Paris. Est-ce le dernier match pour Gaël Monfils à Roland-Garros? Le Français de 39 ans affronte un autre Français, Hugo Gaston, 20h15 sur le Châtrier. Dernier tournoi, porte d'Auteuil donc pour Gaël Monfils. Ce sera son 19e. Son meilleur résultat reste une demi-finale en 2008 perdue face à Roger Federer.
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2: Les jours se suivent et se ressemblent en Drôme-Ardèche avec un temps très estival pour cette fin de mois de mai et des températures minimales qui grimpent également. Cette nuit, sous un ciel clair, on attend entre 13 et 19 degrés. Ce mardi, le soleil règne en maître et on attend peu de vent. Le thermomètre grimpe d'un petit degré avec des maximales qui atteignent les 35 en plaine, avec pour Annonay 31, pour Privas et Romans 33, à Valence, Montélimar et Aubenas 34. Une vague de chaleur qui se maintient au moins jusqu'à vendredi inclus.
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10: Bonsoir à tous, c'est notre rendez-vous avec la décennie qui a vu nos chansons préférées sur vinyle se changer en CD, nos claviers de Minitel devenir des claviers d'ordinateur et puis nos trois chaînes de télé devenir six. Bref, les années 80, en chansons, ça commence comme ça.

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1: Cookie Lingler, c'était Femme Libérée.
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1: Une chanson devenue culte et qui est née grâce au hasard. Cookie Lingler faisait de la musique avec son groupe, mais plutôt en amateur. Un jour, sa voisine de palier, prof d'allemand, lui confie ce texte, Femme libérée. Ça tombe bien, elle avait déjà composé la mélodie. Il l'enregistre, participe à une émission de télé régionale, un producteur parisien tombe dessus, le contacte, signe un contrat, le disque sort. Bah, la suite, vous la connaissez. Et la suite, ici, c'est George Benson, Give Me The Night.
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0: Graziella de Michel, le pullover blanc. Alors là, j'ai envie de dire que c'est l'une des plus belles chansons des années 80. Bah du coup, je l'ai dit. Et bah voilà. Avec ce titre mélancolique qui parle de l'absence, de la perte d'un être cher, Graziella de Michel a ému le public. Résultat, 3e du top 50 en 86. Cette même année, la France perdait une de ses idoles, Daniel Balavoine. Dans un instant, on écoute « Aimer est plus fort que d'être aimé ».
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0: Vous écoutez ici Drôme Ardèche, 100% années 80, ça continue dans une minute après quelques infos.
1: À partir de demain jusqu'au vendredi 5 juin, l'école Jazz Action Valence vous ouvre ses portes pour assister à des cours individuels ou des ateliers collectifs. Inscription obligatoire par mail. Vous pouvez vous rendre sur le site jazzactionvalence.com. De plus, la Maison de la Musique et de la Danse fera sa journée portes ouvertes samedi 30 mai de 9h à 14h pour vos inscriptions. Le dimanche 31 mai, vous avez le choix. À Chabeuil, l'amicale de l'école Jérôme Cavalli organise son vide-grenier. Ce sera à Parlange de 8h à 15h avec un brasero géant. Et côté Ardèche, à Ribes, l'association Les Colchiques vous attend de 10h à 18h également dimanche à la salle polyvalente pour la journée des peintres et créateurs. Des animations manuelles seront proposées pour la fête des mères. Restauration sur réservation.
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0: Status Quo in the Army Now. Un titre antimilitariste, une reprise d'un duo hollandais, Bolland & Bolland, qui a permis à Status Quo de renouer avec un succès mondial en 86. Bientôt 20h, dans un instant, c'est Décibel avec Émilie Mazoyer, qui reçoit ce soir Pascal Obispo. Mais avant cela, restons dans les années 80, avec un titre devenu un tube grâce à la BO du film Sailor et Lula, Wicked Game, Chris Isaak, juste après ça.
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2: Et à 20h sur votre radio ici, c'est l'heure de Décibel. Toute l'actualité musicale avec ce soir, un sacré gang formé autour de Pascal Obispo pour son nouvel album. Un album de chansons originales interprété en duo avec Julien Clerc, Francis Cabrel, Zazie, Renaud, Axel Bauer, Michel Jonas, Benabar.
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2: Le nouvel album de Pascal Obispo, c'est Héritage, volume 2. Mais j'ai raté le volume 1, vous demandez-vous, incrédule, car normalement la carrière de Pascal Obispo n'a aucun secret pour vous. Eh bien non, les amis, Jurisprudence Star Wars, le volume 2 de ce nouvel album de Pascal Obispo vient de sortir avant le volume 1, qui arrivera à la rentrée, mais vous en faites pas, il va tout vous expliquer.
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2: 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Il est pas loin, il est assis à côté de moi. Bonsoir Pascal.
5: Bonsoir, ça va bien.
2: Comment ça va?
5: Oui, ben ça va. L'album est sorti, c'est.
2: Oui.
5: C'est toujours, une joie, parce qu'avec depuis 2 ans et demi, c'est vrai que.
2: C'est un boulot, hein.
5: De travail, ouais, c'est beaucoup de travail. Je pense que les gens qui écoutent de la musique et qui adorent écouter des chansons, je suis pas sûr qu'ils se rendent compte à quel point on passe énormément de temps à s'écouter. C'est d'ailleurs pour ça que je ne m'écoute plus une fois que c'est sorti. J'adore écouter les autres. D'où cet album Héritage, en
2: fait. Bah oui.
5: Ouais.
2: Parce que c'est vraiment des chansons qui sont écrites sur mesure. En fait, c'est la haute couture. Ce que vous avez fait, Pascal.
5: C'est gentil, merci.
2: Mais c'est vrai, c'est de la haute couture, puisqu'en fait, chaque chanteur, chanteuse, et à la fois, bonjour, je parlais de Star Wars, mais c'est aussi un peu les Avengers de la chanson française qui sont là. Et donc, non seulement les textes, ce sont des textes qui leur parlent, et qui ont été associés donc à des mélodies que vous avez composées, des musiques que vous avez composées, en pensant à eux, à leur voix, à ce qui leur correspondrait. Enfin, c'est de la haute couture, et c'est aussi beaucoup d'amour.
5: D'abord, c'est le boulot d'un compositeur de pouvoir s'adapter à l'interprète.
2: Quoique, Gainsbourg, il faisait l'inverse. Hein. Il faisait exprès de taper des notes très hautes pour faire souffrir Jane Birkin.
5: Ouais, mais sauf que là, le problème, c'est que je me suis positionné en tant qu'un compositeur, sauf qu'eux, ils n'avaient pas besoin de moi.
2: Ah.
5: C'est le principe. Parce qu'ils sont aussi auteurs-compositeurs. Oui. En fait, c'est ça le concept, c'est rendre hommage à une stylistique un peu des années 70. Mon album est complètement organique. Un album, comme je dis pour rigoler, INA, une intelligence non artificielle.
2: C'est bien.
5: Et le reste, c'est vrai que, voilà, remercier des icônes de ces années-là, et puis des héritiers aussi, comme Bruno Benabar, comme Icar. Alors, pour vous répondre à votre question, parce que, voilà, vous savez pas, peut-être pas pourquoi c'est le volume 2, c'est parce que quand vous enregistrez 26 duos, on répartit un peu en fonction.
2: On fait 2 disques.
5: Ouais. On fait 2 disques, on essaye d'équilibrer entre les plus anciens, les plus jeunes, un peu de génération, etc. Équilibre générationnel. Et puis surtout que, il faut quand même avoir un peu d'élégance, parce qu'ils sont tous venus quasiment au même moment, dans la période de 2 ans et demi.
2: Ouais.
5: Donc en fait, l'élégance, c'était que le volume qui sortait en octobre s'appellerait le volume 1,
2: oui,
5: tout simplement.
2: J'aime bien. Oui, mais c'est bien, comme ça, ça fait pas « Ah bah tiens, il reste un fond du tiroir, on vous le met ».
5: Exactement.
2: Là, c'est le volume 1.
5: Surtout que dans le volume 1, il y a...
2: On le dit ou pas?
5: Oui, moi mais à chaque fois qu'on vient...
2: Oui, c'est vraiment pas l'objet, non.
5: On dit... il y a Véronique.
2: Il y a Véronique Sanson. William Scheller, ouais. Eddie Mitchell, Serge Lama. Donc voilà, vivement la rentrée.
5: Calogero, Robin Cers. Il y a pas mal d'artistes.
2: Santa, Adjani.
5: Ouais.
2: Ah non, ça va être beau. Mais là,
5: je suis en train de le finir.
2: Voilà.
5: Concentrons-nous sur celui-là, mais de toute façon, oui, c'est... Et c'est beaucoup de travail.
2: Donc effectivement, composer pour des auteurs-compositeurs qui, en plus, d'habitude, ne chantent que sur leur propre musique.
5: Ils s'en foutent complètement de vous. Voilà.
2: C'est ça. Prenons l'exemple de Cabrel. Cabrel, ouais. Il écrit ses paroles, il écrit ses musiques, il est tranquille, il n'a rien à personne. Il est venu chanter, il faudrait que pleuve l'amour.

0: Alors comment on drague un Cabrel? Si c'est de la drague, je sais pas.
1: Bah déjà, on se connaît depuis les Restos du Cœur, parce qu'il est, voilà, on s'est croisé beaucoup. Je l'avais invité déjà pour l'album pour le sida. Et puis là, grâce à l'application, parce que tout a été déclenché par mon application Obispo All Access, que vous pouvez avoir sur Apple Store ou sur Google Play, si c'est, voilà, avec
0: une chanson. Sur laquelle,
1: il y a des choses, voilà, je fais une anthologie de la chanson française. Et à chaque fois que je fais une petite anthologie, c'est-à-dire je fais un album sur un artiste.
0: Je lui envoie.
1: Ouais. Donc j'ai envoyé à Francis. Est-ce que ça l'a influencé? Je sais pas.
0: Bah, en tout cas, ça lui a pas déplu.
1: Le truc, c'est que la qualité principale d'un compositeur, quand il décrète qu'il veut écrire pour quelqu'un, c'est qu'il faut au moins aimer d'abord l'artiste, connaître son répertoire. Donc déjà, c'est le truc, c'est la base, quoi. C'est aimer l'artiste. Donc à partir du moment où un artiste sait que vous le respectez, vous aimez son répertoire, vous le connaissez bien, vous chantez, vous produisez pour rien. C'est-à-dire que moi, je le fais juste pour le plaisir avec mes sous. Ça, peut-être que ça fait quelque chose. Après, je pense que je suis aussi heureux que d'être reconnu par ces artistes, ces auteurs-compositeurs. C'est vrai que c'est un projet un peu ambitieux, mais finalement ils sont venus, donc je suis hyper fier et je suis hyper touché, hyper fier, et je leur en dois une.
0: Il y a Renaud aussi.
1: Ouais.
0: Bah oui, là encore. Alors pareil, Renaud qui chante pas des mots qu'il a écrits. Ça, c'est dingue.
1: Ça n'existe pas, ouais.
0: C'est que chez Obispo qu'il y a ça. Le dernier des rugissants. C'est

0: également.
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2: Yeah. Le dernier des rugissants. Ah oh là là, la chair de poule, Pascal.
3: Bah oui, c'est un enfant.
2: Quand il vient en studio, justement, ou quand vous allez l'enregistrer, d'ailleurs, je sais pas comment ça s'est passé pour Renaud spécifiquement, mais il y a aussi toute l'admiration. Il y a le Pascal, peut-être gamin, qui écoutait Renaud et tout. Il faut qu'il se taise à ce moment-là, parce que sinon, on est trop fan, on est trop impressionné, non?
3: Alors, au début, quand ça commence, on est comme ça.
2: Ouais.
3: Et après, je deviens un despote.
2: Vous avez engueulé Renaud?
3: Non, pas du tout. Bah, je rigole parce que c'est Pierre qui m'appelle comme ça.
2: Le despote.
3: Non, pas du tout. Mais il me dit, on aurait dit un commandant, quoi. On aurait dit
2: un
3: militaire.
2: Temps.
3: Et en fait, voilà, et le fan laisse place au producteur en studio. Et j'ai de la chance d'avoir un acolyte qui s'appelle Yuri Benaïs qui fait le son, qui mixe, et puis aussi d'avoir des super musiciens avec qui j'ai fait l'album, Fred Nardin, Romain Saron, Zizou Sadki, Seb Chouard, Michel Aimé, Christophe Deschamps. J'ai eu une équipe de musiciens de folie, donc ils sont là, donc voilà, tout va bien. Je suis pas tout seul pour dire non.
2: Ouais.
3: Et en fait l'idée c'est que ouais, pour Renaud je lui ai demandé de parler. Je trouvais que c'était plutôt pas mal d'entendre sa voix parler sur cette chanson, le dernier des rugissants, qui lui va bien, plutôt ce que ça dit, c'est vraiment lui.
2: C'est Lionel Florence et Pierre-Dominique Burgot qui ont écrit des textes.
3: Ouais.
2: Les textes sont nés avant les musiques.
3: Oui, c'est-à-dire que... En fait, au début, je voulais faire un album tout simplement dans la stylistique des années 70.
2: Un peu comme l'Archipel des séquelles qu'on avait écouté avant.
3: Album, Archipel des séquelles, c'est plus un album de femmes, où on mettait en exergue le silence, un peu de jazz.
2: C'était un peu 70s aussi, moi je trouvais, le duo avec Carla Bruni.
3: Ouais, c'est 70s, mais là on utilisait beaucoup plus de piano, alors
2: d'accord,
3: que là vraiment, ouais, c'est un 70s de 66 à 77 qui est plus basé sur les guitares, okay, sur les 12 cordes, sur l'orgue. Voilà, c'est vraiment des éléments de langage particuliers à cette période-là, avec des solos de guitare qui sont plus près de George Harrison que de Scorpion. ou de David Gilmour par exemple. Voilà, ah ouais, c'est vraiment des éléments de langage de cet album. Donc je suis parti comme ça, et puis après, de fil en aiguille, comme je faisais en même temps les chansons pour des artistes, voilà, je faisais mon anthologie à droite à gauche, je fais des albums comme ça enchaînés. J'ai osé. Je me suis dit oui, c'est ça. La vraie question, c'est si j'osais leur envoyer, et j'ai osé.
2: Et ben vous avez bien fait.
3: J'ai osé, et puis je trouve que ça fait un... Et puis c'est bien, la musique, c'est du partage. Dans un monde qui tend à se fragmenter, et se communautariser, je sais pas si ça existe ce mot.
2: Ouais, s'archipéliser, puisqu'on parlait de l'archipel.
3: Voilà.
2: Des petits archipels.
3: Et en fait, voilà, il y a un peu... Voilà, je trouve que l'artiste est là pour faire des ponts justement entre ces, ouais, communautés, et l'artiste est là pour résister et proposer comme Zazie elle le dit aussi, mais il faut qu'on s'aime, quoi. Enfin,
2: ouais,
3: c'est juste ça, c'est juste le problème. Il faut qu'on s'aime tous, il faut qu'on s'entende tous. Si on s'entend pas, c'est la merde. Donc et un artiste est là pour ça. Moi, c'est pour ça que je fais jamais de, entre guillemets, je parle jamais de politique, parce que je trouve que la politique, c'est super clivant. Faut qu'on choisisse un camp. Je m'en fous de choisir un camp. Enfin, nous, on est né avec Touche pas à mon pote. On est là pour faire de la musique ensemble. Et quand tu vas travailler dans une autre communauté musicale, artistique, t'apprends des trucs, puisque, ouais, c'est pas ton domaine. Donc, nous, on n'est pas contre ça. On est vraiment pour chanter ensemble, pour faire de la musique ensemble. Et c'est vrai que cet album, c'est un peu ça. C'est hérité de cette appétence pour l'autre, ouais, tout simplement.
2: Alors quand l'autre, c'est Julien Clerc, et que, je vous cite, ouais, Pascal Obispo, c'est l'un des plus grands mélodistes français.
3: Ah oui, sans aucun doute.
2: Sans, ouais, aucun doute. Et que donc, tu vous proposez une chanson qui s'appelle Nénuphar. Alors on va
3: c'est dans la merde.
2: Vous vous rendez compte quand même qu'il n'était pas vraiment dans la merde, Pascal Obispo, parce que vous avez bien soigné votre histoire.
3: Ouais.

0: chanter après, c'est plus dur. 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
1: soir. Là, quand je parlais tout à l'heure de haute couture, de sur-mesure, c'est vraiment ça. C'est-à-dire que vraiment, c'est une chanson de Pascal Obispo, c'est une chanson de Julien Clerc.
0: Mais c'est le boulot d'un compositeur.
1: Ouais, mais là, c'est un exemple criant, c'est un exemple frappant. Et personne d'autre, on peut la filer à personne d'autre, celle-là.
0: Si, on peut la chanter, mais c'est une chanson qui est faite pour Julien.
1: Oui, ça s'entend.
0: Enfin, moi, je l'ai fait pour Julien, donc j'ai tellement de respect pour lui. C'est tellement un gars qui m'a inspiré quand j'ai commencé à faire de la chanson en français, après ma période rock, évidemment, quand j'ai commencé à mettre les mains dans de la chanson française, d'où la pop, ce que vous voulez. C'est vrai que
1: c'est lui.
0: T'écoutes Julien Clerc, tu dis, oh, c'est compliqué, quoi, parce que là, il va falloir travailler un peu. Et j'ai mis 35 ans.
1: Il est connu pour être intransigeant en studio.
0: Super dur,
1: racontait
0: ouais.
1: qu'il envoyait bouler Benjamin Biolay en disant mais enfin c'est pas du tout la note que tu as écrite sur ta partition, c'est n'importe quoi, il faut recommencer et tout. Très Françoise Hardy, très.
0: Ça c'est la spécialité de Benjamin aussi.
1: Ouais, peut-être. Mais alors comment ça s'est passé en studio? Parce que c'est un rêve qui
0: vient réalité
1: précis. D'être
0: en évidemment qu'il est très précis. On a affaire à un musicien incroyable avec une oreille parfaite. Donc comment ça s'est passé? Ben je lui ai fait écouter une chanson, il a voulu en écouter une autre. Je l'ai envoyé par texto. Et en fait, il a gardé la première chanson. Ça tombait bien puisque c'est celle que j'avais vraiment écrite pour lui. Celle d'après, j'ai fait comme si, mais c'était pas celle-là.
1: C'était
0: la première. Et le truc, c'est qu'on est aussi avec mes camarades en studio, avec Fred Nardin, avec Yuri. Et en fait, ces gens-là, ces génies de la musique, comment dire, sont très ils sont précis, c'est mathématique la musique aussi. D'abord c'est mathématique, puis après il y a l'émotion, enfin c'est mathématique. Il y a des constructions totalement différentes, tu peux commencer par un refrain, ton refrain peut être après, ou tu peux très bien ne pas avoir de refrain, juste avec des gimmicks, etc. Donc tout ça, il le sait bien, Julien. Quand il vient, voilà, il a choisi cette chanson-là, et honnêtement, c'était un des premiers. S'il refusait, c'est vrai que je pense que j'aurais pas fait l'album, en fait. Enfin, j'aurais pas continué à demander des duos. Et quand Julien a accepté, je me dis, c'est franchement merci, c'est une vraie reconnaissance. Mais j'avais déjà fait une chanson en pensant à Julien. Elle s'appelait Rosa Parks. Faut l'écouter.
1: Ouais.
0: Et quand on écoute Rosa Parks et quand on met écoute Rosa.
1: À la voix de Julien.
0: Et quand on pense à la voix. Je lui avais dit, voilà, et c'est vrai que c'est sans doute touchant pour lui, parce qu'on a envie d'être reconnu par d'autres générations. Et c'est aussi touchant pour moi. Donc en fait, c'est gagnant-gagnant, cette histoire.
1: En fait, ça se sent, c'est exactement ça. Ça se sent dans tout l'album, dans tout ce volume 2 Héritage, que je vous recommande. C'est ça, c'est que tout le monde est heureux d'être là et tout le monde se donne des choses très positives. Vous ne vous tirez pas la bourre.
0: Alors
1: que parfois, il y a des duos que je ne citerai pas. Non, mais on sait que c'est toi qui as la plus grosse. Là, ce n'est pas le cas. Vois.
0: Non, mais le truc, c'est que moi, je suis qu'un compositeur qui chante. Donc en fait, je vais pas me mettre au niveau de ces auteurs, compositeurs, interprètes, qui sont aussi des supers interprètes. Ouais. En fait, je me mets pas au niveau. Moi, je me mets vraiment dessous et derrière. J'ai pas de souci avec ça. Moi, je veux que la chanson soit belle. Il y a pas de compète. Il y a juste, allez, on va essayer d'harmoniser nos deux voix et essayer de faire en sorte que ce soit la plus belle chanson qu'on ait écrite. À chaque fois, je fais la même chose pour chacun. Quoi, ouais. J'essaye.
1: Ah, il y a pas de compète, mais moi, ma préférée quand même, je le dis, c'est Le Mur. Avec Jonas.
0: Ah.
1: Oh là là.
0: Alors Le Mur, je l'avais écrit. J'étais en train de fabriquer avec Manu Katché et Jean-Yves D'Angelo.
1: C'est le musicien lui.
0: La fantologie, donc sur mon application, l'album Jonas.
1: Ouais.
0: Et au moment de faire ça, je me suis amusé à faire une chanson comme si j'écrivais pour lui. Sauf que je l'ai mis sur l'album Le Beau qui pleut déjà. Et en fait, au moment où Julien a commencé à dire oui, je dis, oh là là, il faut que je refasse une chanson pour Michel, c'est très, très, très, très compliqué, parce que Michel, et comme Julien, c'est un génie de la composition, et je me suis dit, non, j'ai qu'à reprendre la chanson que j'avais fait en pensant à lui, et quand on en a parlé, quand il est venu, on se marrait, je lui dis, excuse-moi, je suis désolé, il me dit, oui, j'ai bien entendu que t'as quand même été fort. Et c'est ça qui est super beau, parce qu'il est venu quand même. Et dedans, il y a vraiment tous les éléments de langage de Michel, quoi.
1: Ah oui, c'est une chanson de Jonas. Avec Jonas.
0: Ouais, c'est ce que j'ai...
1: Fabriqué par Obispo, c'est génial.
0: Non, mais c'est ce que j'ai écrit en pensant à lui. Et je l'ai partagé avec lui, voilà. Mais je me mets en retrait, parce que c'est un artiste exceptionnel.
1: Eh ben, on l'écoute. Elle trouve merveilleuse, cette chanson. Pascal Obispo, Michel Jonas, Le Mur. Vous écoutez ici, il est 20h17.

0: vraiment sûr.
1: Et en plus, on entend la mer. Que voulez-vous que je vous dise? C'est parfait. Le mur, Pascal Obispo, Michel Jonas sur Héritage, volume 2, qui vient de sortir la beauté.
2: C'est donc, merci. Mais bon, c'est Michel, hein, c'est parce que c'est fait pour Michel en pensant à Michel. Donc il a la responsabilité de ce titre. Et avec les textes, évidemment, Pierre-Dominique Burgot, tout à l'heure c'était Lionel Florence, un auteur exceptionnel avec qui je travaille très très bien. Qui comprend ce que je veux, qui comprend ce que je veux dire, qui comprend les gens, qui est vraiment très très très très formidable.
1: Ouais.
2: C'est drôle parce qu'à la fin du mur, là, quand j'écoutais Michel, c'est moi qui lui ai demandé de faire ça parce que c'est ce qu'on kiffe aussi.
1: Son truc quand de gorge, là, incroyable.
2: C'est quand il fait des petites vibes comme ça à la fin des chansons, c'est bon.
1: Eh oui, on y est complètement. Alors, il y a aussi vos fantômes bienveillants, ceux que vous avez aimés, que vous aimez encore, même s'ils sont plus là sur ce disque. Il y a Philippe Pascal, le chanteur de Marquis de Sade.
2: Ah ouais.
1: Sade, c'est un de vos groupes de jeunesse, quoi.
2: C'est mon groupe
1: hyper formateur.
2: Ouais, c'est ce qui m'a construit.
1: Philippe Pascal était devenu votre ami.
2: Ouais.
1: Il n'est plus là, mais il est là sur l'album. La chanson s'appelle Les Roses.

0: c'est pas la première fois qu'on entend vos voix ensemble. Vous aviez chanté en vrai dans la vraie vie, mais là, de faire ce duo...
1: J'avais trois chansons. On avait fait un album avant qui refonde Marquis de Sade avec Franck. Ouais. Voilà, j'ai dû avoir une petite influence aussi parce qu'en fait, ils se sont revenus, ils habitaient dans la même ville 15 ans après à mon concert. J'avais fait chanter Philippe, on avait fait une reprise de Marquis de Sade et j'avais invité Franck. Donc, ils s'étaient revus, j'avais un peu déclenché tout ça. J'espère ouais. que ça n'a pas signé son départ parce que j'ai toujours une forme de culpabilité par rapport à ça depuis qu'il n'est plus là. Mais donc on avait fait quelques chansons et puis j'en avais gardé trois où il chantait, il en reste encore une c'est sur, qui est sur mon application, sur un poème de Charles Cros. Là c'est un texte de Lionel Bourg parce que Philippe cultivait des roses, il adorait son rosier.
0: Voilà, c'est important pour vous de le mettre sur ce disque. Oh bah,
1: s'il n'y a pas Philippe, il n'y a personne.
0: Ouais, c'est ça, en fait c'est la source.
1: S'il n'y a pas Philippe, s'il n'y a pas Franck. Alors le début quand j'ai commencé la musique, mais avant moi j'étais Marie Thibert Carpentier. Ouais. Et cet album, il est très comme ça, il est très la musique avant Rennes, mais je pouvais pas faire la même héritage sans mettre aussi ceux qui m'ont donné envie de la faire ouais. physiquement. C'était Marquis de Sade, c'était Philippe, c'était Franck Darcel. Et il nous manque sérieusement.
0: Ouais, mais c'est beau qu'il soit là.
1: C'est ce qui m'a construit, donc je veux pas. J'ai pas de posture. De toute façon, j'ai pas de posture, j'ai pas de carte. Donc comme j'ai pas la carte, je peux pas avoir de posture. Moi, je suis de toutes les musiques. Philippe, il aimait pas tout ça. Il s'en foutait de tous ces trucs-là.
0: Des chapelles musicales.
1: Bah oui, il s'en foutait. C'était la plus grande icône du rock français indépendant des années 80 et 90. Et lui, il voulait que je vienne jouer du piano avec Marquis de Sade. Je lui dis mais non, je peux pas. Ce que je raconte toujours, cette anecdote. Je lui dis mais non, mais je. L'ami te dit oui, mais le fan te dit non. Tu vas pas avoir Pascal Obispo avec Marquis de Sade, Philippe, c'est pas possible.
0: Les gens vont pas comprendre.
1: J'ai quand même été chanté, il a insisté pour que je vienne chanter au festival des Inrecuptibles.
0: Ouais.
1: C'était chaud.
0: C'était Vanda's Loving Boy.
1: Exactement. Je me suis dit, Philippe, t'es sûr ou quoi de... Et il faut que tu viennes et tout. Tu viens. Voilà, donc ça c'était Philippe, et puis voilà, et puis Michel Delpech. Lui, il était fan de rock. Donc tout va bien.
0: Ouais.
1: Tout va bien. Ils sont tous ensemble avec la même envie de faire de la musique avec la même culture, quoi. Quelque part. Avec des nuances, évidemment. Mais bon.
0: Et vous, ça vous procure un peu de réconfort d'avoir ces bandes-là, de travailler sur les bandes de Delpech, j'imagine, oui, vous l'avez beaucoup, beaucoup aimé, parce que là, carrément, pour l'anniversaire de sa mort, il y a carrément.
1: On a fait un album,
0: voilà,
1: oui.
0: C'est un album. Voilà, il y a Daniel Lévy aussi, ouais. Daniel Lévy, avec qui vous avez fabriqué la comédie musicale de l'an 2000. Les 10 commandements. Et Daniel Lévy, il est là, sur Héritage, la chanson s'appelle L'amour qu'il faut.

0: Daniel Lévy, il est mort hyper jeune, il avait encore plein de choses à faire. Vous aviez peut-être des trucs à faire ensemble.
1: Oui, ben c'est sûr.
0: Est-ce que c'est réconfortant de les mettre dans un disque, dans votre disque ?
1: Ce serait vraiment bizarre de ne pas considérer qu'il puisse être dedans, en fait. C'est évident que Daniel, c'était une partie de ma vie très importante.
0: Oui. Mais je ne demande pas si c'est bien, je demande si ça vous fait du bien.
1: Ouais, ça me fait du bien, en même temps ça me fait du mal, mais c'est impossible qu'il ne soit pas là, quoi. Voilà, okay. J'ai des bandes, je dois le faire. C'est tout, j'ai les bandes de Philippe, j'ai les bandes de Michel Delpech, j'ai travaillé avec lui, j'ai les bandes de Daniel, c'est normal. En plus, cette chanson était sortie d'une manière différente, il y a 10-15 ans. Elle n'avait pas marché, et c'est impossible que cette chanson ne marche pas. Enfin, je veux dire, c'est une super chanson, et je l'ai refait avec justement la stylistique de cet album. Elle est un peu soul comme ça, et avec la voix de Daniel, c'est vraiment magnifique. Alors lui, pour le coup, lui c'est un chanteur, moi je suis vraiment un compositeur qui chante.
2: L'amour qu'il faut, vous allez l'écouter. Ouais. Nous on va écouter J'étais un ange, avec Michel Delpech.
1: Ah c'est sympa, ouais.
3: Ah bah c'est sympa.
1: C'est parce que je voulais qu'il y ait Barbe Olivien dedans aussi.
0: Pourquoi ?
1: J'ai pas mis ma chanson, parce que moi j'ai composé Sans remords ni regrets, pour Michel Delpech,
0: ouais.
1: Que j'ai mis sur l'album Le Chanteur, et j'aurais pu mettre celle-là et la faire en duo. Et je me suis dit non, parce que comme il y a une stylistique, tu vois, 70, je trouve ça pas mal de mettre quand même un auteur qui m'a marqué aussi dans cette construction à l'époque, avant 77, avec des chansons comme Michel, quoi.
0: Ouais.
1: Michel, pour moi, c'est...
0: Oh, oui,
1: ça me rappelle Michel. Quand j'étais petit, quoi. J'ai eu des premiers amours là-dessus. Donc, c'est, quand j'entends cette chanson, c'est compliqué pour moi. Comme les divorcés.
0: Oh là là ! Non, n'allons pas là-dedans. J'étais un ange. Pascal Obispo avec Michel Delpech. L'album s'appelle Héritage et c'est le volume 2.

0: Et l'orgue et la guitare qui se draguent à la fin, c'est beau. Hein.
1: J'ai des musiciens extraordinaires. C'est... Moi, en studio, avant, je jouais un peu, mais je joue plus, là.
0: Ah bah non, pas la peine.
1: Ah bah moi, j'ai des toiles d'araignée sur mes instruments. Moi, je fais que composer. Je suis un compositeur. Je suis là, je dirige un peu. Après, quand ça devient... Quand on doit enregistrer et tout, on entend... Parce que tout est en direct, en fait. Il faut que les gens sachent que c'est comme ça.
0: Donc tous les musiciens ensemble dans le studio.
1: Ensemble, prise 1, prise 2, prise 3, prise 4. Et puis après, on les mélange, mais tout est live. Et après, il y a des re-re, donc une deuxième guitare, un solo, comme on a entendu là, ou un solo d'orgue. Mais toute la base est faite en direct. Il n'y a pas 50 pistes, en fait. Il y en a 6. Ouais,
0: c'est ce que vous appelez la musique, un album organique.
1: C'est organique, quoi. C'est, voilà. C'est super important de ne pas se, comment dire, tomber dans cette saloperie de l'intelligence artificielle qui n'est pas un chemin pour comment dire se construire en fait. Je suis sûr que c'est vachement bien pour d'autres trucs, la médecine et tout. On attend des choses, des résultats.
0: Mais pour la musique,
1: pour l'art, sérieusement.
0: Héritage est disponible. Le volume 2, on a parlé des super-héros de l'album, Cabrel, Renaud, Julien Clerc, Jonas, on a parlé des gentils fantômes aussi, Michel Delpech, Daniel Lévy, Philippe Pascal de Marquis de Sade. On va parler des copains dans 2 minutes, à tout de suite.
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0: Et dans l'actu musicale du jour, l'anniversaire du chanteur Le Scorpion. Wir sprechen Deutsch à la fin de l'émission. Le coup de cœur, là, il se moque de mon accent allemand.

0: Alors, je disais qu'il y a aussi des copains, des gens qui ne sont, qui n'ont pas le statut de super-héros dont on parlait tout à l'heure de la chanson française, comme Jonas, comme Claire, comme Renaud, comme Cabrel, mais des gens qui sont plus contemporains, on va dire, de votre carrière à vous, Pascal Obispo.
1: Sur pas des gens des années 70, on va dire, voilà.
0: Voilà.
1: 60-70, c'est plus... on va dire, on est plus dans les 90.
0: Voilà, 90, voire 2000, comme Icar.

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1: Alors moi je suis ravie, puis on était avec Icar en direct vendredi soir depuis Marseille pour le concert Corso Mezzo Mezzo.
2: Bravo à Patrick Fiori d'ailleurs, parce qu'il a mis toute son âme pour ça, et franchement c'est... Ouais, ça c'est du gros projet, hein. C'est...
1: Bravo.
2: Ouais.
1: Bravo. Icar, comment il débarque sur le projet ?
2: En fait, je le connaissais, je l'avais vu à la télévision, je le trouvais bizarre à Nouvelle Star.
1: C'est vrai qu'il était bizarre, Nouvelle Star.
2: Il m'a interpellé quand il faisait ses yeux comme ça. Et puis après, je l'avais invité à un séminaire, et puis il n'était pas resté longtemps, séminaire d'écriture. Et puis on s'est recroisé, une émission de télé, et puis il était en pleine rédemption, dont il a écrit ce bouquin magnifique, ouais, qu'il m'a offert sur sa résilience et sur d'où il est... Il est parti, enfin, il est descendu très très bas, et puis là, il est remonté, et je trouve que il est devenu quelqu'un d'autre, quoi. Et c'est vrai que la personne qu'il est aujourd'hui, ce poète ésotérique, voilà, croyant et sportif aussi.
1: Oui, il court en priant. Essayez ça à la maison.
2: il me plaît beaucoup. Je l'ai souvent au téléphone. On s'appelle. Je l'ai appelé d'ailleurs ce matin, juste pour savoir comment il allait après ce concert. Et je vais, et je serai le 8 avec lui, je lui ai promis que j'irai marcher avec lui 10 km.
1: Ah oui, c'est vrai qu'il fait sa grande marche. Ouais. 8 juin, ouais.
2: J'espère qu'il y a un bon kiné, genre kiné vélo à la fin pour ça. Me foutre les cuisses dans bon
1: ou un
2: ordre.
1: Un bac avec de la glace.
2: Un bac de glace, ouais. Parce que là, ça va être compliqué.
1: Et tout à l'heure, on parlait de cette chaleur qui vous envahit quand Julien Clerc vient chanter, quand Francis Cabrel dit « Ah oui, ça me plaît ». Est-ce que vous réalisez que finalement, vous faites ce genre de cadeau-là aussi à Icar en lui disant « Viens ». C'est marrant, la chanson s'appelle « Viens », mais « Viens » dans cet album.
2: Non, en fait, c'est un truc de génération, mais en fait, s'il est là, c'est parce que je respecte son travail en tant qu'auteur et compositeur, et je trouve qu'il a un truc vraiment particulier, et c'est
1: belle mise en lumière pour lui, n'empêche.
2: Ouais, sans doute. En fait, je lui ai fait écouter des chansons, il a adoré celle-ci, la seule que j'ai écrite en entier, et il m'a dit que c'est parfaitement maladroit, et c'est pour ça que je t'aime, parce que c'est vraiment toi, quoi. Mais c'est tout cet album, dans cet album, il n'y a que des auteurs-compositeurs, ou auteurs ou compositeurs, ou les deux, et interprètes. Donc non, ils sont là parce que j'aime leur travail, c'est parce que je les respecte. Pour des choses différentes, chacun. Quelquefois, il y en a qui ont le tout.
1: Quoi, le package.
2: Tout le package. Mais c'est vrai que je l'ai vu sur scène, je trouvais qu'il avait un côté Beko 2.0. J'étais subjugué, je l'avais jamais vu sur scène. Je trouve que la scène, c'est beaucoup mieux, encore mieux que les disques, pour le connaître. Pour ceux qui connaissent pas Icar, il faut aller le voir sur scène et vous allez voir qui est cette personne qui, entre les chansons, vous ennuyez jamais, et sur scène, il est fabuleux. Donc j'ai beaucoup cet homme, aussi bien lui que Benabar.
1: Oui, qu'on aussi. A entendu tout à l'heure, il y a Chico et les Gypsies.
2: Exactement. J'ai rêvé que j'étais vivant. Voilà.
1: On tape dans les mains.

0: il y a des chansons qui donnent de l'élan. Il y a aussi des chansons qu'on connaît, comme l'archipel des séquelles avec Zazie.
1: Oui, je l'ai refait parce que je voulais lui donner une...
0: Un côté plus guitare.
1: Une style, ouais, plus 70.
0: Ouais.
1: Entre, je sais pas, Simon and Garfunkel.
2: Ouais.
1: Et
0: America.
1: Ouais. C'est là qu'il y a le solo, non? Ah ouais, faut écouter le début.

0: Ouais, ce côté rock 70, ouais. Alors.
1: C'est rock progressif, mais avant que ça devienne chiant. Moi, je trouve que le rock progressif, ça devient chiant dans les années 80, mais dans les années 70, c'est vachement bien.
0: Ouais.
1: Et là, c'est beau.
2: Ouais.
0: Les Floyd et tout ça, ça c'est, ouais, c'est un peu ça. Enfin, on a essayé. Et le truc pour les gypsies, que ouais, je voudrais dire un tout petit mot, parce que Zazie, elle a le package complet. D'ailleurs, j'adore son nouveau single, peu importe. Les gypsies, c'est parce que mon père a toujours rêvé que je fasse un truc de flamenco. Alors, j'en fais plein. Mon père est plus là depuis 2011, mais j'en fais plein dans mon application. Mais j'ai jamais réellement chanté de trucs un peu flamenco comme ça. Je voulais écrire une chanson. Et parce que je suis espagnol aussi, je suis franco-espagnol, j'ai deux passeports. Et c'est vrai que c'est un exercice particulier pour moi, l'enfant du rock. Quand je suis avec eux, chaque fois qu'on se voyait, je buffais, j'étais là au centre, enfin je veux dire, j'étais là en train de chanter avec eux, ouais, je jouais. Je peux pas m'empêcher à chaque fois que je les entends, à chaque fois que je les vois dans une émission de télé.
1: On peut pas rester assis, quoi.
0: Il y a toujours un buff, mais je suis un des premiers à aller.
1: Ouais.
0: Et c'est vrai que Chico, je lui ai proposé. Bon, ils étaient super contents de venir, et c'est vrai que c'est de la musique authentique de ce qu'on fait, donc c'était encore mieux, ça allait complètement dans le sens. Mais pour moi, c'était vraiment une performance. De pouvoir chanter un truc flamenco comme ça. Mais j'en rêvais depuis longtemps. Je n'allais pas faire un album en entier. Ouais. Et j'adore. Moi, j'adorais Manitas de Platas, etc. C'était vraiment. C'est les trucs qu'aimait mon père, quoi.
1: Ouais. Et puis alors, il y a le rock à guitare, ah oui, en français.
0: On ne va pas laisser l'intro en entier, elle fait 1 minute 30.
1: Axel Bauer.

0: vrai, vous avez lâché les chevaux. Mais lui aussi, sous son dernier album, d'ailleurs. Hein. Retour de la guitare ou pas? Qu'est-ce qu'on dit
1: Ah ben, pour cet album, c'est que guitare, moi.
0: Ouais.
1: Donc.
0: Oui, mais dans la vie, dans la musique en général, on nous promet depuis quelques années, on nous dit retour du rock, retour
1: de la
0: guitare.
1: Là, en tout cas, moi, j'ai fait ce que j'ai pu de mon côté.
0: Oui, bravo. Oui, c'est vrai. La pierre a été mise à l'édifice.
1: Et Axel Bauer, lui, c'est pas une pierre qui m'a mis à l'édifice, c'est un pont. C'est-à-dire que quand on écoutait Mark Itzad et tout, ouais. On n'avait pas envie de faire de la variette, quoi. C'est en gros. Et c'est vrai que Axel, ça a été vraiment un mec qui m'a fait un pont entre le rock et la chanson en français. Son premier album, je le connaissais par cœur. Et d'ailleurs, quand je l'ai rencontré, il était très surpris que je connaisse toutes ses chansons. Donc en fait, on a lié amitié comme ça au fur et à mesure depuis toutes ces années. Et c'est un super gratteux, mais au-delà de ça. C'est un mec super, c'est un mec qui aime la musique, et ça c'est le truc principal, quoi. Le mec il pue la musique, quoi. C'est la folie. Et travailler avec des mecs comme ça, tu vois, bon, c'est fantastique. Quand t'écoutes Cargo et quand t'as, je sais pas à quel âge, c'était quelle année Cargo, 82.
0: C'était il y a 42 ans.
1: C'était quelle année 44 84.
0: 84, ouais, 85, un truc comme ça. Ouais.
1: Quand t'entends ça. Ça te brille la tête et tu dis mais waouh, le mec, c'est, je ne comprends rien à cette chanson, mais on la chante, elle est efficace, il y a pas de structure, il y a une structure complètement alambiquée. Faire un truc comme ça, c'est la preuve d'un génie, quoi, parce que le mec est vraiment un truc incroyable avec la musique. C'est un super musicien, je suis très heureux qu'il ait accepté. Voilà.
0: Alors, on a presque fait le tour de tous les invités de cet album.
1: Est-ce qu'on fera le tour réellement avec le prochain? On va voir.
0: Oh, bah bien sûr, j'espère bien. Là, on va se quitter en écoutant le duo avec Gaëtan Roussel, quart d'heure
1: super.
0: D'anonymat.
1: Oui.
0: Et donc, rappeler les informations essentielles. Ce Héritage, volume 2, est disponible. Et le volume 1 paraîtra en octobre.
1: Le 23.
0: Voilà, on y attend. Véronique Sanson, William Scheller, Eddie Mitchell, Serge Lama, Santa, Calogero, David Dalidet, Gauvin Cerf, ouais. Isabelle Adjani.
1: Il y a du monde.
0: Il y a du monde. Merci.
1: C'est génial.
0: Nous voir, ben
1: merci,
0: Pascal.
1: Merci. Et c'est vrai que ça fait toujours plaisir de. Comment dire de venir ici, parce que voilà, les personnes qui aiment la musique dans les radios, voilà, donc je voulais simplement te le dire, parce qu'on se tutoie dans la vie.
0: Oui, c'est vrai, quand le micro est éteint. Ben, je te remercie.
1: Quand le micro est éteint. C'est ce que j'ai remarqué à chaque fois. Merci d'aimer la musique et merci d'écouter les chansons.
0: Merci beaucoup et merci à vous d'avoir choisi Décibel, Pascal Obispo, Gaëtan Roussel, un quart d'heure d'anonymat.
1: Dans la vie, tout le monde aura.

0: qu'il est très très guitare, ce nouvel album de Pascal Obispo, ici en duo avec Gaëtan Roussel, un quart d'heure d'anonymat. Album qui est à gagner au Blind Test, maintenant.
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0: Didier et David sont avec nous pour jouer au Blind Test. Salut messieurs.
2: Salut Emily.
0: Bonsoir. Alors je suis ravie de vous annoncer que vous avez d'ores et déjà gagné chacun un exemplaire de Héritage Volume 2. Voilà, l'album de Pascal dont on a parlé avec lui.
2: Le grand Pascal.
0: Voilà, depuis tout à l'heure 20h. Didier, un exemplaire. David également. Et maintenant que vous avez gagné, on peut jouer, messieurs. Allez. Cette année 1990, est-ce qu'elle vous rappelle des choses musicalement? Est-ce que qu'est-ce que vous écoutiez à l'époque? Est-ce que vous vous souvenez, Didier, par exemple?
2: Oh, ça a toujours été la, plus la chanson française. Donc quoi exactement? Je sais plus. J'avais 20 ans. Et voilà.
0: Et pour David,
2: c'était il y a 35 ans. Donc
0: bah voilà. Oui. David, 1990.
3: 90, moi j'avais 18 ans.
0: Ouais.
3: Non, je me rappelle pas les chansons exactement, non.
0: Alors on va voir. Moi j'ai choisi trois chansons, chacune dans un style différent. Il y a un gros tube de Variette pour démarrer. Allez-vous retrouver le nom de l'interprète de cette chanson qui passait vraiment à la radio tous les quarts d'heure en 1990. Didier, David, dès que vous avez une idée du nom de l'interprète, vous me donnez d'abord votre prénom pour prendre la main, okay. Puis vous me proposez votre réponse. On y va,
2: d'accord.
0: On est en 1990.
2: Didier.
0: Didier.
2: Thierry Hazard.
0: Oui.

0: C'était Thierry Hazard et le Jerk. En 1990, moi j'étais en CM2, on organisait des booms et à chaque boom, on passait ça. Didier, David, dites-moi, qui chantait ça?
1: David.
0: Oui.
2: Vous êtes fou.
0: Mais vous êtes fou.
2: Vous êtes fou.
0: Oh oui. Premier tube rap, c'est Benny B. Vous êtes fou, 1990.
2: Ouais, je commence à animer des soirées.
0: Ah voilà, c'était à peu près à la même époque aussi, le Bouche de là de MC Solar. Et Benny B représentant la Belgique. Bon, un point pour Didier, un point pour David. Et un album de 1990 qui a eu énormément de succès. Avec des guitares, tiens, on parlait guitare avec Pascal Obispo. Là, des guitares, il y en avait. David, Didier, qui chantait ça en 1990?
2: Didier.
0: Vanessa
2: Paradis.
0: Oui, bravo. Effectivement, un album qu'elle avait fait avec Serge Gainsbourg. Et David l'avait aussi un quart de seconde plus tard. Mais bon, j'ai bien compris que tous les deux, en fait, sous vos airs de « Oh, 1990, je me souviens pas bien », en fait, vous êtes parfait sur cette année-là. Alors, je suis contente. Ça veut dire que vous avez bien mérité l'album de Pascal Obispo. On vous l'envoie. Merci Didier, merci David.
2: Génial.
1: Bisous.
0: Merci à vous deux. Je vous embrasse. Merci d'être venu jouer avec nous. Et puis en 1990, il y avait un sacré album de la Mano Negra. Il est sorti en 89, Putas Fever, mais c'est en 1990 que cette chanson a été un tube assez improbable, finalement, mais absolument inoubliable.

0: Assez de toi, la Mano Negra, en 1989 sur l'album Putas Fever, deuxième album de la Mano. C'est aussi l'album où il y a King Kong 5, où il y a Sidi Habibi. En fait, c'est fou, c'est un album polyglotte en français, en anglais, en arabe, en espagnol, à réécouter d'urgence.
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0: Il n'y avait pas de chanson en allemand, en revanche, sur l'album de la Mano Negra. Heureusement, Scorpion est là. Hallo ! Bah oui, on va souhaiter un bon anniversaire, enfin, à une schöne Geburtstag, au rocker allemand Klaus Meine, le chanteur de Scorpion, à 78 ans aujourd'hui. Il a très bien vieilli, aussi bien que son slow qui tue, Still Loving You, ou encore la chanson qui est devenue l'hymne de la réunification et de la chute du mur de Berlin, le merveilleux Wind of Change, une chanson qui a vraiment marqué l'époque. Alors, nos petits scorpions vont venir en concert, sachez-le, ici en France, le 14 juillet à Lyon, le 17 juillet à Paris, le 20 à Strasbourg, ou Strasbourg, comme on dit là-bas. Filch pas, amusons-nous bien et écoutons Scorpion pour célébrer l'anniversaire de Klaus Meine, la chanson donc Wind of Change, qui donne envie de savoir très très bien siffler.

0: Wind of Change, Scorpion, pour célébrer l'anniversaire du chanteur du groupe. Wind of Change, c'est sur l'album Crazy World au tout début des années 90. Bon, ben là, c'est la toute fin de l'émission, mais on revient demain. Notre invité sera Zazie. Ben oui, Pascal Obispo le lundi, Zazie le mardi. Comme ça, tout va bien. L'équipe de l'émission de ce soir, c'était Iris Guitoni, Iki, Elodie Bianca Maria, Oumaïma Abaz et Franck Moilier. Et vous, ben oui, merci d'avoir été là. La musique continue sur votre radio ici.
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0: Il est 21h les amis, je vous souhaite une belle soirée en musique.
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0: Saviez-vous que le tube Ce qu'on était de Pierre Garnier est né en seulement 40 minutes?
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0: Juste avant la Star Academy, Pierre mange un morceau avec ses amis, Joseph Kamel et Daisy. Il cherche un hit d'été bien rythmé, mais ça ne vient pas. Ils finissent par sortir la guitare dans le jardin, et là, comme par magie, la mélodie de cette rupture amoureuse surgit d'un coup. 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

0: suite, c'est la légende. Pierre la chantonne au château, les réseaux s'enflamment et le rappeur Dadju crée la surprise totale en plein direct lors de la finale. Résultat, 2 millions de streams en 24 heures. Record historique.
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soul, funk et pop soyeuse, De Velours est un style à part sur la scène toulousaine. Un univers rétro et sensuel où chaque note semble caressée par la lumière. Avec son groove élégant et sa voix feutrée, De Velours ravive l'esprit des années 80 tout en y insufflant une modernité pleine de charme et de justesse.

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0: Saviez-vous que N'importe quoi, le premier tube de Florent Pagny, n'est pas une banale chanson de rupture, non ? C'est un cri de secours.
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0: 1987, un inconnu à la voix de baryton déboule dans les charts. À l'époque, Pagny voit un ami proche sombrer dans la drogue. Il écrit ces mots pour le raisonner, pour stopper ce gâchis qui détruit tout sur son passage. Ce message intime, né d'une peur personnelle, devient instantanément un hymne de société.

0: En dénonçant l'enfer de la dépendance, l'artiste ne sauve pas seulement un ami. Il lance ce jour-là l'une des plus grandes carrières de la chanson française.
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3: Ça passe toujours bien un titre de M, je ne sais pas si vous êtes d'accord. Moi, je suis

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2: Mettez vos oreilles dans le vide avec le duo Belle Dame. Bientôt trentenaires, Tommy et Nathan, son frère jumeau, au Savoyard de la Vallée de l'Arve et surtout musiciens. Ils ont créé Belle Dame. Ils écrivent, ils composent, ils chantent et jouent guitare, clavier et machine. Et fin 2025, Belle Dame a sorti ce single Dans le vide. Déchets.

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1: Aujourd'hui, j'ai testé le musée de bonbons Haribo à Uzès. Je vous emmène dans un lieu où le sourire avant même d'avoir commencé la visite. Une sortie gourmande, colorée, joyeuse. Un ami aventurier de Koh-Lanta est venu me rendre visite et on s'est dit, bon, après la survie, les épreuves, la faim, les îles désertes, et si on testait un endroit un peu plus doux et surtout beaucoup plus gourmand ? Dès l'arrivée au musée, on est happé par les couleurs, des bonbons géants, des vitrines pleines de formes et de couleurs, une ambiance ultra joyeuse. Et cette odeur sucrée dans l'air, juste incroyable, impossible de pas retomber en enfance. La visite est vraiment ludique et interactive. On avance de salle en salle, on découvre l'histoire Haribo, les premières fabriques, les anciennes machines, les affiches publicitaires vintage.
2: Un bonbon Haribo.
1: Et ça, c'est juste magique. Et là, un moment plus drôle, mon ami, habitué à compter les grains de riz sur l'île déserte, s'amuse à reconnaître les bonbons, les yeux fermés, juste à l'odeur. On touche, on observe, on compare. Chacun défend son bonbon préféré comme un vrai débat sérieux, ou presque. Et puis, on arrive sur le moment préféré de tout le monde. Bien évidemment, la dégustation. Les fraises Tagada, Dragibus, Ourson, Chamallow, Réglisse, les yeux brillent, le sourire s'installe. On goûte, on commente, on rigole et on se replonge dans les souvenirs d'enfance. Ce que j'ai adoré, c'est cette ambiance simple, joyeuse, sans pression.
3: Je vous ai apporté des bonbons.
1: On ressort détendu, plein de bonheur, une bonne humeur, avec la sensation d'avoir fait une vraie pause, avec beaucoup de nostalgie, des bonbons qui nous ont accompagnés depuis plein d'années. Ce n'est pas juste un musée classique, c'est une expérience vivante, pleine de couleurs, de bonne humeur, et ça fait clairement du bien au moral. Le musée de bonbons Haribo se trouve à Uzès, dans le Gard, à environ 30 minutes de Nîmes. Il est ouvert presque toute l'année, du mardi au dimanche. L'entrée est aux alentours de 12 euros pour les adultes et un tarif réduit pour les enfants. C'est une sortie parfaite en famille, entre amis, ou même pour des aventuriers en reconversion gourmande. J'ai testé, j'ai adoré le musée de bonbons Haribo. C'était Béatrice et on se dit à très vite pour une nouvelle chronique pleine de joie, de découvertes et de bonne humeur.
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4: Taureau, je crois que c'est du 21. Ah non, je sais plus.
5: Savez-vous ce que c'est que l'astrologie ?
6: C'est les astronautes qui vont dans l'espace.
4: C'est l'espace et les constellations, le placement des étoiles.
5: Vous êtes de quel signe ?
6: Verseau. Moi, je crois que je suis taureau.
7: Moi, je suis taureau.
8: Ah si, je suis taureau.
5: Comment on a découvert que vous étiez de ce signe-là ? C'est grâce à quoi ?
4: Bah, au mois de l'année, par exemple, le taureau, je crois que c'est du 21 mars jusqu'au 20... Ah non, je sais plus.
9: Moi, j'avais un petit carnet de jeux et il y avait un jeu. Si on réussit le jeu, ben, on savait on était de quel signe.
10: C'est quand même magique, hein ?
11: Waouh, c'est fabuleux ! Et pourquoi on fait ça ?
12: Je suis un peu Verseau. C'est de quel temps à quel temps ? C'est de la fin de janvier au début de février. Et moi, vu que je suis née le 31 janvier, bah, je suis Verseau, du coup. Ça s'appelle des signes astrologiques. Et l'astrologie, du coup, bah, c'est des signes astrologiques.
5: T'es taureau, ça veut dire que tu rentres, t'as besoin d'une étable ?
4: Non, c'est sur les qualités. C'est quand on est, par exemple, taureau, bah, dans le mois où on est taureau, bah, on n'est pas comme d'habitude.
5: Et vous êtes comment, messieurs les taureaux ?
4: Bah, j'en sais rien.
13: Il possède certainement des qualités, mais voilà. Lesquelles ?
12: Je sais pas, moi, je pense de l'émotion. Beaucoup d'émotions. Après, je sais pas.
14: Comment je peux te montrer que je peux être fort et sensible, noble et affectueux ? Aïe.
15: Les taureaux, eh ben, par exemple, ce sont des personnes qui sont nées pendant les mois de taureau.
16: C'est logique.
4: Quand on est taureau, on se contrarie plus, on est plus vexé, alors que d'habitude, non.
12: Taureau, bah, vu que les taureaux, c'est costaud, bah, je pense que les taureaux, ils sont costauds. Enfin, ceux qui ont les signes astrologiques taureaux, ils sont peut-être très forts.
5: Et les balances, alors ?
12: Quand
2: en été, je suis une astrologique balance. C'est-à-dire que quand il y a quelqu'un qui nous dit quelque chose, on va le balancer.
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7: Ah, faudra attendre la Saint-Paul pour savoir quand sera le cognon.
8: En Berrichon, dans le texte.
7: Cognon, à rapprocher de quignon, désigne un morceau de pain. Dans le temps, à la messe, on partageait un pain béni qui était offert à tour de rôle par une famille de la paroisse. Celle qui venait d'offrir le pain allait emporter un morceau, le cognon, à celle dont ce serait le tour le dimanche suivant. À Mentoux-Salon et dans les villages voisins, les vignerons n'ont pas choisi Saint-Vincent comme patron, mais Saint-Paul, célébré le 25 janvier. Eh oui, l'hiver, les gens de la terre ont un peu moins de travail, les jours sont courts et on peut faire la fête. À Mentoux, le cognon, c'est celui qui succède au bâtonnier. Dans les années 2000, la fête de Saint-Paul a failli disparaître. Et il a fallu toute la ténacité de Paul Gilbert, qui avait fondé la confrérie en 1950, pour lui redonner de la vigueur. Traditionnellement, Paul Gilbert entonnait la chanson de Mentoux à la fin du repas. En 2007, il nous a exprimé sa joie de voir revivre la Saint-Paul, a entonné la chanson, mais il l'a jamais terminée, vu qu'il est passé de vie à trépas en chantant le refrain. Voici les paroles de cette chanson, qui se chante sur l'air de la Charibiaude, dont les paroles sont de Jean-Baptiste Magnon. Et qu'on chante encore à la Saint-Paul.
8: En Berrichon dans le texte.
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1: Et alors pour le coup, est-ce que les clichés, c'est vrai, quand vous avez des belles carrées, vous mettez des super bonnes bières au frigo, quand vous avez des Exactement. Anglais, vous mettez du vin de...
2: Ah oui, oui. Bah, ce ne sont pas des clichés, c'est... Enfin oui, c'est des clichés, mais des clichés qui se vérifient.
3: Virginie et vous.
0: Laure a ouvert son gîte en 2020. La maison 1634 est en plein cœur de Pézenas. 130 mètres carrés qu'elle a restaurés du sol au plafond. Le contraste entre l'extérieur en pierre et l'intérieur hyper confort et moderne est parfait. On arrive pendant le petit déjeuner. Trois couples sont installés sur la terrasse donnant sur un petit jardin. Des petits guéridons sont dressés avec de la vaisselle soignée. Les produits sont de qualité, locaux, ça se voit et ça se sent. Les langues différentes se mélangent. Du suédois, de l'anglais et du français avec l'accent suisse. L'ambiance est calme et souriante.
4: Vous avez mis votre verre d'eau.
1: Je regardais un peu, il y a un petit jardin. Ça, c'est le petit jardin. Les gens, ils ont accès. Je vous remercie beaucoup.
4: Les gens ont accès à la piscine, à la petite terrasse. Et en fait, le jardin, comme le jardin est souvent occupé par deux mes enfants.
1: Deux petites personnes.
4: Ils vont un peu moins dans le jardin.
1: C'est ça le principe de la chambre d'hôte d'Égypte, c'est que vous partagez votre espace perso. Ou là, vous habitez ailleurs et ça, c'est vraiment vos gîtes.
4: On habite, nous, juste à côté.
1: D'accord.
4: Normalement, la distinction entre les gîtes et les chambres d'hôtes, les gîtes, c'est peut être complètement indépendant d'une habitation personnelle. Alors que chambre d'hôtes, on est légalement obligé d'habiter sur place.
1: Ah, ça,
4: et d'être ici et de proposer le petit déjeuner.
1: D'accord.
4: Alors nous, on a fait une configuration. Les chambres d'hôtes un peu à l'ancienne, il y avait souvent l'espace salon, cuisine, petit déjeuner était partagé. Nous, pour la tranquillité des autres avec nos deux enfants, on a volontairement fait un accès distinct de notre maison.
1: Oui.
4: On a chacun une porte d'entrée, ce qui permet aux autres de profiter. On a mis la cuisine à disposition.
1: Oui, c'est ça que j'avais vu.
4: Donc en fait, même si on est chambre d'hôtes, voilà, si les gens veulent manger un bout, grignoter un morceau, n'importe quand, ils ont accès à la cuisine et
1: oui.
4: Ils peuvent profiter. Ils ont un accès indépendant si jamais ils arrivent à 16h30, dès que je suis partie chercher mes enfants à l'école, ils ont le digicode, ils peuvent rentrer dans la maison.
1: Oui.
4: On a voulu faire quelque chose de à la fois confortable, à la fois je suis ici et à la fois je peux être complètement discrète.
1: Oui, c'est ça.
4: Parce qu'en fait, ça dépend vraiment de la personnalité des personnes aussi. Bon, y a des personnes qui pensent parfois réserver un hôtel, en fait. Et arrivent ici... Ah ok, vous habitez à côté, donc ils voient ça comme quelque chose de très positif parce qu'ils savent que je suis disponible.
1: Oui.
4: Mais en même temps, je sens qu'ils souhaitent être tranquilles.
1: Oui.
4: Et après, des personnes, pour le coup, lorsqu'ils réservent par des plateformes comme Gîtes de France, s'attendent à ce que je sois là pour les accueillir.
1: Ah, oui.
4: Et quand je leur dis qu'il y a un digicode, du coup, c'est une surprise inverse dans le sens où, ah ok, vous êtes là et en même temps, on peut être autonome. Donc, essayer de satisfaire tout le monde.
1: C'est pas évident, c'est un vrai truc de sentir chaque personne, effectivement, le besoin de distance et le besoin de présence.
4: Exactement.
0: La maison de Laure est labellisée Gîtes de France 3 épis, ce qui l'oblige à respecter un certain cahier des charges.
4: Mais de toute façon, dans tous les cas, c'est parfait, vous inquiétez pas. C'était très bien, merci, c'est bon.
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5: L'atelier Fernand Robert, le temple du chapeau en Sarthe. Un atelier d'excellence qui fournit les plus grandes marques de luxe. Mais comment ça fonctionne? Quelle machine et quel savoir-faire? Je vais vous emmener dans les coulisses d'un atelier de fabrication de chapeaux. Aujourd'hui, j'ai testé pour vous les ateliers Fernand Robert. Direction le 36 rue de Carnac à Coulaines. J'arrive sur un petit parking et j'ouvre les portes de l'atelier. Une femme m'accueille.
6: Bonjour, bienvenue aux ateliers Fernand Robert.
5: C'est Axel Jarosset, la directrice des lieux. Elle est en charge de l'atelier depuis 5 ans, mais c'est une histoire de plus de 120 ans qu'elle a pour mission d'entretenir et de continuer de développer.
6: Oui, absolument. Vous êtes ici dans un atelier de modiste où on fabrique des chapeaux grâce à des machines qui sont elles-mêmes centenaires, avec lesquelles on travaille le feutre, la paille et puis différents matériaux naturels pour notre clientèle locale et internationale. On a même travaillé pour le roi du Maroc, vous voyez, donc c'est la princesse de Thaïlande.
5: Et bien souvent, c'est surtout pour les cérémonies de mariage que l'atelier travaille avec des clients de Paris, d'Angers, de Tours, qui viennent directement sur place pour ça. Mais autrement, l'atelier s'active aussi dans des domaines bien variés, cinéma, palace, spectacle, mode de luxe ou encore cirque. tout est possible.
6: On a ici 350 moules de formes différentes, dans des tailles différentes.
5: Et avec une variété de matières, feutres ou pailles, de toutes les couleurs et toutes les qualités.
6: Tellement de sortes de chapeaux que tout le monde peut y trouver son compte.
5: Des chapeaux qui passent d'abord tous par la main et les machines de Xavier David, le chapelier. Ces fameuses machines de 1905 qu'il a appris à dompter sur le terrain. Des belles machines, encore joliment entretenues et peintes de vertes, avec un système mécanique qui est encore aujourd'hui inégalé. Le moule chauffe par en haut et par en bas, au gaz. On place le feutre au milieu et c'est parti.
3: Et par un jeu de pédale, je peux bloquer le feu.
5: Après cette étape du moulage, Xavier taille et nettoie avant de passer le relais à ses collègues de la couture, à la main et à la machine. La dernière étape, c'est Mirella qui s'en charge. Elle gère toutes les finitions.
7: Donc je commence avec préparation d'extérieur. Les nœuds, le galon, l'intérieur, toute la finition, c'est moi. Je fais tout, et même le dressage.
5: Une rigueur et un savoir-faire reconnus par le cinéma, puisqu'on peut voir sur grand écran nos chapeaux sartois.
6: C'est vraiment une fierté pour nous, comme quand on a vu dans le film Astérix, par exemple, donc pour les petits chapeaux chinois. Ils sortent de l'atelier, donc c'est vrai qu'on est tous allés au cinéma pour aller voir le film.
5: Alors si le monde du chapeau vous intéresse et que vous voulez profiter de la qualité à prix réduit, sachez que c'est possible.
6: Oui, tout à fait. On ouvre les portes de notre atelier du lundi au jeudi pour la clientèle locale, donc les gens qui veulent venir acheter un chapeau, ou ça peut être aussi un béret, un bonnet.
5: Ou chapeau de mariage, vous pouvez en tout cas soit venir sur place, ou faire des demandes particulières si vous le souhaitez également par téléphone. Dans tous les cas, les ateliers Fernand Robert ont encore de beaux jours devant eux, et sans conteste, c'est un savoir-faire testé et approuvé par Issimène.
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8: Nous sommes en mai 1970, le 17 précisément, un dimanche ensoleillé et non un lundi au soleil. Et Claude François roule à vive allure, pressé de rejoindre Nîmes. Il s'écoute un live d'Elvis Presley.
9: Well, it's one for the money, two for the show, three to get ready now, go cat, go.
10: Dans la voiture, il y a 8 haut-parleurs tout autour, donc vraiment, j'étais entouré par le son, j'adore ça.
8: Quand soudain, son pneu éclate à hauteur de Bédarine. À l'époque, le chanteur raconte son accident dans une interview fascinante tirée de l'émission de radio Bande à part que Lina a archivée.
10: Quand la roue a explosé, l'arrière s'est présenté vers l'avant et la gauche de la voiture se soulevait pour culbuter les tonneaux. Je me suis donc retrouvé de face à l'autoroute, donc de nouveau, et là j'ai re-ralenti. Dès que c'est représenté de nouveau en tonneau, j'ai re-accéléré, ainsi de suite, jusqu'à peut-être 100-110 à l'heure. Alors mes bras étaient mous pour conduire la voiture, et elle s'est arrêtée net, le retour m'a projeté la tête dans le volant.
8: Sa voiture traverse les quatre voies de l'autoroute et finit sa course dans un fossé de l'autre côté de l'autoroute A7. Conscient mais sonné, l'artiste est un miraculé. Nous sommes alors 8 ans avant l'épisode de la baignoire fatale. Il n'aura qu'un nez cassé, nécessitant par la suite une rhinoplastie.
10: C'est pas le cartilage qui s'est cassé, mais l'os entre les deux yeux. Alors là, quand j'ai vu ça, j'ai donné un coup de poing dans le miroir, j'ai donné des coups de poing partout, j'ai piqué ma crise de... J'ai pas de chance.
8: Claude François sortira 2 ans plus tard, le lundi au soleil.

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6: Adieu Nao.
7: Adieu. Oui, qui te beau parler d'expression à Bebounkachao. Littéralement, ça voudrait dire avoir une bonne dent. Mais en français, on dirait plutôt avoir un bon coup de fourchette.
6: Ah.
7: Qui est misan des coussata qui nous cita, qui sont las dents qui utilisent, mais qui est français qui est la fourchette. Ce qu'on peut remarquer qui est amusant, c'est qu'en occitan, ce sont les dents, alors qu'en français, c'est la fourchette.
6: Et qu'a bête anecdotes ?
7: De la même famille qui utilisent souben à quelle expression ? Surtout de l'omégran paille, qu'on ait herhani qui vient de herri et qui a cavé toutes les assiettes. Dans ma famille, on utilise souvent cette expression. Surtout mon grand-père, pour moi, quand j'ai très faim, que je mange beaucoup et que je finis les assiettes de tout le monde.
8: J'ai la dalle, j'ai faim, nourris-moi. J'ai la dalle, j'ai faim.
7: Mon petit frère qui est minge her, qui est la péram, mais il est où la chichangle. Pramoukaï magre, koumye chichangle. Mon petit frère ne mange moins. On l'appelle plutôt la chichangle, le lézard. Car il est maigre comme un lézard.
6: Qu'est-ce qui est à gras de meille?
7: Las glaces, qui n'est eu coffre fort, une sorte de mesran païs.
6: Des glaces dans chez tes grands-parents.
7: Un coffre fort entier.
6: Merci, sœur.
7: Adieu.
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9: Salut Brésisel.
10: En fait, c'est quoi ton prénom?
9: Je m'appelle Geoffrey. J'ai 40 ans, malheureusement.
11: C'est dingue ce que le temps passe vite.
9: Et je suis animateur en centre aéré.
12: Un jeune animateur un peu cinglé.
9: Et je suis dans les petits bonheurs, même les gros bonheurs.
11: Mais il est complètement fou ce mec.
13: Mais moi les dingues, je les soigne.
14: Et quelle est votre adresse actuelle?
9: Je suis de Plomodierne. Et je dirais que ma ville, c'est un petit village, mais très actif. Il y a beaucoup de vie. Il y a peu de bars, mais le peu qu'il y a comme bar, bah, on s'y amuse bien. Donc c'est une ville très accueillante au bord de mer. L'hiver ça dort, mais l'été ça se réveille, on va dire.
10: Je vais vous apprendre quelque chose, ce n'est pas du tout la saison.
15: On se baladera dans la région.
9: Mon coin préféré quand je me balade, eh ben, ça serait la plage de Pentraise.
11: Mais elle est comment? Raconte.
9: C'est une grande plage qui fait 4 km de long, où on peut partir du début jusqu'à la fin, et on s'y sent bien. Il y a un côté solitaire, surtout quand on y va en hiver, quand il n'y a personne et qu'il pleut. C'est là que c'est le meilleur.
16: Comme il pleut tout le temps, hein. De l'eau, il n'en manque pas, hein.
17: Souvenons-nous de notre première rencontre avec elle.
9: Mon premier fleur, premier bisou, c'était en Normandie, en CM2. On faisait les classes de mer avec mon école, donc on partait en Normandie. Et on avait fait une boum pour la fin et on a eu le droit à un petit feu d'artifice.
18: Pour un feu d'artifice, il va y avoir un beau feu d'artifice.
9: Et au moment du feu d'artifice, j'ai fait mon premier bisou.
10: Ah bah c'est le bouquet.
9: Je me souviens même de son prénom, Maud Varzignac. Je sais pas si tu m'écoutes, hein, mais voilà, c'était avec toi. Que des souvenirs.
11: Oh dis donc, est-ce que c'est moi ou est-ce que ça balance? Hein?
19: Ça balance.
11: Ça balance.
10: Et attends, t'as pas tout vu?
20: Un méga tube?
9: Mais ça serait. Ça vient de mes parents, mais ça serait Claude François, Alexandrie Alexandra.
20: Non, mais c'est vraiment trop pourri la Bretagne! Hein.
9: Je me revois quand j'avais 7 ans à danser sur Alexandrie Alexandra et de voir mes parents danser sur cette musique avec un engouement. Maintenant, je fais des imitations de Claude François.
21: Non, ce matin, j'ai pas envie.
20: Non, mais c'est bon, allez-y, je me concentre. Ouvrez bien vos oreilles.
22: Je suis dans ta vigne. Je suis dans tes bras.
23: Ah oui, c'est étonnant.
22: Comme Barracuda.
20: Mais ça va bien, non? Vous avez vu l'heure qu'il est? Ça fait une demi-heure que je cavale dans les couloirs pour localiser le boucan. Vous croyez que j'ai que ça à foutre?
9: Allez, salut.
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3: ici, on fête la Saint-Vincent, la grande fête des vignerons en Bourgogne. Elle est honorée officiellement le 22 janvier. Dans notre région, la tradition veut que tous les ans, les festivités changent de village. Mais qui était ce fameux Saint-Vincent ? Bonjour Sandra Amani.
4: Bonjour Charlotte.
3: Vous avez enquêté sur ce sujet si mystérieux. Et vous avez écrit un conte intitulé « La légende de Saint-Vincent », une histoire de votre ouvrage « Légende du vignoble » édité aux éditions de l'Escargot Savant. Chapitre 1, le sacre de Saint-Vincent, 3e siècle après notre ère.
19: Nous voici en Espagne, plus exactement à Huesca, petit village au pied des Pyrénées. Ici vit Vincent, un jeune homme dévoué qui s'est pris d'amour pour le christianisme, une religion toute récente et avec encore peu de croyants. Vincent a un ami qui lui est cher, c'est Valère, l'évêque de Saragosse.
23: Me voici bien vieux à présent. Et j'ai beaucoup de mal à m'exprimer en public. Mon cher Vincent, le brillant orateur que vous êtes sera chargé de me suppléer dans cette tâche difficile. Êtes-vous d'accord ?
3: Monseigneur, je suis honoré de devenir votre diacre. Je me réjouis d'avance à l'idée de mes voyages à travers l'Europe. J'ai hâte d'aller faire connaître notre Dieu à tous les païens. J'irai jusqu'en Gaule s'il le faut. Chapitre 2, l'Empire romain.
19: Au 3e siècle de notre ère, l'empereur romain Dioclétien entame des persécutions contre les chrétiens. La nouvelle religion prend de telles proportions que l'ordre public est bouleversé. Vincent et l'évêque sont arrêtés, puis conduits, enchaînés, auprès de Dacien, le gouverneur qui représente Rome en Espagne.
3: Évêque Valère, avouez vite toutes vos fautes, sinon vous le regretterez amèrement.
19: Mes fautes ? Quelle faute ! Je ne vois pas de quoi vous parler.
3: Ne vous moquez pas de moi. Avouez immédiatement les sacrilèges que vous et votre diacre avez commis contre notre empereur.
19: Vincent, voyant la grande détresse du pauvre évêque, ne parvient pas à se contenir.
3: Cessez donc de tourmenter ce pauvre homme. Moi, je vais tout vous avouer. Oui, je ne crois qu'en un seul Dieu. Oui, vos idoles me semblent ridicules. Garde, torturez ce jeune insolent. Pressez-le comme le raisin. Rôtissez-le comme ces poulets que l'on immole sur les autels de nos divinités. Peu importe comment, mais montrez-lui que son Dieu ne lui sera d'aucun secours face à nos lois.
19: Les Romains se saisissent de Vincent, le ligotent nu sur un chevalet. Des ongles de fer lui déchirent le corps. On le brûle de toutes parts. On le torture nuit et jour.
3: Comment les souffrances de Vincent en Espagne vont-ils le transformer en saint en Bourgogne ?
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3: Ah, la Saint-Vincent tournante ! Une fête que nous célébrons chaque année dans les villages viticoles de Bourgogne. Mais qui était Saint-Vincent ? Voilà sa légende, racontée par Sandra Amani, auteure de « Légende du vignoble », éditée chez l'Escargot Savant.
19: Nous sommes le 22 janvier 304, le jour de la mort de Vincent. Il n'a pas survécu aux nombreuses tortures des Romains. Le corps brûlé et disloqué, on l'a ensuite accroché à une pierre de meule et jeté à la mer à plus de 200 km de Saragosse. Mais quelques jours plus tard, son corps est ramené par les vagues sur le rivage. Des chrétiens le ramassent et l'enterrent dignement. Au cours des années 304 et 305, plus d'un millier de chrétiens périssent sous la torture. La gloire de Vincent s'étend dans toute l'Espagne et parvient jusqu'en Gaule. Bientôt, Vincent devient Saint-Vincent. Sa fête est célébrée le 22 janvier.
3: Chapitre 3, le mystère de Saint-Vincent.
19: Bienvenue en Bourgogne. Ici, la vigne fait vivre bon nombre de paysans depuis déjà des centaines d'années. Dans les villages où celle-ci foisonne, c'est chaque année la fameuse Saint-Vincent. Dans les terroirs, on décore les maisons de bannières et de fleurs multicolores qui donnent à l'hiver des couleurs estivales. Une famille de vignerons dirige la société d'entraide locale. Une grande procession a lieu, suivie d'une messe. Pendant la procession, la statue de Saint-Vincent, détenue par la famille qui régit la société, est remise à celle qui organisera la fête l'année suivante. Après la messe, un grand festin est organisé, le repas de cochon. On goûte le vin sans modération, on intronise des vignerons méritants que l'on nomme chevalier du Tastevin. On rit, on chante, on danse même lorsque tombe le soir.
3: Attendez, Sandra, cette histoire actuelle des festivités de Saint-Vincent, on la connaît cette histoire. Dites-moi plutôt pourquoi Saint-Vincent est devenu patron des vignerons.
19: En réalité, nul ne le sait. Peut-être parce que le mot vin se trouve dans le prénom du saint, vous voyez ?
3: Oui.
19: Ou parce qu'on a utilisé une roue de pressoir pour le torturer. Ça, c'est aussi une hypothèse qui a été présentée.
3: D'accord.
19: Ou parce que les diacres à l'autel versent du vin dans le calice.
3: Donc, on ne sait pas vraiment pourquoi Vincent, le jeune diacre torturé par les Romains en Espagne, est devenu si important pour les vignerons de Bourgogne.
19: C'est là le plus grand des mystères. Chaque village bourguignon raconte effectivement sa propre légende. Quelle que soit la raison, on a aujourd'hui la preuve que Saint-Vincent n'a absolument pas souffert pour rien, puisque chaque 22 janvier sonne pour lui une nouvelle heure de gloire.
3: Et rappelez-vous, même s'il peut faire terriblement froid le jour de la grande fête des vignerons,
4: à la Saint-Vincent, l'hiver perd ses dents, on les retrouve pour longtemps.
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2: Qu'aimeriez-vous planter dans votre jardin ?
3: Dans mon jardin, j'aimerais bien faire un potager avec par exemple des tomates, de la salade, des melons, etc. pour pouvoir après les récolter et faire des petites salades. Et pour l'été, ça serait bien.
4: Moi, c'est pour les planter à, voilà, à manger illimité.
5: Et moi, je veux planter des fraises, des fleurs par exemple, et aussi des carottes et plein d'autres choses et des salades aussi. Plein.
6: Des framboises, des myrtilles. Parce que moi, j'aime les fraises, framboises et myrtilles parce que c'est incroyable.
7: Bah, moi, ce que je voudrais planter, c'est de la pastèque. Tout ce qu'il y a de nécessaire pour vivre, pour manger.
2: Et tu manges des fruits et des légumes ?
7: C'est presque mes aliments préférés. J'adore les légumes, les tomates, concombres, courgettes, carottes.
3: Oui, beaucoup de légumes et aussi des arbres comme des plantes, des tulipes, des roses, etc. Mais oui, les légumes, c'est trop bon aussi, les fruits.
2: C'est vrai, tu manges des légumes ?
3: Ah oui, j'en mange beaucoup. Je me fais plein de salades. Maman, elle m'a appris à tout faire. Je mets dans un petit bol, je mets de la salade avec de la vinaigrette, des tomates, je coupe des avocats. Quelquefois, je mets des fruits aussi pour donner un petit peu de sucré.
7: Moi, j'aime pas trop la salade et les avocats. C'est les seuls fruits et légumes que j'aime pas trop.
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8: C'est quoi cet objet, Pierre ?
9: Ah, c'est un appareil, c'est pour tester la force. Ça date des années 50. On serre la poignée, donc ça vous indique là, votre force.
8: Et qu'est-ce que ça fait dans votre salon de coiffure ici à Frouzens ?
9: Ah bien, c'est les jeunes appréciaient beaucoup là avant de partir à l'école. Là, ils partaient à l'école, ils passaient devant ma boutique et très souvent ils posaient leur cartable, leur sac et ils venaient tester leur force. Et ça leur plaisait beaucoup.
8: Ce qui

0: Marc, quand on entre dans votre salon, c'est un tout petit salon, et surtout il y a que des objets hyper datés.
1: Il y a beaucoup d'objets qui ont appartenu à mon grand-père, donc qui était coiffeur. Mon grand-père était coiffeur, mon père, mon frère, ma sœur.
0: Incroyable.
1: Oui.
0: Ces flacons, par exemple. Alors, parlez-moi de ces flacons.
1: Les flacons appartenaient à mon grand-père à l'époque, donc c'est des flacons, on appelait ça des frictions. Et donc, je me souviens très bien, quand j'étais gamin, il y avait ces frictions, là, qu'il utilisait, tous les jours.
0: On est accueilli quand on entre dans votre salon par des vieux films en noir et blanc. Oui. Je me dirige vers la caisse, qui est juste incroyable. Quand date cette caisse?
1: Ah oui, la caisse appartenait à mon père, là, d'accord, mais elle est très vieille, vous voyez, si je peux me permettre. Voilà, donc on peut pas.
0: Vous en servez toujours ?
1: Ah oui, je m'en sers un petit peu, oui, comme ça, vous voyez, c'est du papier. Donc comme ça, hop, après, vous voyez, on...
0: Elle est de quelle époque ?
1: C'est les années 50.
0: Il y a même un agenda de 1954. Quels souvenirs vous gardez de votre enfance quand vous étiez petit et que vous étiez dans le salon de votre grand-père ?
1: Particulièrement donc du père Joseph qui venait se faire raser donc tous les matins. Et donc il parlait en patois avec mon grand-père et je participais. Je savonnais le père Joseph. J'ai des bons souvenirs, des très bons souvenirs de ça.
0: Alors il y a un objet que vous avez offert à votre grand-père. Je crois même qu'il l'avait fabriqué.
1: Ah, c'est un petit sac en peau de brebis qu'il m'avait confectionné. Donc j'y mettais donc mon casse-croûte. Vous voyez, puis j'ai metté mes outils, peigne, ciseaux, et je l'ai toujours sur moi, je l'ai toujours dans ma boutique et j'y tiens beaucoup.
0: Ouais. Votre grand-père, votre père, ils vous ont vu coiffeur ?
1: Ah oui, bien sûr, oui, ils m'ont vu coiffeur, oui, ouais. Et fier de. Eh oui.
0: Ouais. Que vous disent les habitants de Frouzens sur votre petit salon qui est juste incroyable. C'est la première fois de ma vie que je vois un salon comme celui-ci.
1: Tous les Frousinois m'appellent Pierre. Et les jeunes m'appellent Pierrot le blaireau. C'est par rapport à mon outil de travail, bien sûr.
0: Voilà. Est-ce qu'il y a un bruit, un son que vous voudriez nous faire écouter, Pierre?
1: Oui, je peux vous dire oui tout de suite. C'est un objet que je me sers tous les jours, pratiquement à chaque client. C'est ma tondeuse manuelle.
0: Bon, on entend un petit peu. Merci.
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3: On sait qu'on est lorrain parce que quoi, Nicolas Turon?
4: Parce qu'on coule des bronzes.
3: Ça va?
4: Ben alors,
3: on va parler d'artisanat.
4: Je vais essayer de tirer la chronique par le haut.
3: Oui, vous avez bien fait.
4: Des bronzes d'industrie à Amnéville.
3: Pas du tout.
4: Bon,
3: c'était
4: alors,
3: pas mal.
4: C'est pas mal, non?
3: Si je vous dis que la fabrication de cloches a disparu depuis plus d'un siècle en Lorraine,
4: oui,
3: et que vous me répondez « Ah ouais ?» et « À Toul ?», je vous répondrai d'y aller plutôt mollo avec Nadine Morano, un tantinet procédurière. Je vous rétorquerai sur toute la commune de Robécourt, dans les Vosges.
4: Oui.
3: Vous voyez où c'est?
4: Pas du tout.
3: C'est entre Blévincourt et Saint-Ouen-les-Parés.
4: Il aime le faire chaque fois.
3: Non, c'est au sud-ouest de Contrexéville, à la frontière avec la Haute-Marne.
4: D'accord.
3: Robécourt, qui n'est pas connu pour l'invention de la mini-jupe, contrairement à ce que son nom pourrait laisser croire. Mais oui, mais bien pour sa fonderie de cloches.
4: Il y avait la même en Moselle avec Robécourt.
3: Homécourt, pendez-le, Homécourt. Il s'agit ni plus ni moins que du dernier endroit où l'on peut couler un bronze en Lorraine. Je sais ce que vous vous dites, Frédéric, oui. Mais il ne s'agit pas là d'une image, rien à voir avec ce dont vous me parliez hors antenne et que vous avez déposé dans les toilettes de l'aire d'autoroute de Crantenoy alors que vous reveniez du séminaire « Comment maigrir en mangeant gras ?»
4: Oh mon Dieu.
3: Rappelez-moi, Nicolas, la manufacture de Robécourt a fermé ses portes en 1939, mais une fois par an, des passionnés et des fondeurs bénévoles, souvent venus d'Alsace, réouvrent l'atelier le temps de couler un bronze. La démonstration est une alliance de force et d'agilité. Vous avez déjà vu couler une cloche?
4: Non.
3: Pour de vrai, j'ai vu ça la semaine dernière,
4: oui, alors,
3: dans le Haut-Doubs. Ah. Je me suis dit, est-ce que ça existe encore en Lorraine? D'où cette chronique? Eh ben, c'est fascinant. Il faut voir le bronze liquide monté à 1100 degrés qu'on coule dans des moules en argile soigneusement enterrés au préalable dans la terre.
4: D'accord.
3: C'est tout un processus. Et puis, on attend quelques minutes et l'étape du démoulage est fondamentale. Et l'apparition du clocheton, une véritable épiphanie, naissance, tout le monde fait « Oh !»
4: Aïe.
3: On voit vraiment un objet de métal qui a durci en peu de temps, ce qui fait un point commun avec vous également. Jadis, les saintiers. Connaissez-vous la profession de saintier?
5: Non,
3: c'était les clochiers itinérants qui moulaient les cloches sur les places des villages. Alors pourquoi un métier itinérant? Parce que la cloche, contrairement aux apparences, est un objet hyper fragile. Mm-hmm. Donc si on la trimballe avec les roues et les charrettes de l'époque,
4: elle casse.
3: Eh bien oui, elle casse. Ah. Et puis, autre avantage, quand il est itinérant, le clochetier, bah, il est sous la main du maître d'œuvre qui peut vérifier que le boulot est bien fait. Il n'y avait pas de SAV à l'époque. Et sachez que c'est la taille du moule et donc de la cloche qui conditionne la note que la cloche ou la clarine pour les vaches produira in fine. Ce qui m'a fasciné, c'est qu'après les souffleurs de verre et les ouvriers des hauts fourneaux, c'est encore un métier du feu sacré qui passe par la Lorraine et je trouve ça beau.
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1: Direction la cuisine. Et peut-être que comme moi, vous les laissez tremper pendant des heures en espérant que ça disparaisse magiquement. Mais non. Les flammes basculaient un peu trop fort. Les débordements de sauce ou les projections d'huile sont souvent responsables d'une croûte foncée, un mélange de graisse brûlée et de restes calcinés bien fixés à l'arrière de vos poêles et de vos casseroles. Alors, est-ce qu'il faut absolument passer par la case ponçage intensif? Et c'est pas qu'une question esthétique, Cal, parce qu'une poêle encrassée, ça conduit moins bien la chaleur, son dos adhère moins bien au gaz ou à l'induction, et le nettoyage du plan de travail devient problématique. Ça, c'est toujours une galère, hein, quand on le pose comme ça. On a une jolie auréole bien brune.
2: Noir sur le plan de travail, c'est pas agréable.
1: Et le réflexe, c'est souvent de prendre le premier grattoir qui vous tombe sous la main et à s'acharner. Et puis on n'y arrive pas. Alors ma maman m'est tombée dessus la dernière fois, et parce que frotter trop fort, ça attaque l'émail, l'inox, le revêtement, ça laisse des rayures qui vont retenir encore plus de crasse. Alors comment faire? Ma maman a généreusement saupoudré de bicarbonate de soude le dos de la poêle humidifiée au préalable, hein, sinon le bicarbonate ça ne tient pas. Vous le laissez agir, pas quelques heures, quelques minutes, ça peut suffire. Et ensuite, vous frottez doucement avec le côté doux d'une éponge. Et ça élimine, sans trop d'effort, les dépôts noirâtres sans rayer la surface de vos casseroles, de vos poêles. Mais merci, ma maman.
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3: Clarisse, 51 ans, de Romande. Je suis coach en men training. C'est de la recherche de personnes disparues avec les chiens. On va donner une odeur de référence à un chien, l'odeur d'un humain, et il doit partir le chercher.
4: Mais c'est un sport, c'est un exercice?
3: Il y en a qui le pratiquent en sport, il y en a qui le pratiquent pour ensuite faire du réel, moi je le pratique pour faire du réel, et après il y a des gens qui viennent simplement passer une bonne journée avec d'autres gens, et avec leur chien.
4: Quand vous dites réel, c'est-à-dire?
3: C'est-à-dire que je fais partie d'une association, on peut être appelé par la police, on peut être appelé par les familles aussi.
4: Pour trouver des gens?
3: Tout à fait.
4: Que pour les chercher.
3: Exactement.
4: Et alors vous cherchez avec quel chien?
3: Alors moi j'ai une Alano espagnole.
4: Et elle s'appelle comment?
3: Macaï.
4: Et est-ce qu'elle était prédisposée justement à bien renifler, à utiliser sa truffe?
3: J'ai pris ce chien-là parce que c'est un chien de chasse espagnol. Tous les chiens ont de l'odorat. Premier sens qui se développe chez eux, c'est le sens de l'odorat pour pouvoir trouver la mamelle. Après il y a des chiens qui vont avoir plus de difficultés, ceux qui sont très brachycéphales, le nez très écrasé parce que.
4: Petit bulldog, non?
3: Voilà, c'est pas qu'ils ont moins d'odorat. Le problème c'est qu'ils vont être moins capables de travailler sur des longues distances.
4: Ils ont le cou trop petit.
3: Non. Le chien est toujours tenu en longe. Cette longe, c'est un cordon ombilical. Donc si votre chien, il sent que vous n'êtes pas motivé à aller jusqu'au bout de la piste, il n'ira pas jusqu'au bout de la piste.
4: Quand vous dites la piste, c'est-à-dire que le chien doit retrouver une odeur.
3: En fait, il doit suivre le tracé qu'un autre humain a fait. Donc on lui donne l'odeur de cet autre humain et il doit suivre tout le tracé.
4: L'humain s'est frotté à des endroits stratégiques?
3: Non, il a marché. En fait, là, vous voyez, vous et moi, tous les deux, on est en train de mélanger toutes nos odeurs. Et oui, l'air de rien, c'est pas...
4: J'ai mis du déo. Hein.
3: On mélange nos odeurs et on est en train de faire ce qu'on appelle un pool d'odeurs. C'est-à-dire que notre odeur, au fur et à mesure, là, elle grandit sur la place.
4: Alors nous, on ne le sent pas, mais le chien, oui.
3: Tout à fait.
4: Ah ouais.
3: Il est capable de parfaitement faire la distinction entre vous et moi, même si on est côte à côte.
4: Ça fait combien de temps que vous faites du men trailing?
3: Ça fait un peu plus de 10 ans.
4: Et qu'est-ce qui vous a motivé au départ?
3: J'avais un chien qui était sensible sur les humains, qui avait eu une mauvaise expérience dont je n'étais pas au courant. Du coup, il avait un peu peur de l'humain. J'ai commencé cette discipline pour qu'il ait un petit peu plus confiance en l'humain, en se disant c'est sympa, en fait l'humain me donne une récompense même quand je le connais pas.
4: Mais un chien fifou et tout, ça peut lui faire du bien de faire ça?
3: Oui, parce que ça va le canaliser et ça apprend aussi beaucoup au maître à rester concentré sur son chien. Aussi ça leur apprend à lâcher prise. On a pour habitude de contrôler notre chien tout le temps, sauf que là en fait on contrôle pas parce que c'est pas nous qui savons où est l'odeur, c'est le chien qui sait.
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5: Aujourd'hui, je vous amène à Montgivray et devant moi, il y a un château. Mais ce château, c'est aussi la mairie de Montgivray. Mais cette mairie, avant, c'était autre chose. À qui appartenait ce château? Vous allez le savoir tout de suite.
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5: Pour vous présenter cette magnifique mairie de Montgivray. Je suis avec Annick Dussault, attachée de conservation au patrimoine du pays de Georges Sand. Bonjour Annick.
6: Bonjour.
5: Alors là, on est devant un très beau bâtiment.
6: Oui, là c'est vraiment un château. Bon, un château qui a été très remanié au 19e siècle, donc avec cette entrée de tourelles là, qui marque bien la porte. C'était une seigneurie avec un château fort, bon, qui a eu plein de péripéties puisqu'il a fini par brûler pendant la guerre de Cent Ans, 1360. Mais tel qu'on le voit là, évidemment, il a été complètement remanié au 19e, parce qu'à ce moment-là, dans les années 1840, c'est le demi-frère de Georges Sand, Hippolyte Chatiron, qui rachète ce château pour y installer sa famille. Donc il était tout près de Nohant. Et puis un peu plus tard, c'est même la fille de Georges Sand, Solange, en 1875, qui décide de s'installer elle aussi, qui souhaite un peu se rapprocher de sa mère et de Nohant. Même si ça ne plaisait pas forcément beaucoup à Georges Sand, mais bon, elle s'installe dans ce château et c'est elle qui fait faire aussi des travaux au fameux architecte d'Auvergne, hein, qui refait notamment toute l'entrée. Voilà, mais c'était la mode de l'époque.
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5: Comment est-ce que ce château s'est devenu la mairie ?
6: En fait, en 1956, le château est à vendre et c'est la commune qui s'emporte acquéreur et qui décide d'y installer sa mairie et qui a fait encore des travaux tout récemment.
5: Est-ce qu'on peut dire que c'est l'une des plus belles mairies ?
6: Ah, ça, c'est quand même certainement parmi les plus belles de l'Indre, hein, certainement.
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1: Voici Bonneville, Eulon dans la Lune. Après plus de 100 concerts, plusieurs festivals et des premières parties de Feu Chatterton, Charlie Winston, Solane ou encore Vianney, Bonneville dévoile la première chanson achinée de son premier album, Vide Dressing, attendu le 3 juin 2026.

0: Alone dans la Lune est un single pop aux influences indie rock qui aborde le besoin de lâcher prise face à l'anxiété contemporaine. Bonneville est actuellement en tournée avec déjà plus d'une trentaine de dates partout en France. Bonneville, un coup de cœur, ici Saint-Étienne-Loire.
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3: Complètement gaga avec Olivier Glin. Alors, bonjour Olivier, on parle d'eau aujourd'hui ?
2: Vouille, sagasouille. Bonjour les amis, aujourd'hui on va voir des mots qu'on en trouve nulle part ailleurs. Chez nous, dans le Parler Gaga, on a des termes pour tout. Et pour patauger dans l'eau ou la gadoue, on n'a pas un mot, mais trois. Bassouiller, gabouiller.